0: Il n'y avait qu'une seule lumière de Ein Sof, dont le nom est un, dans une merveilleuse unité cachée. Et même dans les anges les plus proches de lui, il n'y a pas de force et pas d'atteinte dans l'Ein Sof. Comme il n'y a pas d'esprit d'un créé qui pourrait l'atteindre, car il n'a pas de place, pas de frontière, pas de nom. Oui, de cela, comme nous savons, c'est ainsi que le Hari commence son livre principal appelé L'Arbre de la Vie, qui explique pour la toute première fois au cours de l'histoire de la sagesse de la Kabbalah, il nous explique le système entier et comment il est construit du bas vers le haut dans la mesure où qui ne peut être exprimé dans notre langue d'une façon qui soit proche de notre compréhension. En effet, ces extraits sont très spéciaux. Alors, qu'est-ce qui se passe à Petah Tikva 6? Merci Rav. Je ne voulais pas interrompre le silence d'or dans notre leçon, mais comment est-ce qu'on se connecte à l'âme du Hari en tant que dizaine? Certainement à travers la dizaine. C'est aussi quelque chose qu'il a transmis à ses étudiants, qu'il a demandé d'eux, qu'ils soient connectés. Nous avons même des enregistrements de ses étudiants, la façon dont ils se comportaient selon sa guidance. Et si nous voulons nous connecter au Hari, ça signifie que nous devons nous connecter à travers les mêmes règles de la sagesse de la Kabbale, qui sont les mêmes pour tout le monde. Encore, à travers cette même règle de « aime ton prochain comme toi-même », nous devons en fait la maintenir pleinement. C'est tout. Oui, Gilad. Extrait numéro 2. Venez voir à quel point nous devrions être reconnaissants à nos enseignants qui nous transmettent leur lumière sacrée et consacrent leurs âmes à faire le bien de nos âmes. Ils se trouvent au milieu, entre le chemin des tourments sévères et le chemin de la repentance. Il nous sauve du monde souterrain qui est plus rude que la mort et nous habitue à atteindre les plaisirs célestes, la douceur sublime et le plaisir qui est notre lot, prêts à nous attendre dès le début, comme nous l'avons dit plus haut. Chacun d'eux opère dans sa génération selon la puissance de la lumière de sa Torah et de sa sainteté. Nos sages ont dit, vous n'avez pas une génération sans Abraham, Isaac et Jacob. En effet, cet homme pieux, notre Rav Isaac Luria, nous a troublés, le Hari, nous a troublés et nous a fourni la mesure la plus complète. Il a fait merveilleusement plus que ses prédécesseurs. Et si j'avais une langue qui loue, je louerais ce jour où sa sagesse est apparue, presque comme le jour où la Torah fut donnée à Israël. Oui, c'est ce qu'écrit Bala Sulam. Que, en effet, ce qu'a écrit le Hari, ce qu'il a ouvert, ce qu'il a révélé, était vraiment sur la même magnitude, la même hauteur que Moïse qui a ouvert la Torah. Et aussi la Torah que Moïse a apportée à l'humanité, nous ne sommes vraiment pas conscients de cela, nous ne savons pas vraiment comment l'utiliser. Et par cela, le Hari a pris une autre étape en avant. Il explique quelle est l'essence, l'intériorité de la Torah, et pourquoi nous devons la maintenir, et pourquoi nous devrions maintenir que la connexion entre nous, c'est en fait de connecter toutes les parties de la connexion, création qui est brisée délibérément, afin que nous, en l'assemblant à travers nos efforts de connexion entre nous, par cela nous prouvons la correction et nous atteignons la force intérieure qui connecte en elle, qui est le Créateur. Et donc, depuis la Torah elle-même, nous ne pouvons pas comprendre ces choses. Cependant, lorsque les générations déclinèrent de génération en génération, et qui ont vraiment atteint la destruction du premier temple et du second temple, alors nous avons atteint l'exil, et déjà à la fin de l'exil, au 14e ou 15e siècle, le temps advint pour que l'humanité découvrit l'état dans lequel elle se trouvait. En pratique, l'âme du Hari fut révélée et il a expliqué, il a vraiment fondé toute cette forme qui nous est révélée, quel est ce système de la nature supérieure qui travaille sur nous et qu'est-ce que nous, en conséquence, devrions faire. Il devint clair, en général, de façon systématique, où nous existons, qu'est-ce qui opère d'en haut et en conséquence comment nous devrions travailler d'en bas, quel est notre but, et tout cela devint révélé. Kiev. Oui, Sharav. Pour qui le Hari a-t-il écrit? À qui enseignait-il? Le Hari a écrit cette chose pour tout le monde. Cependant, quiconque qui est venu à lui, 5 ou 6 personnes sont venues. L'un de l'autre, ce sont les étudiantes autour de lui. Enfin, certains plus, certains moins, mais il a écrit pour tout le monde. Quand les kabbalistes écrivent et qu'ils ouvrent tout ce qu'ils ouvrent, c'est pour tout le monde. Et donc, il écrit pour tout le monde. Le but de l'humanité, tel que l'a écrit Bala Sulam plus tard, est égal pour tout le monde, pour les noirs, les blancs, les rouges, les jaunes, peu importe la race, ni rien vraiment qui compte. Et donc, tant qu'une personne veut savoir ce pourquoi il existe, qui est-ce qui le dirige et à qui, de qui il devrait se rapprocher. Voilà. Ce groupe qui était autour de lui, ses étudiants, était-ce un récipient pour corriger? Non, je ne le pense pas. Je ne pense pas qu'il ait écrit grâce à son groupe. Il était si élevé, il a pris d'eux un certain manque, quoi qu'il en soit, en étant connecté avec eux, mais ce n'est pas que le groupe était typiquement qu'il a pris part dans ses écrits, non. C'était une âme telle que il était vraiment déconnecté de tout le monde. Et lorsque nous le lisons, à quel hauteur, qu'est-ce que nous devrions prendre de cela? Nous devrions être impressionnés, inspirés par le Harid, par ce qu'il a fait, et apprendre quelque chose de lui, que, en fait, c'est l'arbre de la vie, son livre principal. Il y a aussi les 7 portes, il y a d'autres livres, et aussi des livres cachés. Mais plutôt, ils ont déjà été écrits plus tard par ses étudiants de quoi qu'il a laissé derrière. La chose la plus importante que nous devons apprendre de lui, c'est le système général, et lorsque nous étudions cela, déjà nous devenons connectés à ces entrées, ces portes qui nous apportent la lumière supérieure. Et qui influence pour nous la lumière supérieure. Gilad, extrait numéro 3. Il n'y a pas assez de mots pour mesurer son œuvre sainte en notre faveur. Les portes d'accès étaient verrouillées et boulonnées, et il est venu et nous les a ouvertes. Vous découvrirez un homme de 38 ans qui a supplanté avec sa sagesse tous ses prédécesseurs en matière de génie et à travers les âges. Tous les anciens du pays, les bergers vaillants, les amis et les disciples du sage divin, le Ramak, se tenaient devant lui comme des disciples devant le Rav. Tous les sages des générations qui les suivent jusqu'à ce jour, tous, sans exception, ont abandonné les livres et les compositions qui le précèdent, la Kabbale du Ramak, la Kabbale du premier et la Kabbale du génie, béni soit la mémoire de tous. Ils ont attaché leur vie spirituelle entièrement et uniquement à sa sainte sagesse.
1: Oui.
0: En effet, c'était comme ça. C'était les conditions d'en haut que le Ravi l'a révélé, qu'à sa génération, personne ne pouvait dire c'est incorrect, ça ne va pas. Et plus tard, ça a eu lieu même au cours des générations suivantes, depuis le Baal Shem Tov et au-delà. Ils étaient promus dans la sagesse du Hari et beaucoup de gens qui étaient opposés. Mais durant le temps du Hari, ils travaillaient dans une petite ville, une petite communauté, quelques étudiants. Et jusqu'à ce jour, ce lieu où il enseignait existe encore. Et nous pouvons aller là-bas. Une fois nous y sommes allés, nous y allions pour honorer ce lieu, mais le temps passe et nous ne devons plus être connectés spécifiquement avec ces lieux en nous y rendant physiquement. Mais en fait, c'est ce que nous devons apprendre de ces périodes qui ont transpiré au cours de l'histoire devant nous, que ces grandes choses descendent à notre monde d'une façon très gentille. Nous ne les voyons pas, nous ne les comprenons pas, nous ne ressentons pas ce qui se passe. Et dans quelques petits endroits, il y a une grande personne de qui l'entièreté de la Torah, de notre enseignement nous arrive, et il nous explique quant aux actions de la création et le devoir de l'homme dans la création, et plus tard, cela devient révélé, des années plus tard. Suivant. Rav, est-ce que vous pouvez expliquer, si vous le pouvez, quelle est la différence entre la méthode d'étude ou la forme de révélation avant le Ré et ce que lui a apporté? Toutes ces innovations, la nouveauté, ce qui était nouveau, c'est que l'humanité a continué à grandir dans son ego, et c'est la raison pour laquelle selon le degré de l'ego, cela devient plus et plus en opposition à la lumière supérieure, le Créateur, et dans cet état où ils sont opposés l'un à l'autre, vient un point où spécifiquement depuis une chose et son opposé, qui est le Créateur, depuis la lumière supérieure, et depuis le désir de recevoir l'obscurité, ils atteignent un état tel que déjà ils commencent à ressentir bien que la lumière est toute petite, qu'elle vient. Cependant, quoi qu'il en soit, la force de l'obscurité aide et elle met l'accès sur la lumière à partir de là. Et ça, c'est comme ça que de génération en génération, nous nous rapprochons plus et plus de la révélation du Créateur, même si Sa lumière est petite, cependant notre ego est devenu plus grand, et donc nous cherchons plus, nous comprenons plus, nous découvrons plus.

0: à un système et le système doit revenir depuis être un système brisé à être un système intégral, connecté, où toute l'humanité dépend les uns des autres. Donc, espérons que les gens le comprendront et rapidement. Déjà, nous étudions des systèmes et nous comprenons comment ils opèrent afin qu'il ne soit pas si difficile pour nous de comprendre que nous tous, nous existons dans un système unique, une force unique, et dans la mesure où nous voudrons maintenir cette force qu'elle nous soutienne, elle nous rapproche les uns des autres, elle nous pousse les uns vers les autres. Cependant, nous ne la voulons pas, et par conséquent, nous y résistons, et c'est là la source de tous nos problèmes. Mais si nous comprenons que nous n'avons pas le choix, mais plutôt que la nature spécifiquement veut nous apporter à une bonne connexion, alors nous atteindrons le point où, par cela, nous résoudrons tous nos problèmes. Et par conséquent, ici ce n'est pas une question de gauche, de droite ou de toutes sortes de partis politiques ni ou différents mouvements. Il n'y a qu'une chose, que la nature supérieure dans laquelle nous existons dépend de nous, d'être connectés d'une bonne façon réciproquement les uns aux autres. C'est clair? Bon. Zafon. Rav, donc quel est le but du travail spirituel dans le monde corporel? Bien, le monde corporel nous fut donné, car ici, à travers nos propres forces de nous-mêmes, nous puissions déterminer les bonnes connexions, les bonnes relations de connexion entre nous. Petah Tikva 31. Comment imaginer que le plus nous approchons la bonne connexion entre nous, le plus l'influence supérieure sur le bon système manque? Qu'est-ce qui manque dans le monde supérieur? Nous existons dans un système unique qui est la nature. Et le plus nous sommes en équivalence de forme avec la nature général, dans cette mesure, nous pouvons l'influencer. De cette façon, depuis l'inférieur, nous sommes en mesure d'influencer le supérieur. C'est appelé Elveman. Et de là, nous obtiendrons des forces et de la compréhension et tout, jusqu'à ce que nous prenions la force supérieure, les bonnes formes de connexion, et le sentiment de la vie supérieure spirituelle qui s'ouvrira jusqu'à ce que le monde supérieur vraiment descende à notre monde. Enfin, on peut dire l'opposé, que notre monde s'élève au degré du monde supérieur. Petah Tikva 23. Rav, merci pour cette leçon. Je voulais vous demander, quelle est cette que chacun doit s'inclure comme s'il était un organe des amis. Qu'est-ce que ça veut dire d'être un organe des amis? Qu'est-ce que ça requiert? Eh bien, tout d'abord que je dépends d'eux et que eux aussi dépendent de moi. Et dans la mesure où je prends sur moi d'être leur conduit qui transmet la bonne force supérieure, la connexion à tout le monde, c'est ainsi que je vois mon rôle dans cette vie. Petah Tikva
1: 18. Rav,
0: Chaim Vital nous écrit, c'était le plus proche du Hari. J'avertis tous les amis qui sont dans cette société de prendre sur eux le commandement de « aime ton prochain comme toi-même ». Qu'est-ce que ça veut dire de faire quelque chose? Oui, en pratique, nous devons atteindre une connexion telle qu'elle est appelée « aime ton ami comme toi-même ». Cependant, celui qui va de l'avant et l'atteint en pratique commence déjà à ressentir que de cela, il s'élève depuis un degré au prochain degré spirituel et que déjà il existe non pas dans ce corps, ni dans ton corps, mais dans le monde supérieur et dans ton âme, dans ton ressenti, dans ton atteinte. Donc, qu'est-ce qu'une action physique? Une action physique, c'est de faire tout ce que les kabbalistes nous recommandent de faire.

0: à savoir l'un dans l'autre, de se rapprocher les uns des autres, à tel point que nous nous ressentions comme un homme dans un cœur. Kiev. Merci, Rav.
1: Kiev, Vlad.
0: Kiev, Vlad.
2: Любовь к ближнему, она потом
0: приводит
2: к исправлениям наверху, ко всем. Вот что это значит?
0: Il écrit que l'amour des autres, la correction du supérieur, qu'est-ce que ça veut dire? Quand nous nous rapprochons l'un de l'autre dans la dizaine, disons, par cela, nous provoquons une bonne influence à notre racine et nous sommes dans une équivalence de forme de plus en plus grande avec elle et nous ressentons cette influence sur nous d'une façon de plus en plus massive et vraie. Alors, la force du Créateur commence vraiment à être révélée dans la connexion entre nous. Voilà, c'est ça. Mais d'un côté, le Ari écrit depuis de telles hauteurs, de tels niveaux, mais d'un autre côté, il dit à ses étudiants que vous devez vous renforcer l'amour entre eux. Et donc cette connexion entre le supérieur et la lumière est atteinte par son groupe. Chacun et le groupe tout entier peut atteindre dans quelle mesure ils peuvent être connectés comme un homme dans un cœur. C'est seulement selon cette condition que nous atteignons la force supérieure, la force spirituelle. Mais avant cela, il y avait également toutes sortes de différentes émotions dans des petites révélations individuelles. Cependant, ce n'est pas vraiment la spiritualité. La spiritualité, c'est la connexion de forces opposées qui viennent ensemble, que ce que nous appelons l'opposition, c'est en fait l'épaisseur, la viut dans le kli, et la connexion et le retranchement dans le récipient. Les deux opèrent alors une opération comme de lumière, et alors elles établissent la lumière du milieu par laquelle on découvre le Créateur. Il est en fait la source des deux. Cette méthode, avant que Rabash fût décrit par les kabbalistes d'une telle façon avec le groupe, cette méthode nous vient même depuis le Zohar, et même avant le Zohar, nous trouvons ici ou là que des gens écrivent à son sujet. Comment penses-tu qu'ils aient pu sortir d'Égypte? Comment penses-tu qu'ils travaillaient depuis des milliers d'années, depuis Adam HaRishon et au-delà? Bien sûr que c'était comme ça, mais ils n'ont pas écrit sur le sujet, mais plutôt c'était la Torah orale. Ils transmettaient depuis le maître, les étudiants, ils ont formé des groupes, bien sûr que c'était comme ça. Et ils étaient toujours assis sous les arbres avec les étudiants et étudiaient de cette façon. Turquie 3. Bonjour Rav, une question de mes amis. Les kabbalistes ont tout écrit à la perfection. Pourquoi sommes-nous si têtus face au travail? Regarde les petits-enfants. Dans la mesure où tu peux leur dire de faire quelque chose correctement, d'une bonne façon, et que eux vont tout faire selon ce que eux veulent. La mauvaise inclination de l'homme est mauvaise depuis la naissance. Et donc, nous sommes opérés selon la force négative qui existe en nous, car cette force est le résultat de la brisure de Adam HaRishon. Ça a été préparé pour que nous soyons opposé au Créateur, opposé, de sorte que par le fait que nous comprenions et grandissions et que nous voulions être dans la forme opposée de notre propre nature, selon cela, nous établirons en nous la forme, l'image du Créateur, que au départ, nous ne voulons pas. À chaque fois, c'est fait à travers la résistance à cela, mais quoi qu'il en soit, nous voudrons atteindre à lui au-dessus de la raison. Nous voudrons être comme lui, au-dessus de notre désir. Et de cette façon, enfin, comment est-ce possible de faire cela? Par le fait que nous nous connections entre nous et que alors nous voulons que le Créateur nous donne cette force de connexion entre nous. Et dans cette force de connexion, pas dans quiconque d'entre nous, mais entre les uns et les autres, nous assemblons cette attitude entre nous que nous appelons Créateur. Bouré, viens et vois. Seulement comme ça. Et donc, essayons de le faire, en fait de l'implémenter. Ita 3.
3: Rav, bonjour, grazie.
0: Rav, bonjour, merci. Aimer son prochain, aime son prochain comme soi-même, ça veut dire de diffuser la Kabbalah à tout le monde? Oui, parce que l'un dans l'autre, nous tous, enfin, tous les êtres humains sont la progéniture de Adam. Ils appartiennent potentiellement au degré de Adam. C'est pourquoi ils ont dit ma maison devrait être la maison de prière de toutes les nations et même toutes les nations du monde. Goy, parce qu'on entend nation, gentil aussi signifie une nation. Et certainement, il n'y a pas de différence entre le juif et toutes les autres nations, mais plutôt que ce groupe s'est déconnecté du reste de l'humanité à Babylone. Et ils étaient prêts, ils voulaient aller de l'avant vers le développement spirituel. Et jusqu'à ce jour, la façon dont cela existe, et non plus pas en entièreté, mais ce qu'il en reste, les deux des 12 tribus, et elles aussi, tu peux voir quelle forme ils ont l'un dans l'autre, ce que nous avons à partir de ce groupe qui a commencé, qui, tel que le chemin au jour d'Abraham, c'est nous. Et tout comme Abraham a invité depuis l'entièreté de Babylone, c'est-à-dire de toutes les nations qui ont existé à Babylone, celles qui voulaient se rapprocher du Créateur pour venir à lui, ça, c'est ce que nous faisons. Nous sommes grand ouverts à tout le monde. Et c'est pourquoi je suis heureux que nous ayons vraiment une telle collection de tous les peuples, de toutes les nations, et que de cette façon, spécifiquement au temps de la dernière génération, nous sommes les plus prêts pour la correction. Ça va?
4: Yes. Ita.
5: Grazie, maestro. Grazie, grazie.
0: Merci, maître. Merci. Merci infiniment.
5: Gli scritti, quando li leggo, quando li leggiamo, sono molto chiari, sono molto belli. Poi però arriviamo.
0: Je voulais demander, quand on lit ces textes qui sont très clairs, très beaux, alors on revient à la dizaine, mais on ne peut pas se connecter, on va diffuser, et puis on trouve que c'est dur. La diffusion, c'est vrai que nous sommes comme des enfants, mais comment est-ce que tout le récipient, toute la dizaine, comment est-ce qu'on peut vraiment atteindre le but? Dans la même forme que nous le faisons. Et quoi qu'il en soit, d'un jour à l'autre, nous avançons. Peut-être que tu ne le vois pas, mais c'est comme un bébé. Est-ce qu'un bébé sait qu'il grandit chaque jour? Lui, simplement une vie. Cependant, quand nous regardons le bébé, depuis une perspective plus élevée, où nous comprenons ce qui se passe, nous pouvons voir dans quelle mesure il grandit. Le fait qu'aujourd'hui il est capable de faire quelque chose, d'accomplir quelque action qu'il ne pouvait pas faire, il ne comprend même pas qu'il le fait pour la toute première fois. Il le fait, c'est tout. Et c'est pourquoi c'est ce que nous voyons sur lui. Et donc, ce dont nous avons besoin, de faire, c'est juste de continuer. Quoi qu'il en soit, nous avons besoin de ce combien nous nous rapprochons dans la dizaine et la réalisation que seulement dans la connexion entre nous, c'est là que nous découvrons le système supérieur, le système spirituel, et aussi nous découvrons le Créateur dedans. Et c'est ainsi que tous les kabbalistes nous l'ont écrit, et tel que nous le comprenons, nous devons continuer à le faire. Cependant, nous existons dans une époque spéciale, dans un état spécial, et nous pouvons voir que nous avons du succès en cela, nous avons une bénédiction et le Créateur nous supporte. Et c'est comme ça qu'on va avancer. Et c'est entièrement là, tout proche de nous. French.
4: Boker Tov, Rav. Une question d'un ami. Quelle est la source du symbole de Bnei Barour et qu'est-ce qu'il symbolise? Est-ce lié au livre Arbre de vie? Toda.
0: Quelle est la source de Bnei Barour local, l'arbre, qu'est-ce qu'il symbolise comme l'arbre de la vie? Oui, bien sûr, notre logo, nous l'avons dessiné à partir de ce qu'a écrit le Hari. Tout d'abord, c'est un livre qui est appelé l'arbre de la vie. C'est le livre primordial de la sagesse de la Kabbale, parce que à partir de la racine supérieure, la lumière s'est développée et elle construit toutes les créatures jusque dans notre monde. Et c'est aussi pourquoi, comme cela, que nous avons créé notre symbole, notre logo. Il symbolise l'arbre. En dehors de cela, l'homme est appelé l'homme, l'arbre du champ. Comme il se développe depuis le minéral, du sol, mais lui-même déjà grandi. Et ce qui grandit en premier, c'est le végétal. Latine 4.
6: Gracias, Rab.
0: Merci, Rab.
6: Un amigo de la escena tiene dos preguntas. La primera es, todos los cabalistas alcanzan...
0: Un ami de la dizaine a deux questions. La première question, tous les kabbalistes, est-ce qu'ils atteignent la même chose? Ou bien est-ce que leur atteinte dépend-elle du caractère unique de chaque kabbaliste? Tout comme notre monde, chacun atteint le monde dans lequel nous existons sous différentes formes et à une hauteur différente, avec des qualités différentes, et cela dépend entièrement de la nature de la personne, du récipient unique de cette personne, et ainsi en est-il aussi de la spiritualité. Chaque personne atteint à partir de son âme. Dans la mesure où il est plus haut, plus large, et en cela, il y a une question de qualité et de quantité. Tout le monde est différent. Mais l'un dans l'autre, comme nous nous connectons, nous atteignons une atteinte intégrale, que tout ce que chacun a et quoi que nous ayons entre nous, nous l'atteignons tous. Cependant, c'est à la condition que nous nous connectons. Et c'est ainsi que, en fait, nous atteignons le Gmar Tikkun complet, la fin de la correction. Et c'est appelé comme un homme dans un cœur que tout le monde a le même récipient complet. Moscou 7.
7: Доброе утро, Раф. У меня такой вопрос. Вот когда мы изучаем
0: Bonjour, Rav.
7: Какого-то каббалиста, Ари, Бааль Сулам,
0: Question, quand...
7: должно ли быть что-то в намерении, помимо света?
0: Nous apprenons des textes de Kabbale, le Ари, Бааль Сулам, Рабаш, est-ce qu'on devrait assigner notre intention au-delà de la lumière qui réforme, quelque chose qui appartient spécifiquement à certains kabbalistes pour avoir une connexion avec eux? On doit avoir ça. En fait, oui. Quand nous apprenons les écrits des kabbalistes, nous commençons à être impressionnés à chaque fois d'une façon nouvelle de chaque kabbaliste. Cependant, l'un dans l'autre, ce que les kabbalistes, je veux dire par là, les vrais kabbalistes, nous disent, ils nous parlent des actions du Créateur. Et c'est pourquoi, à travers eux, je deviens réalisé au Créateur. Et en fait, j'ai un endroit unique, une source unique, qui est le Créateur. Et ici, de l'autre côté, c'est moi, mon cœur, mon désir. Qui est plus et plus corrigé, et au milieu nous avons une entière chaîne des kabbalistes qui l'un dans l'autre m'apporte une impression du Créateur. C'est comme ça qu'on doit le voir. C'est-à-dire que je ne distingue pas vraiment. Et aussi l'un dans l'autre, combien de sources avons-nous? Nous avons le Zohar. Avec le commentaire du Baal HaSulam. Et nous avons tous les écrits des kabbalistes, ce qui est vraiment avant tout Baal HaSulam, Baal HaSulam et Rabash. Il y en a quelques autres, des étudiants du Baal Shem Tov, et puis c'est tout. L'un dans l'autre, ce que nous étudions, c'est peut-être 5 sources, pas plus. Et c'est suffisant, on n'en a pas besoin de plus. Petra Tekva 17.
8: Shalom Rav.
0: Nous savons que les lois en spiritualité ne changent pas. Et donc, selon l'extrait numéro 5, avant le Hari, ils avaient besoin de mortification et cette sagesse. Et après le Hari, ça a été annulé. Alors, qu'est-ce que le Hari a fait pour que ces conditions changent? Juste comme ça. Le Baal HaSulam nous écrit ici, d'une façon élaborée, dans l'étude des Sifirot, que avant le Hari, était requise de grandes mortifications, et avant le Zohar, des mortifications encore plus grandes, c'est-à-dire des limitations sur la personne qui voulait atteindre la spiritualité. Cependant, nous qui nous sommes rapprochés de cette source de la lumière qui a forme environnante, qui agit sur nous, nous n'avons pas besoin de telles mortifications, telles que boire de l'eau, manger du pain, dormir sur le sol. On n'a pas besoin de se mortifier tel que le faisaient les kabbalistes par le passé. Ils se limitaient grandement, mais plutôt nous devons juste étudier dans un groupe, car la source que nous étudions nous approche tellement du Créateur que toutes les actions physiques que nous pourrions accomplir ne soient pas vraiment bénéfiques. Et donc pour nous, le plus important, c'est d'étudier et de nous connecter, d'ouvrir nos cœurs, et rien de plus que cela. Une deuxième question. Y a-t-il quelque connexion entre le livre du Zohar et les écrits du Hari? C'est une continuation ou chacun a un rôle différent que l'un complète l'autre? Le livre du Zohar, c'est un commentaire, un midrash. Ce n'est pas un livre d'études, c'est un livre qui est grand ouvert à celui qui a une atteinte. Et celui qui n'a pas d'atteinte, alors pour lui, cela apparaît comme des histoires et toutes sortes de remèdes et vertus, et toutes sortes de livres ont été écrits autour du livre de Zohar, qui est plus vraiment, il n'y a rien en eux, mais qui sont vraiment du livre, mais bon, plutôt tout ce que ces gens croyaient qui était écrit dans le Zohar. Et c'est pourquoi nous livrons le livre de Zohar et nous ne l'étudions que avec le commentaire, la lettre du Soulam, le commentaire. Parce qu'il y a beaucoup jusqu'à ces jours de compositions supplémentaires qui sont imprimées où ils écrivent du livre de Zohar et même du livre du Hari. Et donc, nous devons réaliser que celui qui a une atteinte, seulement lui a notre confiance, et c'est pourquoi Baal HaSulam, qui a écrit la lettre, le commentaire au livre des Zohar, et aussi le commentaire de Oumed Biyoud Ben Asbirot, l'arbre de levier du Hari, et puis plus tard Tess, ça, en fait, ce sont nos sources. Gilad. Extrait numéro 8. Un jour, à la veille de Shabbat, le Hari s'est assis parmi ses amis pour saluer le Shabbat.

0: que le plus important pour nous, c'est notre correction, la connexion intérieure. Si c'est clair?
1: Bonjour Rav.
2: Bonjour.
1: Ah oui, de l'architecte of the third temple ou de...
0: Sommes-nous l'architecte du premier temple ou bien les constructeurs? Merci Rav.
3: Nous
0: voulons que participer dans cette construction parce que dans la mesure où nous sommes d'accord, c'est construit. Nous n'avons pas à chercher quelque force, ni quelque ajout, que cette force peut être une pierre qu'on doit placer dans cet endroit, ci et là, et ainsi de suite. Nous ne devons que nous rapprocher dans la connexion entre nous. Et que ce rapprochement de la connexion entre nous, que ceci devrait déterminer la forme du temple, c'est-à-dire la forme de notre âme elle-même. Parce que la vraie forme de l'âme, la forme corrigée, est déjà présente et nous devons juste y être attirés et l'atteindre pour y être incorporé. Ça, c'est appelé le troisième temple. Nous n'avons pas besoin de le construire et aussi pas à Jérusalem, pas à partir des livres. Pas à partir des livres même, nous devons construire nos désirs. Et dans la mesure où nous sommes prêts à nous connecter entre nous, que toutes les conditions juste pour être connectés, alors ce temple existe.
4: Petatekva
0: 19. Bonjour Rav, bonjour les amis. Je veux une petite clarification avec vous. Est-ce que jusqu'à ce jour, il n'y a pas eu de meilleur moment pour la rédemption tel que ce moment? Si vous admettiez cette chose, qu'est-ce que c'est qu'on doit admettre? Que nous étions dans un état très unique et nous l'avons manqué. On a manqué l'opportunité. Il y a 100 ans. Et donc quoi, il y avait un problème pour diffuser aussi à l'époque? Nous devons comprendre des opportunités qu'on reçoit au quotidien et que même on est en arrière dans le temps. Et à chaque moment, la forme de la nature est prête pour la fin de la correction, à sa forme finale. Qu'est-ce qui est si nouveau dans le Hari, dans son enseignement? C'était quoi la nouveauté? Je ne peux pas l'expliquer, c'est tellement large. Il a ouvert toutes les sources dont on ne comprend pas ce que c'est. D'en haut. Et en ajout aux Zohar, il les a expliqués techniquement, il les a expliqués dans une forme de cause et d'effet. Le Zohar lui-même, c'est un livre d'histoire, de morale. Et Ari, dessus, a écrit un livre de science, de sagesse spirituelle. Ainsi, tu ne peux pas... Et aussi la lumière que nous attirons par l'étude du Ari, est bien plus grande pour nous, par rapport à nous, que ce que nous pouvons faire avec le Zohar. Afrique.
5: Rav, et y a-t-il une corrélation entre le refus des étudiants d'aller à Jérusalem et ce mois de Av qui constitue la destruction du temple et la journée de la commémoration du Hari?
0: Est-ce qu'il y a une connexion entre le fait que les étudiants du Hari ont refusé d'aller à Jérusalem et puis le mois de Av et comment... Le

0: jour de la mémoire de destruction du temple. Oui, c'est écrit que dans le mois de Av, dans ces jours, tout comme il y avait la destruction du premier et du deuxième temple, spécifiquement en ces jours, ils doivent élever le troisième temple, qui devrait être le plus élevé, la fin de la correction pour tous, comme c'est écrit. Et c'est pourquoi aussi c'est écrit de la sorte, le Hari les a appelés à Jérusalem à faire cela. Ce saut, n'est-ce pas, ce passage, a provoqué que la fin de la correction puisse...
1: Oui, Rav, pour reprendre tout à l'heure la question de notre ami de Kabir Shalosh, est-ce que c'est une action que nous devons entreprendre dans la dizaine, la reconstruction du temple?
0: L'action de construire le temple dans la dizaine. Que nous voulons connecter et de construire la dizaine autant que possible, c'est-à-dire que nous sommes attirés au temple. La maison est appelée le récipient, le temple est appelé la sainteté, le don, un récipient de don. C'est ça que nous voulons construire entre nous. Et ça, c'est appelé le temple. Ce n'est pas un bâtiment, c'est un récipient qui veut être dans le don, tel le Créateur, qui est dans le don à cet égard. Alors, qu'est-ce qu'on a? Petartikva 10. Quand vous expliquez ces extraits, vous dites que quand une personne reçoit une grande opportunité aussi, elle donne une grande difficulté aussi, et qu'on ne peut avancer que dans la foi au-dessus de la raison, et les étudiants du Hari n'ont pas réussi à faire cela, car ils voulaient adhérer à leur maître, et donc ils ne pouvaient pas y avoir cela. La question est la suivante. À notre époque, qu'est-ce qui est considéré comme adhésion au Créateur, tout notre clé mondiale, de toutes les dizaines? Comment est-ce que nous nous tenons sur ce point d'adhésion vis-à-vis de nos maîtres, pour qu'on puisse faire au-dessus de la raison? Nous devons comprendre que la connexion, malgré tous les obstacles, est appelée une action de au-dessus de la raison, parce que par nous, le désir de recevoir est très grand, il nous opère au quotidien, il nous éveille à chaque moment, il nous confond. Et si on se saisit au moins plusieurs fois par jour, encore et encore, à revenir à l'urgence, la nécessité de la connexion, ainsi nous avançons. Bien sûr que pour les étudiants du Hari, ils avaient des obstacles selon eux, mais nous sommes dans un état que aussi nous recevons de grandes perturbations et déconnexions entre nous dans la dizaine, mais avec cela, nous recevons de l'aide, de l'assistance d'en haut, et nous avons une grande quantité de gens. Et en tous les cas, si nous surmontons et atteignons la connexion pendant la leçon quotidien, c'est ça qui apporte des corrections dans le monde et qui nous rapproche énormément de la fin de la correction. Au quotidien, je deviens plus optimiste, c'est-à-dire optimiste en ce que nous sommes le processus du rapprochement de la révélation. Avec ça, je veux mettre l'accent sur le point d'adhésion au maître qui provient de... Qu'est-ce que ça veut dire, l'adhésion de notre maître à notre époque? L'adhésion avec le maître, c'est appeler que tu entends ce que nous lisons de nos maîtres. Rabash, Lohari, Balasulam, et
2: Rabbi Shimon, Rajbi.
0: Un instant. Rabbi Shimon, Rajbi, Hari, Baal Salam, Rabash, et que nous l'apprenons ensemble et que je vous le transmets dans la mesure où je le comprends et aussi j'y ajoute. Au total, en fin de compte, nous avons un maître, c'est le Créateur qui nous enseigne, mais il nous enseigne à travers toutes ces choses, ces gens, les livres. Quoi qu'il en soit, le Hari a dit, élevons-nous à Jérusalem maintenant. Alors certainement, vous aussi, vous nous dites des choses et selon notre cœur, nous ne sommes pas capables de le faire. Donc, dans notre époque, qu'est-ce que ça veut dire d'écouter votre guidance et d'être en mesure de le faire? Ah, qu'est-ce que c'est? Je ne sais pas ce que c'est. Quoi que tu entendes, chacun entend selon son désir, comprend selon son désir, et c'est comme ça. Moi, je ne peux pas dire quoi que ce soit de ta part, ce que tu entends. Je comprends, c'est juste un sens des choses qu'on saisit, mais ce que vous nous dites, c'est qu'on ne peut pas saisir, n'être en mesure d'implémenter les sources. Donc je demande comment est-ce que dans chaque dizaine, on se connecte, et aussi tout le climat mondial, afin que véritablement nous ressentions que nous sommes adhérés à notre maître. Nous savons deux actions que, en cela, nous accomplissons ce que nos maîtres disent, cette action de connexion dans la dizaine et une action de diffusion à tous les récipients de Edem Arishon, toute l'humanité. Deux actions. L'une est à l'intérieur, dans la dizaine, et l'autre étant la sagesse de la Kabbale, diffuse, même pas en sagesse de la Kabbale, mais en connexion comme étant le but de l'humanité. New York 4. Bonjour, merci Ram. Nous avons une question dans la dizaine. Pourquoi les étudiants du Hari étaient-ils accrochés aux aspects physiques de voyager à Jérusalem, dire à leurs femmes, alors que les kabbalistes ne parlent que de qualité spirituelle? N'était-ce pas le Hari qui parlait de la qualité de Jérusalem qui se trouve dans la connexion? Tu comprends correctement que nous parlons ici de, non pas de la distance corporelle, mais de spiritualité. Mais il ne l'explique pas de cette façon. Il le laisse comprendre comme ça, corporellement. C'est aussi depuis le livre écrit par des gens qui ne sont pas des étudiants du Hari et qui ne sont pas dans la spiritualité comme. Et ça, c'est d'un livre de Chifre Hari, de l'exaltation du Hari. Et donc, on doit comprendre ce qu'ils ont écrit. Le principal, c'est d'apprendre de cela. Quel est le contenu? Le point principal est que même si le maître t'invite à l'ascension spirituelle, dans tous les cas, tu essayes toutes sortes de raisons, d'excuses, afin de rester dans ton confort et dans ton état corporel. Maxis.
3: Bonjour, bonjour les amis. Rav, on connaît ces histoires comme à l'armée que on apprend à travailler automatiquement, à agir automatiquement et sans réfléchir à l'armée. Comment on peut faire apprendre de cela? Et quand on entend qu'on doit aller à Jérusalem, on le fait sans réfléchir. La condition, c'est à la place d'utiliser ton intellect ou ta raison, tu adhères le groupe. Et alors, tu réalises sans réfléchir même deux fois ce que la dizaine, le groupe a décidé. C'est tout. C'est ce qu'on appelle la foi au-delà de la raison. Comment pouvoir le développer, cette façon de réagir immédiatement? Tu dois toujours penser que les amis sont plus grands que toi et tu es obligé de t'abaisser face à eux.
2: Tel Aviv 4.
3: Tel Aviv 4.
4: Rav, toda.
3: Merci, Rav. Rav, on peut, pendant cette leçon, arriver au Gmar Tikkun, à chaque instant, pas que durant la leçon, à chaque instant, tout est ouvert, tout est devant nous, tout. Mais ça dépend de l'union entre nous. Comment, maintenant, par exemple, on veut arriver maintenant, à ce moment-là, au Martikon. Si vous vous connectez vos cœurs comme un seul cœur, ou vouloir même demander au Créateur de le faire, nous on est incapables. Ce qui dépend de nous, c'est uniquement demander. Alors, c'est ce qui se passera. Et ça dépend que de ma dizaine. Oui, oui. C'est pour ça que le Créateur a brisé le Kli d'Adam Harishon en tellement d'éléments de plus en plus petits pour que ça devienne facile, facile à chaque partie de penser quelles sont ces petites parties, ces petites zones, disons, dans le large système, et en cela, il se corrige déjà. Imaginez tout le Kli d'Adam Harishon brisé. Comment on aurait pu faire? Mais là, ça nous suffit de nous concentrer dans notre dizaine.
4: Rav,
3: alors pourquoi le Hari a dit que ça dépend du temps? Il dit que c'est maintenant un bon moment. Je ne sais pas. La seule chose que j'apprends de cela, si on a une opportunité, on ne doit pas la perdre. Et l'histoire du Hari, à vrai dire, peu importe, ni lui, ni son groupe. Mais qu'est-ce qu'on doit faire maintenant? C'est pour ça que je ne comprends pas ces questions. Qu'est-ce que vous voulez comprendre? De toute façon, avant d'y arriver, ce niveau spirituel, vous ne comprendrez pas. Au moins comprends cette chose-là. Tu ne comprends pas de quoi il parle. Mais qu'est-ce que tu peux apprendre dans ta situation tellement basse? Réfléchis à ça.
5: נשתף בהתרשמויות מהשיעור ומה מתוכו אנחנו לוקחים למימוש באסיריה.
6: Ce que je peux résumer, le Hari a fait une grande correction et nous ne devons pas besoin de mortification. Ces mortifications, mais ce qu'il faut faire, c'est se connecter en dizaines, penser à chaque ami comme le plus grand et m'abaisser envers eux. Et c'est ce qu'il faut faire pour attirer la lumière qui ramène vers le bien. Et elle nous corrige, mais à part ça, un effet sur l'humanité entière. Toute la leçon, toute la vie matérielle, spirituelle, dépend uniquement de la connexion entre nous. Et si on demande ou si on veut, le Créateur nous connectera. En fait, finalement, énormément de détails, mais à la fin, Nous voyons que le Hari, comme le exprime tout ce qui a été dit avant lui d'une nouvelle façon. Le Hari est si grand, c'est incroyable et on ne peut même pas saisir ce qu'il a fait. Et maintenant, qu'est-ce qui peut nous aider? Et tout ce, premièrement son groupe et dans le groupe, toutes les règles qui pour nous sont déjà révélées dans ce monde, il apporte de la lumière vers pour nous, pour le monde entier. Et mon impression, tout d'abord, le Rav a dit que le Hari, la plus grande âme depuis Adam Rishon, comme Moïse qui a écrit la Torah, le Hari apporte cette Torah qui est capable d'amener l'humanité entière jusqu'au Créateur, et chacun peut l'utiliser. Avant, c'était impossible. Impossible. Seuls quelques individus, mais aujourd'hui, c'est ouvert pour tout le monde grâce au Hari. Et nous pouvons prendre le fait qu'on peut arriver à la correction finale maintenant, comme le dit, maintenant. Il n'y a pas à attendre demain. Toute la journée se trouve sous le parapluie du Hari, comme un père spirituel le plus important qui existe. Quand on étudie la Kabbale, et à chaque instant, il y a une opportunité de monter à Jérusalem. La dizaine doit être sensible à ces opportunités. Et on mérite de le réaliser. Monter à Jérusalem, pour nous, c'est faire toujours des efforts de se connecter entre nous, même si c'est artificiellement, et corriger. On passe à la prochaine partie. Avant, chantons ensemble un Nigun. 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

0: On essaie de continuer la même direction, la même leçon. Cet exemple
1: de
0: monter à Jérusalem est un exemple très pratique. On en a parlé de nombreuses fois. C'était une leçon, mais chaque fois que c'était la date du départ du Hari, on pensait, on parlait. Cet exemple, on veut continuer, c'est quelque chose de pratique. Ce qu'on voudrait faire, on a au moins 50 minutes de l'annulation, s'abaisser devant le Rav, c'est la conclusion de cette histoire et toutes les excuses qu'on a, que nous avons nous aussi. On voudrait clarifier pour pouvoir avancer. Donc, le sujet, c'est l'annulation envers le Créateur, le Supérieur, la société. Ce qu'on veut faire, on a choisi des extraits. On voudrait lire chaque fois et voir des clips ensemble et quelques ateliers pour clarifier les choses. On voudrait commencer avec le premier clip, la condition de l'annulation devant le maître. D'une part, si on étudie, la première condition est l'annulation. Pourquoi ? Comme ça, le Créateur a choisi que ce soit ainsi. Je suis l'enseignant, le maître, et vous les disciples, et donc il n'y a pas à discuter. Et sinon, c'est une perte de temps. Va chercher quelqu'un d'autre. Je ne t'ai pas choisi, tu ne m'as pas choisi, mais c'est comme ça que ça a été organisé d'en haut. On est ensemble et tu es obligé. Ben sinon, je ne rejette personne, mais aucune chance. Tu n'as pas besoin de nettoyer mes chaussures. Mais annuler ta raison face à la mienne vis-à-vis du travail spirituel. Voilà. C'est une chose, et sinon tu ne reçois pas de Torah. Les instructions. Deuxièmement, tout ce que le maître dit doit, d'une certaine façon, être absorbé suite aux efforts que font les disciples. Peut-être que ce ne sera pas simple et immédiat, bien sûr. C'est difficile, c'est un travail qui peut durer des années, d'accord? Mais ce n'est pas possible de critiquer. Et s'il y a une critique, elle est là pour aider à s'annuler davantage, au-delà de la critique. Sinon, il n'y a pas de créateur, il n'y a rien mis lui ou ni enseignant, c'est toi. Ce que tu ressens, ce que tu penses, d'accord. Alors pourquoi tu peux dire que tu fais partie d'un groupe. Beaucoup tombent dans cette condition, il y en a d'autres, et pour arriver à un résultat, uniquement celui qui se connecte correctement vers le maître, le groupe, grâce à eux, au Créateur, rien à faire. C'est une hiérarchie, l'ordre des âmes connectées, et il n'y a rien à faire. Si tu laisses tomber, eh ben, tu n'as pas encore arrivé à la spiritualité. Quel cli, quel moyen, quelle direction? Quelle direction? Comment se connecter au supérieur? Rabash, dit, comprendre la question de l'Arabe du supérieur qui sont tombés dans Galgaltaïm de l'inférieur pour le bien de l'inférieur. Selon la morale, on peut expliquer que la question de Galgaltaïm et Arabe est le secret de la petitesse et de la grandeur. La correction que Chokhma et Bina ont faite pour les enfants, pour laquelle ils sont appelés Abba et Ima, comme il est expliqué dans l'étude des Sirot à plusieurs endroits, et selon un étudiant qui est exilé, son Rav est exilé avec lui. Et cela suffit pour celui qui comprend. C'est pourquoi, lorsque l'inférieur ne voit aucune grandeur dans le supérieur, alors il n'y a même pas de petitesse pour l'inférieur. Et c'est l'explication que Achab du supérieur, c'est-à-dire la grandeur du supérieur, est placé dans la petitesse de l'inférieur, ce qui signifie qu'il n'y a pas encore de petitesse pour l'inférieur, mais seulement lorsque l'inférieur voit que les achabs du supérieur se sont élevés, alors par cela aussi l'inférieur reçoit alors l'aspect de la petitesse. Mais avant cela, il n'a même pas la petitesse. Il en résulte donc que l'inférieur doit d'abord croire qu'il existe un supérieur dans la réalité. Et il ne ressent pas le supérieur parce que l'inférieur ne voit pas la grandeur du supérieur. Ce qu'on appelle la Shrina est en exil. C'est-à-dire que la divinité, la Sainte Shrina, est pour lui comme de la poussière, et il ne ressent pas qu'il y a un goût dans le supérieur plus que dans la poussière. C'est pourquoi, lorsque l'homme commence à observer la grandeur du supérieur, ce qui est appelé que les achabs du supérieur se sont élevés, alors aussi l'inférieur s'élève et commence à atteindre la sensation de la divinité. Cela dépend de la mesure dans laquelle il souffre de voir des manques sur le supérieur. Ainsi, dans cette mesure, le supérieur s'élève pour lui. Il s'avère que c'est une correction pour le besoin de l'inférieur. Achab, Galgal Ta'inaim. Le système est quand même très simple. On fait partie d'une très longue chaîne de kabbalistes et nous voulons appartenir. Et dans cette chaîne, il y a des règles. Chaque maillon a un supérieur. Pour nous, c'est le Rav, aucun doute. Maintenant, est-ce qu'on veut, est-ce qu'on accepte qu'il est supérieur? Quel est le sens d'un supérieur? Est-ce qu'on peut critiquer le supérieur? Et si oui, que faire? On nous dit plus encore, quand l'homme commence à observer la grandeur du supérieur, c'est-à-dire que les rêves supérieurs sont montés, alors l'inférieur monte et commence à atteindre la divinité. Ça dépend dans la mesure où il souffre de ce qu'il voit des manques dans le supérieur. Qu'est-ce que le supérieur? On ne peut jamais comprendre ce que c'est vraiment. Mais est-ce qu'on souffre si on voit des manques chez le supérieur? Est-ce qu'on souffre de voir des manques dans le supérieur? Est-ce qu'il souffre de ce qu'il voit des manques dans le supérieur? Donc, dans cette mesure, le supérieur s'élève chez lui. Il s'avère que c'est une correction pour le besoin de l'inférieur. Extrait numéro 2. Trailing, extrait numéro 2. Rabash. Que signifie une notion que nous devinons une tête et non une queue dans le travail? Rabash 2, que signifie la notion que nous devenions une tête et non une queue dans le travail? Rabash, du fait que l'homme veut comprendre la voie des sages, qui nous disent que nous devons marcher derrière eux, les yeux fermés. Sinon, entre l'aspect de poussière, c'est-à-dire une chose qui est sous l'aspect de ce qui est sans importance et appelé poussière, il ne peut pas y avoir de bassesse plus grande que celle-ci. Et puisque l'aspect de raison et d'intellect a été donné à l'homme afin qu'il comprenne chaque chose selon l'intellect. Et ici, on nous dit d'avancer en acceptant la croyance dans les sages. Et l'homme veut comprendre cette voie. Et puisque tant que l'homme se trouve encore sous la domination des désirs de recevoir pour lui-même, l'homme ne peut pas savoir par lui-même ce qui est bien, ce qui est mal, mais il doit tout accepter comme les sages l'ont établi pour nous. Sinon, de la poussière et de la poudre entrent dans les yeux et on ne peut pas avancer. Ce n'est pas le cas lorsqu'on ne critique pas les paroles des sages et qu'on ne veut pas recevoir leurs paroles dans la raison. C'est précisément par cela que l'on mérite la raison de Kedusha. Et cela est du fait que toute la notion de ce que nous devons avancer au-dessus de la raison vient de que nous sommes immergés dans l'amour propre. C'est pourquoi, par la croyance au-dessus de la raison, nous méritons l'équilibre de don. Alors, le bien et le délice se révèlent dans l'équilibre de don. Cela est appelé dans le langage du Saint Zohar. La raison se propage et remplit les chambres et les corridors. Ce qui signifie que, lorsque les kelim sont en ordre, la raison se propage tant dans l'équilibre intérieur que dans l'équilibre extérieur. On fait passer un atelier, la foi. On a entendu tellement d'explications d'un aspect d'un autre. On voudrait parler de Emunat Chachamim, la foi en nos sages. Donc, qu'est-ce que la foi en nos sages et quelle est la différence entre cette foi et la foi de simple foi? Bien, l'annulation devant le Rav. Comme il est écrit, fais-toi un Rav, achète-toi un ami. Se faire un rave, peut-être au début, on est là et on étudie, on apprend la sagesse et on sent que ça nous attire. Mais après, commence à apparaître des résistances, l'épaisseur qu'on dit. Donc la foi en le sage, c'est croire le chemin, agrandir le Rav, car il voit le chemin spirituel.
2: Je pense
0: que la foi en le sage, c'est tellement vaste, c'est quelque chose de très grand. C'est seulement par cette foi que l'humanité peut arriver au but, arriver à l'adhésion au Créateur. Et cette force et ce travail qu'ils ont effectué pour une seule chose, d'atteindre le but. Alors, nous devons faire des efforts vraiment, vraiment, adhérer à ce qu'il nous apporte. Dans tout cela, on peut recevoir l'aide qu'il nous faut pour atteindre le but. La foi en sages et croire les kabbalistes qui nous ont écrit toute cette Torah qu'ils ont atteint. Ce n'est pas une philosophie, une imagination ou une idée quelconque. mais l'atteinte de tout cela dans leur kelim et transmettre les choses. La différence entre cette foi et la foi du peuple, c'est que les kabbalistes nous tendent la main et venez, on va vous aider à traverser le chemin qu'on a déjà traversé. Et ce n'est pas croire comme ça, quelque chose qui n'existe pas. Ils l'ont déjà fait et ils nous guident sur ce chemin pour raccourcir le temps. La foi du monde entier, c'est qu'il cherche quelque chose qui est adapté à ce qu'il ressent déjà et participe à ses décisions. Il réalise. Et la différence, je pense, que la foi en sage, c'est quand l'homme a choisi le sage, il veut atteindre ou ressentir ce que le sage ressent. C'est une différence. Que la foi en nos sages, quelle est la différence entre la simple foi, c'est-à-dire il y a ici énormément de beaucoup de profondeur. Ce n'est pas les deux parlent de foi et c'est un travail avec l'ego, je pense, parce que ce que nous enseignent nos sages est de surmonter l'ego. Et pour cela, on a besoin de suivre les enseignants, les amis. C'est une différence, mais c'est très profond. Rabash, extrait numéro 3. Avant la scission, il y a l'aspect dibour, c'est-à-dire que le supérieur le corrige. Et cela peut avoir lieu lorsque l'homme est comme un embryon dans le ventre de sa mère. L'embryon s'annule devant sa mère et n'a aucune opinion propre. Mais, comme nos sages ont dit, l'embryon est la cuisse de sa mère. Il mange ce que sa mère mange. Il ne possède aucune autorité propre lui permettant de poser quelques questions que ce soit, mais il ne porte pas de nom propre. Cela est appelé être muet. Il n'a pas de bouche pour poser des questions. Et cela a lieu lorsque l'homme peut avancer les yeux fermés au-dessus de la raison, croire dans la croyance des sages et aller jusqu'au bout. Cela est appelé Ibour, car il n'a pas de bouche. Et Ibour signifie, selon l'étude des Sphirot, le degré de Malchut, qui est la Katnout la plus restreinte qui soit possible. C'est appelé Ibour. Ibour, terme qui vient de Evra et Dinim, colère et jugement. Dans le sens du verset, le Seigneur s'irrita contre moi à cause de vous. Il faut expliquer la notion de colère, de jugement, puisque le fait que l'homme doit avancer les yeux fermés au-dessus de la raison, le corps s'oppose à ce travail. Le fait que l'homme doit toujours surmonter est appelé Evra, Zaham, Tsara, colère, fureur, détresse, puisque c'est un travail difficile d'avancer constamment en surmontant afin de s'annuler devant le supérieur pour que le supérieur fasse de lui ce que le supérieur désire. Cela est appelé Ibour, comme c'est mentionné, qui est la katnout la plus restreinte qui soit possible. Il faut vraiment voir cela à chaque instant qu'on est sur ce chemin. Et quand l'homme peut avancer avec les yeux fermés au-delà de la raison et croire aux sages et aller jusqu'au bout. C'est appelé Ibur. Donc c'est l'approche qu'on doit avoir, l'attitude qu'on doit avoir chaque opportunité qu'on reçoit, comme la demande de monter à Jérusalem. On ne doit pas essayer de comprendre pourquoi oui ou non. Dès le moment où le Rav appelle, on monte. C'est ce qui doit se passer entre nous. Tout est très délicat, très sensible aujourd'hui. Et ensemble, il faut développer cette sensibilité de reconnaître ces appels dans cette nouvelle réalité. Ensemble et voir comment, à chaque instant, on nous appelle à monter à Jérusalem. Chaque moment, chaque leçon, le Rav nous appelle à monter, chaque phrase de ces textes. Le Rabash, extrait numéro 4. Tout le travail des êtres créés est qu'ils doivent travailler au-dessus de la raison, et il est impossible de faire quoi que ce soit sans la croyance dans les sages qui ont établi pour nous un ordre de travail. Après que l'homme a accepté son travail sous l'aspect d'une queue pour les lions, c'est-à-dire qu'il suit les sages afin d'avancer uniquement selon ce qu'ils ont établi pour nous. Cela est comme nous sages ont dit, et couvre-toi de la poussière de leurs pieds, des sages. Une fois, j'étais dans une... C'était pas en Israël, c'était une tempête de sable. Et les yeux, les oreilles, le nez, tu es entièrement couvert de sable, de poussière. Tu n'as rien à faire. Tu fais le maximum pour... Si tu arrives à... voir celui qui est devant toi et avancer. Donc, c'est comme ça, tout est fermé, étanche. On ne peut même pas savoir quel est le pas à faire. La seule chose, qui nous guide, c'est l'appel, la voix du Rav et la dizaine qu'on nous a donnée. C'est le supérieur, toujours, chercher ce point et les suivre. Seulement l'annulation, c'est la foi qui doit s'entraider et monter, agrandir l'importance des amis, de la dizaine et du Rav. Donc, écoutons encore le Rav qui est une heure. Est-ce que s'abaisser devant le Rav, c'est selon ce que le Rabash écrit, c'est-à-dire s'il ou pas. Dans notre monde, on nous a donné les amis, la dizaine, les livres, la méthode, et alors nous devons accepter tout cela ensemble, et finalement, c'est tout cela est appelé le maître. C'est une map. On me dirige vers le but de la création, le but de la vie. C'est les amis et la méthode, donc les livres, et le Créateur envers lequel nous devons être dirigés, entre nous, les livres, le Rav ensemble. Et qu'est-ce qui n'est pas clair? Tu voudrais avancer sans propre annulation. Ça ne marche pas. Tu dois comprendre qu'il faut s'annuler devant le Créateur. Qui t'aide à le faire? Le Maître, il ne te dirige pas vers lui, mais vers le Créateur. Le groupe. Le groupe aussi te dirige vers le Créateur. Finalement, Israël, Oraita, Kutchabayru te dirige envers le supérieur. C'est là qu'il va t'annuler. Mais comment t'annuler? En t'annulant devant le supérieur. Tu diriges vers lui. Donc le Rav, le groupe, le Rav te guide, t'explique, le groupe, c'est là qu'il peut t'annuler physiquement, c'est-à-dire cœur et esprit. Et il n'y a pas d'autre méthode. Tu dois préparer un clip pour révéler le Créateur.
2: Mon maître, tout ce qui me connecte à la vie. Maintenant, nous allons passer à notre deuxième atelier, éclaminé entre nous dans la dizaine. Est-ce qu'il y a une différence entre l'annulation envers le Créateur ou envers le Rav, et en particulier lorsqu'il n'est pas présent physiquement dans le groupe? À nouveau, est-ce qu'il y a une différence entre l'annulation vis-à-vis du Créateur ou vis-à-vis du Rav, spécifiquement alors qu'il n'est pas présent physiquement dans le groupe? 8 minutes.
3: Kodem kol, im anachnu medabrim al al zeim Rav nimtsa fizit katuv bekvutsa.
2: Tout d'abord, que le Rav soit physiquement avec nous ou dans le groupe.
3: Je peux
2: dire d'expérience que je ne vois pas de différence dans les cours. Disons que maintenant nous allons avec les cours enregistrés.
3: Parce
2: que tu le rêves maintenant, je sens qu'il part exactement de cet état-là et je ne pense pas qu'il n'y ait, je pense qu'il n'y a pas de différence entre l'annulation envers le Créateur et l'annulation vers le Rav, parce que le Rav parle de comment atteindre le Créateur, comment nous orienter vers le Créateur. Bien, après tout, il y a une différence. Il y a, avant que tu sois une personne physique, mais ça pourrait que ce soit même plus dur de s'annuler lorsqu'il y a une personne physiquement, parce que ce que tu dois t'annuler, c'est avec le chemin et pas envers le corps corporel. Donc, physiquement, ça pourrait être même encore plus confondant. Donc, peut-être même que c'est plus facile si ce n'est pas physique, parce que tu es concentré sur ce que tu dois vraiment, ce envers quoi tu dois vraiment t'annuler. Oui, après tout, la différence, c'est très subtil, parce que l'annulation est subtile, c'est l'annulation de moi-même. L'annulation, c'est l'annulation de soi par rapport à ce qui est en dehors de moi. Et c'est le Créateur. C'est exprimé dans le Rav, le groupe, les amis. Donc, en m'annulant devant eux, je m'annule devant le Créateur. Donc, c'est difficile de répondre à cette question avec précision parce que la frontière ici est floue. Je pense aussi qu'il y a une différence dans notre responsabilité. Aujourd'hui, nous avons une plus grande responsabilité, un plus grand travail entre nous. Parce que maintenant, nous serons une unité. Tout ce que nous recevons du Rav, des sages, maintenant nous devons l'implémenter dans nos dizaines, dans le clé mondial. Et je pense que c'est un degré supérieur, parce que déjà nous ressentons que nous devons atteindre l'état d'un homme. Nous devons implémenter tout ce que le Créateur demande de nous, être comme un homme.
4: Oui, peut-être
2: Oui, peut-être qu'il y a une différence quand le Rav est à nos côtés, on a le manque pour ce contact physique devant nous, avec nous, c'est tout. C'est un ressenti que ça nous manque. Mais vraiment, j'écoute les cours du passé, les cours si fortes qu'elles nous donnent des impressions, le cours d'aujourd'hui. Je prends l'exemple de lecture de sources de kabbalistes d'il y a milliers d'années. Quoi, on peut apprendre d'eux, c'est... On ne peut pas se connecter aux sources, c'est la même chose. Le Rav, présent ou non, on a ses enregistrements. Ça vit avec nous. Toutes ces années, il marche avec nous, il va marcher jusqu'aux prochaines générations. Seulement que... C'est le calcul physique qui est ressenti avec nous. Si autrefois je me reposais sur le Rav, aujourd'hui je me repose sur lui, c'est-à-dire que si nous nous reposons complètement sur lui, aujourd'hui la force du Rav est déjà émergée dans chacun d'entre nous. Il reste pour toujours notre Rav, pour toujours notre supérieur. La différence, c'est qu'aujourd'hui, nous réalisons la force pour laquelle il est entré en nous, pour une période très longue. C'est la seule différence. Ouais. J'essaie de comprendre qu'est-ce que l'annulation devant le Créateur. C'est suffisamment tangible. Je suppose qu'il y a une différence parce que l'annulation devant le Rav, c'est pas comme on dit les amis, que c'est déjà en nous, après que c'est tangible depuis de nombreuses années, par le Rav depuis de nombreuses années. Tu comprends qu'on essaie de comprendre qu'est-ce que l'annulation, n'est-ce pas? Mais qu'est-ce que l'annulation envers le Créateur? Là, c'est un peu abstrait. Donc l'annulation envers le Rav, envers les amis, c'est extrêmement important. J'ai aimé l'exemple de Doudi. Avec la tempête de sable, ça nous donne vraiment à voir que c'est en quelque sorte comme si nous n'avons pas notre vue ici dans ce chemin vers le Créateur. Et c'est pourquoi nous avons un guide et nous nous relons Rav comme un guide qui marque ce chemin pour nous, et ce que nous devons faire, c'est ce que nous dit notre guide. Oui, je remarquais que dans la question, il y a aussi l'annulation envers le Créateur. Pas juste le Rav, donc c'est même plus que ça, c'est l'annulation envers l'ami. Ça pourrait ne pas être la même annulation, mais c'est ce que le Rav nous recommande afin de voir la grandeur du Créateur. Le Rav, il faut d'abord s'annuler envers les amis, comme son nom est grand. Oui, je suis d'accord, l'annulation avec les amis, c'est ce que tu ressens le plus, c'est le plus tangible. L'annulation envers le Rav, c'est plus élevé et supérieur. Extrait numéro 5.
4: Afilo
2: de la lettre 28 du Rabash. Même si nous avons mérité d'entendre les paroles du Dieu vivant,

l'esprit et une forte assurance de consacrer nos jours uniquement au bénéfice du Créateur était provoquée en nous. Cependant, immédiatement venait sur cela l'aspect de l'endurcissement du cœur, sous l'aspect de « car j'ai endurci son cœur », afin qu'ensuite nous ayons un choix de notre propre côté, car cela est appelé un effet sans soutien qui le soutienne, puisque son intention était de nous amener à la perfection désirée. C'est pourquoi, du fait de cela, chacun est resté dans un état qui ne convient pas à son disciple, et cela suffit à celui qui comprend. Et nous devons nous affermir, comme il est écrit dans ma lettre précédente, que Yaakov, notre père, n'est pas mort, c'est-à-dire que sa qualité de vérité vit et subsiste à jamais. Et que s'accomplisse le verset « Et toi, ne crains pas mon serviteur Yaakov, parole du Seigneur, et ne tremble pas Israël, car voici que je te délivre de loin et ta descendance du pays de captivité. » Cela signifie que même si nous nous trouvons dans l'éloignement le plus extrême, la délivrance du Seigneur vient en un clin d'œil et nous mériterons de parvenir à l'aspect de vérité, c'est-à-dire de donner du contentement à celui qui l'a formé. Amen, qu'il en soit ainsi. Et tout au cours de ce cours, j'ai eu cette pensée, cette prière que le Créateur nous aidera à chaque moment dans la vie d'ici jusqu'à la fin de la correction pour clarifier qu'est-ce que l'opinion du supérieur. Et c'est au-dessus de ma propre raison, car je fais en sorte de reconnaître le supérieur et je m'annule devant lui afin d'adhérer au Créateur. Notre dernier extrait du Bala Sulam, de l'article La Liberté, on peut comparer la chose à un malade qui ne veut pas écouter le conseil du médecin avant de comprendre lui-même comment son conseil le guérira. Et c'est pourquoi il commence lui-même à étudier la sagesse de la médecine. Alors, il peut mourir de sa maladie avant d'avoir eu le temps de comprendre la sagesse de la médecine. Il en est de même de la voie des souffrances, comparée à la voie de la Torah. Car celui qui ne croit pas aux notions intellectuelles que la Torah et la prophétie lui conseillent d'accepter sans compréhension personnelle, est obligé de parvenir lui-même à ces mêmes notions intellectuelles. Et cela ne se fait que par la voie de sa venue dans la chaîne de la cause et de l'effet, à partir des événements de la vie, qui sont des expériences qui accélèrent beaucoup et sont capables de développer en lui le sens de la reconnaissance du mal, comme cela a été expliqué, sans son choix, mais du fait de son effort pour acquérir pour lui-même un bon environnement qui l'amène à ses pensées et à ses actes. Donc, en fin de compte, il s'avère que s'annuler devant le Créateur et envers le Rav ne peut être fait que par l'aide de la société. Eh bien, le Créateur est dissimulé, aussi le Rav, si c'est un kabbaliste, il est aussi dissimulé, et c'est pourquoi c'est très difficile de voir sa grandeur. Et nous aurons maintenant un atelier, et je veux simplement donner des exemples aussi de ce que moi je fais, comment... Mais ce n'est pas simple de s'annuler devant le Rav parce qu'il est dissimulé. Bien que j'ai beaucoup été avec lui, aussi maintenant, depuis un long moment, de nombreuses heures, mais sans la société, tu ne peux pas avoir la grandeur parce qu'il se dissimule constamment. Je peux donner ces exemples comme lorsqu'ils disent qu'il doit s'annuler devant les opinions du Rav, le message, alors disons...

0: Nous diffusons la sagesse de la Kabbale, et ensuite on nous a dit, on a besoin de l'éducation intégrale. Ensuite on nous a dit à nouveau, il faut la Kabbale. Donc, un autre exemple, c'était le dernier exemple sur le rejet du zen. Nous avons parlé tout le temps que nous avons besoin de l'égalité dans le groupe et que c'est la seule façon dont nous pouvons construire le cli, et maintenant, au-dessus, il y a le roche. Ensuite, nous avions aussi le Covid, donc nous étions toujours physiques. Ensuite, on a dit, non, il faut être virtuel. Et puis à nouveau, physique, parce que aussi, pour que ce soit plus bénéfique. Et beaucoup d'autres exemples qu'on peut donner où apparemment, il y a des clashs et il n'y a que la société qui puisse aider, en fin de compte. Et aujourd'hui, c'est compris plus et plus que seule la dizaine peut aider, mais aussi la grande société. Et donc, nous allons maintenant passer à un atelier où chacun d'entre nous, on lui demande de donner des exemples de comment, par l'aide de la société, il parvient à s'annuler devant la raison du Rav et du supérieur. Donc c'est un atelier pratique. Chacun donnera des exemples de comment, à travers la société, l'homme parvient à s'annuler envers la raison du Rav et à s'annuler devant cela. 6 minutes.
1: לא עולה לי ככה על השנייה דוגמה ספציפית, אבל אני אגיד שעבורי זה חד משמעי דוגמה אישית.
0: Bon, je n'ai pas d'exemple spécifique à dire, mais je vois que c'est un exemple unique d'une personne. Quand je vois un ami, le travail intérieur qu'il fait lui-même pour s'annuler devant le Rav, qu'il le fait de tout son cœur, pour ne pas jouer à un jeu, mais vraiment parce qu'il veut cela. Simplement, ça te saisit de l'intérieur et tu le ressens. Tu ressens le travail qu'il fait, l'effort qu'il fait. Et ça te dirige immédiatement. Oui, je n'ai pas d'exemple, rien ne m'arrive en tête maintenant comme exemple, mais simplement, je regarde les amis et comment eux, ce qu'il aura pour eux, comment ils le respectent, comment ils respectent ce qu'il fait, les exemples que nous donne le Rav lui-même, comment il faudrait se relier un étudiant et comment il faudrait se relier à soi-même envers la société et envers les amis. Et ça dit tout. Oui, c'est évident qu'il y a beaucoup d'exemples, mais ce qui m'a saisi, c'est en diffusant, distribuer des journées dans la rue. Et ce n'est pas simple, même ici à Petah Tikva, tu es dans des endroits où les gens te connaissent. Parfois, tu ne te sens pas toujours confortable, mais tu vois tout le groupe motivé qui s'éparpille dans le pays et se donne les uns les autres des impressions sur le Shabbat. Et donc, c'est facile de te laisser porter avec eux. Le groupe te supporte. J'aurais pas su que j'aurais pu faire beaucoup de choses aussi dans la diffusion que j'aurais fait. Ce n'est que grâce à la société qu'on
2: les fait.
0: Les exemples qui saisissent mon attitude, un exemple, c'est qui opère le bien, c'est l'exemple de la honte. Que si tu t'inclus comme faisant partie de la dizaine, ou bien que tu penses que tu es égal dans la dizaine, tu vois que le plus petit d'entre eux, c'est-à-dire chacun à tes yeux, qui font bien mieux, avec bien plus de succès que ce que tu es capable de t'apporter à la dizaine comme contribution, alors là, la force qui peut te faire bouger du lieu.

0: je trouve le pire deuxième exemple, c'est l'exemple de quand tu sais que tu es responsable d'une activité qui prend place dans la dizaine, et que vraiment c'est important pour la dizaine, c'est important pour notre chemin spirituel, et le kabbaliste le présente, alors c'est une force qui te dirige vraiment puissamment. Oui, nous avons parlé de... De la correction correcte entre nous, c'est la chose la plus importante. Et donc, ce que le Rav construit, c'est une société, c'est la chose la plus importante en quoi investir. Donc de construire cette relation entre nous, révéler le Créateur. Oui, je n'ai pas d'exemple adapté pour ça, mais tout ce que je sais, c'est que le Rav, pendant les congrès, parfois on pose des questions. Que faire si vraiment je ne suis pas prêt pour le congrès? Je ne suis pas dans un état où je puis élever tous les amis. Et donc le Rav a dit, simplement tu dois te laisser t'écouler. Avec le flux de ce qui se passe dans le congrès, avec tout le monde. Et vraiment, dans l'un des congrès que j'ai eu, c'est cet état où j'ai essayé de faire et ensemble avec les amis, vraiment ça a changé cet état pour moi où j'étais vraiment dans un état où aussi j'aurais pu élever l'esprit des amis aussi.
1: Shiur be achna ve bitul klape a rav e be klip bakasham klip acharon.
0: Subjugation, annulation. On va finir le cours avec ça, mais on regarde un dernier clip. Yaakov Dalman demande qu'est-ce que l'annulation envers le Rav et envers le groupe. Alors, envers le Rav, ça ne signifie pas que tu dois brosser ses chaussures, mais plutôt, bien que dans certains cas spéciaux, ça pourrait t'annuler, mais l'annulation, c'est vis-à-vis de ce qu'il explique, ce qu'il délivre. Ce que tu peux aussi révéler dans le livre, peut-être par toi-même, mais il te le donne d'une façon vivante. Théoriquement, tu pourrais le faire avec d'autres enseignants, mais c'est très difficile. Quoi qu'il en soit, tu dois éveiller l'âme qui est venue devant toi, avant toi, bien qu'elle ne soit pas à tes côtés. C'est pour ça que c'est bien plus difficile. Le Rav, c'est un système, ce n'est pas une personne. C'est un système qui t'apporte une méthode, Torah, lumière, questions, problèmes à tes amis ensemble avec toi. C'est le travail du caretaker qui s'occupe du groupe, qui essaie toujours de veiller en eux des manques, des désirs, des confusions, les secouer comme ci, comme ça, les apporter une connexion aussi rapidement que possible, mais d'une façon que ça ne leur vole pas le libre arbitre. Et c'est le principal. Dans les cercles hassidiques, ils te retirent ton libre choix. Tu t'attaches au supérieur, mais qu'est-ce que t'en retires? Où sont les manques? Où est le travail? Où est l'effort? Et là, tu l'as toujours. C'est-à-dire que le Rav doit se révéler devant toi par une façon que tu ne disparaîtras pas en lui. Il te laisse une place pour l'effort, pour que tu aies toujours des doutes envers lui, en rejet, dans l'obscurité. Autrement, c'est du racidisme. Autrement, tu ne veux aucune demande pour le Créateur. Autrement, le Rav te révèle les choses, mais c'est pas lui-même qui se révèle. C'est même le contraire. C'est afin de te donner l'opportunité de demander au Créateur. C'est-à-dire, ne me crains pas, mais crains le Créateur. Ok, donc dans un instant, nous aurons un repas, nous allons continuer à parler de suivre les kabbalistes, et aussi dans le cours d'après-midi, nous continuerons avec le cours sur le Hari. Si le troisième repas sera dévoué au Yom Sait du Hari. Une annonce pour nos amis du Kli ukrainien, demain dimanche entre 18h30 et 20h d'Israël, une réunion avec vous les gars, avec le management sur Zoom. Le lien vous sera envoyé dans tous les canaux habituels. On va descendre au repas, mais avant cela, on conclut avec une chanson.

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1: Il est en fait le grand et le spécial qui est le Saint Ari, notre Père, qui a tellement inquiété pour notre développement et qui nous a laissé ce dont on a besoin pour arriver au but. Espérons qu'on soit digne pour continuer son instruction au monde entier. Raim. Comme ça, on a entendu notre Rav qui nous dirige pour remercier à l'enseignant, à notre racine spirituelle. On est maintenant après un cours spécial où on s'occupe maintenant comme ça de la grandeur de ce grand enseignant, le Hari. On a parlé de l'annulation vers l'enseignant, envers tous nos enseignants. Grave. A fini ses paroles. Alors vraiment, essayons d'élever une prière que vraiment on espère qu'on soit digne de prolonger et continuer son instruction au monde entier. Ouais, pour vraiment réaliser cette prière, qu'on soit vraiment dans l'annulation, nous donner maintenant l'opportunité qu'on a vraiment besoin d'utiliser cet instant. On est maintenant dans une souda, mais on n'est pas tout seul. On est ensemble avec toute la chaîne des kabbalistes. Et l'annulation, c'est seulement à travers le fait qu'on se connecte, qu'on pense à travers les amis. Et on veut maintenant que cette annulation, elle nous invite à la lumière, qui nous corrige et qui nous connecte. Alors maintenant, tel selon notre coutume, le début de la Seouda, on va la dédier à 10 premières minutes de la Seouda, s'inclure ensemble de recevoir toutes les portions de cours de ce qu'on a reçu pour l'instant, partageons nos impressions du cours. On peut parler aussi de choses qui sont passées au cours de la semaine. C'est voilà notre temps pour nous renforcer. Encore une fois, se redonner, s'inclure de ce qu'on a reçu dans le cours et après on va continuer dans la Seouda. L'Echaim.

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2: Mon maître de mémoire béni m'a mis en garde et tous les amis qui étions avec lui dans cette société, que nous acceptions sur nous la mitzvah positive de tu aimeras ton prochain comme toi-même, et qu'il ait l'intention d'aimer chaque homme d'Israël comme son âme, car par cela sa prière montera un colus de tout Israël et pourra monter vers une correction en haut. Et en ce qui concerne l'amour de nos amis, chacun de nous doit s'inclure lui-même comme s'il était un membre de ses amis. Et mon maître m'a beaucoup mis en garde sur cette notion. Les amis, on a maintenant ici une opportunité pour de ressentir les amis, de ressentir le trésor qui se trouve à côté de nous. Et vraiment de réaliser en acte cette mitzvah positive de tuer ton prochain comme toi-même. Et comme j'ai un ami qui se trouve à côté de moi, qui est un exemple d'un ami qui s'efforce, qui s'intéresse, c'est vraiment comme une montagne, mais une montagne qui ne change, qui ne bouge pas du but. C'est son but, c'est vraiment d'aimer les amis et de ressentir les amis et de les servir. Et c'est comme ça que maintenant on doit ressentir l'ami qui se trouve à côté de nous, que c'est vraiment une explosion, qu'il les brûle maintenant, qu'il veut vraiment arriver au but, et qu'il se trouve maintenant dans l'annulation par rapport à nous tous. Et si on arrive vraiment à ça, alors on sera dans l'annulation tous les uns face aux autres, et on pourra vraiment ressentir le Créateur entre nous.
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2: Le Ari a franchi une étape supplémentaire en nous expliquant l'essence de la Torah, son intériorité, ce que nous devons accomplir et ce que nous devons réellement mettre en pratique. On a parlé de ça en préparation, que le Ari a amené la langue des Sphirot, et on voit comment au cours du matin, comment est-ce que le Rav vraiment dessine toute la structure du monde supérieur, et qui rentre, et il sort, et il s'élève, et il peut se préférer vraiment un système de monde complet, vraiment le système des systèmes qui probablement et c'est extraordinaire de voir que c'est pas juste extraordinaire, mais c'est vraiment simplement tout notre chemin que pour révéler toutes ces choses-là, toutes ces choses très élevées où nous travaillons seulement et uniquement sur la connexion entre nous. C'est en fait la Torah qu'on a, l'instruction qu'on a reçue durera pendant toutes ces années. On doit se connecter entre nous et s'annuler face aux enseignants, face à notre rabbin. Donc, en passant de l'annulation, je voulais dire à propos de Adrien que quand j'étais un tout nouveau étudiant, j'avais un rôle dans l'équipe du café. Et on avait toutes sortes de tâches, de distribuer le café pour tout le monde, mais il fallait aussi préparer le thé pour le rave. Et c'est à travers ça que j'ai vraiment ressenti ce que c'est que cette relation d'annulation d'un élève face à l'enseignant. Et évidemment qu'on ne parle pas d'habitude de ces choses corporelles et on ne s'occupe pas de ça, mais j'ai vu en Adrien qu'est-ce que c'est que ce signaler face au créateur, que vraiment, comment est-ce qu'il est précis dans exactement ce que l'enseignant veut, et il ne veut même pas faire un changement de plus de, par rapport à ce que son enseignant veut. Et c'est à travers ça, à travers ce que l'exemple de tes amis que tu corromps. Tu es à la bonne direction à travers l'annulation, à travers le but, à travers la connexion et l'amour. Raim. Bon, c'est vraiment une date de dons et de cadeaux. Et notre Avram Owen, il a ramené maintenant un cadeau de Chine, d'un ami qui va parler maintenant. Ça, c'est Odi Yalom, qui se trouve dans un pays de plus de 2 milliards de personnes, et il amène la lumière et connecte tout le monde, et il veut nous amener cette connexion. Shin.
0: Dear brothers and sisters,
2: chers amis et chères sœurs, sur cette journée très spéciale et sainte, pendant qu'on commémore le Hari, nos cœurs se surmontent de gratitude. Aujourd'hui, plus que toujours, on ressent à quel point est-ce que on a la gratitude, à quel point est-ce qu'on est béni d'avoir et d'appartenir à cette chaîne de kabbalistes, du Hari, du Bala Sulam, du Rabash, jusqu'à notre cher Rav, le plus grand des enseignants de notre génération. À partir de l'amour infini du Créateur, ces grandes âmes ont dévoué leur vie entière pour le bénéfice de l'humanité. Sans demander quoi que ce soit en retour, ils ont travaillé jour et nuit, génération après génération, à préparer le chemin du monde matériel jusqu'au monde spirituel. Ils ont révélé le sage de la Kabbale étape après étape et ouvert le chemin pour qu'on atteigne l'adhésion au Créateur. Aujourd'hui, on voit cet exemple comme vivant à travers notre Rav. Il enseigne pas seulement à travers ce mot, mais aussi à travers sa vie. Il nous montre ce que c'est que l'amour des amis, la route, le don, et ce que c'est que la responsabilité pour de vrai. Comment est-ce qu'on peut vraiment exprimer notre mot de gratitude? On ne peut pas. Et la plus grande gratitude qu'on peut offrir, c'est de continuer à marcher sur le chemin qu'ils nous ont préparé, de se renforcer dans la connexion les uns les autres, de jouer, soutenir les uns les autres, et de devenir en un seul cœur, avec un seul désir, en amenant du contentement au Créateur. Chers amis, chérissons cette opportunité extraordinaire et soyons dignes de cet immense amour et dévotion que le Hari, le Bala Sulam, le Rabash et le Rav ont investi en nous. Seulement ensemble, pouvons-nous révéler le Créateur, et seulement ensemble pouvons-nous réaliser le but de la création. Et Chaim, seulement ensemble. 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

0: avec le Créateur. Et donc, nous apprenons que la lumière supérieure porte en elle à la fois le désir de recevoir qui a été créé, l'existence de l'absence, et aussi cette étincelle qui provient du Créateur. Et tout cela provient d'en haut, tout en bas jusqu'à le point, au point final, le plus bas, où il n'y a rien de pire. Et c'est considéré qu'il est déjà dans ce monde. Et ici, il commence à décrire, à former la future créature qui commence à grandir, à être construite vraiment de la poussière, des degrés les plus bas, et qui se développe plus et plus avant, à travers la force de cette étincelle d'amour qui existe à l'intérieur du désir de recevoir et qui évolue, qui se développe depuis un degré jusqu'au suivant, depuis un lien jusqu'au suivant, jusqu'à ce qu'il atteigne des formes qui déjà répondent dans les formes du végétal et ensuite l'animal et ensuite le parlant. Et alors, c'est entièrement comme une réponse que la créature peut ajouter à quoi qu'elle reçoive du Créateur. La forme de la réponse naturelle, instinctive, et plus tard avec des réponses qui sont plus et plus complexes. Elle commence à se connecter avec celui qui l'éveille, à demander de lui, qui rentre dans une forme de relation avec lui, à partir du désir de recevoir en lui, qui veut être connecté au supérieur, qui s'occupe de lui, qui le développe. Et donc aussi, il apprend du supérieur. Qu'est-ce que c'est que veut le supérieur de lui et comment il est supposé répondre au supérieur? Et alors, il voit que le désir de recevoir, tout comme un bébé, constamment le pousse à se connecter plus et plus, d'une façon qu'il soit conscient, avec l'émotion et l'intellect comme celui qui s'en occupe. Et c'est ainsi que grandit le désir de recevoir, jusqu'à ce qu'il atteigne des degrés où les gens dans ce monde commencent à demander d'où nous venons, pourquoi nous sommes ici, pour quelles raisons, etc., etc. Et c'est ainsi qu'il se développe pour atteindre un état où de telles personnes grandit en eux et que se développe depuis la nature une demande à la connexion plus et plus avec le supérieur. Et ces gens qui ont à l'intérieur d'eux de tels manques, une telle âme, sont ceux qui plus tard nous disent et nous expliquent à qui nous sommes connectés et qui nous sommes vraiment, et qui nous gère, et ainsi de suite. Il y a eu beaucoup de telles personnes au cours de l'histoire. Nous en connaissons certains, nous les en souvenons, et d'autres non, ce n'est pas si important. Cependant, il y a de telles personnes qui ont laissé pour nous des moyens par lesquels atteindre une connexion avec la force supérieure. Et nous en souvenons, nous les honorons et nous les étudions. Et le plus important parmi eux, c'est une personne qui était appelée Ari.
1: Ashkenazi Yitzhak Luria.
0: Ashkenazi Yitzhak Luria.
1: Et

0: מאוחר מלפני
1: של ויבי
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1: 15e siècle. Avant lui, il y avait des dizaines de générations de kabbalistes. Le premier parmi eux était Adam Arishon. Après Adam Arishon, il y avait ses étudiants jusqu'à Abraham, et à partir d'Abraham, Isaac, Jacob. Ce sont tout cela des écoles. Vraiment, ils ont ouvert des écoles et ont éduqué les gens. Cependant, le Ari, quoi qu'il en soit, était vraiment grand. Nous allons lire à ce sujet maintenant. Aujourd'hui est le jour mémoriel de son départ. Et nous devons nous souvenir de lui et nous connecter à lui en étudiant, parce que par cela aussi nous attirons sur nous-mêmes une opportunité de nous connecter avec cette âme très spéciale, telle qu'il n'y en avait pas d'autre dans toute l'espèce, dans le système de Adam Arishon. Cette âme était vraiment très spéciale, et elle marchait vers la correction dans une mesure où personne d'autre n'était capable d'atteindre. Et donc, lisons ce qu'ils nous ont préparé, s'il vous plaît. Le premier extrait est du Hari, un poème du Hari. Voici qu'avant que les émanations aient été émanées et que les créatures aient été créées, la simple lumière supérieure avait rempli toute l'existence, et il n'y avait pas de vacances comme un air vide, un creux. Mais tout était rempli de cette lumière simple et sans limite. Il n'y avait pas de tête ni de fin, mais tout n'était qu'une lumière simple et unique, équilibrée de façon égale et uniforme. Et on l'appelait la lumière de Ein Sof. Et lorsque, par sa simple volonté, vint le désir de créer les mondes et d'émaner les émanations, mettre en lumière la perfection de ses actes, de ses noms, de ses appellations, ce qui a été la cause de la création des mondes, puis l'Ein Sof s'est restreint lui-même en son point médian, précisément au centre, et il a restreint cette lumière et s'est éloigné sur les côtés autour de ce point central. Et il restait un espace vide, un air vide, un vacuum, précisément à partir du milieu. Et cette restriction se situait également autour de ce point médian vide, pour que l'espace soit uniformément encerclé autour d'elle. Et après la restriction, quand l'espace vacant resta vide, précisément au milieu de la lumière de Ein Sof, un lieu fut formé où les émanations, créations, formations et actions pourraient résider. Puis, de la lumière de Ein Sof, une seule ligne s'est déployée d'en haut et descendue dans cet espace. Et par cette ligne, il a émané, créé, formé et fait tous les mondes. Avant ces quatre mondes, il n'y avait qu'une seule lumière de Ein Sof, dont le nom est un, dans une merveilleuse unité cachée. Et même dans les anges les plus proches de lui, il n'y a pas de force et pas d'atteinte dans l'Ein Sof. comme il n'y a pas d'esprit d'un créé qui pourrait l'atteindre, car il n'a pas de place, pas de frontière, pas de nom. Oui, de cela, comme nous savons, c'est ainsi que le Hari commence son livre principal appelé « L'arbre de la vie » qui explique pour la toute première fois au cours de l'histoire de la sagesse de la Kabbale, il nous explique le système entier et comment il est construit du bas vers le haut dans la mesure où qui ne peut être exprimé dans notre langue d'une façon qui soit proche de notre compréhension. En effet, ces extraits sont très spéciaux. Alors, qu'est-ce qui se passe à Petah Tikva 6? Merci Rav. Je ne voulais pas interrompre le silence d'or dans notre leçon, mais comment est-ce qu'on se connecte à l'âme du Hari en tant que dizaine? Certainement à travers la dizaine. C'est aussi quelque chose qu'il a transmis à ses étudiants, qu'il a demandé d'eux, qu'ils soient connectés. Nous avons même des enregistrements de ses étudiants, la façon dont ils se comportaient selon sa guidance. Et si nous voulons nous connecter à Hari, ça signifie que nous devons nous connecter à travers les mêmes règles de la sagesse de la Kabbale, qui sont les mêmes pour tout le monde. Encore, à travers cette même règle de « aime ton prochain comme toi-même », nous devons en fait la maintenir pleinement. C'est tout. Oui, Gilad. Extrait numéro 2. Venez voir à quel point nous devrions être reconnaissants à nos enseignants qui nous transmettent leur lumière sacrée et consacrent leurs âmes à faire le bien de nos âmes. Ils se trouvent au milieu, entre le chemin des tourments sévères et le chemin de la repentance. Il nous sauve du monde souterrain qui est plus rude que la mort et nous habitue à atteindre les plaisirs célestes, la douceur sublime et le plaisir qui est notre lot, prêts à nous attendre dès le début, comme nous l'avons dit plus haut. Chacun d'eux opère dans sa génération selon la puissance de la lumière de sa Torah et de sa sainteté. Nos sages ont dit, vous n'avez pas une génération sans Abraham, Isaac et Jacob. En effet, cet homme pieux, notre Rav Isaac Luria, nous a troublés, le Hari, nous a troublés et nous a fourni la mesure la plus complète. Il a fait merveilleusement plus que ses prédécesseurs. Et si j'avais une langue qui loue, je louerais ce jour où sa sagesse est apparue, presque comme le jour où la Torah fut donnée à Israël. Oui, c'est ce qu'écrit Bala Sulam. Que, en effet, ce qu'a écrit le Hari, ce qu'il a ouvert, ce qu'il a révélé, était vraiment sur la même magnitude, la même hauteur que Moïse qui a ouvert la Torah. Et aussi la Torah que Moïse a apportée à l'humanité, nous ne sommes vraiment pas conscients de cela, nous ne savons pas vraiment comment l'utiliser. Et par cela, le Hari a pris une autre étape en avant. Il explique quelle est l'essence, l'intériorité de la Torah, et pourquoi nous devons la maintenir, et pourquoi nous devrions maintenir que la connexion entre nous est en fait de connecter toutes les parties de la connexion, création qui est brisée délibérément, afin que nous, en l'assemblant à travers nos efforts de connexion entre nous, par cela nous prouvons la correction et nous atteignons la force intérieure qui connecte en elle, qui est le Créateur. Et donc, depuis la Torah elle-même, nous ne pouvons pas comprendre ces choses. Cependant, lorsque les générations déclinèrent de génération en génération, et qui ont vraiment atteint la destruction du premier temple et du second temple, alors nous avons atteint l'exil, et déjà à la fin de l'exil, au 14e ou 15e siècle, le temps advint pour que l'humanité découvrit l'état dans lequel elle se trouvait. Et en pratique, l'âme du Hari fut révélée et il a expliqué, il a vraiment fondé toute cette forme qui nous est révélée. Quel est ce système de la nature supérieure qui travaille sur nous et qu'est-ce que nous, en conséquence, devrions faire? Il devint clair. En général, de façon systématique, où nous existons, qu'est-ce qui opère d'en haut et en conséquence, comment nous devrions travailler d'en bas, quel est notre but, et tout cela devint révélé. Kiev. Oui, Sharav. Pour qui le Hari a-t-il écrit? Qui enseignait-il? Le Hari a écrit cette chose pour tout le monde. Cependant, quiconque qui est venu à lui, 5 ou 6 personnes sont venues. L'un de l'autre, ce sont les étudiantes autour de lui. Enfin, certains plus, certains moins, mais il a écrit pour tout le monde. Les kabbalistes écrivent et qu'ils ouvrent tout ce qu'ils ouvrent, c'est pour tout le monde. Et donc, il écrit pour tout le monde. Le but de l'humanité, tel que l'a écrit Baal HaSulam plus tard, est égal pour tout le monde, pour les noirs, les blancs, les rouges, les jaunes, peu importe la race, ni rien vraiment qui compte. Et donc, tant qu'une personne veut savoir ce pourquoi il existe, qui est-ce qui le dirige et à qui, de qui il devrait se rapprocher. Voilà. Ce groupe qui était autour de lui, ses étudiants, était-ce un récipient pour corriger? Non, je ne le pense pas. Je ne pense pas qu'il ait écrit grâce à son groupe. Il était si élevé. Il a pris d'eux un certain manque, quoi qu'il en soit, en étant connecté avec eux. Mais ce n'est pas que le groupe était typiquement qu'il a pris part dans ses écrits, non. C'était une âme telle que il était vraiment déconnecté de tout le monde. Et lorsque nous le lisons, à quel hauteur, qu'est-ce que nous devrions prendre de cela? Nous devrions être impressionnés, inspirés par le Harid, par ce qu'il a fait, et apprendre quelque chose de lui, que, en fait, c'est l'arbre de la vie, son livre principal. Il y a aussi les 7 portes, il y a d'autres livres, et aussi des livres cachés. Mais plutôt, ils ont déjà été écrits plus tard par ses étudiants de quoi qu'il a laissé derrière. La chose la plus importante que nous devons apprendre de lui, c'est le système général, et lorsque nous étudions cela, déjà nous devenons connectés à ces entrées, ces portes qui nous apportent la lumière supérieure, et qui influence pour nous la lumière supérieure. Gilad, extrait numéro 3. Il n'y a pas assez de mots pour mesurer son œuvre sainte en notre faveur. Les portes d'accès étaient verrouillées et boulonnées, et il est venu et nous les a ouvertes. vous découvrirez un homme de 38 ans qui a supplanté avec sa sagesse tous ses prédécesseurs en matière de génie et à travers les âges. Tous les anciens du pays, les bergers vaillants, les amis et les disciples du sage divin, le Ramak, se tenaient devant lui comme des disciples devant le Rav. Tous les sages des générations qui les suivent jusqu'à ce jour, tous, sans exception, ont abandonné les livres et les compositions qui le précèdent, la Kabbale du Ramak, la Kabbale du premier et la Kabbale du génie, béni soit la mémoire de tous. Ils ont attaché leur vie spirituelle entièrement et uniquement à sa sainte sagesse.
0: Oui.
1: En effet, c'était comme ça. C'était les conditions d'en haut que le Ravi l'a révélé, qu'à sa génération, personne ne pouvait dire c'est incorrect, ça ne va pas. Et plus tard, ça a eu lieu même au cours des générations suivantes, depuis le Baal Shem Tov et au-delà. Ils étaient promus dans la sagesse du Hari et beaucoup de gens qui étaient opposés. Mais durant le temps du Hari, ils travaillaient dans une petite ville, une petite communauté, quelques étudiants. Et jusqu'à ce jour, ce lieu où il enseignait existe encore. Et nous pouvons aller là-bas. Une fois nous y sommes allés, nous y allions pour honorer ce lieu, mais le temps passe et nous ne devons plus être connectés spécifiquement avec ces lieux en nous y rendant physiquement. Mais en fait, c'est ce que nous devons apprendre de ces périodes qui ont transpiré au cours de l'histoire. Devant nous que ces grandes choses descendent à notre monde d'une façon très gentille, nous ne les voyons pas, nous ne les comprenons pas, nous ne ressentons pas ce qui se passe. Et dans quelques petits endroits, il y a une grande personne de qui l'entièreté de la Torah, de notre enseignement nous arrive et il nous explique quant aux actions de la création et le devoir de l'homme dans la création. Et plus tard, cela devient révélé, des années plus tard. Suivant. Est-ce que vous pouvez expliquer, si vous le pouvez, quelle est la différence entre la méthode d'étude ou la forme de révélation avant le Ré et ce que lui a apporté? Toutes ces innovations, la nouveauté, ce qui était nouveau, c'est que l'humanité a continué à grandir dans son ego, et c'est la raison pour laquelle selon le degré de l'ego, cela devient plus et plus en opposition à la lumière supérieure, le Créateur, et dans cet état où ils sont opposés l'un à l'autre, vient un point où spécifiquement depuis une chose et son opposé, qui est le Créateur, depuis la lumière supérieure, et depuis le désir de recevoir l'obscurité, ils atteignent un état tel que déjà ils commencent à ressentir bien que la lumière est toute petite, qu'elle vient. Cependant, quoi qu'il en soit, la force de l'obscurité aide et elle met l'accès sur la lumière à partir de là. Et ça, c'est comme ça que de génération en génération, nous nous rapprochons plus et plus de la révélation du Créateur, même si sa lumière est petite. Cependant, notre ego est devenu plus grand. Et donc, nous cherchons plus, nous comprenons plus, nous découvrons plus le plan de la création, le but de la création. Nous l'attendons, nous le recherchons. Et c'est ce qui nous aide pour nous rapprocher. Ce n'est pas parce que nous sommes si méritants de cela, mais plutôt de par notre ego qui grandit et qui le demande maintenant.
2: Les
1: kabbalistes qui apportent quelque chose de nouveau, très peu à cette époque, on peut comprendre ces mots, mais s'il y en a, alors ça marche pour l'humanité, parce que ça marche comme lumière environnante. Maintenant aussi, nous apprenons, et toute l'humanité, dans la mesure où nous avons des gens qui vivent sur la face de la Terre, à ce moment, la lumière que nous sommes connectés, avec laquelle nous sommes connectés, est une petite lumière, mais cependant, elle passe à travers nous à eux, parce que nous sommes tous connectés dans un corps unique, appelé Adam. Oui. Extrait numéro 4. Il est fidèle. Sachez que ce n'est pas comme lors des générations précédentes et les premiers jours du cinquième millénaire, car en ces jours, les portes de cette sagesse étaient fermées et verrouillées. Et c'est la raison pour laquelle il n'y avait que très peu de kabbalistes. Ce n'est pas le cas en ce sixième millénaire, lorsque les portes de la lumière et les portes de la miséricorde se sont ouvertes. Et il y a une grande satisfaction en ce moment aux yeux du Créateur par la publication de la grandeur de sa gloire à tout jamais. Particulièrement maintenant que toutes les œuvres sacrées du Hari ont été publiées et qui nous ont ouvert les portes de la lumière qui étaient fermées et scellées par des milliers d'entraves depuis le début des temps. Et toutes ces paroles sont de la parole du Dieu vivant selon le prophète Élie. Et par son autorisation, il révéla ce qu'il a révélé, de sorte que maintenant nous n'avons plus d'obstacles ni de dangers, comme dans cette révélation. Oui, c'est aussi un livre bien connu, le Pacte complet, le livre complet de l'Alliance. C'est ainsi que tous les kabbalistes, suivant le Hari, ils le respectaient et le bénissaient pour ce qu'il a fait, ce qu'il a révélé, parce que grâce à lui, ils sont vivants spirituellement. Et c'est comme ça, c'est ce qu'ils ont atteint. Suivant. Extrait numéro 5. J'ai entendu du Admor de Kalshin que, auparavant, il fallait d'abord obtenir les 7 enseignements extérieurs, appelés les 7 servantes qui servent la fille du roi, ainsi qu'une mortification terrible. Et pourtant, il n'y en a pas beaucoup qui ont gagné la faveur du Créateur. Mais depuis que nous avons été récompensés par les études du Hari et les méthodes de travail du Baal Shem Tov, c'est vraiment possible pour n'importe qui. Et les préparatifs ci-dessus ne sont plus nécessaires.
0: Ken, c'est vraiment davar gadol que shneihem asu.
1: Oui, c'est vraiment quelque chose de grand que les deux ont fait. D'habitude, nous ne connaissons pas vraiment les actions du Baal Shem Tov. Cependant, ce qu'il a fait, en fait, il a pris toute la sagesse du Hari et il l'a diffusé. Il était le plus grand diffuseur qu'on ait vu jusqu'à ce jour. Combien de gens ont entendu parler du Baal Shem Tov et le respectent, même s'ils n'étudient pas la sagesse de la Kabbale d'eux-mêmes. Cependant, quoi qu'il en soit, ils ont entendu les résultats de son étude, dans le sens où ils sont attirés à aime ton prochain comme toi-même. Et donc, nous avons besoin, les deux de ces gens, l'un d'eux qui agit pour révéler, disons, scientifiquement ce qui a eu lieu au cours de la réalité, le système de la réalité, la force qui travaille dans la réalité, l'attitude du Créateur vis-à-vis des créatures, systématiquement, et c'est ce qu'a fait le Hari. et comment le Baal Shem Tov a revêtu cela dans toutes sortes d'histoires, dans des formes par lesquelles il était capable de rapprocher les Moduari aux gens communs. Et c'est pourquoi il était le grand diffuseur, le grand interprète, commentateur, et même s'il n'a pas écrit quoi que ce soit de lui-même, car il ne pensait que à comment apporter à promouvoir la méthode de la correction dans toutes les différentes parts du peuple, de la population, et dans la mesure où les gens se sont tenus contre lui, ceux-ci sont opposés. Quoi qu'il en soit, il l'a fait, et nous pouvons voir les résultats de ses actions jusqu'à ce jour, même si nous pourrions dire que sa progéniture spirituelle est allée vraiment étudier la méthode du Hari, et en résultat de cela, ils ne sont pas non plus tellement préoccupé de comment interpréter correctement en pratique « Aime ton prochain comme toi-même ». Cependant, les deux ont fait la même chose. Le Hari a révélé et le Baal Shem Tov a diffusé. Nous n'avons pas de questions à ce sujet, donc continuons. Extrait numéro 6. Mon maître disait que l'intention principale lors de la lecture de la Torah dépend de la façon dont il dirigera son âme pour qu'elle soit attachée à sa racine par la Torah, afin de compléter l'arbre supérieur et compléter l'homme supérieur, et le corriger, car c'est tout l'objectif de la création de l'homme et l'objectif de son engagement dans la Torah. Oui. Ça... Encore, à nouveau extrait numéro 6. Mon maître disait que l'intention principale lors de la lecture de la Torah dépend de la façon dont il dirigera son âme pour qu'elle soit attachée à sa racine par la Torah, afin de compléter l'arbre supérieur et de compléter l'homme supérieur et le corriger, car c'est tout l'objectif de la création de l'homme et l'objectif de son engagement dans la Torah. Rehovot. Depuis cet extrait, il semble que, comme si c'était suffisant de faire un travail individuel du Créateur afin de monter spirituellement. On n'a pas de kabbaliste qui n'écrit un groupe autour de lui, pas afin de leur enseigner à ce groupe, mais de sorte que, ensemble avec eux, à travers la connexion avec eux, d'avancer ensemble, car l'avancement spirituel ne peut être fait que en groupe. Merci. Suivant. Extrait numéro 7. Mon maître m'a averti, ainsi que tous les amis qui étaient avec nous, de prendre sur nous les commandements de faire concernant « Aime ton ami comme toi-même » et de viser à aimer chacun comme sa propre âme, puisque par cela, sa prière sera incluse avec tout Israël et s'élevera pour faire la correction ci-dessus. Et particulièrement en ce qui concerne notre amour des amis, chacun doit s'incorporer comme s'il était l'un des organes de ses amis. Et il m'a beaucoup mis en garde à ce sujet. Encore extrait numéro 7. Mon maître, le Hari, m'a averti, ainsi que tous les amis qui étaient avec nous, de prendre sur nous les commandements de faire concernant « aime ton prochain comme toi-même » et de viser à aimer chacun comme sa propre âme, puisque par cela, sa prière sera incluse avec tout Israël et s'élèvera pour faire la correction ci-dessus. Et particulièrement en ce qui concerne notre amour des amis, chacun doit s'incorporer comme s'il était l'un des organes de ses amis. Et il m'a beaucoup mis en garde à ce sujet. C'est très important de nous ressentir que nous appartenons à un corps unique. Toute l'humanité, en fait, devra sentir cela. Et que chacun dépend de tout le monde. Que toute ma vie spirituelle ne dépend que de la bonne connexion entre nous. Et aussi notre vie corporelle, nous sommes la dernière génération, nous ressentirons plus et plus dans quelle mesure nous dépendons les uns des autres. Et sans atteindre une bonne connexion entre nous, nous ne verrons pas quoi que ce soit dans cette vie corporelle aussi. Et ça, c'est une étude qu'il faudra maintenant prendre de la vie, des coups, de toutes les choses nécessaires qui manqueront. Parce que si nous n'avons pas de bonne connexion entre nous, alors nous ne serons pas récompensés par aucun succès, nulle part, dans aucun territoire et dans aucun aspect de la vie. Et donc, la bonne et correcte connexion entre les gens doit être l'étude, notre étude principale, et aussi de toute l'humanité qui nous suit. L'homme doit revenir à un système, et le système doit revenir depuis être un système brisé, être un système intégral, connecté, où toute l'humanité dépend les uns des autres. Donc, espérons que les gens le comprendront, et rapidement. Déjà, nous étudions des systèmes et nous comprenons comment ils opèrent, afin qu'il ne soit pas si difficile pour nous de comprendre que nous tous, nous existons dans un système unique, une force unique, et dans la mesure où nous voudrons maintenir cette force, qu'elle nous soutienne, elle nous rapproche les uns des autres, elle nous pousse les uns vers les autres. Cependant, nous ne la voulons pas, et par conséquent, nous y résistons, et c'est là la source de tous nos problèmes. Mais si nous comprenons que nous n'avons pas le choix, mais plutôt que la nature spécifiquement veut nous apporter à une bonne connexion, alors nous atteindrons le point où, par cela, nous résoudrons tous nos problèmes. Et par conséquent, ici ce n'est pas une question de gauche, de droite ou de toutes sortes de partis politiques ni ou différents mouvements. Il n'y a qu'une chose, que la nature supérieure dans laquelle nous existons dépend de nous, d'être connectés d'une bonne façon, réciproquement les uns aux autres. C'est clair? Bon.
3: Zafon.
1: Rav. Et donc, quel est le but du travail spirituel dans le monde corporel? Bien, le monde corporel nous fut donné, car ici, à travers nos propres forces de nous-mêmes, nous puissions déterminer les bonnes connexions, les bonnes relations de connexion entre nous. Petah Tikva 31. Comment imaginer que le plus nous approchons la bonne connexion entre nous, le plus l'influence supérieure sur le bon système manque? Qu'est-ce qui manque dans le monde supérieur? Nous existons dans un système unique qui est la nature. Et le plus nous sommes en équivalence de forme avec la nature général, dans cette mesure, nous pouvons l'influencer. De cette façon, depuis l'inférieur, nous sommes en mesure d'influencer le supérieur. C'est appelé Elveman. Et de là, nous obtiendrons des forces et de la compréhension et tout, jusqu'à ce que nous prenions la force supérieure, les bonnes formes de connexion et le sentiment de la vie supérieure spirituelle qui s'ouvrira jusqu'à ce que le monde supérieur vraiment descende à notre monde. Enfin, on peut dire à l'opposé que notre monde s'élève au degré du monde supérieur. Pétartikva 23. Rav, merci pour cette leçon. Je voulais vous demander, quelle est cette que chacun doit s'inclure comme s'il était un organe des amis. Qu'est-ce que ça veut dire d'être un organe des amis? Qu'est-ce que ça requiert? Eh bien, tout d'abord que je dépend d'eux et que eux aussi dépendent de moi. Et dans la mesure où je prends sur moi d'être leur conduit qui transmet la bonne force supérieure, la connexion à tout le monde, c'est ainsi que je vois mon rôle dans cette vie. Peter Tikva 18.
4: Rav, כותב לנו ערכו חיים ויטל, שהוא אחד המקורבים היותר גדולים שהיו.
1: Chaim Vital nous écrit, c'était le plus proche du Hari. J'avertis tous les amis qui sont dans cette société de prendre sur eux le commandement de aime ton prochain comme toi-même. Qu'est-ce que ça veut dire de faire quelque chose? Oui, en pratique, nous devons atteindre une connexion telle qu'elle est appelée « aime ton ami comme toi-même ». Cependant, celui qui va de l'avant et l'atteint en pratique commence déjà à ressentir que de cela, il s'élève depuis un degré au prochain degré spirituel et que déjà il existe non pas dans ce corps, ni dans ton corps, mais dans le monde supérieur et dans ton âme, dans ton ressenti, dans ton atteinte. Donc, qu'est-ce qu'une action physique? Une action physique, c'est de faire tout ce que les kabbalistes nous recommandent de faire, à savoir l'un dans l'autre, de se rapprocher les uns des autres, à tel point que nous nous ressentions comme un homme dans un cœur. Kiev. Merci, Rav.
0: Kiev, Vlad.
1: Kiev, Vlad.
5: Tout on pichet, что... Любовь к ближнему, она потом
1: приводит
5: к исправлениям наверху, ко всем. Вот что это значит?
1: Il écrit que l'amour des autres, la correction du supérieur, qu'est-ce que ça veut dire? Quand nous nous rapprochons l'un de l'autre dans la dizaine, disons, par cela, nous provoquons une bonne influence à notre racine et nous sommes dans une équivalence de forme de plus en plus grande avec elle et nous ressentons cette influence sur nous d'une façon de plus en plus massive et vraie. Alors, la force du Créateur commence vraiment à être révélée dans la connexion entre nous. Voilà, c'est ça. Mais d'un côté, le Hari écrit depuis de telles hauteurs, de tels niveaux, mais d'un autre côté, il dit à ses étudiants que vous devez vous renforcer l'amour entre eux, et donc cette connexion entre le supérieur et la lumière est atteinte par son groupe. Chacun et le groupe tout entier peut atteindre dans quelle mesure ils peuvent être connectés comme un homme dans un cœur. C'est seulement selon cette condition que nous atteignons la force supérieure, la force spirituelle. Mais avant cela, il y avait également toutes sortes de différentes émotions dans des petites révélations individuelles. Cependant, ce n'est pas vraiment la spiritualité. La spiritualité, c'est la connexion de forces opposées qui viennent ensemble, que ce que nous appelons l'opposition, c'est en fait l'épaisseur, la viut dans le kli et la connexion et le retranchement dans le récipient. Les deux opèrent alors une opération comme de lumière et alors elles établissent la lumière du milieu par laquelle on découvre le Créateur. Il est en fait la source des deux. Cette méthode, avant que Rabash fût décrit par les kabbalistes d'une telle façon avec le groupe. Cette méthode nous vient même depuis le Zohar. Et même avant le Zohar, nous trouvons ici ou là que des gens écrivent à son sujet. Comment penses-tu qu'ils aient pu sortir d'Égypte? Comment penses-tu qu'ils travaillaient depuis des milliers d'années, depuis Adam HaRishon et au-delà? Bien sûr que c'était comme ça, mais ils n'ont pas écrit sur le sujet, mais plutôt c'était la Torah orale. Ils transmettaient depuis le maître les étudiants, ils ont formé des groupes, bien sûr que c'était comme ça. Et ils étaient toujours assis sous les arbres avec les étudiants et étudiaient de cette façon. Turquie 3. Bonjour Rav, une question de mes amis. Les kabbalistes ont tout écrit à la perfection. Pourquoi sommes-nous si têtus face au travail? Regarde les petits-enfants. Dans la mesure où tu peux leur dire de faire quelque chose correctement, d'une bonne façon, et que eux vont tout faire selon ce que eux veulent. La mauvaise inclination de l'homme est mauvaise depuis la naissance. Et donc, nous sommes opérés selon la force négative qui existe en nous, car cette force est le résultat de la brisure de Adam HaRishon. Ça a été préparé pour que nous soyons opposé au créateur, opposé, de sorte que par le fait que nous comprenions et grandissions et que nous voulions être dans la forme opposée de notre propre nature, selon cela, nous établirons en nous la forme, l'image du créateur, que au départ, nous ne voulons pas. À chaque fois, c'est fait à travers la résistance à cela, mais quoi qu'il en soit, nous voudrons atteindre à lui au-dessus de la raison. Nous voudrons être comme lui, au-dessus de notre désir. Et de cette façon, enfin, comment est-ce possible de faire cela? Par le fait que nous nous connections entre nous, et que alors nous voulons que le Créateur nous donne cette force de connexion entre nous. Et dans cette force de connexion, pas dans quiconque d'entre nous, mais entre les uns et les autres, nous assemblons cette attitude entre nous que nous appelons Créateur. Bouré, viens et vois. Seulement comme ça. Et donc, essayons. Essayons de le faire, en fait de l'implémenter. Ita 3.
6: Rav, buongiorno, grazie.
1: Rav, bonjour, merci.
6: Vuol dire mettere l'umanità.
1: Aimer son prochain.
6: Questa saggezza.
1: Aime son prochain comme soi-même. Ça veut dire de diffuser la Kabbalah à tout le monde. Oui, parce que l'un dans l'autre, nous tous, enfin, tous les êtres humains sont la progéniture de Adam. Ils appartiennent potentiellement au degré de Adam. C'est pourquoi ils ont dit « Ma maison devrait être la maison de prière de toutes les nations et même toutes les nations du monde. » Goy, parce qu'on entend nation, gentil aussi signifie une nation. Et certainement, il n'y a pas de différence entre le juif et toutes les autres nations, mais plutôt que ce groupe s'est déconnecté du reste de l'humanité à Babylone. Et ils étaient prêts, ils voulaient aller de l'avant vers le développement spirituel. Et jusqu'à ce jour, la façon dont cela existe, et non plus pas en entièreté, mais ce qu'il en reste, les deux des 12 tribus, et elles aussi, tu peux voir quelle forme ils ont l'un dans l'autre, ce que nous avons à partir de ce groupe qui a commencé, qui, tel que le chemin au jour d'Abraham, c'est nous. Et tout comme Abraham a invité depuis l'entièreté de Babylone, c'est-à-dire de toutes les nations qui ont existé à Babylone, celles qui voulaient se rapprocher du Créateur pour venir à lui, ça, c'est ce que nous faisons. Nous sommes grand ouverts à tout le monde. Et c'est pourquoi je suis heureux que nous ayons vraiment une telle collection de tous les peuples, de toutes les nations, et que de cette façon, spécifiquement au temps de la dernière génération, nous sommes les plus prêts pour la correction. Ça va?
0: Yes. Ita.
7: Grazie, maestro. Grazie, grazie.
1: Merci, maître. Merci. Merci infiniment.
7: Gli scritti, quando li leggo, quando li leggiamo, sono molto chiari, sono molto belli. Poi però arriviamo.
1: Je voulais demander, quand on lit ces textes qui sont très clairs, très beaux, alors on revient à la divine, mais on ne peut pas se connecter, on va diffuser, et puis on trouve que c'est dur. La diffusion, c'est vrai que nous sommes comme des enfants, mais comment est-ce que tout le récipient, toute la divine, comment est-ce qu'on peut vraiment atteindre le but? Dans la même forme que nous le faisons. Et quoi qu'il en soit, d'un jour à l'autre, nous avançons. Peut-être que tu ne le vois pas, mais c'est comme un bébé. Est-ce qu'un bébé sait qu'il grandit chaque jour? Lui, simplement il vit. Cependant, quand nous regardons le bébé, depuis une perspective plus élevée, où nous comprenons ce qui se passe, nous pouvons voir dans quelle mesure il grandit. Le fait qu'aujourd'hui il est capable de faire quelque chose, d'accomplir quelque action qu'il ne pouvait pas faire, il ne comprend même pas qu'il le fait pour la première fois. Il le fait, c'est tout. Et c'est pourquoi c'est ce que nous voyons sur lui. Et donc, ce dont nous avons besoin de faire, c'est juste de continuer. Quoi qu'il en soit, nous avons besoin de, selon combien nous nous rapprochons dans la dizaine, et la réalisation que seulement dans la connexion entre nous, c'est là que nous découvrons le système supérieur, le système spirituel, et aussi nous découvrons le Créateur dedans. Et c'est ainsi que tous les kabbalistes nous l'ont écrit, et tel que nous le comprenons, nous devons continuer à le faire. Cependant, nous existons dans une époque spéciale, dans un état spécial, et nous pouvons voir que nous avons du succès en cela, nous avons une bénédiction, et le Créateur nous supporte, et c'est comme ça qu'on va avancer. Et c'est entièrement là, tout proche de nous. French.
8: Boker Tov, Rav. Une question d'un ami. Quelle est la source du symbole de Bnei Barour et qu'est-ce qu'il symbolise? Est-ce lié au livre Arbre de vie? Toda.
9: Chez l'ami Chaver, et à Mawam Kor, chez le logo de Bnei Barour.
1: Quelle est la source du Mnibaruch local, l'arbre, qu'est-ce qu'il symbolise comme l'arbre de la vie? Oui, bien sûr, notre logo, nous l'avons dessiné à partir de ce qu'a écrit le Hari. Tout d'abord, c'est un livre qui est appelé l'arbre de la vie. C'est le livre primordial de la sagesse de la Kabbale, parce que à partir de la racine supérieure, la lumière s'est développée et elle construit toutes les créatures jusque dans notre monde, et c'est aussi pourquoi, comme cela, que nous avons créé notre symbole, notre logo. Il symbolise l'arbre. En dehors de cela, l'homme est appelé l'homme, l'arbre du champ, comme il se développe depuis le minéral du sol, mais lui-même déjà grandi. Et ce qui grandit en premier, c'est le végétal. Latine 4.
10: Gracias, Rab.
1: Merci, Rab.
10: Un amigo de la escena tiene dos preguntas. La primera es: todos los cabalistas alcanzan.
1: Un ami de la dizaine a deux questions. La première question: tous les cabalistes est-ce qu'ils atteignent la même chose? Ou est-ce que leur atteinte dépend-elle du caractère unique de chaque kabbaliste? Tout comme notre monde, chacun atteint le monde dans lequel nous existons sous différentes formes et à une hauteur différente, avec des qualités différentes, et cela dépend entièrement de la nature de la personne, du récipient unique de cette personne, et ainsi en est-il aussi de la spiritualité. Chaque personne

0: atteint à partir de son âme. Dans la mesure où il est plus haut, plus large, et en cela, il y a une question de qualité et de quantité. Tout le monde est différent. Mais l'un dans l'autre, comme nous nous connectons, nous atteignons une atteinte intégrale, que tout ce que chacun a et quoi que nous ayons entre nous, nous l'atteignons tous. Cependant, c'est à la condition que nous nous connectons. Et c'est ainsi que, en fait, nous atteignons le Gmar Tikkun complet, la fin de la correction. Et c'est appelé comme un homme dans un cœur que tout le monde a le même récipient complet. Moscou 7. Bonjour Rav. Question, quand nous apprenons des textes de Kabbal, le Hari, Balsulam, Rabash, est-ce qu'on devrait assigner notre intention au-delà de la lumière qui réforme, quelque chose qui appartient spécifiquement à certains kabbalistes pour avoir une connexion avec eux? On doit avoir ça? En fait, oui. Quand nous apprenons les écrits des kabbalistes, nous commençons à être impressionnés à chaque fois d'une façon nouvelle de chaque kabbaliste. Cependant, l'un dans l'autre, ce que les kabbalistes, je veux dire par là les vrais kabbalistes, nous disent, ils nous parlent des actions du Créateur. Et c'est pourquoi, à travers eux, je deviens réalisé au Créateur. Et en fait, j'ai un endroit unique, une source unique, qui est le Créateur. Et ici, de l'autre côté, c'est moi, mon cœur, mon désir. Qui est plus et plus corrigé, et au milieu nous avons une entière chaîne des kabbalistes qui l'un dans l'autre m'apporte une impression du Créateur. C'est comme ça qu'on doit le voir. C'est-à-dire que je ne distingue pas vraiment. Et aussi l'un dans l'autre, combien de sources avons-nous? Nous avons le Zohar, avec le commentaire du Baal HaSulam. Et nous avons tous les écrits des kabbalistes, ce qui est vraiment avant tout Baal HaSulam, Baal HaSulam et Rabash. Il y en a quelques autres, des étudiants du Baal Shem Tov, et puis c'est tout. L'un dans l'autre, ce que nous étudions, c'est peut-être 5 sources, pas plus. Et c'est suffisant, on n'en a pas besoin de plus. Petra Tekva 17.
1: Shalom Rav. Nous
0: savons que les lois en spiritualité ne changent pas, et donc, selon l'extrait numéro 5, avant le Hari, ils avaient besoin de mortification et cette sagesse, et après le Hari, ça a été annulé. Alors, qu'est-ce que le Hari a fait pour que ces conditions changent? Juste comme ça. Le Baal HaSulam nous écrit ici, d'une façon élaborée, dans l'étude des 10 Sefirot, que avant le Hari, était requise de grandes mortifications, et avant le Zohar, des mortifications encore plus grandes, c'est-à-dire des limitations sur la personne qui voulait atteindre la spiritualité. Cependant, nous qui nous sommes rapprochés de cette source de la lumière qui a forme environnante, qui agit sur nous, nous n'avons pas besoin de telles mortifications, telles que boire de l'eau, manger du pain, dormir sur le sol. On n'a pas besoin de se mortifier tel que le faisaient les kabbalistes par le passé. Ils se limitaient grandement, mais plutôt nous devons juste étudier dans un groupe, car la source que nous étudions nous approche tellement du Créateur que toutes les actions physiques que nous pourrions accomplir ne soient pas vraiment bénéfiques. Et donc pour nous, le plus important, c'est d'étudier et de nous connecter, d'ouvrir nos cœurs, et rien de plus que cela. Une deuxième question. Y a-t-il quelque connexion entre le livre du Zohar et les écrits du Hari? C'est une continuation ou chacun...

0: remèdes et vertus, et toutes sortes de livres ont été écrits autour du livre de Zohar, qui est plus vraiment, il n'y a rien en eux, mais qui soit vraiment du livre, mais bon, plutôt tout ce que ces gens croyaient qui était écrit dans le Zohar. Et c'est pourquoi nous livrons le livre de Zohar et nous ne l'étudions que avec le commentaire, la lettre du Soulam, le commentaire. Parce qu'il y a beaucoup jusqu'à ces jours de compositions supplémentaires qui sont imprimées ou ils écrivent du livre de Zohar et même du livre du Hari. Et donc, nous devons réaliser que celui qui a une atteinte, seulement lui a notre confiance, et c'est pourquoi Baal HaSulam, qui a écrit la lettre, le commentaire au livre des Zohar, et aussi le commentaire de Oumed Biyoud Masbirot, l'arbre de levier du Hari, et puis plus tard Tess, ça, en fait, ce sont nos sources.
1: Keta mispar 8.
0: Gilad.
1: Yom echad, be'erev Shabbat.
0: Extrait numéro 8. Un jour, à la veille de Shabbat, le Hari s'est assis parmi ses amis pour saluer le Shabbat comme toujours. Il a dit aux amis, « Allons à Jérusalem et construisons le temple et faisons une offrande de ce Shabbat, car je vois que ce temps est le vrai temps de la rédemption. » Certains amis ont dit, comment pouvons-nous aller à Jérusalem en ce moment, car c'est à plus de 100 km de distance. Et certains amis ont dit, c'est une bonne chose, nous sommes prêts à y aller, mais nous devons d'abord aller informer nos femmes pour qu'elles ne s'inquiètent pas pour nous, et ensuite nous partirons. Puis, le Hari a crié et hurlé aux amis. L'accusation du diable était si efficace qu'elle annulait la rédemption d'Israël. Je vous donne ma parole que depuis le temps de Rabbi Shimon Bar Yochai jusqu'à aujourd'hui, il n'y a jamais eu de meilleur moment pour la rédemption qu'à cette heure-ci. Si vous l'aviez reconnu, nous aurions eu le temple et tout Israël se serait réuni à l'intérieur de Jérusalem. Et maintenant, ce temps est passé et Israël est de nouveau en exil. Et quand les amis ont entendu cela, ils ont regretté ce qu'ils avaient fait. Mais c'était trop tard. Ça, c'est une histoire très intéressante que le maître dit aux étudiants que maintenant nous avons l'opportunité d'inviter la fin de la correction et il n'y a rien qui soit difficile ici. Maintenant, nous allons nous réunir et aller à Jérusalem. Et eux, ils n'étaient pas d'accord, parce qu'ils devaient surmonter cette connaissance. Qu'est-ce qu'ils disent? Ah, on a des choses à s'occuper à la maison, on doit dire à nos femmes, notre famille, nos familles, comment peut-on sauter tout de suite à Jérusalem et apporter la fin de la correction, là? La fin de la correction, il faut y penser, et ça, c'est les étudiants du Hari, et on voit qu'avec le fait qu'une personne reçoit l'opportunité, il n'y a pas plus grand que cela, et avec cela, lui est également donné l'appesantissement du cœur, quelques difficultés, et il ne peut pas faire quoi que ce soit contre. Mais seulement avec la foi au-dessus de la raison, il serait adhéré à leur maître et sera en mesure de le faire. Nous ne pouvons pas vraiment comprendre cette histoire et comment ça a lieu dans le monde corporel et pourquoi, comment, nous ne le comprenons pas vraiment. Mais cet état en lui-même, nous avons de quoi en apprendre. État 4.
2: Rab, bonjour.
0: Rab, bonjour. Bonjour.
2: Cos'è questa calunnia di Satana? E perché la Ri menziona Satana?
3: Tergum.
0: Traduction.

0: לא שמענו את התרגום, אם אפשר לחזור?
1: On a pas entendu la traduction, Moshe.
2: Il dit,
1: quand le travail de Satan... J'ai pas entendu la traduction, Moshe, qu'est-ce qu'il a dit? Il dit, qu'est-ce que ça veut dire que le travail de Satan a réussi? Que la calomnie de Satan a réussi, c'est-à-dire la force qui est contre la connexion, qui travaille contre la kadusha, contre la sainteté, que le Créateur lui-même gère exprès, afin que nous ayons lieu sur lequel travailler. Ça, c'est ce que signifie que la calomnie de Satan a réussi, que la force de résistance, la force opposée, soit si grande que nous ne soyons pas en mesure de la surmonter. Turquie 7.
3: Good morning, dear Rav. Good morning.
1: Bonjour, cher Rav. Bonjour, chers amis. Une question de notre dizaine. Nous n'avons pas encore l'acquisition spirituelle de la connexion. Et donc, n'est-ce pas philosopher que de diffuser et d'expliquer la méthode de connexion aux personnes extérieures?
2: Là.
1: Non.
2: C'est
1: comme ça que nous élargissons le cercle des gens qui comprennent ce pourquoi nous existons, qu'est-ce que cette planète Terre et quand, qu'est-ce que nous sommes supposés faire, c'est notre bon futur, afin d'éviter les coups qui apparaissent dans ce monde plus et plus. Nous n'avons pas le choix. Nous devons ouvrir la source, la raison de tous les problèmes afin d'aider l'humanité à s'élever au-dessus. Nous ne parlons pas de la spiritualité. Nous parlons de corporalité, comment avoir une meilleure vie ici dans ce monde. Et avec cela, nous nous adressons aux gens et nous leur expliquons que selon ce que nous étudions et nous comprenons selon les anciennes sources, si nous sommes connectés entre nous d'une bonne façon, par cela, nous neutralisons toutes les mauvaises forces depuis cette pandémie et puis tous les problèmes, les guerres incessantes et tout. C'est seulement, tout se tient en une chose, en une bonne connexion entre les gens. New York 4.
4: Our books are filled with tragic stories.
1: Nos livres sont pleins de d'histoires tragiques telles que celle-ci ou telles que les étudiants essaient de guider leurs étudiants et les étudiants échouent. Donc, est-ce qu'on devrait apprendre que c'est comme ça que ça aurait dû t'arriver?
2: Mi a chet et zadat, mi a shvirat ha-ma'arechet she'abore asa.
1: Du péché de l'arbre de la connaissance, depuis la brisure du système que le Créateur a fait exprès, afin que nous ayons un endroit de travail pour que nous puissions participer et réassembler le système et comprendre comment il est construit et comment il devrait opérer et comment alors il opère dans... Et donc, nous devons passer par toutes ces actions, à travers ces états, à travers notre propre effort. Ça, c'est ce que nous enseignent les kabbalistes. Tout dépend de notre effort pour nous rapprocher les uns des autres. Et donc, ce n'est pas dans l'âme générale entière, mais dans chacun d'entre nous. Et dans la mesure où nous allons essayer de le faire artificiellement, autant que possible, par cela, quoi qu'il en soit, nous éveillons la lumière qui réforme, la lumière supérieure, et cela nous aide à nous connecter. Et dans cette connexion, déjà, nous découvrons la force supérieure.
4: That didn't listen, Bala Sulam couldn't explain it.
1: Alors, il y avait des étudiants qui ne pouvaient pas écouter Bala Sulam, qui ne pouvaient pas expliquer, si je peux lire, les étudiants du Hari qui ne l'écoutaient pas. Et donc, qu'est-ce que c'est que ça pour nous?
2: C'est à quoi me dobar al zeshi shnam shnei kuchot bebriya
1: Ça parle entièrement du fait qu'il y a deux forces dans la création et que ce sont des forces opposées et égales et que nous existons au milieu et que nous pouvons le déterminer à la ligne droite, à la connexion. Et ça, c'est ce que nous devons essayer de faire. Et dans chaque génération, chaque jour, nous devons travailler là-dessus. C'est tout. Et si aujourd'hui tu as quelque manque de force, d'espoir, alors tu dois te connecter aux amis et obtenir ça d'eux. Ou le contraire, te connecter à la force supérieure et la transmettre aux amis. Brésil 1.
5: Yes, hello Rob. Hello,
1: oui, bonjour Rob, bonjour le Clé Mondial. Pourquoi est-ce que sorti tel que nous recevons dans cet appel maintenant dans la même situation tel que il était le arrêt pour ses étudiants? On est à nouveau dans ce point central. Oui, bien sûr, nous... Maintenant, nous existons encore dans l'état brisé et nous avons cette même opportunité devant nous et nous ne pouvons pas vraiment nous déconnecter de tous nos engagements de ce monde afin de sauter au Gmar Tikkun à la fin de la correction. Nous ne ressentons pas que nous puissions être divisés ou connecté à notre âme qui aspire à la connexion et à la correction, que nous puissions diviser entre l'âme et la vie corporelle que nous devons organiser afin d'exister. Et nous ne sommes pas encore organisés intérieurement de cette façon. Que le plus important pour nous, c'est notre correction, la connexion intérieure. Si c'est clair?
6: Bonjour Rav.
2: Bonjour.
6: Ah oui, de l'architecte of the third temple ou de...
1: Sommes-nous l'architecte du premier temple ou bien les constructeurs? Merci Rav.
2: Nous
1: voulons que participer dans cette construction parce que dans la mesure où nous sommes d'accord, c'est construit. Nous n'avons pas à chercher quelque force, ni quelque ajout, que cette force peut être une pierre qu'on doit placer dans cet endroit, ci et là, et ainsi de suite. Nous ne devons que nous rapprocher dans la connexion entre nous. Et que ce rapprochement de la connexion entre nous, que ceci devrait déterminer la forme du temple, c'est-à-dire la forme de notre âme elle-même. Parce que la vraie forme de l'âme, la forme corrigée, est déjà présente et nous devons juste y être attirés et l'atteindre pour y être incorporé. Ça, c'est appelé le troisième temple. Nous n'avons pas besoin de le construire, et aussi pas à Jérusalem, pas à partir des livres, pas à partir des livres même. Nous devons construire nos désirs. Et dans la mesure où nous sommes prêts à nous connecter entre nous, que toutes les conditions juste pour être connectés, alors ce temple existe. Bonjour Rav, bonjour les amis. Je veux une petite clarification avec vous. Est-ce que jusqu'à ce jour, il n'y a pas eu de meilleur moment pour la rédemption tel que ce moment? Si vous admettiez cette chose, qu'est-ce que c'est qu'on doit admettre? Que nous étions dans un état très unique et nous l'avons manqué. On a manqué l'opportunité il y a 100 ans. Et donc quoi, il y avait un problème pour diffuser aussi à l'époque? Nous devons comprendre des opportunités qu'on reçoit au quotidien et que même on est en arrière dans le temps. Et à chaque moment la forme de la nature. La nature est prête pour la fin de la correction, à sa forme finale. Qu'est-ce qui est si nouveau dans le Hari, dans son enseignement? C'était quoi la nouveauté? Je ne peux pas l'expliquer, c'est tellement large. Il a ouvert toutes les sources dont on ne comprend pas ce que c'est. D'en haut. Et en ajout aux Zohar, il les a expliqués techniquement, il les a expliqués dans une forme de cause et d'effet. Le Zohar lui-même, c'est un livre d'histoire, de morale. Et Ari, dessus, a écrit un livre de science, de sagesse spirituelle. Ainsi, tu ne peux pas. Et aussi la lumière que nous attirons par l'étude du Ari est bien plus grande pour nous, par rapport à nous, que ce que nous pouvons faire avec le Zohar. Afrique.
5: Rav, et y a-t-il une corrélation entre le refus des étudiants d'aller à Jérusalem et ce mois de Av qui constitue et la destruction du temple et la journée de la commémoration du Hari?
1: Est-ce qu'il y a une connexion entre le fait que les étudiants du Hari ont refusé d'aller à Jérusalem et puis le mois de Av et comment le jour de la mémoire de destruction du temple? Oui, c'est écrit que dans le mois de Av, dans ces jours, tout comme il y avait la destruction du premier et du deuxième temple, spécifiquement en ces jours, ils doivent élever le troisième temple, qui devrait être le plus élevé, la fin de la correction pour tous. Comme c'est écrit. Et c'est pourquoi aussi c'est écrit de la sorte, le Hari les a appelés à Jérusalem à faire cela. Ce saut, n'est-ce pas, ce passage a provoqué que la fin de la correction
7: Oui, Rav, pour reprendre tout à l'heure la question de notre ami de Kabir Shalosh, est-ce que c'est une action que nous devons entreprendre dans la dizaine, la reconstruction du temple?
1: L'action de construire le temple dans la dizaine. Que nous voulons connecter un des et de construire la dizaine autant que possible, c'est-à-dire que nous sommes attirés au temple. La maison est appelée le récipient, le temple est appelé la sainteté, le don, un récipient de don. C'est ça que nous voulons construire entre nous. Et ça, c'est appelé le temple. Ce n'est pas un bâtiment, c'est un récipient qui veut être dans le don, tel le Créateur qui est dans le don à cet égard. Alors, qu'est-ce qu'on a? Quand vous expliquez ces extraits, vous dites que quand une personne reçoit une grande opportunité aussi, elle donne une grande difficulté aussi, et qu'on ne peut avancer que dans la foi au-dessus de la raison, et les étudiants du Hari n'ont pas réussi à faire cela, car ils voulaient adhérer à leur maître, et donc ils ne pouvaient pas avoir cela. La question est la suivante. À notre époque, qu'est-ce qui est considéré comme adhésion au Créateur, tout notre clé mondiale, de toutes les dizaines? Comment est-ce que nous nous tenons sur ce point d'adhésion vis-à-vis de nos maîtres, pour qu'on puisse faire au-dessus de la raison? Nous devons comprendre que la connexion, malgré tous les obstacles, est appelée une action de au-dessus de la raison, parce que par nous, le désir de recevoir est très grand, il nous opère au quotidien, il nous éveille à chaque moment, il nous confond. Et si on se saisit au moins plusieurs fois par jour, encore et encore, à revenir à l'urgence, la nécessité de la connexion, ainsi, nous avançons. Bien sûr que pour les étudiants du Hari, ils avaient des obstacles selon eux, mais nous sommes dans un état que aussi nous recevons de grandes perturbations et des connexions entre nous dans la dizaine, mais avec cela, nous recevons de l'aide, de l'assistance d'en haut, et nous avons une grande quantité de gens. Et en tous les cas, si nous surmontons et atteignons la connexion pendant la leçon quotidien, c'est ça qui apporte des corrections dans le monde et qui nous rapproche énormément de la fin de la correction. Au quotidien, je deviens plus optimiste, c'est-à-dire optimiste en ce que nous sommes le processus du rapprochement de la révélation. Avec ça, je veux mettre l'accent sur le point d'adhésion au maître qui provient de... Qu'est-ce que ça veut dire l'adhésion de notre maître à notre époque? L'adhésion avec le maître, c'est appeler que tu entends ce que nous lisons de nos maîtres. Rabash, Rari, Balasulam et
2: Rabbi Shimon. Rajbi,
1: un instant, Rabbi Shimon, Rajbi, Ari, Baal Salam, Rabash, et que nous l'apprenons ensemble, et que je vous le transmets dans la mesure où je le comprends, et aussi j'y ajoute. Au total, en fin de compte, nous avons un maître, c'est le Créateur qui nous enseigne, mais il nous enseigne à travers toutes ces choses, ces gens, les livres. Quoi qu'il en soit, le Hari a dit, élevons-nous à Jérusalem maintenant. Alors certainement, vous aussi, vous nous dites des choses et selon notre cœur, nous ne sommes pas capables de le faire. Donc, à notre époque, qu'est-ce que ça veut dire d'écouter votre guidance et d'être en mesure de le faire? Ah, qu'est-ce que c'est? Je ne sais pas ce que c'est. Quoi que tu entendes, chacun entend selon son désir, comprend selon son désir, et c'est comme ça. Moi, je ne peux pas dire quoi que ce soit de ta part, ce que tu entends. Je comprends, c'est juste un sens des choses qu'on saisit, mais ce que vous nous dites, c'est qu'on ne peut pas saisir, n'être, ni être en mesure d'implémenter les sources. Donc je demande comment est-ce que dans chaque dizaine, on se connecte, et aussi tout le climat mondial, afin que véritablement nous ressentions que nous sommes adhérés à notre maître. Nous savons deux actions que, en cela, nous accomplissons ce que nos maîtres disent, cette action de connexion dans la dizaine et une action de diffusion à tous les récipients de Edem Arishon, toute l'humanité. Deux actions. L'une est à l'intérieur, dans la dizaine, et l'autre étant la sagesse de la Kabbale, diffuse, même pas en sagesse de la Kabbale, mais en connexion comme étant le but de l'humanité. New York 4. Bonjour, merci Ram. Nous avons une question dans la dizaine. Pourquoi les étudiants du Hari étaient-ils accrochés aux aspects physiques de voyager à Jérusalem, dire à leurs femmes, alors que les kabbalistes ne parlent que de qualité spirituelle? N'était-ce pas le Hari qui parlait de la qualité de Jérusalem qui se trouve dans la connexion?
2: Tu
1: comprends correctement que nous parlons ici de, non pas de la distance corporelle, mais de spiritualité. Mais il ne l'explique pas de cette façon. Il le laisse comprendre comme ça, corporellement. c'est aussi depuis le livre écrit par des gens qui ne sont pas des étudiants du Hari et qui ne sont pas dans la spiritualité comme. Et ça, c'est d'un livre de Chifre Hari, de l'exaltation du Hari. Et donc, on doit comprendre ce qu'ils ont écrit. Le principal, c'est d'apprendre de cela. Quel est le contenu? Le point principal est que même si le maître t'invite à l'ascension spirituelle, dans tous les cas, tu essayes toutes sortes de raisons, d'excuses, afin de rester dans ton confort et dans ton état corporel. Maxis.
8: Bonjour, bonjour les amis. Rav, on connaît ces histoires comme à l'armée que on apprend à travailler automatiquement, à agir automatiquement et sans réfléchir à l'armée. Comment on peut faire apprendre de cela? Et quand on entend qu'on doit aller à Jérusalem, on le fait sans réfléchir. La condition, c'est à la place d'utiliser ton intellect ou ta raison, tu adhères le groupe. Et alors, tu réalises sans réfléchir même deux fois ce que la dizaine, le groupe a décidé. C'est tout. C'est ce qu'on appelle la foi au-delà de la raison. Comment pouvoir le développer, cette façon de réagir immédiatement? Tu dois toujours penser que les amis sont plus grands que toi et tu es obligé de t'abaisser face à eux.
2: Tel Aviv 4.
8: Tel Aviv 4.
9: Rav, Toda.
8: Merci, Rav.
9: Rav,
8: on peut, pendant cette leçon, arriver au Gemar Tikkun, à chaque instant, pas que durant la leçon, à chaque instant, tout est ouvert, tout est devant nous, tout. Mais ça dépend de l'union entre nous. Comment, maintenant, par exemple, on veut arriver maintenant, à ce moment-là, au Martikon. Si vous vous connectez vos cœurs comme un seul cœur, ou vouloir même demander au Créateur de le faire, nous on est incapables. Ce qui dépend de nous, c'est uniquement demander. Alors, c'est ce qui se passera. Et ça dépend que de ma dizaine? Oui. Oui. C'est pour ça que le Créateur a brisé le cli d'Adam Harishon en tellement d'éléments de plus en plus petits pour que ça devienne facile, facile à chaque partie de penser quelles sont ces petites parties, ces petites zones, disons, dans le large système, et en cela, il se corrige déjà. Imaginez tout le cli de la Marichonne brisé. Comment on aurait pu faire? Mais là, ça nous suffit de nous concentrer dans notre dizaine. Alors pourquoi le Hari a dit que ça dépend du temps? Il dit que c'est maintenant un bon moment. Je ne sais pas. La seule chose que j'apprends de cela, si on a une opportunité, on ne doit pas la perdre. Et l'histoire du Hari, à vrai dire, peu importe, ni lui, ni son groupe. Mais qu'est-ce qu'on doit faire maintenant? C'est pour ça que je ne comprends pas ces questions. Qu'est-ce que vous voulez comprendre? De toute façon, avant d'y arriver, c'est un niveau spirituel, vous ne comprendrez pas. Au moins comprends cette chose-là. Tu ne comprends pas de quoi il parle. Mais qu'est-ce que tu peux apprendre dans ta situation tellement basse? Réfléchis à ça.
10: נשתף בהתרשמויות מהשיעור ומה מתוכו אנחנו לוקחים למימוש בעשיריה.
11: Ce que je peux résumer, le Ari a fait une grande correction et nous ne devons pas besoin de mortification.
12: Ces
11: mortifications, mais ce qu'il faut faire, c'est se connecter en dizaines, penser à chaque ami comme le plus grand et m'abaisser envers eux. Et c'est ce qu'il faut faire pour attirer la lumière qui ramène vers le bien.
12: Et
11: elle nous corrige, mais à part ça, un effet sur l'humanité entière. Toute la leçon, toute la vie matérielle, spirituelle, dépend uniquement de la connexion entre nous. Et si on demande ou si on veut, le Créateur nous connectera. En fait, finalement, énormément de détails, mais à la fin, nous voyons que le Hari comme exprime tout ce qui a été dit avant lui d'une nouvelle façon. Le Hari est si grand, c'est incroyable et on ne peut même pas saisir ce qu'il a fait. Et maintenant, qu'est-ce qui peut nous aider? Et tout ce, premièrement son groupe et dans le groupe, toutes les règles qui pour nous sont déjà révélées dans ce monde, il apporte de la lumière vers pour nous, pour le monde entier. Et mon impression, d'abord le Rav a dit que le Hari est la plus grande âme depuis Adam Rishon, comme Moïse qui a écrit la Torah. Le Hari apporte cette Torah qui est capable d'amener l'humanité entière jusqu'au Créateur, et chacun peut l'utiliser. Avant, c'était impossible. Impossible, seuls quelques individus, mais aujourd'hui c'est ouvert pour tout le monde grâce au Hari. Et nous pouvons prendre le fait qu'on peut arriver à la correction finale maintenant, comme le dit, maintenant. Il n'y a pas à attendre demain.
12: Toute
11: la journée se trouve sous le parapluie du Hari, comme un père spirituel le plus important qui existe. Quand on étudie la Kabbale, et à chaque instant, il y a une opportunité de monter à Jérusalem. La dizaine doit être sensible à ces opportunités. Et on mérite de le réaliser. Monter à Jérusalem, pour nous, c'est faire toujours des efforts de se connecter entre nous, même si c'est artificiellement, et corriger. On passe à la prochaine partie. Avant, chantons ensemble le Nigun.

0: On essaie de continuer la même direction, la même leçon. Cet exemple
1: de
0: monter à Jérusalem est un exemple très pratique. On en a parlé de nombreuses fois. C'était une leçon, mais chaque fois que c'était la date du départ du Hari, on pensait, on parlait. Cet exemple, on veut continuer, c'est quelque chose de pratique. Ce qu'on voudrait faire, on a au moins 50 minutes de l'annulation, s'abaisser devant le Rav, c'est la conclusion de cette histoire et toutes les excuses qu'on a, que nous avons nous aussi, on voudrait clarifier pour pouvoir avancer. Donc, le sujet, c'est l'annulation envers le Créateur, le Supérieur, la société. Ce qu'on veut faire, on a choisi des extraits, on voudrait lire chaque fois et voir des clips ensemble et quelques ateliers pour clarifier les choses. On voudrait commencer avec le premier clip, la condition de l'annulation devant le maître. D'une part, si on étudie, la première condition est l'annulation. Pourquoi ? Comme ça, le Créateur a choisi que ce soit ainsi. Je suis l'enseignant, le maître, et vous les disciples, et donc il n'y a pas à discuter. Et sinon, c'est une perte de temps. Va chercher quelqu'un d'autre. Je ne t'ai pas choisi, tu ne m'as pas choisi, mais c'est comme ça que ça a été organisé d'en haut. On est ensemble et tu es obligé. Ben sinon, je ne rejette personne, mais aucune chance. Tu n'as pas besoin de nettoyer mes chaussures. Mais annuler ta raison face à la mienne vis-à-vis du travail spirituel. Voilà. C'est une chose, et sinon tu ne reçois pas de Torah. Les instructions. Deuxièmement, tout ce que le maître dit doit, d'une certaine façon, être absorbé suite aux efforts que font les disciples. Peut-être que ce ne sera pas simple et immédiat, bien sûr. C'est difficile, c'est un travail qui peut durer des années, d'accord? Mais ce n'est pas possible de critiquer. Et s'il y a une critique, elle est là pour aider à s'annuler davantage, au-delà de la critique. Sinon, il n'y a pas le Créateur, il n'y a rien mis lui ou ni l'enseignant, c'est toi. Ce que tu ressens, ce que tu penses, d'accord. Alors pourquoi tu peux dire que tu fais partie d'un groupe. Beaucoup tombent dans cette condition, il y en a d'autres, et pour arriver à un résultat, uniquement celui qui se connecte correctement vers le maître, le groupe, grâce à eux, au Créateur, rien à faire. C'est une hiérarchie, l'ordre des âmes connectées, et il n'y a rien à faire. Si tu laisses tomber, eh ben, tu n'as pas encore arrivé à la spiritualité. Quel cli, quel moyen, quelle direction? Quelle direction? Comment se connecter au supérieur? Rabash,
2: comprendre
0: la question de l'Arab du supérieur qui sont tombés dans Galgaltaïn de l'inférieur pour le bien de l'inférieur. Selon la morale, on peut expliquer que la question de Galgaltaïn et Arab est le secret de la petitesse et de la grandeur. La correction que Chokhma et Bina ont faite pour les enfants, pour laquelle ils sont appelés Abba et Ima, comme il est expliqué dans l'étude des Sirot à plusieurs endroits, et selon un étudiant qui est exilé, son Rav est exilé avec lui. Et cela suffit pour celui qui comprend. C'est pourquoi, lorsque l'inférieur ne voit aucune grandeur dans le supérieur, alors il n'y a même pas de petitesse pour l'inférieur. Et c'est l'explication que Achab du supérieur, c'est-à-dire la grandeur du supérieur, est placée dans la petitesse de l'inférieur, ce qui signifie qu'il n'y a pas encore de petitesse pour l'inférieur, mais seulement lorsque l'inférieur voit que les achabs du supérieur se sont élevés, alors par cela, aussi l'inférieur reçoit alors l'aspect de la petitesse. Mais avant cela, il n'a même pas la petitesse. Il en résulte donc que l'inférieur doit d'abord croire qu'il existe un supérieur dans la réalité. Et il ne ressent pas le supérieur parce que l'inférieur ne voit pas la grandeur du supérieur. Ce qu'on appelle la Shrina est en exil. C'est-à-dire que la divinité, la Sainte Shrina, est pour lui comme de la poussière et il ne ressent pas qu'il y a un goût dans le supérieur plus que dans la poussière. C'est pourquoi, lorsque l'homme commence à observer la grandeur du supérieur, ce qui est appelé que les achabs du supérieur se sont élevés, alors aussi l'inférieur s'élève et commence à atteindre la sensation de la divinité. Cela dépend de la mesure dans laquelle il souffre de voir des manques sur le supérieur. Ainsi, dans cette mesure, le supérieur s'élève pour lui. Il s'avère que c'est une correction pour le besoin de l'inférieur. Achap, Galgal Ta'inaim. Le système est quand même très simple. On fait partie d'une très longue chaîne de kabbalistes et nous voulons appartenir. Et dans cette chaîne, il y a des règles. Chaque maillon a un supérieur. Pour nous, c'est le Rav, aucun doute. Maintenant, est-ce qu'on veut, est-ce qu'on accepte qu'il est supérieur? Quel est le sens d'un supérieur? Est-ce qu'on peut critiquer le supérieur? Et si oui, que faire? On dit plus encore, quand l'homme commence à observer la grandeur du supérieur, c'est-à-dire que les rêves supérieurs sont montés, alors l'inférieur monte et commence à atteindre la divinité. Ça dépend dans la mesure où il souffre de ce qu'il voit des manques dans le supérieur. Qu'est-ce que le supérieur? On ne peut jamais comprendre ce que c'est vraiment. Mais est-ce qu'on souffre si on voit des manques chez le supérieur? Est-ce qu'on souffre de voir des manques dans le supérieur? Est-ce qu'il souffre de ce qu'il voit des manques dans le supérieur? Donc, dans cette mesure, le supérieur s'élève chez lui. Il s'avère que c'est une correction pour le besoin de l'inférieur. Extrait numéro 2. Votre élite, extrait numéro 2. Rabash. Que signifie une notion que nous devinons une tête et non une queue dans le travail? Rabash 2, que signifie la notion que nous devenions une tête et non une queue dans le travail? Rabash, du fait que l'homme veut comprendre la voie des sages, qui nous disent que nous devons marcher derrière eux, les yeux fermés. Sinon, entre l'aspect de poussière, c'est-à-dire une chose qui est sous l'aspect de ce qui est sans importance et appelé poussière, il ne peut pas y avoir de bassesse plus grande que celle-ci. Et puisque l'aspect de raison et d'intellect a été donné à l'homme afin qu'il comprenne chaque chose selon l'intellect. Et ici, on nous dit d'avancer en acceptant la croyance dans les sages. Et l'homme veut comprendre cette voie. Et puisque tant que l'homme se trouve encore sous la domination des désirs de recevoir pour lui-même, l'homme ne peut pas savoir par lui-même ce qui est bien, ce qui est mal, mais il doit tout accepter comme les sages l'ont établi pour nous. Sinon, de la poussière et de la poudre entre dans les yeux, et on ne peut pas avancer. Ce n'est pas le cas lorsqu'on ne critique pas les paroles des sages et qu'on ne veut pas recevoir leurs paroles dans la raison. C'est précisément par cela que l'on mérite la raison de Kedusha. Et cela est du fait que toute la notion de ce que nous devons avancer au-dessus de la raison vient de que nous sommes immergés dans l'amour propre. C'est pourquoi, par la croyance au-dessus de la raison, nous méritons l'équilibre de don. Alors, le bien et le délice se révèlent dans l'équilibre de don. Cela est appelé dans le langage du Saint Zohar. La raison se propage et remplit les chambres et les corridors. Ce qui signifie que, lorsque les kelim sont en ordre, la raison se propage tant dans l'équilibre intérieur que dans l'équilibre extérieur. On fait passer un atelier, la foi, on a entendu tellement d'explications d'un aspect d'un autre. On voudrait parler de Emunat Chachamim, la foi en nos sages. Donc, qu'est-ce que la foi en nos sages et quelle est la différence entre cette foi et la foi de simple foi? Bien, l'annulation devant le Rav. Comme il est écrit, fais-toi un Rav, achète-toi un ami. Se faire un rave, peut-être au début, on est là et on étudie, on apprend la sagesse et on sent que ça nous attire, mais après, commence à apparaître des résistances, l'épaisseur qu'on dit. Donc la foi en sage, c'est croire le chemin, agrandir le Rav, car il voit le chemin spirituel.
2: Je pense
0: que la foi en nos sages, c'est tellement vaste, c'est quelque chose de très grand. C'est seulement par cette foi que l'humanité peut arriver au but, arriver à l'adhésion au Créateur.
2: Et
0: cette force et ce travail qu'ils ont effectué pour une seule chose, d'atteindre le but. Alors,
2: nous
0: devons faire des efforts vraiment, vraiment, d'adhérer à ce qu'il nous apporte. Dans tout cela, on peut recevoir l'aide qu'il nous faut pour atteindre le but. La foi en nos sages et croire les kabbalistes qui nous ont écrit toute cette Torah qu'ils ont atteint. Ce n'est pas une philosophie, une imagination ou une idée quelconque. mais l'atteinte de tout cela dans leur kelim et nous transmettre les choses. La différence entre cette foi et la foi du peuple, c'est que les kabbalistes nous tendent la main et venez, on va vous aider à traverser le chemin qu'on a déjà traversé. Et ce n'est pas croire comme ça, quelque chose qui n'existe pas. Ils l'ont déjà fait et ils nous guident sur ce chemin pour raccourcir le temps. La foi du monde entier, c'est il cherche quelque chose qui est adapté à ce qu'il ressent déjà et participe à cette décision. Il réalise. Et la différence, je pense, que la foi en sage, c'est quand l'homme a choisi le sage, il veut atteindre ou ressentir ce que le sage ressent. C'est une différence. Que la foi en nos sages, quelle est la différence entre la simple foi, c'est-à-dire il y a ici énormément de beaucoup de profondeur. Ce n'est pas les deux parlent de foi et c'est un travail avec l'ego, je pense, parce que ce que nous enseignent nos sages est de surmonter l'ego. Et pour cela, on a besoin de suivre les enseignants, les amis. C'est une différence, mais c'est très profond.
1: Rabash,
0: extrait numéro 3. Avant la scission,

0: Il y a l'aspect d'Ibour, c'est-à-dire que le supérieur le corrige. Et cela peut avoir lieu lorsque l'homme est comme un embryon dans le ventre de sa mère. L'embryon s'annule devant sa mère et n'a aucune opinion propre. Mais comme nos sages ont dit, l'embryon est la cuisse de sa mère. Il mange ce que sa mère mange. Il ne possède aucune autorité propre lui permettant de poser quelques questions que ce soit, mais il ne porte pas de nom propre. Cela est appelé être muet. Il n'a pas de bouche pour poser des questions. Et cela a lieu lorsque l'homme peut avancer les yeux fermés au-dessus de la raison, croire dans la croyance des sages et aller jusqu'au bout. Cela est appelé Ibour, car il n'a pas de bouche. Et Ibour signifie, selon l'étude d'Isfirot, le degré de Malchut, qui est la Katnout la plus restreinte qui soit possible. C'est appelé Ibour. Ibour, terme qui vient de Evra et Dinim, colère et jugement. Dans le sens du verset, le Seigneur s'irrita contre moi à cause de vous. Il faut expliquer la notion de colère, de jugement, puisque le fait que l'homme doit avancer les yeux fermés au-dessus de la raison, le corps s'oppose à ce travail. Le fait que l'homme doit toujours surmonter est appelé Evra, Zaham, Tsara. Colère, fureur, détresse, puisque c'est un travail difficile d'avancer constamment en surmontant, afin de s'annuler devant le supérieur pour que le supérieur fasse de lui ce que le supérieur désire. Cela est appelé Ibour, comme c'est mentionné, qui est la katnout la plus restreinte qui soit possible.
1: Il
0: faut vraiment voir cela à chaque instant qu'on est sur ce chemin. Et quand l'homme peut avancer avec les yeux fermés au-delà de la raison et croire au sage et aller jusqu'au bout, c'est appelé Ibour. Donc c'est l'approche qu'on doit avoir, l'attitude qu'on doit avoir chaque opportunité qu'on reçoit, comme la demande de monter à Jérusalem. On ne doit pas essayer de comprendre pourquoi oui ou non. Dès le moment où le Rav appelle, on monte. C'est ce qui doit se passer entre nous. Tout est très délicat, très sensible aujourd'hui. Et ensemble, il faut développer cette sensibilité de reconnaître ces appels dans cette nouvelle réalité. Ensemble et voir comment, à chaque instant, on nous appelle à monter à Jérusalem. Chaque moment, chaque leçon, le Rav nous appelle à monter chaque phrase de ces textes. Le Rabash, extrait numéro 4. Tout le travail des êtres créés est qu'ils doivent travailler au-dessus de la raison, et il est impossible de faire quoi que ce soit sans la croyance dans les sages qui ont établi pour nous un ordre de travail. Après que l'homme a accepté son travail sous l'aspect d'une queue pour les lions, c'est-à-dire qu'il suit les sages afin d'avancer uniquement selon ce qu'ils ont établi pour nous. Cela est comme nous sages ont dit, et couvre-toi de la poussière de leurs pieds, des sages. Une fois, j'étais dans une... C'était pas en Israël, c'était une tempête de sable. Et les yeux, les oreilles, le nez, tu es entièrement couvert de sable, de poussière. Tu n'as rien à faire. Tu fais le maximum pour... Si tu arrives à... voir celui qui est devant toi et avancer. Donc, c'est comme ça, tout est fermé, étanche. On ne peut même pas savoir quel est le pas à faire. La seule chose qui nous guide, c'est l'appel, la voix du Rav et la dizaine qu'on nous a donnée. C'est le supérieur, toujours, toujours, chercher ce point et lui

0: C'est selon ce que le rabbin écrit. C'est-à-dire, s'il ou pas. Dans notre monde, on nous a donné les amis, la guidelle, les livres, la méthode. Et alors, nous devons accepter tout cela ensemble. Et finalement, c'est tout, tout cela est appelé le maître. Ce qui me dirige vers le but de la création, le but de la vie. C'est... les amis et la méthode, donc les livres et le Créateur envers lequel nous devons être dirigés, entre nous, les livres, le Rav ensemble. Et qu'est-ce qui n'est pas clair? Tu voudrais avancer sans propre annulation, ça ne marche pas. Tu dois comprendre qu'il faut s'annuler devant le Créateur. Qui t'aide à le faire? Le Maître, il ne te dirige pas vers lui, mais vers le Créateur. Le groupe. Le groupe aussi te dirige vers le Créateur. Finalement, Israël, Oraita, Kutchabayrou te dirige envers le supérieur. C'est là que tu vas t'annuler. Mais comment t'annuler? En t'annulant devant le supérieur. Tu diriges vers lui. Donc le Rav, le groupe, le Rav te guide, t'explique, le groupe, c'est là que tu peux t'annuler physiquement. C'est-à-dire, cœur et esprit. Et il n'y a pas d'autre méthode. Tu dois préparer un clip pour révéler le Créateur.
1: Mon maître, tout ce qui me connecte à la vie. Maintenant, nous allons passer à notre deuxième atelier, éclaminer entre nous dans la dizaine. Est-ce qu'il y a une différence entre l'annulation envers le Créateur ou envers le Rav? Et en particulier lorsqu'il n'est pas présent physiquement dans le groupe. À nouveau, est-ce qu'il y a une différence entre l'annulation vis-à-vis du Créateur ou vis-à-vis du Rav, spécifiquement alors qu'il n'est pas présent physiquement dans le groupe? 8 minutes.
2: Kodem kol, im anachnu medabrim al... על זה אם רב נמצא פיזית כתוב בקבוצה
1: d'abord que le roi soit physiquement avec nous ou dans le groupe.
2: להגיד שאני בכלל לא רואה שום הבדל בשיעורים.
1: Je veux dire d'expérience que je ne vois pas de différence dans les cours. Disons que maintenant nous allons avec les cours enregistrés.
2: ממש עכשיו על המצב שלנו עכשיו
1: ואני le Rav maintenant, je sens qu'il part exactement de cet état-là et je pense qu'il n'y a pas de différence entre l'annulation envers le Créateur et l'annulation vers le Rav, parce que le Rav parle de comment atteindre le Créateur, comment nous orienter vers le Créateur.
3: Bien,
1: après tout, il y a une différence. Il y a, avant que tu sois une personne physique, mais ça pourrait que ce soit même plus dur de s'annuler lorsqu'il y a une personne physiquement, parce que ce que tu dois t'annuler, c'est avec le chemin et pas envers le corps corporel. Donc, physiquement, ça pourrait être même encore plus confondant. Donc peut-être même que c'est plus facile si ce n'est pas physique, parce que tu es concentré sur ce que tu dois vraiment, ce envers quoi tu dois vraiment t'annuler. Oui, après tout, la différence, c'est très subtil, parce que l'annulation est subtile, c'est l'annulation de moi-même. L'annulation, c'est l'annulation de...

0: soit par rapport à ce qui est en dehors de moi. Et c'est le Créateur. C'est exprimé dans le Rav, le groupe, les amis. En m'annulant devant eux, je m'annule devant le Créateur. Donc c'est difficile de répondre à cette question avec précision parce que la frontière ici est floue. Je pense aussi qu'il y a une différence dans notre responsabilité. Aujourd'hui, nous avons une plus grande responsabilité, un plus grand travail entre nous. Parce que maintenant, nous serons une unité. Ce que nous recevons du Rav, des sages, maintenant nous devons l'implémenter dans nos dizaines, dans le clé mondial. Et je pense que c'est un degré supérieur parce que déjà nous ressentons que nous devons atteindre l'état d'un homme. Nous devons implémenter tout ce que le Créateur demande de nous, être comme un homme. Oui, peut-être qu'il y a une différence quand le Rav est à nos côtés, on a le manque pour ce contact physique devant nous, avec nous, c'est tout. C'est un ressenti que ça nous manque. Mais vraiment, j'écoute les cours du passé, les cours si fortes qu'elles nous donnent des impressions, le cours d'aujourd'hui. Je prends l'exemple de lecture de sources de kabbalistes d'il y a milliers d'années. Quand on peut apprendre d'eux, c'est... On peut pas se connecter aux sources, c'est la même chose. Le Rav, présent ou non, on a ses enregistrements. Ça vit avec nous. Toutes ces années, il marche avec nous, il va marcher jusqu'aux prochaines générations. Ça le manque. C'est le calcul physique qui est ressenti avec nous. Si autrefois je me reposais sur le Rav, aujourd'hui je me repose sur lui, c'est-à-dire que si nous nous reposons complètement sur lui, aujourd'hui la force du Rav est déjà émergée dans chacun d'entre nous. Il reste pour toujours notre Rav, pour toujours notre supérieur. La différence, c'est qu'aujourd'hui, nous réalisons la force pour laquelle il est entré en nous, pour une période très longue, et c'est la seule différence. J'essaie de comprendre qu'est-ce que l'annulation devant le Créateur. C'est suffisamment tangible. Je suppose qu'il y a une différence parce que l'annulation devant le Rav, c'est pas comme on dit les amis, que c'est déjà en nous, après que c'est tangible depuis de nombreuses années, par le Rav depuis de nombreuses années. Tu comprends qu'on essaie de comprendre qu'est-ce que l'annulation, n'est-ce pas? Mais qu'est-ce que l'annulation envers le Créateur? Là, c'est un peu abstrait. Donc l'annulation envers le Rav, envers les amis, c'est extrêmement important. J'ai aimé l'exemple de Doudi avec la tempête de sable, ça nous donne vraiment à voir que c'est en quelque sorte comme si nous n'avons pas notre vue ici dans ce chemin vers le Créateur. Et c'est pourquoi Nous avons un guide et nous nous relons Rav comme un guide qui marque ce chemin pour nous. Et ce que nous devons faire, c'est ce que nous dit notre guide. Oui, je remarquais que dans la question, il y a aussi l'annulation envers le Créateur. Pas juste le Rav, donc c'est même plus que ça, c'est l'annulation envers l'ami. C'est pour ne pas être à la même annulation, mais c'est ce que le Rav nous recommande afin de voir la grandeur du Créateur. Le Rav, il faut d'abord s'annuler envers les amis, comme son nom est grand. Oui, je suis d'accord. L'annulation avec les amis, c'est ce que tu ressens le plus, c'est le plus tangible. L'annulation envers le Rav, c'est plus élevé et supérieur. Extrait numéro 5.
1: Afilo.
0: De la lettre 28 du Rabash. Même si nous avons mérité d'entendre les paroles du Dieu vivant de la bouche de la Shrina parlant à travers la gorge de mon père, mon maître et mon Rav de mémoire bénie, le choix reste néanmoins entre nos mains. C'est pourquoi, bien que lui, de mémoire bénie, nous ait révélé de nombreuses révélations, ce n'était qu'afin de nous guider, afin que nous puissions avancer sans soutien. Et c'est pourquoi, du fait de cela, immédiatement après chaque nouveauté de Torah qu'il nous révélait, une élévation de l'esprit et une forte assurance de consacrer nos jours uniquement au bénéfice du Créateur étaient provoquées en nous. Cependant, immédiatement venait sur cela l'aspect de l'endurcissement du cœur, sous l'aspect de « car j'ai endurci son cœur », afin qu'ensuite nous ayons un choix de notre propre côté, car cela est appelé un effet sans soutien qui le soutienne, puisque son intention était de nous amener à la perfection désirée. C'est pourquoi, du fait de cela, chacun est resté dans un état qui ne convient pas à son disciple, et cela suffit à celui qui comprend. Et nous devons nous affermir, comme il est écrit dans ma lettre précédente, que Yaakov, notre père, n'est pas mort, c'est-à-dire que sa qualité de vérité vit et subsiste à jamais, et que s'accomplisse le verset « Et toi, ne crains pas mon serviteur Yaakov, parole du Seigneur, et ne tremble pas, Israël, car voici que je te délivre de loin et ta descendance du pays de captivité. » Cela signifie que même si nous nous trouvons dans l'éloignement le plus extrême, la délivrance du Seigneur vient en un clin d'œil et nous mériterons de parvenir à l'aspect de vérité, c'est-à-dire de donner du contentement à celui qui l'a formé. Amen, qu'il en soit ainsi. Et tout au cours de ce cours, j'ai eu cette pensée, cette prière que le Créateur nous aidera à chaque moment dans la vie d'ici jusqu'à la fin de la correction pour clarifier qu'est-ce que l'opinion du supérieur. C'est au-dessus de ma propre raison, car je fais en sorte de reconnaître le supérieur et je m'annule devant lui afin d'adhérer au Créateur. Notre dernier extrait du Bala Sulam, de l'article La Liberté, on peut comparer la chose à un malade qui ne veut pas écouter le conseil du médecin avant de comprendre lui-même comment son conseil le guérira. Et c'est pourquoi il commence lui-même à étudier la sagesse de la médecine. Alors, il peut mourir de sa maladie avant d'avoir eu le temps de comprendre la sagesse de la médecine. Il en est de même de la voie des souffrances, comparée à la voie de la Torah. Car celui qui ne croit pas aux notions intellectuelles que la Torah et la prophétie lui conseillent d'accepter sans compréhension personnelle, est obligé de parvenir lui-même à ces mêmes notions intellectuelles. Et cela ne se fait que par la voie de sa venue dans la chaîne de la cause et de l'effet, à partir des événements de la vie, qui sont des expériences qui accélèrent beaucoup et sont capables de développer en lui le sens de la reconnaissance du mal, comme cela a été expliqué, sans son choix, mais du fait de son effort pour acquérir pour lui-même un bon environnement qui l'amène à ses pensées et à ses actes. Donc, en fin de compte, il s'avère que s'annuler devant le Créateur et envers le Rav ne peut être fait que par l'aide de la société. Eh bien, le Créateur est dissimulé, aussi le Rav, si c'est un kabbaliste, il est aussi dissimulé, et c'est pourquoi c'est très difficile de voir sa grandeur. Et nous aurons maintenant un atelier, et je veux simplement donner des exemples aussi de ce que moi je fais, comment... Combien ce n'est pas simple de s'annuler devant le Rav parce qu'il est dissimulé. Bien que j'ai beaucoup été avec lui, aussi maintenant, depuis un long moment, de nombreuses heures, mais sans la société, tu ne peux pas voir la grandeur parce qu'il se dissimule constamment. Je peux donner ces exemples comme lorsqu'ils disent qu'il doit s'annuler devant les opinions du Rav, le message, alors disons, nous diffusons la sagesse de la Kabbale, et ensuite on nous a dit, on a besoin de l'éducation intégrale, ensuite on nous a dit à nouveau, il faut la Kabbale. Donc, un autre exemple, c'était le dernier exemple sur le Rosh de Dizen. Nous avons parlé tout le temps que nous avons besoin de l'égalité dans le groupe, et que c'est la seule façon dont nous pouvons construire le cli, et maintenant, au-dessus, il y a le roche. Ensuite, nous avions aussi le Covid, donc nous étions toujours physiques. Ensuite, on a dit, non, il faut être virtuel. Et puis à nouveau, physique, parce que aussi, pour que ce soit plus bénéfique. Et beaucoup d'autres exemples qu'on peut donner où apparemment, il y a des clashs et il n'y a que la société qui puisse aider, en fin de compte. Et aujourd'hui, c'est compris plus et plus que seule la dizaine peut aider, mais aussi la grande société. Et donc, nous allons maintenant passer à un atelier où chacun d'entre nous, on lui demande de donner des exemples de comment, par l'aide de la société, il parvient à s'annuler devant la raison du Rav et du supérieur. Donc c'est un atelier pratique. Chacun donnera des exemples de comment, à travers la société, l'homme parvient à s'annuler envers la raison du Rav et à s'annuler devant cela. 6 minutes.
1: לא עולה לי ככה על השנייה דוגמה ספציפית, אבל אני אגיד שעבורי זה חד משמעי דוגמה אישית.
0: Bon, je n'ai pas d'exemple spécifique à dire, mais je vois que c'est un exemple qui évoque d'une personne. Quand je vois un ami, le travail intérieur qu'il fait lui-même pour s'annuler devant le Rav, qu'il le fait de tout son cœur, pour ne pas jouer à un jeu, mais vraiment parce qu'il veut cela. Simplement, ça te saisit l'intérieur et tu le ressens. Tu ressens le travail qu'il fait, l'effort qu'il fait. Et ça te dirige immédiatement. Si je n'ai pas d'exemple, rien ne m'arrive en tête maintenant comme exemple, mais simplement je regarde les amis et comment eux ce qu'il aura pour eux, comment il le respecte, comment il respecte ce qu'il fait, les exemples que nous donne le Rav lui-même, comment il faudrait se relier à un étudiant et comment il faudrait se relier à soi-même envers la société et envers les amis. Et ça dit tout. Oui, c'est évident qu'il y a beaucoup d'exemples, mais ce qui m'a saisi, c'est en diffusant, distribuer des journées dans la rue. Et ce n'est pas simple, même ici à Petah Tikva, tu es dans des endroits où les gens te connaissent, parfois tu ne te sens pas toujours confortable, mais tu vois tout le groupe motivé, qui s'éparpille dans le pays, et se donne les uns les autres des impressions sur le Shabbat, et donc c'est facile de te laisser porter avec eux, le groupe te supporte. J'aurais pas su que j'aurais pu le faire, beaucoup de choses aussi dans la diffusion que j'aurais fait, ce n'est que grâce à la société qu'on les fait. Les exemples qui saisissent mon attitude, un exemple, c'est qui opère le bien, c'est l'exemple de la honte. Que si tu t'inclus comme faisant partie de la dizaine, ou bien que tu penses que tu es égal dans la dizaine, tu vois que le plus petit d'entre eux, c'est-à-dire chacun à tes yeux, qui font bien mieux, que bien avec bien plus de succès que ce que tu es capable de t'apporter à la dizaine comme contribution, alors là, la force qui peut te faire bouger du lieu où tu te trouves. Et puis un deuxième exemple, c'est l'exemple de... Quand tu sais que tu es responsable d'une activité qui prend place dans la dizaine, et que vraiment c'est important pour la dizaine, c'est important pour notre chemin spirituel, et le Kabbaliste le présente, alors c'est une force... qui te dirige vraiment puissamment. Oui, nous avons parlé de... De la correction correcte entre nous. C'est la chose la plus importante. Et donc, ce que le Rav construit, c'est... Une société, c'est la chose la plus importante en quoi investir. Donc de construire cette relation entre nous, révéler le Créateur. Oui, je n'ai pas d'exemple adapté pour ça, mais tout ce que je sais, c'est que le Rav... Pendant les congrès, parfois on pose des questions. Que faire si vraiment je ne suis pas prêt pour le congrès? Je ne suis pas dans un état où je puis élever tous les amis. Et donc Lara va dire, simplement tu dois te laisser t'écouler. Avec le flux de ce qui se passe dans le congrès, avec tout le monde. Et vraiment... Dans l'un des congrès que j'ai eu, c'est cet état où j'ai essayé de faire et ensemble avec les amis. Vraiment, ça a changé cet état pour moi où j'étais vraiment dans un état où aussi j'aurais pu élever l'esprit des amis aussi.
2: Klip, clip acharon.
0: subjugation, annulation. On va finir le cours avec ça, mais on regarde un dernier clip. Yaakov Dalman demande qu'est-ce que l'annulation envers le Rav et envers le groupe. Alors, envers le Rav, ça ne signifie pas que tu dois brosser ses chaussures, mais plutôt, bien que dans certains cas spéciaux, ça pourrait t'annuler, mais l'annulation, c'est vis-à-vis de ce qu'il explique, ce qu'il délivre, ce que tu peux aussi révéler dans le livre, peut-être par toi-même, mais il te le donne d'une façon vivante. Théoriquement, tu pourrais le faire avec d'autres enseignants, mais c'est très difficile. Quoi qu'il en soit, tu dois éveiller l'âme qui est venue devant toi, avant toi, bien qu'elle ne soit pas à tes côtés. C'est pour ça que c'est bien plus difficile. Le Rav, c'est un système, ce n'est pas une personne. C'est un système qui t'apporte une méthode, Torah, lumière, questions, problèmes à tes amis ensemble avec toi. C'est le travail du caretaker qui s'occupe du groupe, qui essaie toujours de veiller en eux des manques, des désirs, des confusions, les secouer comme ci, comme ça, les apporter une connexion aussi rapidement que possible, mais d'une façon que ça ne leur vole pas le libre arbitre. Et c'est le principal. Dans les cercles hassidiques, ils te retirent ton libre choix. Tu t'attaches au supérieur, mais qu'est-ce que t'en retires? Où sont les manques? Où est le travail? Où est l'effort? Et là, tu l'as toujours. C'est-à-dire que le Rav doit se révéler devant toi par une façon que tu ne disparaîtras pas en lui. Il te laisse une place pour l'effort, pour que tu aies toujours des doutes envers lui, en rejet, dans l'obscurité. Autrement, c'est du chassidisme. Autrement, tu ne veux aucune demande pour le Créateur. Autrement, le Rav te révèle les choses, mais c'est pas lui-même qui se révèle. C'est même le contraire. C'est afin de te donner l'opportunité de demander au Créateur. C'est-à-dire, ne me crains pas, mais crains le Créateur. Ok, donc dans un instant, nous aurons un repas, nous allons continuer à parler de suivre les kabbalistes, et aussi dans le cours d'après-midi, nous continuerons avec le cours sur le Hari. Aussi, le troisième repas sera dévoué au Yom Sait du Hari. Une annonce pour nos amis du Kli ukrainien. Demain, dimanche, entre 18h30 et 20h d'Israël, une réunion avec vous, les gars, avec le management sur Zoom. Le lien vous sera envoyé dans tous les canaux.

0: חברים יקרים, בחלק הראשון נלמד מתוך שיעור של הרב.
1: Chers amis, dans la première partie du cours, nous allons étudier d'un cours de Rav sur le sujet du jour de commémoration du Saint Ari. C'est un cours du 14 juillet 2021 dédié à ce sujet.
2: Bonjour.
1: Bonjour, c'est un cours sur le thème du jour de l'anniversaire du retrait du Hari, passage choisi des sources. Le matériel d'étude peut se trouver sur kamalamedia.info.
3: Site web dans le système Arvut en cliquant sur le menu.
1: Vous pouvez poser des questions.
3: On demande à le recevoir par email en français. Vous pouvez poser des questions, y compris sur Cap TV. Qui pourront être posées au cours de la leçon. La lumière supérieure qui provient du Créateur, qui a décidé de le partager avec les créatures pour les créer, afin qu'elles ressentent la lumière supérieure, son essence, sa qualité éternelle, passe par beaucoup d'étapes. Tout degré de son déclin de la force supérieure, jusqu'à ce que ça devienne quelque chose qui puisse atteindre le contact avec la créature, où la créature est quelque chose qui est opposé du créateur, séparé de lui, c'est pourquoi c'est appelé créature, et c'est la raison pour laquelle la lumière supérieure qui passe par toutes ces dissimulations, tous ces degrés dans son déclin et qui chute à travers elle, prend toutes sortes de différentes formes de revêtements, d'ornements afin de s'adapter à la créature. Et du fait que la créature doit vraiment être à l'opposé du créateur afin de le découvrir en plein, doit être complètement l'opposé du créateur et dans le même temps, dans la créature, il doit y avoir quelques connexions avec le Créateur. Et donc, nous apprenons que la lumière supérieure porte en elle à la fois le désir de recevoir qui a été créé, l'existence de l'absence, et aussi cette étincelle qui provient du Créateur. Et tout cela provient d'en haut, tout en bas jusqu'à au point final, le plus bas, où il n'y a rien de pire, et c'est considéré qu'il est déjà dans ce monde. Et ici, il commence à décrire, à former la future créature qui commence à grandir, à être construite vraiment de la poussière, des degrés les plus bas, et qui se développe plus et plus avant, à travers la force de cette étincelle d'amour qui existe à l'intérieur du désir de recevoir, et qui évolue, qui se développe depuis un degré jusqu'au suivant, depuis un lien jusqu'au suivant, jusqu'à ce qu'il atteigne des formes qui déjà répondent dans les formes du végétal et ensuite l'animal et ensuite le parlant. Et alors, c'est entièrement comme une réponse que la créature peut ajouter à quoi qu'elle reçoive du Créateur. La forme de la réponse naturelle, instinctive, et plus tard avec des réponses qui sont plus et plus complexes. Elle commence à se connecter avec celui qui l'éveille, à demander de lui, qui rentre dans une forme de relation avec lui, à partir du désir de recevoir en lui, qui veut être connecté au supérieur, qui s'occupe de lui, qui le développe, et donc aussi il apprend du supérieur Qu'est-ce que c'est que veut le supérieur de lui et comment il est supposé répondre au supérieur? Et alors, il voit que le désir de recevoir, tout comme un bébé, constamment le pousse à se connecter plus et plus, d'une façon qu'il soit conscient avec l'émotion et l'intellect comme celui qui s'en occupe. Et c'est ainsi que grandit le désir de recevoir, jusqu'à ce qu'il atteigne des degrés où les gens dans ce monde commencent à demander d'où nous venons, pourquoi nous sommes ici, pour quelles raisons, etc., etc. Et c'est ainsi qu'il se développe pour atteindre un état où de telles personnes grandit en eux et que se développe depuis la nature une demande à la connexion plus et plus avec le supérieur. Et ces gens qui ont à l'intérieur d'eux de tels manques, une telle âme, sont ceux qui plus tard nous disent et nous expliquent à qui nous sommes connectés et qui nous sommes vraiment et qui nous gère, et ainsi de suite. Il y a eu beaucoup de telles personnes au cours de l'histoire. Nous en connaissons certains, nous les en souvenons, et d'autres non, ce n'est pas si important. Cependant, il y a de telles personnes qui ont laissé pour nous des moyens par lesquels atteindre une connexion avec la force supérieure. Et nous en souvenons, nous les honorons et nous les étudions. Et le plus important parmi eux, c'est une personne qui était appelée Ari.
2: Ashkenazi Yitzhak Luria.
3: Ashkenazi Yitzhak Luria.
2: Et
3: il vivait
2: au
3: 15e siècle. Avant lui, il y avait des dizaines de générations de kabbalistes. Le premier parmi eux était Adam Arishon. Et ensuite, après Adam Arishon, il y avait ses étudiants jusqu'à Abraham, et à partir d'Abraham, Isaac, Jacob. Ce sont tout cela des écoles. Vraiment, ils ont ouvert des écoles et ont éduqué les gens. Cependant, le Ari, quoi qu'il en soit, était vraiment grand. Nous allons lire à ce sujet maintenant. Aujourd'hui est le jour mémoriel de son départ. Et nous devons nous souvenir de lui et nous connecter à lui en étudiant, parce que par cela aussi nous attirons sur nous-mêmes une opportunité de nous connecter avec cette âme très spéciale, telle qu'il n'y en avait pas d'autre dans toute l'espèce, dans le système de Adam Arishon. Cette âme était vraiment très spéciale et elle marchait vers la correction dans une mesure où personne d'autre n'était capable d'atteindre. Et donc, lisons ce qu'ils nous ont préparé, s'il vous plaît. Le premier extrait est du Hari, un poème du Hari. Voici qu'avant que les émanations aient été émanées et que les créatures aient été créées, la simple lumière supérieure avait rempli toute l'existence. Et il n'y avait pas de vacances comme un air vide, un creux. Mais tout était rempli de cette lumière simple et sans limite. Il n'y avait pas de tête ni de fin, mais tout n'était qu'une lumière simple et unique, équilibrée de façon égale et uniforme. et on l'appelait la lumière de Ensof. Et lorsque, par sa simple volonté, vint le désir de créer les mondes et d'émaner les émanations, mettre en lumière la perfection de ses actes, de ses noms, de ses appellations, ce qui a été la cause de la création des mondes, puis l'Ein Sof s'est restreint lui-même en son point médian, précisément au centre. Et il a restreint cette lumière et s'est éloigné sur les côtés autour de ce point central. Et il restait un espace vide, un air vide, un vacuum, précisément à partir du milieu. Et cette restriction se situait également autour de ce point médian vide, pour que l'espace soit uniformément encerclé autour d'elle. Et après la restriction, quand l'espace vacant resta vide, précisément au milieu de la lumière de Ein Sof, un lieu fut formé où les émanations, créations, formations et actions pourraient résider. Puis, de la lumière de Ein Sof, une seule ligne s'est déployée d'en haut et descendue dans cet espace. Et par cette ligne, il a émané, créé, formé et fait tous les mondes. Avant ces quatre mondes, il n'y avait qu'une seule lumière de Ein Sof, dont le nom est un, dans une merveilleuse unité cachée. Et même dans les anges les plus proches de lui, il n'y a pas de force et pas d'atteinte dans l'Ein Sof. Comme il n'y a pas d'esprit d'un créé qui pourrait l'atteindre, car il n'a pas de place, pas de frontière, pas de nom. Oui, de cela, comme nous savons, c'est ainsi que le Hari commence son livre principal appelé L'Arbre de la Vie, qui explique pour la toute première fois au cours de l'histoire de la sagesse de la Kabbalah, il nous explique le système entier et comment il est construit du bas vers le haut dans la mesure où qui ne peut être exprimé dans notre langue d'une façon qui soit proche de notre compréhension. En effet, ces extraits sont très spéciaux. Alors, qu'est-ce qui se passe à Petah Tikva 6? Merci Rav. Je ne voulais pas interrompre le silence d'or dans notre leçon, mais comment est-ce qu'on se connecte à l'âme du Hari en tant que dizaine? Certainement à travers la dizaine. C'est aussi quelque chose qu'il a transmis à ses étudiants, qu'il a demandé d'eux, qu'ils soient connectés. Nous avons même des enregistrements de ses étudiants, la façon dont ils se comportaient selon sa guidance. Et si nous voulons nous connecter à Hari, ça signifie que nous devons nous connecter à travers les mêmes règles de la sagesse de la Kabbale, qui sont les mêmes pour tout le monde. Encore, à travers cette même règle de « aime ton prochain comme toi-même », nous devons en fait la maintenir pleinement. C'est tout. Oui, Gilad. Extrait numéro 2. Venez voir à quel point nous devrions être reconnaissants à nos enseignants qui nous transmettent leur lumière sacrée et consacrent leurs âmes à faire le bien de nos âmes. Ils se trouvent au milieu, entre le chemin des tourments sévères est le chemin de la repentance. Il nous sauve du monde souterrain qui est plus rude que la mort et nous habitue à atteindre les plaisirs célestes, la douceur sublime et le plaisir qui est notre lot, prêts à nous attendre dès le début, comme nous l'avons dit plus haut. Chacun d'eux opère dans sa génération selon la puissance de la lumière de sa Torah et de sa sainteté. Nos sages ont dit, vous n'avez pas une génération sans Abraham, Isaac et Jacob. En effet, cet homme pieux, notre Rav Isaac Luria, nous a troublés et nous a fourni la mesure la plus complète. Il a fait merveilleusement plus que ses prédécesseurs. Et si j'avais une langue qui loue, je louerais ce jour où sa sagesse est apparue, presque comme le jour où la Torah fut donnée à Israël. Oui, c'est ce qu'écrit Bala Sulam. Que, en effet, ce qu'a écrit le Hari, ce qu'il a ouvert, ce qu'il a révélé, était vraiment sur la même magnitude, la même hauteur que Moïse qui a ouvert la Torah. Et aussi la Torah que Moïse a apportée à l'humanité, nous ne sommes vraiment pas conscients de cela, nous ne savons pas vraiment comment l'utiliser. Et par cela, le Hari a pris une autre étape en avant. Il explique quelle est l'essence, l'intériorité de la Torah, et pourquoi nous devons la maintenir, et pourquoi nous devrions maintenir que la connexion entre nous est en fait de connecter toutes les parties de la connexion, création qui est brisée délibérément, afin que nous, en l'assemblant à travers nos efforts de connexion entre nous, par cela nous prouvons la correction et nous atteignons la force intérieure qui connecte en elle, qui est le Créateur. Et donc, depuis la Torah elle-même, nous ne pouvons pas comprendre ces choses. Cependant, lorsque les générations déclinèrent de génération, et qui ont vraiment atteint la destruction du premier temple et du second temple, alors nous avons atteint l'exil, et déjà à la fin de l'exil, au 14e ou 15e siècle, le temps advint pour que l'humanité découvrit l'état dans lequel elle se trouvait. En pratique, l'âme du Hari fut révélée et il a expliqué, il a vraiment fondé toute cette forme qui nous est révélée, quel est ce système de la nature supérieure qui travaille sur nous et qu'est-ce que nous, en conséquence, devrions faire. Il devint clair, en général, de façon systématique, où nous existons, qu'est-ce qui opère d'en haut et en conséquence comment nous devrions travailler d'en bas, quel est notre but, et tout cela devint révélé. Kiev. Oui, Sharav. Pour qui le Hari a-t-il écrit? À qui enseignait-il? Le Hari a écrit cette chose pour tout le monde. Cependant, quiconque qui est venu à lui, 5 ou 6 personnes sont venues. L'un de l'autre, ce sont les étudiants autour de lui. Enfin, certains plus, certains moins, mais il a écrit pour tout le monde. Quand les kabbalistes écrivent et qu'ils ouvrent tout ce qu'ils ouvrent, c'est pour tout le monde. Et donc, il écrit pour tout le monde. Le but de l'humanité, tel que l'a écrit Bala Sulam plus tard, est égal pour tout le monde, pour les noirs, les blancs, les rouges, les jaunes, peu importe la race, ni rien vraiment qui compte. Et donc, tant qu'une personne veut savoir ce pourquoi il existe, qui est-ce qui le dirige et à qui, de qui il devrait se rapprocher. Voilà. Ce groupe qui était autour de lui, ses étudiants, était-ce un récipient pour corriger ? Non, je ne le pense pas. Je ne pense pas qu'il ait écrit grâce à son groupe. Il était si élevé, il a pris d'eux un certain manque, quoi qu'il en soit, en étant connecté avec eux. Mais ce n'est pas que le groupe était typiquement qu'il a pris part dans ses écrits, non. C'était une âme telle que il était vraiment déconnecté de tout le monde. Et lorsque nous le lisons, à quel hauteur, qu'est-ce que nous devrions prendre de cela? Nous devrions être impressionnés, inspirés par le Harid, par ce qu'il a fait, et apprendre quelque chose de lui, que, en fait, c'est l'arbre de la vie, son livre principal. Il y a aussi les sept portes, il y a d'autres livres, et aussi des livres cachés. Mais plutôt, ils ont déjà été écrits plus tard par ses étudiants de quoi qu'il a laissé derrière. La chose la plus importante que nous devons apprendre de lui, c'est le système général, et lorsque nous étudions cela, déjà nous devenons connectés à ces entrées, ces portes qui nous apportent la lumière supérieure, et qui influence pour nous la lumière supérieure. Gilad, extrait numéro 3. Il n'y a pas assez de mots pour mesurer son œuvre sainte en notre faveur. Les portes d'accès étaient verrouillées et boulonnées, et il est venu et nous les a ouvertes. Vous découvrirez un homme de 38 ans qui a supplanté avec sa sagesse tous ses prédécesseurs en matière de génie et à travers les âges. Tous les anciens du pays, les bergers vaillants, les amis et les disciples du sage divin, le Ramak, se tenaient devant lui comme des disciples devant le Rav. Tous les sages des générations qui les suivent jusqu'à ce jour, tous, sans exception, ont abandonné les livres et les compositions qui le précèdent, la Kabbale du Ramak, la Kabbale du premier et la Kabbale du génie, béni soit la mémoire de tous. Ils ont attaché leur vie spirituelle entièrement et uniquement à sa sainte sagesse.
2: Oui.
3: En effet, c'était comme ça. C'était les conditions d'en haut que le Ravi l'a révélé, qu'à sa génération, personne ne pouvait dire c'est incorrect, ça ne va pas. Et plus tard, ça a eu lieu même au cours des générations suivantes, depuis le Baal Shem Tov et au-delà. Ils étaient promus dans la sagesse du Hari et beaucoup de gens qui étaient opposés. Mais durant le temps du Hari, ils travaillaient dans une petite ville, une petite communauté, quelques étudiants. Et jusqu'à ce jour, ce lieu où il enseignait existe encore. Et nous pouvons aller là-bas. Une fois nous y sommes allés, nous y allions pour honorer ce lieu, mais le temps passe et nous ne devons plus être connectés spécifiquement avec ces lieux en nous y rendant physiquement. Mais en fait, C'est ce que nous devons apprendre de ces périodes qui ont transpiré au cours de l'histoire devant nous, que ces grandes choses descendent à notre monde d'une façon très gentille. Nous ne les voyons pas, nous ne les comprenons pas, nous ne ressentons pas ce qui se passe. Et dans quelques petits endroits, il y a une grande personne de qui l'entièreté de la Torah, de notre enseignement nous arrive, et il nous explique quant aux actions de la création et le devoir de l'homme dans la création, et plus tard, cela devient révélé, des années plus tard. Suivant. Est-ce que vous pouvez expliquer, si vous le pouvez, quelle est la différence entre la méthode d'étude ou la forme de révélation avant le Ré et ce que lui a apporté? Toutes ces innovations, la nouveauté, ce qui était nouveau, c'est que l'humanité a continué à grandir dans son ego, et c'est la raison pour laquelle, selon le degré de l'ego, cela devient plus et plus en opposition à la lumière supérieure, le Créateur, et dans cet état où ils sont opposés l'un à l'autre, vient un point où spécifiquement depuis une chose et son opposé, qui est le Créateur, depuis la lumière supérieure, et depuis le désir de recevoir l'obscurité, ils atteignent un état tel que déjà ils commencent à ressentir bien que la lumière est toute petite, qu'elle vient

0: Cependant, quoi qu'il en soit, la force de l'obscurité aide et elle met l'accès sur la lumière à partir de là. Et ça, c'est comme ça que de génération en génération, nous nous rapprochons plus et plus de la révélation du Créateur, même si sa lumière est petite. Cependant, notre ego est devenu plus grand. Et donc, nous cherchons plus, nous comprenons plus, nous découvrons plus le plan de la création, le but de la création. Nous l'attendons, nous le recherchons. Et c'est ce qui nous aide pour nous rapprocher. Ce n'est pas parce que nous sommes si méritants de cela, mais plutôt de par notre ego qui grandit et qui le demande.
1: Les
0: kabbalistes qui apportent quelque chose de nouveau, très peu à cette époque, on peut comprendre ces mots, mais s'il y en a, alors ça marche pour l'humanité, parce que ça marche comme lumière environnante. Maintenant aussi, nous apprenons, et toute l'humanité, dans la mesure où nous avons des gens qui vivent sur la face de la Terre, à ce moment, la lumière que nous sommes connectés, avec laquelle nous sommes connectés, est une petite lumière, mais cependant, elle passe à travers nous à eux, parce que nous sommes tous connectés dans un corps unique, appelé Adam.
2: Oui.
0: Extrait numéro 4. Et les fidèles, sachez que ce n'est pas comme lors des générations précédentes et les premiers jours du cinquième millénaire, car en ces jours, les portes de cette sagesse étaient fermées et verrouillées. Et c'est la raison pour laquelle il n'y avait que très peu de kabbalistes. Ce n'est pas le cas en ce sixième millénaire, lorsque les portes de la lumière et les portes de la miséricorde se sont ouvertes. Et il y a une grande satisfaction en ce moment aux yeux du Créateur par la publication de la grandeur de sa gloire à tout jamais. Particulièrement maintenant que toutes les œuvres sacrées du Hari ont été publiées et qui nous ont ouvert les portes de la lumière qui étaient fermées et scellées par des milliers d'entraves depuis le début des temps. Et toutes ces paroles sont de la parole du Dieu vivant selon le prophète Élie. Et par son autorisation, il révéla ce qu'il a révélé, de sorte que maintenant nous n'avons plus d'obstacles ni de dangers, comme dans cette révélation. Oui, c'est aussi un livre bien connu, le Pacte complet. Le livre complet de l'Alliance. C'est ainsi que tous les kabbalistes, suivant le Hari, ils le respectaient et le bénissaient pour ce qu'il a fait, ce qu'il a révélé, parce que grâce à lui, ils sont vivants, spirituellement. Et c'est comme ça, c'est ce qu'ils ont atteint. Suivant. Extrait numéro 5. J'ai entendu du Admor de Kalshin que, auparavant, il fallait d'abord obtenir les sept enseignements extérieurs, appelés les sept servantes qui servent la fille du roi, ainsi qu'une mortification terrible. Et pourtant, il n'y en a pas beaucoup qui ont gagné la faveur du Créateur. Mais depuis que nous avons été récompensés par les études du Hari et les méthodes de travail du Baal Shem Tov, c'est vraiment possible pour n'importe qui. Et les préparatifs ci-dessus ne sont plus nécessaires.
3: Ken, c'est vraiment davar gadol que shneihem asu.
0: Oui, c'est vraiment quelque chose de grand que les deux ont fait. D'habitude, nous ne connaissons pas vraiment les actions du Baal Shem Tov. Cependant, ce qu'il a fait, en fait, il a pris toute la sagesse du Hari et il l'a diffusé. Il était le plus grand diffuseur qu'on ait vu jusqu'à ce jour. Combien de gens ont entendu parler du Baal Shem Tov et le respectent, même s'ils n'étudient pas la sagesse de la Kabbale d'eux-mêmes. Cependant, quoi qu'il en soit,

Thématiquement, c'est ce qu'a fait le Hari. Et comment le Baal Shem Tov a revêtu cela dans toutes sortes d'histoires, dans des formes par lesquelles il était capable de rapprocher les mots du Hari aux gens communs. Et c'est pourquoi il était le grand diffuseur, le grand interprète, commentateur, et même s'il n'a pas écrit quoi que ce soit de lui-même, car il ne pensait que à comment apporter à promouvoir la méthode de la correction dans toutes les différentes parties du peuple, de la population, et dans la mesure où les gens se sont tenus contre lui, ceux-ci sont opposés. Quoi qu'il en soit, il l'a fait, et nous pouvons voir les résultats de ses actions jusqu'à ce jour, même si nous pourrions dire que sa progéniture spirituelle est allée vraiment étudier la méthode du Hari, et en résultat de cela, ils ne sont pas non plus tellement préoccupé de comment interpréter correctement en pratique « Aime ton prochain comme toi-même ». Cependant, les deux ont fait la même chose. Le Hari a révélé et le Baal Shem Tov a diffusé. Nous n'avons pas de questions à ce sujet, donc continuons. Extrait numéro 6. Mon maître disait que l'intention principale lors de la lecture de la Torah dépend de la façon dont il dirigera son âme pour qu'elle soit attachée à sa racine par la Torah, afin de compléter l'arbre supérieur et compléter l'homme supérieur, et le corriger, car c'est tout l'objectif de la création de l'homme et l'objectif de son engagement dans la Torah. Oui. Ça... D'accord. À nouveau, extrait numéro 6. Mon maître disait que l'intention principale lors de la lecture de la Torah dépend de la façon dont il dirigera son âme pour qu'elle soit attachée à sa racine par la Torah, afin de compléter l'arbre supérieur et de compléter l'homme supérieur et le corriger, car c'est tout l'objectif de la création de l'homme et l'objectif de son engagement dans la Torah. Rehoboth. Depuis cet extrait, il semble que, comme si c'était suffisant de faire un travail individuel du Créateur afin de monter spirituellement. On n'a pas de kabbaliste qui n'écrit un groupe autour de lui, pas afin de leur enseigner à ce groupe, mais de sorte que, ensemble avec eux, à travers la connexion avec eux, d'avancer ensemble, car l'avancement spirituel ne peut être fait que en groupe. Merci. Suivant. Extrait numéro 7. Mon maître m'a averti, ainsi que tous les amis qui étaient avec nous, de prendre sur nous les commandements de faire concernant « aime ton ami comme toi-même » et de viser à aimer chacun comme sa propre âme, puisque par cela, sa prière sera incluse avec tout Israël et s'élevera pour faire la correction ci-dessus. Et particulièrement en ce qui concerne notre amour des amis, chacun doit s'incorporer comme s'il était l'un des organes de ses amis. Et il m'a beaucoup mis en garde à ce sujet. Encore extrait numéro 7. Mon maître, le Hari, m'a averti, ainsi que tous les amis qui étaient avec nous,
de prendre sur nous les commandements de faire.

0: Père, concernant « aime ton prochain comme toi-même » et de viser à aimer chacun comme sa propre âme, puisque par cela, sa prière sera incluse avec tout Israël et s'élèvera pour faire la correction ci-dessus. Et particulièrement en ce qui concerne notre amour des amis, chacun doit s'incorporer comme s'il était l'un des organes de ses amis. Et il m'a beaucoup mis en garde à ce sujet. C'est très important de nous ressentir que nous appartenons à un corps unique. Toute l'humanité, en fait, devra sentir cela. Et que chacun dépend de tout le monde. Que toute ma vie spirituelle ne dépend que de la bonne connexion entre nous. Et aussi notre vie corporelle, nous sommes la dernière génération, nous ressentirons plus et plus dans quelle mesure nous dépendons les uns des autres. Et sans atteindre une bonne connexion entre nous, nous ne verrons pas quoi que ce soit dans cette vie corporelle aussi. Et ça, c'est une étude qu'il faudra maintenant prendre de la vie, des coups, de toutes les choses nécessaires qui manqueront. Parce que si nous n'avons pas de bonne connexion entre nous, alors nous ne serons pas récompensés par aucun succès, nulle part, dans aucun territoire et dans aucun aspect de la vie. Et donc, la bonne et correcte connexion entre les gens doit être l'étude, notre étude principale, et aussi de toute l'humanité qui nous suit. L'homme doit revenir à un système, et le système doit revenir depuis être un système brisé, être un système intégral, connecté, où toute l'humanité dépend les uns des autres. Donc, espérons que les gens le comprendront, et rapidement. Déjà, nous étudions des systèmes et nous comprenons comment ils opèrent, afin qu'il ne soit pas si difficile pour nous de comprendre que nous tous, nous existons dans un système unique, une force unique, et dans la mesure où nous voudrons maintenir cette force, qu'elle nous soutienne, elle nous rapproche les uns des autres, elle nous pousse les uns vers les autres. Cependant, nous ne la voulons pas, et par conséquent, nous y résistons, et c'est là la source de tous nos problèmes. Mais si nous comprendrons que nous n'avons pas le choix, mais plutôt que la nature spécifiquement veut nous apporter à une bonne connexion, alors nous atteindrons le point où, par cela, nous résoudrons tous nos problèmes. Et par conséquent, ici ce n'est pas une question de gauche, de droite ou de toutes sortes de partis politiques ni ou différents mouvements. Il n'y a qu'une chose, que la nature supérieure dans laquelle nous existons dépend de nous, d'être connectés d'une bonne façon, réciproquement les uns aux autres. C'est clair? Bon. Zafon. Rav. Et donc, quel est le but du travail spirituel dans le monde corporel? Bien, le monde corporel nous fut donné, car ici, à travers nos propres forces de nous-mêmes, nous puissions déterminer les bonnes connexions, les bonnes relations de connexion entre nous. Petah Tikva 31. Comment imaginer que le plus nous approchons la bonne connexion entre nous, le plus l'influence supérieure sur le bon système manque? Qu'est-ce qui manque dans le monde supérieur? Nous existons dans un système unique qui est la nature. Et le plus nous sommes en équivalence de forme avec la nature générale, dans cette mesure, nous pouvons l'influencer. De cette façon, depuis l'inférieur, nous sommes en mesure d'influencer le supérieur. C'est appelé Elveman. Et de là, nous obtiendrons des forces et de la compréhension et tout, jusqu'à ce que nous prenions la force supérieure, les bonnes formes de connexion, et le sentiment de la vie supérieure spirituelle qui s'ouvrira jusqu'à ce que le monde supérieur vraiment descende à notre monde. Enfin, on peut dire à l'opposé que notre monde s'élève au degré du monde supérieur. Petar Tikva 23. Rav, merci pour cette leçon. Je voulais vous demander, quelle est cette que chacun doit s'inclure comme s'il était un organe des amis. Qu'est-ce que ça veut dire d'être un organe des amis? Qu'est-ce que ça requiert? Eh bien, tout d'abord que je dépends d'eux et qu'eux aussi dépendent de moi. Et dans la mesure où je prends sur moi d'être leur conduit qui transmet la bonne force supérieure, la connexion à tout le monde, c'est ainsi que je vois mon rôle dans cette vie. Petar Tikva 18.
1: Rav, כותב לנו הרחוב חיים ויטל, שהוא אחד המקורבים היותר גדולים שהיו.
0: Rav, חיים ויטל, nous écrit, c'était le plus proche du Hari.
1: כל החברים שהיינו עמו בחברה היא, שנקבל עלינו מצוות עשה של
0: tous les amis qui sont dans cette société, de prendre sur eux le commandement de « aime ton prochain comme toi-même ». Qu'est-ce que ça veut dire de faire quelque chose? Oui, en pratique, nous devons atteindre une connexion telle qu'elle est appelée « aime ton ami comme toi-même ». Cependant, celui qui va de l'avant et l'atteint en pratique commence déjà à ressentir que de cela, il s'élève depuis un degré au prochain degré spirituel et que déjà il existe non pas dans ce corps, ni dans ton corps, mais dans le monde supérieur et dans ton âme, dans ton ressenti, dans ton atteinte. Donc, qu'est-ce qu'une action physique? Une action physique, c'est de faire tout ce que les kabbalistes nous recommandent de faire, à savoir l'un dans l'autre, de se rapprocher les uns des autres, à tel point que nous nous ressentions comme un homme dans un cœur. Kiev. Merci, Rav.
2: Kiev, Vlad.
0: Kiev, Vlad.
3: Tout on pichet, что любовь к ближнему, она потом
0: приводит
3: к исправлениям наверху, ко всем. Вот что это значит?
0: Il écrit que l'amour des autres, la correction du supérieur, qu'est-ce que ça veut dire? Quand nous nous rapprochons l'un de l'autre dans la dizaine, disons, par cela, nous provoquons une bonne influence à notre racine et nous sommes dans une équivalence de forme de plus en plus grande avec elle et nous ressentons cette influence sur nous d'une façon de plus en plus massive et vraie. Alors, la force du Créateur commence vraiment à être révélée dans la connexion entre nous. Voilà, c'est ça. Mais d'un côté, le Hari écrit depuis de telles hauteurs, de tels niveaux, mais d'un autre côté, il dit à ses étudiants que vous devez vous renforcer l'amour entre eux, et donc cette connexion entre le supérieur et la lumière est atteinte par son groupe. Chacun et le groupe tout entier peut atteindre dans quelle mesure ils peuvent être connectés comme un homme dans un cœur. C'est seulement selon cette condition que nous atteignons la force supérieure, la force spirituelle. Mais avant cela, il y avait également toutes sortes de différentes émotions dans des petites révélations individuelles. Cependant, ce n'est pas vraiment la spiritualité. La spiritualité, c'est la connexion de forces opposées qui viennent ensemble, que ce que nous appelons l'opposition, c'est en fait l'épaisseur, la viout, dans le kli, et la connexion et le retranchement dans le récipient. Les deux opèrent alors une opération comme de lumière, et alors elles établissent la lumière du milieu par laquelle on découvre le Créateur. Il est en fait la source des deux.
3: Cette
0: méthode, avant que Rabash fût décrit par les kabbalistes, d'une telle façon avec le groupe. Cette méthode nous vient même depuis le Zohar. Et même avant le Zohar, nous trouvons ici ou là que des gens écrivent à son sujet. Comment penses-tu qu'ils aient pu sortir d'Égypte? Comment penses-tu qu'ils travaillaient depuis des milliers d'années, depuis Adam Arishon et au-delà? Bien sûr que c'était comme ça, mais ils n'ont pas écrit sur le sujet, mais plutôt c'était la Torah orale. Ils transmettaient depuis le maître à des étudiants, ils ont formé des groupes, bien sûr que c'était comme ça. Et ils étaient toujours assis sous les arbres avec les étudiants et étudiaient de cette façon. Turquie 3.
4: Good morning, Rav. Question from my...
0: Bonjour Rav, une question de mes amis. Les kabbalistes sont tout écrit à la perfection. Pourquoi sommes-nous si têtus face au travail? Regarde les petits-enfants. Dans la mesure où tu peux leur dire de faire quelque chose correctement, d'une bonne façon, et que eux vont tout faire selon ce que eux veulent. La mauvaise inclination de l'homme est mauvaise depuis la naissance. Et donc, nous sommes opérés selon la force négative qui existe en nous, car cette force est le résultat de la brisure de Adam Arishon. Ça a été préparé pour que nous soyons opposés au Créateur, opposés, de sorte que par le fait que nous comprenions et grandissions et que nous voulions être dans la forme opposée de notre propre nature, selon cela, nous établirons en nous la forme, l'image du Créateur, que au départ, nous ne voulons pas. À chaque fois, c'est fait à travers la résistance à cela, mais quoi qu'il en soit, nous voudrons atteindre à lui au-dessus de la raison. Nous voudrons être comme lui, au-dessus de notre désir. Et de cette façon, enfin, comment est-ce possible de faire cela? Par le fait que nous nous connections entre nous, et que alors nous voulons que le Créateur nous donne cette force de connexion entre nous. Et dans cette force de connexion, pas dans quiconque d'entre nous, mais entre les uns et les autres, nous assemblons cette attitude entre nous que nous appelons Créateur. Bouré, viens et vois. Seulement comme ça. Et donc, essayons. Essayons de le faire, en fait de l'implémenter. Ita 3.
5: Rav, buongiorno, grazie.
0: Rav, bonjour, merci.
5: Prossimo vuol dire mettere l'umanità.
0: Aimer son prochain.
5: Questa saggezza.
0: Aime son prochain comme soi-même. Ça veut dire de diffuser la Kabbalah à tout le monde. Oui, parce que l'un dans l'autre, nous tous, enfin, tous les êtres humains sont la progéniture de Adam. Ils appartiennent potentiellement au degré de Adam. C'est pourquoi ils ont dit, ma maison devrait être la maison de prière de toutes les nations et même toutes les nations du monde. Goy, parce qu'on l'entend nation, gentil aussi signifie une nation, et certainement il n'y a pas de différence entre le juif et toutes les autres nations, mais plutôt que ce groupe s'est déconnecté du reste de l'humanité à Babylone, et ils étaient prêts, ils voulaient aller de l'avant vers le développement spirituel. Et jusqu'à ce jour, la façon dont cela existe, et non plus pas en entièreté, mais ce qu'il en reste, les deux des 12 tribus, et elles aussi, tu peux voir quelle forme ils ont l'un dans l'autre, ce que nous avons à partir de ce groupe qui a commencé, qui, tel que le chemin au jour d'Abraham, c'est nous. Et tout comme Abraham a invité depuis l'entièreté de Babylone, c'est-à-dire de toutes les nations qui ont existé à Babylone, celles qui voulaient se rapprocher du Créateur pour venir à lui, ça, c'est ce que nous faisons. Nous sommes grand ouverts à tout le monde. Et c'est pourquoi je suis heureux que nous ayons vraiment une telle collection de tous les peuples, de toutes les nations, et que de cette façon, spécifiquement au temps de la dernière génération, nous sommes les plus prêts pour la correction. Ça va?
2: Yes. Ita.
6: Grazie, maestro. Grazie, grazie.
0: Merci, maître. Merci. Merci infiniment.
6: Gli scritti, quando li leggo, quando li leggiamo, sono molto chiari, sono molto belli. Poi però arriviamo.
0: Je voulais demander, quand on lit ces textes qui sont très clairs, très beaux, alors on revient à la dizaine, mais on ne peut pas se connecter, on va diffuser, et puis on trouve que c'est dur. La diffusion, c'est vrai que nous sommes comme des enfants, mais comment est-ce que tout le récipient, toute la dizaine, comment est-ce qu'on peut vraiment atteindre le but? Dans la même forme que nous le faisons. Et quoi qu'il en soit, d'un jour à l'autre, nous avançons. Peut-être que tu ne le vois pas, mais c'est comme un bébé. Est-ce qu'un bébé sait qu'il grandit chaque jour? Lui, simplement une vie. Cependant, quand nous regardons le bébé, depuis une perspective plus élevée, où nous comprenons ce qui se passe, nous pouvons voir dans quelle mesure il grandit. Le fait qu'aujourd'hui il est capable de faire quelque chose, d'accomplir quelque action qu'il ne pouvait pas faire, il ne comprend même pas qu'il le fait pour la toute première fois. Il le fait, c'est tout. Et c'est pourquoi c'est ce que nous voyons sur lui. Et donc, ce dont nous avons besoin de faire, c'est juste de continuer. Quoi qu'il en soit, nous avons besoin de, selon combien nous nous rapprochons dans la dizaine, et la réalisation que seulement dans la connexion entre nous, c'est là que nous découvrons le système supérieur, le système spirituel, et aussi nous découvrons le Créateur dedans. Et c'est ainsi que tous les kabbalistes nous l'ont écrit, et tel que nous le comprenons, nous devons continuer à le faire. Cependant, nous existons dans une époque spéciale, dans un état spécial, et nous pouvons voir que nous avons du succès en cela, nous avons une bénédiction, et le Créateur nous supporte, et c'est comme ça qu'on va avancer. Et c'est entièrement là, tout proche de nous. French.
7: Boker Tov, Rav. Une question d'un ami. Quelle est la source du symbole de Bnei Barour et qu'est-ce qu'il symbolise? Est-ce lié au livre Arbre de vie? Toda.
8: Chez la Michaver, et à Mawam Kor, chez le logo, chez le Bnei Barour.
0: Quelle est la source du Bnei Barour local, l'arbre, qu'est-ce qu'il symbolise comme l'arbre de la vie? Oui, bien sûr, notre logo, nous l'avons dessiné à partir de ce qu'a écrit le Hari. Tout d'abord, c'est un livre qui est appelé l'arbre de la vie. C'est le livre primordial de la sagesse de la Kabbale, parce que à partir de la racine supérieure, la lumière s'est développée et elle construit toutes les créatures jusque dans notre monde, et c'est aussi pourquoi, comme cela, que nous avons créé notre symbole, notre logo. Il symbolise l'arbre. En dehors de cela, l'homme est appelé l'homme, l'arbre du champ, comme il se développe depuis le minéral du sol, mais lui-même déjà grandit. Et ce qui grandit en premier, c'est le végétal. Latine 4.
9: Gracias, Rab.
0: Merci, Rav.
9: Un amigo de la escena tiene dos preguntas. La primera es, todos los cabalistas alcanzan...
0: Un ami de la dizaine a deux questions. La première question, tous les cabalistes est-ce qu'ils atteignent la même chose? Ou est-ce que leur atteinte dépend-elle du caractère unique de chaque kabbaliste? Tout comme notre monde, chacun atteint le monde dans lequel nous existons sous différentes formes et à une hauteur différente, avec des qualités différentes, et cela dépend entièrement de la nature de la personne, du récipient unique de cette personne, et ainsi en est-il aussi de la spiritualité. Chaque personne atteint à partir de son âme. Dans la mesure où il est plus haut, plus large, et en cela, il y a une question de qualité et de quantité. Tout le monde est différent. Mais l'un dans l'autre, comme nous nous connectons, nous atteignons une atteinte intégrale, que tout ce que chacun a et quoi que nous ayons entre nous, nous l'atteignons tous. Cependant, c'est à la condition que nous nous connectons. Et c'est ainsi que, en fait, nous atteignons le Gmar Tikkun complet, la fin de la correction. Et c'est appelé comme un homme dans un cœur que tout le monde a le même récipient complet. Moscou 7.
10: Доброе утро, Рав. У меня такой вопрос. Вот когда мы изучаем какого-то каббалиста, Ари, Бальсулам, должно ли быть что-то в намерении, помимо света?
0: Nous apprenons des textes de Kabbale. Le Ari, Bal-Sulam, Rabash, est-ce qu'on devrait assigner notre attention au-delà de la lumière qui réforme, quelque chose qui appartient spécifiquement à certains kabbalistes pour avoir une connexion avec eux? On doit avoir ça? En fait, oui. Quand nous apprenons les écrits des kabbalistes, nous commençons à être impressionnés à chaque fois d'une façon nouvelle de chaque kabbaliste. Cependant, l'un dans l'autre, ce que les kabbalistes, je veux dire par là les vrais kabbalistes, nous disent, ils nous parlent des actions du Créateur. Et c'est pourquoi, à travers eux, je deviens réalisé au Créateur. Et en fait, j'ai un endroit unique, une source unique, qui est le Créateur. Et ici, de l'autre côté, c'est moi, mon cœur, mon désir. Qui est plus et plus corrigé, et au milieu nous avons une entière chaîne des kabbalistes qui l'un dans l'autre m'apporte une impression du Créateur. C'est comme ça qu'on doit le voir. C'est-à-dire que je ne distingue pas vraiment. Et aussi l'un dans l'autre, combien de sources avons-nous? Nous avons le Zohar, avec le commentaire du Bal-Sulam. Et nous avons tous les écrits des kabbalistes, ce qui est vraiment avant tout Bal-Sulam, Bal-Sulam et Rabash. Il y en a quelques autres, des étudiants du Baal Shem Tov, et puis c'est tout. L'un dans l'autre, ce que nous étudions, c'est peut-être 5 sources, pas plus. Et c'est suffisant, on n'en a pas besoin de plus. Petra Tekva 17.
11: Shalom Rav.
0: Nous savons que les lois en spiritualité ne changent pas, et donc, selon l'extrait numéro 5, avant le Hari, ils avaient besoin de mortification et cette sagesse, et après le Hari, ça a été annulé. Alors, qu'est-ce que le Hari a fait pour que ces conditions changent? Juste comme ça. Le Bal-Sulam nous écrit ici, d'une façon élaborée, dans l'étude des Sifirot, que avant le Hari, était requise de grandes mortifications, et avant le Zohar, des mortifications encore plus grandes, c'est-à-dire des limitations sur la personne qui voulait atteindre la spiritualité. Cependant, nous qui nous sommes rapprochés de cette source de la lumière qui est la forme environnante, qui agit sur nous, nous n'avons pas besoin de telles mortifications telles que boire de l'eau, manger du pain, dormir sur le sol. On n'a pas besoin de se mortifier tel que le faisaient les kabbalistes par le passé. Ils se limitaient grandement, mais plutôt nous devons juste étudier dans un groupe, car la source que nous étudions nous approche tellement du Créateur que toutes les actions physiques que nous pourrions accomplir ne soient pas vraiment bénéfiques. Et donc pour nous, le plus important, c'est d'étudier et de nous connecter, d'ouvrir nos cœurs, et rien de plus que cela. Une deuxième question. Y a-t-il quelque connexion entre le livre du Zohar et les écrits du Hari? C'est une continuation ou chacun a un rôle différent que l'un complète l'autre? Le livre du Zohar, c'est un commentaire, un midrash. Ce n'est pas un livre d'étude, c'est un livre qui est grand ouvert à celui qui a une atteinte. Et celui qui n'a pas d'atteinte, alors pour lui, cela apparaît comme des histoires et toutes sortes de remèdes et vertus. Et toutes sortes de livres ont été écrits autour du livre de Zohar, qui est plus vraiment... Il n'y a rien en eux, mais qui soit vraiment du livre, mais bon, plutôt tout ce que ces gens croyaient qui était écrit dans le Zohar. Et c'est pourquoi nous livrons le livre de Zohar et nous ne l'étudions que avec le commentaire, la lettre du Soulam, le commentaire. Parce qu'il y a beaucoup jusqu'à ces jours de compositions supplémentaires qui sont imprimées ou ils écrivent du livre de Zohar et même du livre du Hari. Et donc, nous devons réaliser que celui qui a une atteinte, seulement lui a notre confiance, et c'est pourquoi Bala Sulam, qui a écrit la lettre, le commentaire au livre des Zohar, et aussi le commentaire de Oumed Biyod Masvirot, l'arbre de levier du Hari, et puis plus tard Tess, ça, en fait, ce sont nos sources. Gilad. Extrait numéro 8. Un jour, à la veille de Shabbat, le Hari s'est assis parmi ses amis pour saluer le Shabbat comme toujours. Il a dit aux amis, « Allons à Jérusalem et construisons le temple et faisons une offrande de ce Shabbat, car je vois que ce temps est le vrai temps de la rédemption. » Certains amis ont dit, comment pouvons-nous aller à Jérusalem en ce moment, car c'est à plus de 100 km de distance. Et certains amis ont dit, c'est une bonne chose, nous sommes prêts à y aller, mais nous devons d'abord aller informer nos femmes pour qu'elles ne s'inquiètent pas pour nous, et ensuite nous partirons. Puis, le Hari a crié et hurlé aux amis. L'accusation du diable était si efficace qu'elle annulait la rédemption d'Israël. Je vous donne ma parole que depuis le temps de Rabbi Shimon bar Yochai jusqu'à aujourd'hui, il n'y a jamais eu de meilleur moment pour la rédemption qu'à cette heure-ci. Si vous l'aviez reconnu, nous aurions eu le temple et tout Israël se serait réuni à l'intérieur de Jérusalem. Et maintenant, ce temps est passé et Israël est de nouveau en exil. Et quand les amis ont entendu cela, ils ont regretté ce qu'ils avaient fait. Mais c'était trop tard.
2: Ça,
0: c'est une histoire très intéressante. Que le maître dit aux étudiants que maintenant nous avons l'opportunité d'inviter la fin de la correction et il n'y a rien qui soit difficile ici. Maintenant, nous allons nous réunir et aller à Jérusalem. Et eux, ils n'étaient pas d'accord. parce qu'ils devaient surmonter cette connaissance. Qu'est-ce qu'ils disent? Ah, on a des choses à s'occuper à la maison, on doit dire à nos femmes, notre famille, nos familles, comment peut-on sauter tout de suite à Jérusalem et apporter la fin de la correction, là? Que la fin de la correction, il faut y penser. Et ça, c'est les étudiants du Hari, et on voit qu'avec le fait qu'une personne reçoit l'opportunité, il n'y a pas plus grand que cela, et avec cela, lui est également donné l'appesantissement du cœur, quelques difficultés, et il ne peut pas faire quoi que ce soit contre. Mais seulement avec la foi au-dessus de la raison, il serait adhéré à leur maître et sera en mesure de le faire. Nous ne pouvons pas vraiment comprendre cette histoire et comment ça a lieu dans le monde corporel et pourquoi, comment, nous ne le comprenons pas vraiment. Mais cet état en lui-même, nous avons de quoi en apprendre. État 4.
11: Rab, bonjour.
0: Rab, bonjour. Bonjour.
11: 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E perché la Rim menziona Satana?
2: תרגום.
0: חדיקשום.
12: כמו שלא שמענו את התרגום, אם אפשר לחזור?
0: אני פה תרגום את חדיקשום משה.
2: אני לא שומע את תרגום.
0: ידי, כל תרווי דו סטן. זה פה כמו תרגום את חדיקשום משה, כסכי ידי? Il dit, qu'est-ce que ça veut dire que le travail de Satan a réussi? Que la calomnie de Satan a réussi, c'est-à-dire la force qui est contre la connexion, qui travaille contre la kadusha, contre la sainteté, que le Créateur lui-même gère exprès, afin que nous ayons un lieu sur lequel travailler. Ça, c'est ce que signifie que la calomnie de Satan réussit, que la force de résistance, la force opposée, soit si grande que nous ne soyons pas en mesure de la surmonter. Turquie 7.
13: Good morning, dear Rav. Good morning.
0: Bonjour, cher Rav. Bonjour, chers amis. Une question de notre dizaine, nous n'avons pas encore l'acquisition spirituelle de la connexion, et donc, n'est-ce pas philosopher que de diffuser et d'expliquer la méthode de connexion aux personnes extérieures?
2: Non.
0: C'est comme ça que nous élargissons le cercle des gens qui comprennent ce pourquoi nous existons, qu'est-ce que cette planète Terre et quand, qu'est-ce que nous sommes supposés faire, c'est notre bon futur, afin d'éviter les coups qui apparaissent dans ce monde plus et plus. Nous n'avons pas le choix, nous devons ouvrir la source, la raison de tous les problèmes afin d'aider l'humanité à s'élever au-dessus. Nous ne parlons pas de spiritualité, nous parlons de corporalité, comment avoir une meilleure vie ici dans ce monde. Et avec cela, nous nous adressons aux gens et nous leur expliquons que selon ce que nous étudions et nous comprenons selon les anciennes sources, si nous sommes connectés entre nous d'une bonne façon, par cela, nous neutralisons toutes les mauvaises forces depuis cette pandémie, et puis tous les problèmes, les guerres incessantes et tout. C'est seulement, tout se tient en une chose, en une bonne connexion entre les gens. New York 4.
14: Our books are filled with tragic stories.
0: Nos livres sont pleins d'histoires tragiques telles que celle-ci ou telles que les étudiants essaient de guider leurs étudiants, les étudiants échouent. Donc, est-ce qu'on devrait apprendre que c'est comme ça que ça aurait dû t'arriver?
2: Mi a chet et zadat, mi a shvirat ha-ma'arechet she'aboreh asa.
0: Du péché de l'arbre de la connaissance, depuis la brisure du système que le Créateur a fait exprès afin que nous ayons un l'endroit de travail pour que nous puissions participer et réassembler le système et comprendre comment il est construit et comment il devrait opérer et comment alors il opère dans... Et donc nous devons passer par toutes ces actions à travers ces états, à travers notre propre effort. Ça, c'est ce que nous enseignent les kabbalistes. Tout dépend de notre effort pour nous rapprocher les uns des autres. Et donc, ce n'est pas dans l'âme générale entière, mais dans chacun d'entre nous. Et dans la mesure où nous allons essayer de le faire artificiellement, autant que possible, par cela, quoi qu'il en soit, nous éveillons la lumière qui réforme, la lumière supérieure, et... Cela nous aide à nous connecter, et dans cette connexion, déjà, nous découvrons la force supérieure.
14: Alors,
0: il y avait des étudiants qui ne pouvaient pas écouter Bala Sulam, qui ne pouvaient pas expliquer, si je peux lire, les étudiants du Hari qui ne l'écoutaient pas. Et donc, qu'est-ce que c'est que ça pour nous ? Ça parle entièrement du fait qu'il y a deux forces dans la création et que ce sont des forces opposées et égales et que nous existons au milieu et que nous pouvons le déterminer à la ligne droite, à la connexion. Et ça, c'est ce que nous devons essayer de faire. Et dans chaque génération, chaque jour, nous devons travailler là-dessus. C'est tout. Et si aujourd'hui tu as... quelque manque de force, d'espoir, alors tu dois te connecter aux amis et obtenir ça d'eux. Ou le contraire, te connecter à la force supérieure et la transmettre aux amis. Brésil 1.
15: Yes, hello, Rav. Hello,
0: oui. Bonjour Rav, bonjour le climat mondial. Pourquoi est-ce que ressenti tel que nous recevons dans cet appel maintenant dans la même situation tel qu'il était le Hari pour ses étudiants? On est à nouveau dans ce point central. Oui, bien sûr, nous... Maintenant, nous existons encore dans l'état brisé et nous avons cette même opportunité devant nous et nous ne pouvons pas vraiment nous déconnecter de tous nos engagements de ce monde afin de sauter au Gmar Tikkun à la fin de la correction. Nous ne ressentons pas que nous puissions être divisés ou connecté à notre âme qui aspire à la connexion et à la correction, que nous puissions diviser entre l'âme et la vie corporelle que nous devons organiser afin d'exister. Et nous ne sommes pas encore organisés intérieurement de cette façon. Que le plus important pour nous, c'est notre correction, la connexion intérieure. Si c'est clair?
16: Bonjour Rav.
2: Bonjour.
16: Ah oui, de l'architecte of the third temple ou de...
0: Sommes-nous l'architecte du premier temple ou bien les constructeurs? Merci Rav.
2: Nous
0: voulons que participer dans cette construction parce que dans la mesure où nous sommes d'accord, c'est construit. Nous n'avons pas à chercher quelque force, ni quelque ajout, que cette force peut être une pierre qu'on doit placer dans cet endroit, ci et là, et ainsi de suite. Nous ne devons que nous rapprocher dans la connexion entre nous. Et que ce rapprochement de la connexion entre nous, que ceci devrait déterminer la forme du temple, c'est-à-dire la forme de notre âme elle-même. Parce que la vraie forme de l'âme, la forme corrigée, est déjà présente et nous devons juste y être attirés et l'atteindre pour y être incorporé. Ça, c'est appelé le troisième temple. Nous n'avons pas besoin de le construire, et aussi pas à Jérusalem, pas à partir des livres, pas à partir des livres même, nous devons construire nos désirs. Et dans la mesure où nous sommes prêts à nous connecter entre nous, que toutes les conditions justes pour être connectés, alors ce temple existe. Bonjour Rav, bonjour les amis. Je vais me poser

0: clarification avec vous. Est-ce que jusqu'à ce jour, il n'y a pas eu de meilleur moment pour la rédemption tel que ce moment? Si vous admettiez cette chose, qu'est-ce que c'est qu'on doit admettre? Que nous étions dans un état très unique et nous l'avons manqué. On a manqué l'opportunité il y a 100 ans. Et donc quoi, il y avait un problème pour diffuser aussi à l'époque? Nous devons comprendre des opportunités qu'on reçoit au quotidien et que même on est en arrière dans le temps. Et à chaque moment, la forme de la nature est prête pour la fin de la correction, à sa forme finale. Qu'est-ce qui est si nouveau dans le Hari, dans son enseignement? C'était quoi la nouveauté? Je ne peux pas l'expliquer, c'est tellement large. Il a ouvert toutes les sources dont on ne comprend pas ce que c'est. D'en haut. Et en ajout aux Zohar, il les a expliqués techniquement, il les a expliqués dans une forme de cause et d'effet. Le Zohar lui-même, c'est un livre d'histoire, de morale. Et Ari, dessus, a écrit un livre de science, de sagesse spirituelle. Ainsi, tu ne peux pas. Et aussi la lumière que nous attirons par l'étude du Ari est bien plus grande pour nous, par rapport à nous, que ce que nous pouvons faire avec le Zohar. Afrique.
1: Rav, et y a-t-il une corrélation entre le refus des étudiants d'aller à Jérusalem et ce mois de Av qui constitue la destruction du temple et la journée de la commémoration du Hari?
0: Est-ce qu'il y a une connexion entre le fait que les étudiants du Hari ont refusé d'aller à Jérusalem et puis le mois de Av et comment le jour de la mémoire de destruction du temple? Oui, c'est écrit que dans le mois de Av, dans ces jours, tout comme il y avait la destruction du premier et du deuxième temple, spécifiquement en ces jours, ils doivent élever le troisième temple, qui devrait être le plus élevé, la fin de la correction pour tous. Comme c'est écrit. Et c'est pourquoi aussi c'est écrit de la sorte, le Hari les a appelés à Jérusalem à faire cela. Ce saut, n'est-ce pas, ce passage a provoqué que la fin de la correction
2: Oui, Rav, pour reprendre tout à l'heure la question de notre ami de Kabir Shalosh, est-ce que c'est une action que nous devons entreprendre dans la dizaine, la reconstruction du temple?
0: L'action de construire le temple dans la dizaine. Que nous voulons connecter un des et de construire la dizaine autant que possible, c'est-à-dire que nous sommes attirés au temple. La maison est appelée le récipient, le temple est appelé la sainteté, le don, un récipient de don. C'est ça que nous voulons construire entre nous. Et ça, c'est appelé le temple. Ce n'est pas un bâtiment, c'est un récipient qui veut être dans le don, tel le Créateur, qui est dans le don à cet égard. Alors, qu'est-ce qu'on a? Quand vous expliquez ces extraits, vous dites que quand une personne reçoit une grande opportunité aussi, elle donne une grande difficulté aussi, et qu'on ne peut avancer que dans la foi au-dessus de la raison, et les étudiants du Harin n'ont pas parvenu, réussi à faire cela, car ils voulaient adhérer à leur maître, et donc ils ne pouvaient pas avoir cela. La question est la suivante. À notre époque, qu'est-ce qui est considéré comme adhésion au Créateur, tout notre clé mondiale, de toutes les dizaines? Comment est-ce que nous nous tenons sur ce point d'adhésion vis-à-vis de nos maîtres pour qu'on puisse faire au-dessus de la raison? Nous devons comprendre que la connexion, malgré tous les obstacles, est appelée une action de au-dessus de la raison, parce que par nous, le désir de recevoir est très grand, il nous opère au quotidien, il nous éveille à chaque moment, il nous confond, et si on se saisit au moins plusieurs fois par jour, encore et encore, à revenir à l'urgence, la nécessité de la connexion, ainsi nous avançons. Bien sûr que pour les étudiants du Hari, ils avaient des obstacles selon eux, mais nous sommes dans un état que aussi nous recevons de grandes perturbations et des connexions entre nous dans la dizaine, mais avec cela, nous recevons de l'aide, de l'assistance d'en haut, et nous avons une grande quantité de gens. Et en tous les cas, si nous surmontons et atteignons la connexion pendant la leçon quotidien, c'est ça qui apporte des corrections dans le monde et qui nous rapproche énormément de la fin de la correction. Au quotidien, je deviens plus optimiste, c'est-à-dire optimiste en ce que nous sommes le processus du rapprochement de la révélation. Avec ça, je veux mettre l'accent sur le point d'adhésion au maître qui provient de... Qu'est-ce que ça veut dire l'adhésion de notre maître à notre époque? L'adhésion avec le maître, c'est appeler que tu entends ce que nous lisons de nos maîtres. Rabash, Rari, Balasulam et
3: Rashbi.
0: Un instant. Rabbi Shimon, Rashbi, Ari, Baal Salam, Rabash, et que nous l'apprenons ensemble et que je vous le transmets dans la mesure où je le comprends, et aussi j'y ajoute. Au total, en fin de compte, nous avons un maître, c'est le Créateur qui nous enseigne, mais il nous enseigne à travers toutes ces choses, ces gens, les livres. Quoi qu'il en soit, le Hari a dit, élevons-nous à Jérusalem maintenant. Alors certainement, vous aussi, vous nous dites des choses et selon notre cœur, nous ne sommes pas capables de le faire. Donc, à notre époque, qu'est-ce que ça veut dire d'écouter votre guidance et d'être en mesure de le faire? Ah, qu'est-ce que c'est? Je ne sais pas ce que c'est. Quoi que tu entendes, chacun entend selon son désir, comprend selon son désir, et c'est comme ça. Moi, je ne peux pas dire quoi que ce soit de ta part, ce que tu entends. Je comprends, c'est juste un sens des choses qu'on saisit, mais ce que vous nous dites, c'est qu'on ne peut pas saisir, n'être en mesure d'implémenter les sources. Donc je demande comment est-ce que dans chaque dizaine, on se connecte, et aussi tout le clé mondial, afin que véritablement nous ressentions que nous sommes adhérés à notre maître. Nous savons deux actions que, en cela, nous accomplissons ce que nos maîtres disent, cette action de connexion dans la dizaine et une action de diffusion à tous les récipients de Adam Arishan, toute l'humanité. Deux actions. L'une est à l'intérieur, dans la dizaine, et l'autre étant la sagesse de la Kabbale, diffuse, même pas en sagesse de la Kabbale, mais en connexion comme étant le but de l'humanité. New York 4. Bonjour, merci Ram. Nous avons une question dans la dizaine. Pourquoi les étudiants du Hari étaient-ils accrochés aux aspects physiques de voyager à Jérusalem, dire à leurs femmes, alors que les kabbalistes ne parlent que de qualité spirituelle? N'était-ce pas le Hari qui parlait de la qualité de Jérusalem qui se trouve dans la connexion? Tu comprends correctement que nous parlons ici de, non pas de la distance corporelle, mais de spiritualité. Mais il ne l'explique pas de cette façon, il le laisse comprendre comme ça, corporellement. C'est aussi depuis le livre écrit par des gens qui ne sont pas des étudiants du Hari et qui ne sont pas dans la spiritualité comme. Et ça, c'est d'un livre de Chifre Hari, de l'exaltation du Hari. Et donc, on doit comprendre ce qu'ils ont écrit. Le principal, c'est d'apprendre de cela. Quel est le contenu? Le point principal est que même si le maître t'invite à l'ascension spirituelle, dans tous les cas, tu essayes toutes sortes de raisons, d'excuses, afin de rester dans ton confort et dans ton état corporel. Maxis.
3: Bonjour, bonjour les amis. Rav, on connaît ces histoires comme à l'armée que on apprend à travailler automatiquement, à agir automatiquement et sans réfléchir à l'armée. Comment on peut faire apprendre de cela? Et quand on entend qu'on doit aller à Jérusalem, on le fait sans réfléchir. La condition, c'est à la place d'utiliser ton intellect ou ta raison, tu adhères le groupe. Et alors, tu réalises sans réfléchir même deux fois ce que la dizaine, le groupe a décidé. C'est tout. C'est ce qu'on appelle la foi au-delà de la raison. Comment pouvoir le développer, cette façon de réagir immédiatement? Tu dois toujours penser que les amis sont plus grands que toi et tu es obligé de t'abaisser face à eux.
4: Tel Aviv 4.
3: Tel Aviv 4.
5: Rav, Toda.
3: Merci, Rav. On peut, pendant cette leçon, arriver au Gmar Tikkun, à chaque instant, pas que durant la leçon, à chaque instant. Tout est ouvert, tout est devant nous, tout. Mais ça dépend de l'union entre nous. Comment, maintenant, par exemple, on veut arriver maintenant, à ce moment-là, au Marticone. Si vous vous connectez vos cœurs comme un seul cœur, ou vouloir même demander au Créateur de le faire, nous on est incapables. Ce qui dépend de nous, c'est uniquement demander. Alors, c'est ce qui se passera. Et ça dépend que de ma dizaine? Oui. Oui. C'est pour ça que le Créateur a brisé le cli d'Adam Harishon en tellement d'éléments de plus en plus petits pour que ça devienne facile, facile à chaque partie de penser quelles sont ces petites parties, ces petites zones, disons, dans le large système, et en cela, il se corrige déjà. Imaginez tout le cli de la Marichon brisé. Comment on aurait pu faire? Mais là, ça nous suffit de nous concentrer dans notre dizaine. Alors pourquoi le Hari a dit que ça dépend du temps? Il dit que c'est maintenant un bon moment. Je ne sais pas. La seule chose que j'apprends de cela, si on a une opportunité, on ne doit pas la perdre. Et l'histoire du Hari, à vrai dire, peu importe, ni lui, ni son groupe. Mais qu'est-ce qu'on doit faire maintenant? C'est pour ça que je ne comprends pas ces questions. Qu'est-ce que vous voulez comprendre? De toute façon, avant d'y arriver, ce niveau spirituel, vous ne comprendrez pas. Au moins comprends cette chose-là. Tu ne comprends pas de quoi il parle. Mais qu'est-ce que tu peux apprendre dans ta situation tellement basse?

0: Machani Yachol.
1: Ce que je peux résumer.
0: Machani Yachol le Sakem.
1: Ce que je peux résumer.
0: Rak.
1: Que. Le Ari a
0: effectué
1: une grande correction et nous ne devons pas besoin de mortification.
0: C'est
1: mortification, mais ce qu'il faut faire, c'est se connecter en dizaines. Pensez à chaque ami comme le plus grand et m'abaisser envers eux. Et c'est ce qu'il faut faire pour attirer de la lumière qui ramène vers le bien.
0: Et
1: elle nous corrige, mais à part ça, un effet sur l'humanité entière. Toute la leçon, toute la vie matérielle, spirituelle, dépend uniquement de la connexion entre nous. Et si on demande ou si on veut, le Créateur nous connectera. En fait, finalement, énormément de détails, mais à la fin, nous voyons que le Hari, comme exprime tout ce qui a été dit avant lui d'une nouvelle façon. Le Hari est si grand, c'est incroyable et on ne peut même pas saisir ce qu'il a fait. Et maintenant, qu'est-ce qui peut nous aider? Et tout ce... Premièrement, son groupe et dans le groupe, toutes les règles qui pour nous sont déjà révélées dans ce monde, il apporte de la lumière vers pour nous, pour le monde entier. Et mon impression, tout d'abord, le Rav a dit que le Hari, la plus grande âme depuis Adam Rishon, comme Moïse qui a écrit la Torah, le Hari apporte cette Torah qui est capable d'amener l'humanité entière jusqu'au Créateur, et chacun peut l'utiliser. Avant, c'était impossible. Impossible, seuls quelques individus, mais aujourd'hui c'est ouvert pour tout le monde grâce au Hari. Et nous pouvons prendre le fait qu'on peut arriver à la correction finale maintenant, comme le diable, maintenant. Il n'y a pas à attendre demain.
0: Toute
1: la journée se trouve sous le parapluie du Hari, comme un père spirituel le plus important qui existe. Quand on étudie la Kabbale, et à chaque instant, il y a une opportunité de

0: de Jérusalem. La dizaine doit être sensible à ces opportunités.
1: Et
0: que l'on mérite de le réaliser. Monter à Jérusalem, pour nous, c'est faire toujours des efforts de se connecter entre nous, même si c'est artificiellement, et corriger. On passe à la prochaine partie. Avant, chantons ensemble un Nigun. 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

0: On essaie de continuer la même direction, la même leçon. Cet exemple
1: de
0: monter à Jérusalem est un exemple très pratique. On en a parlé de nombreuses fois. C'était une leçon, mais chaque fois que c'était la date du départ du Hari, on pensait, on parlait. Cet exemple, on veut continuer, c'est quelque chose de pratique. Ce qu'on voudrait faire, on a au moins 50 minutes de l'annulation, s'abaisser devant le Rav, c'est la conclusion de cette histoire et toutes les excuses qu'on a, que nous avons nous aussi, on va clarifier pour pouvoir avancer. Donc, le sujet, c'est l'annulation envers le Créateur, le Supérieur, la société, ce qu'on veut faire. On a choisi des extraits, on voudrait lire chaque fois et voir des clips ensemble et quelques ateliers pour clarifier les choses. On voudrait commencer avec le premier clip, la condition de l'annulation devant le maître. D'une part, si on étudie, la première condition est l'annulation. Pourquoi ? Comme ça, le Créateur a choisi que ce soit ainsi. Je suis l'enseignant, le maître, et vous les disciples, et donc il n'y a pas à discuter. Et sinon, c'est une perte de temps. Va chercher quelqu'un d'autre. Je ne t'ai pas choisi, tu ne m'as pas choisi, mais c'est comme ça que ça a été organisé d'en haut. On est ensemble et tu es obligé. Mais sinon, je ne rejette personne, mais aucune chance. Tu n'as pas besoin de nettoyer mes chaussures. Mais annuler ta raison face à la mienne vis-à-vis du travail spirituel. Voilà. C'est une chose, et sinon tu ne reçois pas la Torah. Les instructions. Deuxièmement, tout ce que le maître dit doit, d'une certaine façon, être absorbé suite aux efforts que font les disciples. Peut-être que ce ne sera pas simple et immédiat, bien sûr. C'est difficile, c'est un travail qui peut durer des années, d'accord? Mais ce n'est pas possible de critiquer. Et s'il y a une critique, elle est là pour aider à s'annuler davantage, au-delà de la critique. Sinon, il n'y a pas de créateur, il n'y a rien mis lui ou ni enseignant, c'est toi. Ce que tu ressens, ce que tu penses, d'accord. Alors pourquoi tu peux dire que tu fais partie d'un groupe. Beaucoup tombent dans cette condition, il y en a d'autres, et pour arriver à un résultat, uniquement celui qui se connecte correctement vers le maître, le groupe, grâce à eux, au créateur, rien à faire. C'est une hiérarchie, l'ordre des âmes connectées, et il n'y a rien à faire. Si tu laisses tomber, eh ben, tu n'as pas encore arrivé à la spiritualité. Quel cli, quel moyen, quelle direction? Quelle direction? Comment se connecter au supérieur? Rabash,
2: dit,
0: comprendre la question de l'Arabe du supérieur qui sont tombés dans Galgaltaïm de l'inférieur pour le bien de l'inférieur. Selon la morale, on peut expliquer que la question de Galgaltaïm et l'Arabe est le secret de la petitesse et de la grandeur. La correction que Chochma et Bina ont faite pour les enfants, pour laquelle ils sont appelés Abba et Ima, comme il est expliqué dans l'étude des Sirot à plusieurs endroits, et selon un étudiant qui est exilé, son Rav est exilé avec lui. Et cela suffit pour celui qui comprend. C'est pourquoi, lorsque l'inférieur ne voit aucune grandeur dans le supérieur, alors il n'y a même pas de petitesse pour l'inférieur. Et c'est l'explication que Achab du supérieur, c'est-à-dire la grandeur du supérieur, est placée dans la petitesse de l'inférieur, ce qui signifie qu'il n'y a pas encore de petitesse pour l'inférieur, mais seulement lorsque l'inférieur voit que les Achab du supérieur se sont élevés, alors par cela, aussi l'inférieur reçoit alors l'aspect de la petitesse. Mais avant cela, il n'a même pas la petitesse. Il en résulte donc que l'inférieur doit d'abord croire qu'il existe un supérieur dans la réalité. Et il ne ressent pas le supérieur parce que l'inférieur ne voit pas la grandeur du supérieur. C'est ce qu'on appelle la Shrina est en exil. C'est-à-dire que la divinité, la Sainte Shrina, est pour lui comme de la poussière et il ne ressent pas qu'il y a un goût dans le supérieur plus que dans la poussière. C'est pourquoi, lorsque l'homme commence à observer la grandeur du supérieur, ce qui est appelé que les Achab du supérieur se sont élevés, alors aussi l'inférieur s'élève et commence à atteindre la sensation de la divinité. Cela dépend de la mesure dans laquelle il souffre de voir des manques sur le supérieur. Ainsi, dans cette mesure, le supérieur s'élève pour lui. Il s'avère que c'est une correction pour le besoin de l'inférieur. Achab, Galgal Ta'inaim. Le système est quand même très simple. On fait partie d'une très longue chaîne de kabbalistes et nous voulons appartenir. Et dans cette chaîne, il y a des règles. Chaque maillon a un supérieur. Pour nous, c'est le Rav, aucun doute. Maintenant, est-ce qu'on veut, est-ce qu'on accepte qu'il est supérieur? Quel est le sens d'un supérieur? Est-ce qu'on peut critiquer le supérieur? Et si oui, que faire? On nous dit plus encore, quand l'homme commence à observer la grandeur du supérieur, c'est-à-dire que les Achab supérieurs sont montés, alors l'inférieur monte et commence à atteindre la divinité, ça dépend dans la mesure où il souffre de ce qu'il voit des manques dans le supérieur. Qu'est-ce que le supérieur? On ne peut jamais comprendre ce que c'est vraiment. Mais est-ce qu'on souffre si on voit des manques chez le supérieur? Est-ce qu'on souffre de voir des manques dans le supérieur? Est-ce qu'il souffre de ce qu'il voit des manques dans le supérieur? Donc, dans cette mesure, le supérieur s'élève chez lui. Il s'avère que c'est une correction pour le besoin de l'inférieur. Extrait numéro 2. Votre élite, extrait numéro 2. Rabash. Que signifie une notion que nous devinons une tête et non une queue dans le travail? Rabash 2, que signifie la notion que nous devenions une tête et non une queue dans le travail? Rabash, du fait que l'homme veut comprendre la voie des sages, qui nous disent que nous devons marcher derrière eux, les yeux fermés. Sinon, entre l'aspect de poussière, c'est-à-dire une chose qui est sous l'aspect de ce qui est sans importance et appelé poussière, il ne peut pas y avoir de bassesse plus grande que celle-ci. Et puisque l'aspect de raison et d'intellect a été donné à l'homme afin qu'il comprenne chaque chose selon l'intellect. Et ici, on nous dit d'avancer en acceptant la croyance dans les sages. Et l'homme veut comprendre cette voie. Et puisque tant que l'homme se trouve encore sous la domination des désirs de recevoir pour lui-même, l'homme ne peut pas savoir par lui-même ce qui est bien, ce qui est mal, mais il doit tout accepter comme les sages l'ont établi pour nous. Sinon, de la poussière et de la poudre entre dans les yeux et on ne peut pas avancer. Ce n'est pas le cas lorsqu'on ne critique pas les paroles des sages et qu'on ne veut pas recevoir leurs paroles dans la raison. C'est précisément par cela que l'on mérite la raison de Kedusha. Et cela est du fait que toute la notion de ce que nous devons avancer au-dessus de la raison vient de que nous sommes immergés dans l'amour propre. C'est pourquoi, par la croyance au-dessus de la raison, nous méritons l'équilibre de don. Alors, le bien et le délice se révèlent dans l'équilibre de don. Cela est appelé dans le langage du Saint Zohar. La raison se propage et remplit les chambres et les corridors. Ce qui signifie que, lorsque les kelim sont en ordre, la raison se propage tant dans l'équilibre intérieur que dans l'équilibre extérieur. On fait passer un atelier, la foi. On a entendu, tellement d'explications d'aspect d'un aspect d'un autre. On voudrait parler de Emunat Chachamim, la foi en nos sages. Donc, qu'est-ce que la foi en nos sages et quelle est la différence entre cette foi et la foi de simple foi? Bien, l'annulation devant le Rav. Comme il écrit, fais-toi un Rav, achète-toi un ami. Se faire un rab, peut-être au début, on est là et on étudie, on apprend la sagesse et on sent que ça nous attire, mais après, commence à apparaître des résistances, l'épaisseur qu'on dit. Donc la foi en le sage, c'est croire le chemin, agrandir le Rav, car il voit le chemin spirituel.
2: Je pense que la foi en nos sages, c'est tellement vaste, c'est
0: quelque chose de très grand. C'est seulement par cette foi que l'humanité peut arriver au but, arriver à l'adhésion au Créateur.
2: Cette
0: force et ce travail qu'ils ont effectué pour une seule chose, d'atteindre le but. Alors,
2: nous
0: devons faire des efforts vraiment d'adhérer à ce qu'ils nous apportent. Dans tout cela, on peut recevoir l'aide qu'il nous faut pour atteindre le but. La foi en nos sages et croire les kabbalistes qui nous ont écrit toute cette Torah qu'ils ont atteint. Ce n'est pas une philosophie, une imagination ou une idée quelconque. mais l'atteinte de tout cela dans leur kelim et transmettre les choses. La différence entre cette foi et la foi du peuple, c'est que les kabbalistes nous tendent la main et venez, on va vous aider à traverser le chemin qu'on a déjà traversé. Et ce n'est pas croire comme ça, quelque chose qui n'existe pas. Ils l'ont déjà fait et ils nous guident sur ce chemin pour raccourcir le temps. La foi du monde entier, il cherche quelque chose qui est adapté à ce qu'il ressent déjà et participe à cette décision. Il réalise. Et la différence, je pense, que la foi en sage, c'est quand l'homme a choisi le sage, il veut atteindre ou ressentir ce que le sage ressent. C'est une différence. Que la foi en nous sache, quelle est la différence entre la simple foi, c'est-à-dire il y a ici énormément de beaucoup de profondeur. Ce n'est pas les deux parlent de foi et c'est un travail avec l'ego, je pense, parce que ce que nous enseignent nos sages est de surmonter l'ego. Et pour cela, on a besoin de suivre les enseignants, les amis. C'est une différence, mais c'est très profond.
1: Rabash,
0: extrait numéro 3. Avant la scission, il y a l'aspect dibour, c'est-à-dire que le supérieur le corrige. Et cela peut avoir lieu lorsque l'homme est comme un embryon dans le ventre de sa mère. L'embryon s'annule devant sa mère et n'a aucune opinion propre. Mais comme nos sages ont dit, l'embryon est la cuisse de sa mère. Il mange ce que sa mère mange. Il ne possède aucune autorité propre lui permettant de poser quelques questions que ce soit, mais il ne porte pas de nom propre. Cela est appelé être muet. Il n'a pas de bouche pour poser des questions. Et cela a lieu lorsque l'homme peut avancer les yeux fermés au-dessus de la raison, croire dans la croyance des sages et aller jusqu'au bout. Cela est appelé Ibour, car il n'a pas de bouche. Et Ibour signifie, selon l'étude des Sphirot, le degré de Malchut, qui est la Katnout la plus restreinte qui soit possible. C'est appelé Ibour. Ibour, terme qui vient de Evra et Dinim, colère et jugement. Dans le sens du verset, le Seigneur s'irrita contre moi à cause de vous. Il faut expliquer la notion de colère et de jugement, puisque le fait que l'homme doit avancer les yeux fermés au-dessus de la raison, le corps s'oppose à ce travail. Le fait que l'homme doit toujours surmonter est appelé Evra, Zaham, Tsara, colère, fureur, détresse, puisque c'est un travail difficile d'avancer constamment en surmontant, afin de s'annuler devant le supérieur pour que le supérieur fasse de lui ce que le supérieur désire. Cela est appelé Ibour, comme c'est mentionné, qui est la Katnout la plus restreinte qui soit possible. Il faut vraiment voir cela à chaque instant qu'on est sur ce chemin et quand l'homme peut
2: avancer avec les yeux fermés, au-delà de la raison, et croire au sage et aller jusqu'au bout. C'est appelé Ibur. Donc c'est l'approche qu'on doit avoir, l'attitude qu'on doit avoir, chaque opportunité qu'on reçoit, comme la demande de monter à Jérusalem. On ne doit pas essayer de comprendre pourquoi oui ou non. Dès le moment où le Rav appelle, on monte. C'est ce qui doit se passer entre nous. C'est... Tout est très délicat, très sensible aujourd'hui. Et ensemble, il faut développer cette sensibilité de reconnaître ces appels dans cette nouvelle réalité. Ensemble et voir comment, à chaque instant, on nous appelle à monter à Jérusalem. Chaque moment, chaque leçon, le Rav nous appelle à monter, chaque phrase de ces textes. Le Rabash, extrait numéro 4. Tout le travail des êtres créés est qu'ils doivent travailler au-dessus de la raison, et il est impossible de faire quoi que ce soit sans la croyance dans les sages qui ont établi pour nous un ordre de travail. Après que l'homme a accepté son travail sous l'aspect d'une queue pour les lions, c'est-à-dire qu'il suit les sages afin d'avancer uniquement selon ce qu'ils ont établi pour nous. Cela est comme nous sages ont dit, et couvre-toi de la poussière de leurs pieds, des sages. Une fois, j'étais dans une... C'était pas en Israël, c'était une tempête de sable. Et les yeux, les oreilles, le nez, tu es entièrement couvert de sable, de poussière, tu n'as rien à faire. Tu fais le maximum pour, si tu arrives à voir celui qui est devant toi et avancer. Donc, c'est comme ça, tout est fermé, étanche. On ne peut même pas savoir quel est le pas à faire. La seule chose qui nous guide, c'est l'appel, la voix du Rav et la dizaine qu'on nous a donnée. C'est le supérieur, toujours, chercher ce point et les suivre. Seulement l'annulation, c'est la foi qui doit s'entraider et monter, agrandir l'importance des amis, de la dizaine et du Rav. Donc, écoutons encore le Rav qui est une heure. Est-ce que s'abaisser devant le Rav, c'est selon ce que le Rav a écrit? C'est-à-dire, s'il est ou pas. Dans notre monde, on nous a donné les amis, la dizaine, les livres, la méthode. Et alors, nous devons accepter tout cela ensemble. Et finalement, c'est tout cela est appelé le maître. C'est on dirige vers le but de la création, le but de la vie. C'est... les amis et la méthode, donc les livres et le Créateur envers lequel nous devons être dirigés, entre nous, les livres, le Rav ensemble. Et qu'est-ce qui n'est pas clair? Tu voudrais avancer sans propre annulation, ça ne marche pas. Tu dois comprendre qu'il faut s'annuler devant le Créateur. Qui t'aide à le faire? Le Maître, il ne te dirige pas vers lui, mais vers le Créateur. Le groupe. Le groupe aussi te dirige vers le Créateur. Finalement, Israël, Oraita, Kutchabayru te dirige envers le supérieur.
0: C'est là qu'il va t'annuler. Mais comment t'annuler? En t'annulant devant le supérieur. Tu diriges vers lui. Donc le Rav, le groupe, le Rav te guide, t'explique, le groupe, c'est là que tu peux t'annuler physiquement, c'est-à-dire cœur et esprit. Et il n'y a pas d'autre méthode. Tu dois préparer un clip pour révéler le Créateur.
3: Mon maître, tout ce qui me connecte à la vie. Maintenant, nous allons passer à notre deuxième atelier, éclaminé entre nous dans la dizaine. Est-ce qu'il y a une différence entre l'annulation envers le Créateur ou envers le Rav, et en particulier lorsqu'il n'est pas présent physiquement dans le groupe? À nouveau, est-ce qu'il y a une différence entre l'annulation vis-à-vis du Créateur ou vis-à-vis du Rav, spécifiquement alors qu'il n'est pas présent physiquement dans le groupe? 8 minutes.
4: Kodem kol, im anachnu medabrim al al zeim rav nimtsa fizit
3: D'abord, que le roi soit physiquement avec nous ou dans le groupe.
4: Je
3: peux dire d'expérience que je ne vois pas de différence dans les cours. Disons que maintenant nous allons avec les cours enregistrés.
4: Parce
3: que tu le rêves maintenant, je sens qu'il part exactement de cet état-là et je ne pense pas qu'il n'y ait, je pense qu'il n'y a pas de différence entre l'annulation envers le Créateur et l'annulation vers le Rav, parce que le Rav parle de comment atteindre le Créateur, comment nous orienter vers le Créateur. Bien, après tout, il y a une différence. Il y a, avant que tu sois une personne physique, mais ça pourrait que ce soit même plus dur de s'annuler lorsqu'il y a une personne physiquement, parce que ce que tu dois t'annuler, c'est avec le chemin et pas envers le corps corporel. Donc, physiquement, ça pourrait être même encore plus confondant. Donc, peut-être même que c'est plus facile si ce n'est pas physique, parce que tu es concentré sur ce que tu dois vraiment, hein, ce vers quoi tu dois vraiment t'annuler. Oui, après tout, la différence, c'est très subtil, parce que l'annulation est subtile, c'est l'annulation de moi-même. L'annulation, c'est l'annulation de soi par rapport à ce qui est en dehors de moi. Et c'est le Créateur. C'est exprimé dans le Rav, le groupe, les amis. Donc, en m'annulant devant eux, je m'annule devant le Créateur. Donc, c'est difficile de répondre à cette question avec précision parce que la frontière ici est floue. Je pense aussi qu'il y a une différence dans notre responsabilité. Aujourd'hui, nous avons une plus grande responsabilité, un plus grand travail entre nous. Parce que maintenant, nous serons une unité. Ce que nous recevons du Rav, des sages, maintenant nous devons l'implémenter dans nos dizaines, dans le clé mondial. Et je pense que c'est un degré supérieur, parce que déjà nous ressentons que nous devons atteindre l'état d'un homme. Nous devons implémenter tout ce que le Créateur demande de nous, être comme un homme.
5: Oui, peut-être...
3: Oui, peut-être qu'il y a une différence quand le Rav est à nos côtés, on a le manque pour ce contact physique devant nous, avec nous, c'est tout. C'est un ressenti que ça nous manque, mais vraiment, j'écoute les cours du passé, les cours si fortes qu'elles nous donnent des impressions, le cours d'aujourd'hui. Je prends l'exemple de lecture de sources de kabbalistes d'il y a milliers d'années. Quand on peut apprendre d'eux, c'est... On ne peut pas se connecter aux sources, c'est la même chose. Le Rav, présent ou non, on a ses enregistrements. Ça vit avec nous. Toutes ces années, il marche avec nous, il va marcher jusqu'aux prochaines générations. Seulement que... C'est le calcul physique qui est ressenti avec nous.
4: אם אני יכול לתאר את זה נכון, זה אם פעם הסתמכתי על הרב, אז היום אני סומך על הרב.
3: Si autrefois je me reposais sur le rav, aujourd'hui...
4: לחלוטין, היום כבר הכוח של...
3: Je me repose sur lui, c'est-à-dire que si nous nous reposons complètement sur lui, aujourd'hui la force du rav est déjà émergée dans chacun d'entre nous. Il reste pour toujours notre rave, pour toujours notre supérieur. La différence, c'est qu'aujourd'hui, nous réalisons la force pour laquelle il est entré en nous, pour une période très longue, et c'est la seule différence.
5: Ouais.
3: J'essaie de comprendre qu'est-ce que l'annulation devant le Créateur. C'est suffisamment tangible. Je suppose qu'il y a une différence parce que l'annulation devant le Rav, c'est pas comme on dit les amis, que c'est déjà en nous, après que c'est tangible depuis de nombreuses années, par le Rav depuis de nombreuses années. Tu comprends qu'on est sûr de comprendre qu'est-ce que l'annulation, n'est-ce pas? Mais qu'est-ce que l'annulation envers le Créateur? Là, c'est un peu abstrait. Donc l'annulation envers le Rav, envers les amis, c'est extrêmement important. J'ai aimé l'exemple de Doudi avec la tempête de sable, ça nous donne vraiment à voir que c'est en quelque sorte comme si nous n'avons pas notre vue ici dans ce chemin vers le Créateur. Et c'est pourquoi nous avons un guide et nous nous relons Rav comme un guide qui marque ce chemin pour nous, et ce que nous devons faire, c'est ce que nous dit notre guide. Oui, je remarquais que dans la question, il y a aussi l'annulation envers le Créateur. Pas juste le Rav, donc c'est même plus que ça, c'est l'annulation envers l'ami.
5: Ça
3: pourrait ne pas être la même annulation, mais c'est ce que le Rav nous recommande afin de voir la grandeur du Créateur. Le Rav, il faut d'abord s'annuler envers les amis, comme son nom est grand. Oui, je suis d'accord, l'annulation avec les amis, c'est ce que tu ressens le plus, c'est le plus tangible, l'annulation envers le Rav, c'est plus élevé et supérieur. Extrait numéro 5.
6: Afilo.
3: De la lettre 28 du Rabash. Même si nous avons mérité d'entendre les paroles du Dieu vivant de la bouche de la Shrina parlant à travers la gorge de mon père, mon maître et mon rave de mémoire bénie, Le choix reste néanmoins entre nos mains. C'est pourquoi, bien que lui, de mémoire bénie, nous ait révélé de nombreuses révélations, ce n'était qu'afin de nous guider, afin que nous puissions avancer sans soutien. Et c'est pourquoi, du fait de cela, immédiatement après chaque nouveauté de Torah qu'il nous révélait, une élévation de l'esprit et une forte assurance de consacrer nos jours uniquement au bénéfice du Créateur étaient provoquées en nous. Cependant, immédiatement venait sur cela l'aspect de l'endurcissement du cœur, sous l'aspect de « car j'ai endurci son cœur ». Afin qu'ensuite nous ayons un choix de notre propre côté, car cela est appelé un effet sans soutien qui le soutienne, puisque son intention était de nous amener à la perfection désirée. C'est pourquoi, du fait de cela, chacun est resté dans un état qui ne convient pas à son disciple, et cela suffit à celui qui comprend. Et nous devons nous affermir, comme il est écrit dans ma lettre précédente, que Yaakov, notre père, n'est pas mort, c'est-à-dire que sa qualité de vérité vit et subsiste à jamais, et que s'accomplisse le verset « Et toi, ne crains pas mon serviteur Yaakov, parole du Seigneur, et ne tremble pas, Israël, car voici que je te délivre de loin et ta descendance du pays de captivité. » Cela signifie que même si nous nous trouvons dans l'éloignement le plus extrême, la délivrance du Seigneur vient en un clin d'œil et nous mériterons de parvenir à l'aspect de vérité, c'est-à-dire de donner du contentement à celui qui l'a formé. Amen, qu'il en soit ainsi. Et tout au cours de ce cours, j'ai eu cette pensée, cette prière que le Créateur nous aidera à chaque moment dans la vie d'ici jusqu'à la fin de la correction pour clarifier qu'est-ce que l'opinion du supérieur. Et c'est au-dessus de ma propre raison, car je fais en sorte de reconnaître le supérieur et je m'annule devant lui afin d'adhérer au Créateur. Notre dernier extrait du Bala Sulam, de l'article La Liberté, on peut comparer la chose à un malade qui ne veut pas écouter le conseil du médecin avant de comprendre lui-même comment son conseil le guérira. Et c'est pourquoi il commence lui-même à étudier la sagesse de la médecine. Alors, il peut mourir de sa maladie avant d'avoir eu le temps de comprendre la sagesse de la médecine. Il en est de même de la voie des souffrances, comparée à la voie de la Torah. Car celui qui ne croit pas aux notions intellectuelles que la Torah et la prophétie lui conseillent d'accepter sans compréhension personnelle, est obligé de parvenir lui-même à ces mêmes notions intellectuelles. Et cela ne se fait que par la voie de sa venue dans la chaîne de la cause et de l'effet, à partir des événements de la vie, qui sont des expériences qui accélèrent beaucoup et sont capables de développer en lui le sens de la reconnaissance du mal, comme cela a été expliqué, sans son choix, mais du fait de son effort pour acquérir pour lui-même un bon environnement qui l'amène à ses pensées et à ses actes. Donc, en fin de compte, il s'avère que s'annuler devant le Créateur et envers le Rav ne peut être fait que par l'aide de la société, eh bien, le Créateur est dissimulé, aussi le Rav, si c'est un kabbaliste, il est aussi dissimulé, et c'est pourquoi c'est très difficile de voir sa grandeur. Et nous aurons maintenant un atelier, et je veux simplement donner des exemples aussi de ce que moi je fais, comment Combien ce n'est pas simple de s'annuler devant le Rav parce qu'il est dissimulé. Bien que j'ai beaucoup été avec lui, aussi maintenant, pendant depuis un long moment, de nombreuses heures, mais sans la société, tu ne peux pas voir la grandeur parce qu'il se dissimule constamment. Je peux te donner ces exemples comme lorsqu'ils disent qu'il doit s'annuler devant les opinions du Rav, le message, alors disons, nous diffusons la sagesse de la Kabbale, et ensuite on nous a dit, on a besoin de l'éducation intégrale, ensuite on nous a dit à nouveau, il faut la Kabbale. Donc, un autre exemple, c'était le dernier exemple sur le Rosh de Dizaine. Nous avons parlé tout le temps que nous avons besoin de l'égalité dans le groupe, et que c'est la seule façon dont nous pouvons construire le Kli, et maintenant, au-dessus, il y a le roche. Ensuite, nous avions aussi le Covid, donc nous étions toujours physiques. Ensuite, on a dit, non, il faut être virtuel. Et puis à nouveau, physique, parce que aussi, pour que ce soit plus bénéfique. Et beaucoup d'autres exemples qu'on peut donner où apparemment, il y a des clashs et il n'y a que la société qui puisse aider, en fin de compte. Et aujourd'hui, c'est compris plus et plus que seule la dizaine peut aider, mais aussi la grande société. Et donc, nous allons maintenant passer à un atelier où chacun d'entre nous, on lui demande de donner des exemples de comment, par l'aide de la société, il parvient à s'annuler devant la raison du Rav et leur, du supérieur. Donc c'est un atelier pratique. Chacun donnera des exemples de comment, à travers la société, l'homme parvient à s'annuler envers la raison du Rav et à s'annuler devant cela. 6 minutes.
5: לא עולה לי ככה על השנייה דוגמה ספציפית, אבל אני אגיד שעבורי זה חד משמעי דוגמה אישית.
3: Bon, je n'ai pas d'exemple spécifique à dire, mais je vois que c'est un exemple unique qui évoque d'une personne. Quand je vois un ami, le travail intérieur qu'il fait lui-même pour s'annuler devant le Rav, qu'il le fait de tout son cœur, pour ne pas jouer à un jeu, mais vraiment parce qu'il veut cela. Simplement, ça te saisit de l'intérieur et tu le ressens. Tu ressens le travail qu'il fait, l'effort qu'il fait.

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0: חברים יקרים, בחלק הראשון נלמד מתוך שיעור של הרב.
1: Chers amis, dans la première partie du cours, nous allons étudier d'un cours de Rav sur le sujet du jour de commémoration du Saint Ari. C'est un cours du 14 juillet 2021 dédié à ce sujet.
2: Bonjour.
1: Bonjour, c'est un cours sur le thème du jour de l'anniversaire du retrait du Hari, passage choisi des sources. Le matériel d'étude peut se trouver sur kamalamedia.info.
3: Site web dans le système Arvut en cliquant sur le menu.
1: Vous pouvez poser des questions.
3: On demande à le recevoir par email en français. Vous pouvez poser des questions, y compris sur Cap TV. Qui pourront être posées au cours de la leçon. La lumière supérieure qui provient du Créateur, qui a décidé de le partager avec les créatures pour les créer, afin qu'elles ressentent la lumière supérieure, son essence, sa qualité éternelle, passe par beaucoup d'étapes. Tout degré de son déclin de la force supérieure, jusqu'à ce que ça devienne quelque chose qui puisse atteindre le contact avec la créature, où la créature est quelque chose qui est opposé du créateur, séparé de lui, c'est pourquoi c'est appelé créature, et c'est la raison pour laquelle la lumière supérieure qui passe par toutes ces dissimulations, tous ces degrés dans son déclin et qui chute à travers elle, prend toutes sortes de différentes formes de revêtements, d'ornements afin de s'adapter à la créature. Et du fait que la créature doit vraiment être à l'opposé du créateur afin de le découvrir en plein, doit être complètement l'opposé du créateur et dans le même temps, dans la créature, il doit y avoir quelques connexions avec le Créateur. Et donc, nous apprenons que la lumière supérieure porte en elle à la fois le désir de recevoir qui a été créé, l'existence de l'absence, et aussi cette étincelle qui provient du Créateur. Et tout cela provient d'en haut, tout en bas jusqu'à au point final, le plus bas, où il n'y a rien de pire, et c'est considéré qu'il est déjà dans ce monde. Et ici, il commence à décrire, à former la future créature qui commence à grandir, à être construite vraiment de la poussière, des degrés les plus bas, et qui se développe plus et plus avant, à travers la force de cette étincelle d'amour qui existe à l'intérieur du désir de recevoir, et qui évolue, qui se développe depuis un degré jusqu'au suivant, depuis un lien jusqu'au suivant, jusqu'à ce qu'il atteigne des formes qui déjà répondent dans les formes du végétal et ensuite l'animal et ensuite le parlant. Et alors, c'est entièrement comme une réponse que la créature peut ajouter à quoi qu'elle reçoive du Créateur. La forme de la réponse naturelle, instinctive, et plus tard avec des réponses qui sont plus et plus

0: complexe. Elle commence à se connecter avec celui qui l'éveille, à demander de lui, qui rentre dans une forme de relation avec lui, à partir du désir de recevoir en lui, qui veut être connecté au supérieur, qui s'occupe de lui, qui le développe, et donc aussi il apprend du supérieur. Qu'est-ce que c'est que veut le supérieur de lui et comment il est supposé répondre au supérieur? Et alors, il voit que le désir de recevoir, tout comme un bébé, constamment le pousse à se connecter plus et plus, d'une façon qu'il soit conscient avec l'émotion et l'intellect comme celui qui s'en occupe. Et c'est ainsi que grandit le désir de recevoir, jusqu'à ce qu'il atteigne des degrés où les gens dans ce monde commencent à demander d'où nous venons, pourquoi nous sommes ici, pour quelles raisons, etc., etc. Et c'est ainsi qu'il se développe pour atteindre un état où de telles personnes grandit en eux et que se développe depuis la nature une demande à la connexion plus et plus avec le supérieur. Et ces gens qui ont à l'intérieur d'eux de tels manques, une telle âme, sont ceux qui plus tard nous disent et nous expliquent à qui nous sommes connectés et qui nous sommes vraiment, et qui nous gère, et ainsi de suite. Il y a eu beaucoup de telles personnes au cours de l'histoire. Nous en connaissons certains, nous les en souvenons, et d'autres non, ce n'est pas si important. Cependant, il y a de telles personnes qui ont laissé pour nous des moyens par lesquels atteindre une connexion avec la force supérieure. Et nous en souvenons, nous les honorons et nous les étudions. Et le plus important parmi eux, c'est une personne qui était appelée Ari.
1: Ashkenazi Yitzhak Luria.
0: Ashkenazi Yitzhak Luria. Il vivait au 15e siècle. Avant lui, il y avait des dizaines de générations de kabbalistes. Le premier parmi eux était Adam Arishon. Après Adam Arishon, il y avait ses étudiants jusqu'à Abraham, et à partir d'Abraham, Isaac, Jacob. Ce sont tout cela des écoles. Vraiment, ils ont ouvert des écoles et ont éduqué les gens. Cependant, le Ari, quoi qu'il en soit, était vraiment grand. Nous allons lire à ce sujet maintenant. Aujourd'hui est le jour mémoriel de son départ. Et nous devons nous souvenir de lui et nous connecter à lui en étudiant, parce que par cela aussi nous attirons sur nous-mêmes une opportunité de nous connecter avec cette âme très spéciale, telle qu'il n'y en avait pas d'autres dans toute l'espèce, dans le système de Adam Arishon. Cette âme était vraiment très spéciale et elle marchait vers la correction dans une mesure où personne d'autre n'était capable d'atteindre. Et donc, lisons ce qu'ils nous ont préparé, s'il vous plaît. Le premier extrait est du Hari, un poème du Hari. Voici qu'avant que les émanations aient été émanées et que les créatures aient été créées, la simple lumière supérieure avait rempli toute l'existence. Et il n'y avait pas de vacances comme un air vide, un creux. Mais tout était rempli de cette lumière simple et sans limite. Il n'y avait pas de tête ni de fin, mais tout n'était qu'une lumière simple et unique, équilibrée de façon égale et uniforme. Et on l'appelait la lumière de Ein Sof. Et lorsque, par sa simple volonté, vint le désir de créer les mondes et d'émaner les émanations, mettre en lumière la perfection de ses actes, de ses noms, de ses appellations, ce qui a été la cause de la création des mondes, puis l'Ein Sof s'est restreint lui-même en son point médian, précisément au centre. Et il a restreint cette lumière et s'est éloigné sur les côtés autour de ce point central. Et il restait un espace vide, un air vide, un vacuum, précisément à partir du milieu. Et cette restriction se situait également autour de ce point médian vide, pour que l'espace soit uniformément encerclé autour d'elle. Et après la restriction, quand l'espace vacant resta vide, précisément au milieu de la lumière de Ein Sof, un lieu fut formé où les émanations, créations, formations et actions pourraient résider. Puis, de la lumière de Ein Sof, une seule ligne s'est déployée d'en haut et descendue dans cet espace. Et par cette ligne, il a émané, créé, formé et fait tous les mondes. Avant ces quatre mondes, il n'y avait qu'une seule lumière de Ein Sof, dont le nom est un, dans une merveilleuse unité cachée. Et même dans les anges les plus proches de lui, il n'y a pas de force et pas d'atteinte dans l'Ein Sof. Comme il n'y a pas d'esprit d'un créé qui pourrait l'atteindre, car il n'a pas de place, pas de frontière, pas de nom. Oui, de cela, comme nous savons, c'est ainsi que le Hari commence son livre principal appelé L'Arbre de la Vie, qui explique pour la toute première fois au cours de l'histoire de la sagesse de la Kabbalah, il nous explique le système entier et comme il est construit du bas vers le haut, dans la mesure où qui ne peut être exprimé dans notre langue d'une façon qui soit proche de notre compréhension. En effet, ces extraits sont très spéciaux. Alors, qu'est-ce qui se passe à Petah Tikva 6? Merci Rav. Je ne voulais pas interrompre le silence d'or dans notre leçon, mais comment est-ce qu'on se connecte à l'âme du Hari en tant que dizaine? Certainement à travers la dizaine. C'est aussi quelque chose qu'il a transmis à ses étudiants, qu'il a demandé d'eux, qu'ils soient connectés. Nous avons même des enregistrements de ses étudiants, la façon dont ils se comportaient selon sa guidance. Et si nous voulons nous connecter au Hari, ça signifie que nous devons nous connecter à travers les mêmes règles de la sagesse de la Kabbale, qui sont les mêmes pour tout le monde. Encore, à travers cette même règle de « aime ton prochain comme toi-même », nous devons en fait la maintenir pleinement. C'est tout. Oui, Gilad. Extrait numéro 2. Venez voir à quel point nous devrions être reconnaissants à nos enseignants qui nous transmettent leur lumière sacrée et consacrent leurs âmes à faire le bien de nos âmes. Ils se trouvent au milieu, entre le chemin des tourments sévères et le chemin de la repentance. Il nous sauve du monde souterrain qui est plus rude que la mort et nous habitue à atteindre les plaisirs célestes, la douceur sublime et le plaisir qui est notre lot, prêts à nous attendre dès le début, comme nous l'avons dit plus haut. Chacun d'eux opère dans sa génération selon la puissance de la lumière de sa Torah et de sa sainteté. Nos sages ont dit, vous n'avez pas une génération sans Abraham, Isaac et Jacob. En effet, cet homme pieux, notre Rav Isaac Luria, nous a troublés et nous a fourni la mesure la plus complète. Il a fait merveilleusement plus que ses prédécesseurs. Et si j'avais une langue qui loue, je louerais ce jour où sa sagesse est apparue, presque comme le jour où la Torah fut donnée à Israël. Oui, c'est ce qu'écrit Bala Sulam. Que, en effet, ce qu'a écrit le Hari, ce qu'il a ouvert, ce qu'il a révélé, était vraiment sur la même magnitude, la même hauteur que Moïse qui a ouvert la Torah. Et aussi la Torah que Moïse a apportée à l'humanité, nous ne sommes vraiment pas conscients de cela, nous ne savons pas vraiment comment l'utiliser. Et par cela, le Hari a pris une autre étape en avant. Il explique quelle est l'essence, l'intériorité de la Torah, et pourquoi nous devons la maintenir, et pourquoi nous devrions maintenir que la connexion entre nous est en fait de connecter toutes les parties de la connexion, création qui est brisée délibérément, afin que nous, en l'assemblant à travers nos efforts de connexion entre nous, par cela nous prouvons la correction et nous atteignons la force intérieure qui connecte en elle, qui est le Créateur. Et donc, depuis la Torah elle-même, nous ne pouvons pas comprendre ces choses. Cependant, lorsque les générations déclinèrent de génération en génération et qui ont vraiment atteint la destruction du premier temple et du second temple, alors nous avons atteint l'exil et déjà à la fin de l'exil, au 14e ou 15e siècle, le temps advint pour que l'humanité découvrit l'état dans lequel elle se trouvait. En pratique, l'âme du Hari fut révélée et il a expliqué, il a vraiment fondé toute cette forme qui nous est révélée, quel est ce système de la nature supérieure qui travaille sur nous et qu'est-ce que nous, en conséquence, devrions faire. Il devint clair, en général, de façon systématique, où nous existons, qu'est-ce qui opère d'en haut et en conséquence comment nous devrions travailler d'en bas, quel est notre but, et tout cela devint révélé. Kiev. Oui, Sharav. Pour qui le Hari a-t-il écrit? qui enseignait-il? Le Hari a écrit cette chose pour tout le monde. Cependant, quiconque qui est venu à lui, 5 ou 6 personnes sont venues. L'un de l'autre, ce sont les étudiants autour de lui. Enfin, certains plus, certains moins, mais il a écrit pour tout le monde. Quand les kabbalistes écrivent et qu'ils ouvrent tout ce qu'ils ouvrent, c'est pour tout le monde. Et donc, il écrit pour tout le monde. Le but de l'humanité, tel que l'a écrit Baal HaSulam plus tard, est égal pour tout le monde, pour les noirs, les blancs, les rouges, les jaunes, peu importe la race, ni rien vraiment qui compte. Et donc, tant qu'une personne veut savoir ce pourquoi il existe, qui est-ce qui le dirige et à qui, de qui il devrait se rapprocher. Voilà. Ce groupe qui était autour de lui, ses étudiants, était-ce un récipient pour corriger? Non, je ne le pense pas. Je ne pense pas qu'il ait écrit grâce à son groupe. Il était si élevé, il a pris d'eux un certain manque, quoi qu'il en soit, en étant connecté avec eux, mais ce n'est pas que le groupe était typiquement qu'il a pris part dans ses écrits, non. C'était une âme telle que il était vraiment déconnecté de tout le monde. Et lorsque nous le lisons, à quel auteur, qu'est-ce que nous devrions prendre de cela? Nous devrions être impressionnés, inspirés par le Harid, par ce qu'il a fait, et apprendre quelque chose de lui, que, en fait, c'est l'arbre de la vie, son livre principal. Il y a aussi les 7 portes, il y a d'autres livres, et aussi des livres cachés. Mais plutôt, ils ont déjà été écrits plus tard par ses étudiants de quoi qu'il a laissé derrière. La chose la plus importante que nous devons apprendre de lui, c'est le système général. Et lorsque nous étudions cela, déjà nous devenons connectés à ces entrées, ces portes qui nous apportent la lumière supérieure et qui influencent pour nous la lumière supérieure. Gilad, extrait numéro 3. Il n'y a pas assez de mots pour mesurer son œuvre sainte en notre faveur. Les portes d'accès étaient verrouillées et boulonnées, et il est venu et nous les a ouvertes. Vous découvrirez un homme de 38 ans qui a supplanté avec sa sagesse tous ses prédécesseurs en matière de génie et à travers les âges. Tous les anciens du pays, les bergers vaillants, les amis et les disciples du sage divin, le Ramak, se tenaient devant lui comme des disciples devant le Rav. Tous les sages des générations qui les suivent jusqu'à ce jour, tous, sans exception, ont abandonné les livres et les compositions qui le précèdent, la Kabbale du Ramak, la Kabbale du premier et la Kabbale du génie, béni soit la mémoire de tous. Ils ont attaché leur vie spirituelle entièrement et uniquement à sa sainte sagesse.
1: Oui.
0: En effet, c'était comme ça. C'était les conditions d'en haut que le Ravi l'a révélé, qu'à sa génération, personne ne pouvait dire c'est incorrect, ça ne va pas. Et plus tard, ça a eu lieu même au cours des générations suivantes, depuis le Baal Shem Tov et au-delà. Ils étaient promus dans la sagesse du Hari et beaucoup de gens qui étaient opposés. Mais durant le temps du Hari, ils travaillaient dans une petite ville, une petite communauté, quelques étudiants. Et jusqu'à ce jour, ce lieu où il enseignait existe encore. Et nous pouvons aller là-bas. Une fois nous y sommes allés, nous y allions pour honorer ce lieu, mais le temps passe et nous ne devons plus être connectés spécifiquement avec ces lieux en nous y rendant physiquement. Mais en fait, c'est ce que nous devons apprendre de ces périodes qui ont transpiré au cours de l'histoire devant nous, que ces grandes choses descendent à notre monde d'une façon très gentille. Nous ne les voyons pas, nous ne les comprenons pas, nous ne ressentons pas ce qui se passe. Et dans quelques petits endroits, il y a une grande personne de qui l'entièreté de la Torah, de notre enseignement nous arrive, et il nous explique quant aux actions de la création et le devoir de l'homme dans la création, et plus tard, cela devient révélé, des années plus tard. Suivant. Est-ce que vous pouvez expliquer, si vous le pouvez, quelle est la différence entre la méthode d'étude ou la forme de révélation avant le Ré et ce que lui a apporté? Toutes ces innovations, la nouveauté, ce qui était nouveau, c'est que l'humanité a continué à grandir dans son ego, et c'est la raison pour laquelle, selon le degré de l'ego, cela devient plus et plus en opposition à la lumière supérieure, le créateur, et dans cet état où ils sont opposés l'un à l'autre, vient un point où spécifiquement depuis une chose et son opposé, qui est le créateur, depuis la lumière supérieure, et depuis le désir de recevoir l'obscurité, ils atteignent un état tel que déjà ils commencent à ressentir bien que la lumière est toute petite, qu'elle vient. Cependant, quoi qu'il en soit, la force de l'obscurité aide et elle met l'accès sur la lumière à partir de là. Et ça, c'est comme ça que de génération en génération, nous nous rapprochons plus et plus de la révélation du Créateur, même si sa lumière est petite. Cependant, notre ego est devenu plus grand. Et donc, nous cherchons plus, nous comprenons plus, nous découvrons plus le plan de la création, le but de la création. Nous l'attendons, nous le recherchons. Et c'est ce qui nous aide pour nous rapprocher. Ce n'est pas parce que nous sommes si méritants de cela, mais plutôt de par notre ego qui grandit et qui le demande maintenant. Les kabbalistes qui apportent quelque chose de nouveau, très peu à cette époque, on peut comprendre ces mots, s'il y en a. Alors, ça marche pour l'humanité, parce que ça marche comme lumière environnante. Maintenant aussi, nous apprenons, et toute l'humanité, dans la mesure où nous avons des gens qui vivent sur la face de la Terre, à ce moment, la lumière que nous sommes connectés, avec laquelle nous sommes connectés, est une petite lumière, mais cependant, elle passe à travers nous à eux, parce que nous sommes tous connectés dans un corps unique, appelé Adam. Oui. Extrait numéro 4. Et les fidèles, sachez que ce n'est pas comme lors des générations précédentes et les premiers jours du cinquième millénaire, car en ces jours, les portes de cette sagesse étaient fermées et verrouillées. Et c'est la raison pour laquelle il n'y avait que très peu de kabbalistes. Ce n'est pas le cas en ce sixième millénaire, lorsque les portes de la lumière et les portes de la miséricorde se sont ouvertes. Et il y a une grande satisfaction en ce moment aux yeux du Créateur par la publication de la grandeur de sa gloire à tout jamais. Particulièrement maintenant que toutes les œuvres sacrées du Hari ont été publiées et que et qui nous ont ouvert les portes de la lumière qui étaient fermées et scellées par des milliers d'entraves depuis le début des temps. Et toutes ces paroles sont de la parole du Dieu vivant selon le prophète Élie. Et par son autorisation, il révéla ce qu'il a révélé, de sorte que maintenant nous n'avons plus d'obstacles ni de dangers, comme dans cette révélation. Oui, c'est aussi un livre bien connu, le Pacte complet. Le livre complet de l'Alliance. C'est ainsi que tous les kabbalistes, suivant le Hari, ils le respectaient et le bénissaient pour ce qu'il a fait, ce qu'il a révélé, parce que grâce à lui, ils sont vivants spirituellement. Et c'est comme ça, c'est ce qu'ils ont atteint. Suivant, extrait numéro 5. J'ai entendu du Admor de Kalshin que, auparavant, il fallait d'abord obtenir les sept enseignements extérieurs, appelés les sept servantes qui servent la fille du roi, ainsi qu'une mortification terrible. Et pourtant, il n'y en a pas beaucoup qui ont gagné la faveur du Créateur. Mais depuis que nous avons été récompensés par les études du Hari et les méthodes de travail du Baal Shem Tov, c'est vraiment possible pour n'importe qui. Et les préparatifs ci-dessus ne sont plus nécessaires.
1: Ken, c'est vraiment davar gadol que shneihem asu.
0: Oui, c'est vraiment quelque chose de grand que les deux ont fait. D'habitude, nous ne connaissons pas vraiment les actions du Baal Shem Tov. Cependant, ce qu'il a fait, en fait, il a pris toute la sagesse du Hari et il a diffusé. Il était le plus grand diffuseur qu'on ait vu jusqu'à ce jour. Combien de gens ont entendu parler du Baal Shem Tov et le respectent, même s'ils n'étudient pas la sagesse de la Kabbale d'eux-mêmes. Cependant, quoi qu'il en soit, ils ont entendu les résultats de son étude, dans le sens où ils sont attirés à aime ton prochain comme toi-même. Et donc, nous avons besoin, les deux de ces gens, l'un d'eux qui agit pour révéler, disons, scientifiquement ce qui a eu lieu au cours de la réalité, le système de la réalité, la force qui travaille dans la réalité, l'attitude du Créateur vis-à-vis des créatures, systématiquement, et c'est ce qu'a fait le Hari. Et comment le Baal Shem Tov a revêtu cela dans toutes sortes d'histoires, dans des formes par lesquelles il était capable de rapprocher les mots du Hari aux gens communs. Et c'est pourquoi il était le grand diffuseur, le grand interprète, commentateur, et même s'il n'a pas écrit quoi que ce soit de lui-même, car il ne pensait que à comment apporter à promouvoir la méthode de la correction dans toutes les différentes parties du peuple, de la population, et dans la mesure où les gens se sont tenus contre lui, ceux-ci sont opposés. Quoi qu'il en soit, il l'a fait, et nous pouvons voir les résultats de ses actions jusqu'à ce jour, même si nous pourrions dire que sa progéniture spirituelle est allée vraiment étudier la méthode du Hari, et en résultat de cela, ils ne sont pas non plus tellement préoccupé de comment interpréter correctement en pratique « Aime ton prochain comme toi-même ». Cependant, les deux ont fait la même chose. Le Hari a révélé et le Baal Shem Tov a diffusé. Nous n'avons pas de questions à ce sujet, donc continuons. Extrait numéro 6. Mon maître disait que l'intention principale lors de la lecture de la Torah dépend de la façon dont il dirigera son âme pour qu'elle soit attachée à sa racine par la Torah, afin de compléter l'arbre supérieur et compléter l'homme supérieur et le corriger, car c'est tout l'objectif de la création de l'homme et l'objectif de son engagement dans la Torah. Oui. Ça... Encore, à nouveau extrait numéro 6. Mon maître disait que l'intention principale lors de la lecture de la Torah dépend de la façon dont il dirigera son âme pour qu'elle soit attachée à sa racine par la Torah, afin de compléter l'arbre supérieur et de compléter l'homme supérieur et le corriger, car c'est tout l'objectif de la création de l'homme et l'objectif de son engagement dans la Torah. Rehovot. Depuis cet extrait, il semble que, comme si c'était suffisant de faire un travail individuel du Créateur afin de monter spirituellement. On n'a pas de kabbaliste qui n'écrit un groupe autour de lui, pas afin de leur enseigner à ce groupe, mais de sorte que, ensemble avec eux, à travers la connexion avec eux, d'avancer ensemble, car l'avancement spirituel ne peut être fait que en groupe. Merci. Suivant. Extrait numéro 7. Mon maître m'a averti, ainsi que tous les amis qui étaient avec nous, de prendre sur nous les commandements de faire concernant « aime ton ami comme toi-même » et de viser à aimer chacun comme sa propre âme, puisque par cela, sa prière sera incluse avec tout Israël et s'élevera pour faire la correction ci-dessus. Et particulièrement en ce qui concerne notre amour des amis, chacun doit s'incorporer comme s'il était l'un des organes de ses amis. Et il m'a beaucoup mis en garde à ce sujet. Encore extrait numéro 7. Mon maître, le Hari, m'a averti, ainsi que tous les amis qui étaient avec nous, de prendre sur nous les commandements de faire concernant « aime ton prochain comme toi-même » et de viser à aimer chacun comme sa propre âme, puisque par cela, sa prière sera incluse avec tout Israël et s'élèvera pour faire la correction ci-dessus. Et particulièrement en ce qui concerne notre amour des amis, chacun doit s'incorporer comme s'il était l'un des organes de ses amis. Et il m'a beaucoup mis en garde à ce sujet. C'est très important de nous ressentir que nous appartenons à un corps unique. Toute l'humanité, en fait, devra sentir cela. Et que chacun dépend de tout le monde. Que toute ma vie spirituelle ne dépend que de la bonne connexion entre nous. Et aussi notre vie corporelle, nous sommes la dernière génération, nous ressentirons plus et plus dans quelle mesure nous dépendons les uns des autres. Et sans atteindre une bonne connexion entre nous, nous ne verrons pas quoi que ce soit dans cette vie corporelle aussi. Et ça, c'est une étude qu'il faudra maintenant prendre de la vie, des coups, de toutes les choses nécessaires qui manqueront. Parce que si nous n'avons pas de bonne connexion entre nous, alors nous ne serons pas récompensés par aucun succès, nulle part, dans aucun territoire et dans aucun aspect de la vie. Et donc, la bonne et correcte connexion entre les gens doit être l'étude, notre étude principale, et aussi de toute l'humanité qui nous suit. L'homme doit revenir à un système, et le système doit revenir depuis être un système brisé, être un système intégral, connecté, où toute l'humanité dépend les uns des autres. Donc, espérons que les gens le comprendront, et rapidement. Déjà, nous étudions des systèmes et nous comprenons comment ils opèrent, afin qu'il ne soit pas si difficile pour nous de comprendre que nous tous, nous existons dans un système unique, une force unique, et dans la mesure où nous voudrons maintenir cette force, qu'elle nous soutienne, elle nous rapproche les uns des autres, elle nous pousse les uns vers les autres. Cependant, nous ne la voulons pas, et par conséquent, nous y résistons, et c'est là la source de tous nos problèmes. Mais si nous comprenons que nous n'avons pas le choix, mais plutôt que la nature spécifiquement veut nous apporter à une bonne connexion, alors nous atteindrons le point où, par cela, nous résoudrons tous nos problèmes. Et par conséquent, ici ce n'est pas une question de gauche, de droite ou de toutes sortes de partis politiques ni ou différents mouvements, il n'y a qu'une chose, que la nature supérieure dans laquelle nous existons dépend de nous, d'être connectés d'une bonne façon, réciproquement les uns aux autres. C'est clair? Bon.
2: Zafon.
0: Rav, donc quel est le but du travail spirituel dans le monde corporel? Bien, le monde corporel nous fut donné, car ici, à travers nos propres forces de nous-mêmes, nous puissions déterminer les bonnes connexions, les bonnes relations de connexion entre nous. Peter Tikva 31. Comment imaginer que le plus nous approchons la bonne connexion entre nous, le plus l'influence supérieure sur le bon système manque? Qu'est-ce qui manque dans le monde supérieur? Nous existons dans un système unique qui est la nature. Et le plus nous sommes en équivalence de forme avec la nature général, dans cette mesure, nous pouvons l'influencer. De cette façon, depuis l'inférieur, nous sommes en mesure d'influencer le supérieur. C'est appelé Elveman. Et de là, nous obtiendrons des forces et de la compréhension et tout, jusqu'à ce que nous prenions la force supérieure, les bonnes formes de connexion, et le sentiment de la vie supérieure spirituelle qui s'ouvrira jusqu'à ce que le monde supérieur vraiment descende à notre monde. Enfin, on peut dire l'opposé, que notre monde s'élève au degré du monde supérieur. Peter Tikva 23. Rav, merci pour cette leçon. Je voulais vous demander, quelle est cette que chacun doit s'inclure comme s'il était un organe des amis. Qu'est-ce que ça veut dire d'être un organe des amis? Qu'est-ce que ça requiert? Eh bien, tout d'abord que je dépends d'eux et qu'eux aussi dépendent de moi. Et dans la mesure où je prends sur moi d'être leur conduit qui transmet la bonne force supérieure, la connexion à tout le monde, c'est ainsi que je vois mon rôle dans cette vie. Peter Tikva 18.
3: Arab, כותב לנו ערכו חיים ויטל, שהוא אחד המקורבים היותר גדולים שהיו.
0: Chaim Vital nous écrit, c'était le plus proche du Hari.
3: כל החברים שהיינו עמו בחברה היא שנקבל עלינו מצוות עשה של
0: tous les amis qui sont dans cette société, de prendre sur eux les commandements de « aime ton prochain comme toi-même ». Qu'est-ce que ça veut dire de faire quelque chose? Oui, en pratique, nous devons atteindre une connexion telle qu'elle est appelée « aime ton ami comme toi-même ». Cependant, celui qui va de l'avant et l'atteint en pratique commence déjà à ressentir que de cela, il s'élève depuis un degré au prochain degré spirituel et que déjà il existe non pas dans ce corps, ni dans ton corps, mais dans le monde supérieur et dans ton âme, dans ton ressenti, dans ton atteinte. Donc, qu'est-ce qu'une action physique? Une action physique, c'est de faire tout ce que les kabbalistes nous recommandent de faire, à savoir l'un dans l'autre, de se rapprocher les uns des autres, à tel point que nous nous ressentions comme un homme dans un cœur. Kiev. Merci, Rav.
1: Kiev, Vlad.
0: Kiev, Vlad.
4: Tout on pichet, что любовь к ближнему, она потом
0: к
4: исправлениям наверху, ко всем. Вот что это значит?
0: Il écrit que l'amour des autres, la correction du supérieur, qu'est-ce que ça veut dire? Quand nous nous rapprochons l'un de l'autre dans la dizaine, disons, par cela, nous provoquons une bonne influence à notre racine et nous sommes dans une équivalence de forme de plus en plus grande avec elle et nous ressentons cette influence sur nous d'une façon de plus en plus massive et vraie. Alors, la force du Créateur commence vraiment à être révélée dans la connexion entre nous. Voilà, c'est ça. Mais d'un côté, le Hari écrit depuis de telles hauteurs, de tels niveaux, mais d'un autre côté, il dit à ses étudiants que vous devez vous renforcer l'amour entre eux, et donc cette connexion entre le supérieur et la lumière est atteinte par son groupe. Chacun et le groupe tout entier peut atteindre dans quelle mesure ils peuvent être connectés comme un homme dans un cœur. C'est seulement selon cette condition que nous atteignons la force supérieure, la force spirituelle. Mais avant cela, il y avait également toutes sortes de différentes émotions dans des petites révélations individuelles. Cependant, ce n'est pas vraiment la spiritualité. La spiritualité, c'est la connexion de forces opposées qui viennent ensemble, que ce que nous appelons l'opposition, c'est en fait l'épaisseur, la viut, dans le kli, et la connexion et le retranchement dans le récipient. Les deux opèrent alors une opération comme de lumière, et alors elles établissent la lumière du milieu par laquelle on découvre le Créateur. Il est en fait la source des deux.
4: Cette
0: méthode, avant que Rabash fût décrit par les kabbalistes d'une telle façon avec le groupe, cette méthode nous vient même depuis le Zohar. Et même avant le Zohar, nous trouvons ici ou là que des gens écrivent à son sujet. Comment penses-tu qu'ils aient pu sortir d'Égypte? Comment penses-tu qu'ils travaillaient depuis des milliers d'années, depuis Adam HaRishon et au-delà? Bien sûr que c'était comme ça, mais ils n'ont pas écrit sur le sujet, mais plutôt c'était la Torah orale. Ils transmettaient depuis le maître les étudiants, ils ont formé des groupes, bien sûr que c'était comme ça. Et ils étaient toujours assis sous les arbres avec les étudiants et étudiaient de cette façon. Turquie 3. Bonjour Rav, une question de mes amis. Les kabbalistes ont tout écrit à la perfection. Pourquoi sommes-nous si têtus face au travail? Regarde les petits-enfants. Dans la mesure où tu peux leur dire de faire quelque chose correctement, d'une bonne façon, et que eux vont tout faire selon ce que eux veulent. La mauvaise inclination de l'homme est mauvaise depuis la naissance. Et donc, nous sommes opérés selon la force négative qui existe en nous, car cette force est le résultat de la brisure de Adam HaRishon. Ça a été préparé pour que nous soyons opposé au Créateur, opposé, de sorte que par le fait que nous comprenions et grandissions et que nous voulions être dans la forme opposée de notre propre nature, selon cela, nous établirons en nous la forme, l'image du Créateur, que au départ, nous ne voulons pas. À chaque fois, c'est fait à travers la résistance à cela, mais quoi qu'il en soit, nous voudrons atteindre à lui au-dessus de la raison. Nous voudrons être comme lui, au-dessus de notre désir. Et de cette façon, enfin, comment est-ce possible de faire cela? Par le fait que nous nous connexion entre nous, et que alors nous voulons que le Créateur nous donne cette force de connexion entre nous. Et dans cette force de connexion, pas dans quiconque d'entre nous, mais entre les uns et les autres, nous assemblons cette attitude entre nous que nous appelons Créateur. Bouré, viens et vois. Seulement comme ça. Et donc, essayons de le faire, en fait de l'implémenter. Ita 3.
5: Rav, buongiorno, grazie.
0: Rav, bonjour, merci.
5: Prossimo vuol dire mettere l'umanità.
0: Aimer son prochain.
5: Questa saggezza.
0: Aime son prochain comme soi-même. Ça veut dire de diffuser la Kabbalah à tout le monde. Oui. Parce que l'un dans l'autre. Nous tous, enfin, tous les êtres humains sont la progéniture de Adam. Ils appartiennent potentiellement au degré de Adam. C'est pourquoi ils ont dit « Ma maison doit être la maison de prière de toutes les nations et même toutes les nations du monde. » Goy, parce qu'on l'entend nation, gentil aussi signifie une nation. Et certainement, il n'y a pas de différence entre le juif et toutes les autres nations, mais plutôt que ce groupe s'est déconnecté du reste de l'humanité à Babylone. Et ils étaient prêts, ils voulaient aller de l'avant vers le développement spirituel. Et jusqu'à ce jour, la façon dont cela existe, et non pas, non plus pas en entièreté, mais ce qu'il en reste, les deux des 12 tribus, et elles aussi, tu peux voir quelle forme ils ont l'un dans l'autre, ce que nous avons à partir de ce groupe qui a commencé, qui, tel que le chemin au jour d'Abraham, c'est nous. Et tout comme Abraham a invité depuis l'entièreté de Babylone, c'est-à-dire de toutes les nations qui ont existé à Babylone, celles qui voulaient se rapprocher du Créateur pour venir à lui, ça, c'est ce que nous faisons. Nous sommes grand ouverts à tout le monde. Et c'est pourquoi je suis heureux que nous ayons vraiment une telle collection de tous les peuples, de toutes les nations, et que de cette façon, spécifiquement au temps de la dernière génération, nous sommes les plus prêts pour la correction. Ça va?
4: Yes. Ita.
6: Grazie, maestro.
0: Merci, maître. Merci. Merci infiniment.
6: Gli scritti, quando li leggo, quando li leggiamo, sono molto chiari, sono molto belli. Poi però arriviamo.
0: Je voulais demander, quand on lit ces textes qui sont très clairs, très beaux, alors on revient à la dizaine, mais on ne peut pas se connecter, on va diffuser, et puis on trouve que c'est dur. La diffusion, c'est vrai que nous sommes comme des enfants, mais comment est-ce que tout le récipient, toute la dizaine, comment est-ce qu'on peut vraiment atteindre le but? Dans la même forme que nous le faisons. Et quoi qu'il en soit, d'un jour à l'autre, nous avançons. Peut-être que tu ne le vois pas, mais c'est comme un bébé. Est-ce qu'un bébé sait qu'il grandit chaque jour? Lui, simplement, il vit. Cependant, quand nous regardons le bébé, depuis une perspective plus élevée, où nous comprenons ce qui se passe, nous pouvons voir dans quelle mesure il grandit. Le fait qu'aujourd'hui il est capable de faire quelque chose, d'accomplir quelque action qu'il ne pouvait pas faire, il ne comprend même pas qu'il le fait pour la première fois. Il le fait, c'est tout. Et c'est pourquoi c'est ce que nous voyons sur lui. Et donc, ce dont nous avons besoin de faire, c'est juste de continuer. Quoi qu'il en soit, nous avons besoin de, selon combien nous nous rapprochons dans la dizaine, et la réalisation que seulement dans la connexion entre nous, c'est là que nous découvrons le système supérieur, le système spirituel, et aussi nous découvrons le Créateur dedans. Et c'est ainsi que tous les kabbalistes nous l'ont écrit, et tel que nous le comprenons, nous devons continuer à le faire. Cependant, nous existons dans une époque spéciale, dans un état spécial, et nous pouvons voir que nous avons du succès en cela, nous avons une bénédiction, et le Créateur nous supporte, et c'est comme ça qu'on va avancer. Et c'est entièrement là, tout proche de nous. French.
7: Boker Tov, Rav. Une question d'un ami. Quelle est la source du symbole de Bnei Barour et qu'est-ce qu'il symbolise? Est-ce lié au livre Arbre de vie? Toda.
8: Chez l'ami Chaver, et à Maouam Kor, chez le logo de Bnei Barour.
0: Quelle est la source de Bnei Barour local, l'arbre? Qu'est-ce qu'il symbolise comme l'arbre de la vie? Oui, bien sûr, notre logo. Nous l'avons dessiné à partir de ce qu'a écrit le Hari. Tout d'abord, c'est un livre qui est appelé l'arbre de la vie. C'est le livre primordial de la sagesse de la Kabbale, parce que à partir de la racine supérieure, la lumière s'est développée et elle construit toutes les créatures jusque dans notre monde. Et c'est aussi pourquoi, comme cela, que nous avons créé notre symbole, notre logo. Il symbolise l'arbre. En dehors de cela, l'homme est appelé l'homme, l'arbre du champ, comme il se développe depuis le minéral du sol, mais lui-même déjà grandi. Et ce qui grandit en premier, c'est le végétal. Latine 4.
9: Gracias, Rap.
0: Merci, Rav.
9: Un amigo de la escena tiene dos preguntas. La primera es, todos los cabalistas alcanzan...
0: Un ami de la dizaine a deux questions. La première question, tous les cabalistes, est-ce qu'ils atteignent la même chose? Ou bien est-ce que leur atteinte dépend-elle du caractère unique de chaque kabbaliste? Tout comme notre monde, chacun atteint le monde dans lequel nous existons sous différentes formes et à une hauteur différente, avec des qualités différentes, et cela dépend entièrement de la nature de la personne, du récipient unique de cette personne, et ainsi en est-il aussi de la spiritualité. Chaque personne atteint à partir de son âme. Dans la mesure où il est plus haut, plus large, et en cela, il y a une question de qualité et de quantité. Tout le monde est différent. Mais l'un dans l'autre, comme nous nous connectons, nous atteignons une atteinte intégrale, que tout ce que chacun a et quoi que nous ayons entre nous, nous l'atteignons tous. Cependant, c'est à la condition que nous nous connectons. Et c'est ainsi que, en fait, nous atteignons le Gmar Tikkun complet, la fin de la correction. Et c'est appelé comme un homme dans un cœur que tout le monde a le même récipient complet. Moscou 7.
10: Доброе утро, Раф. У меня такой вопрос. Вот когда мы изучаем какого-то каббалиста, Ари, Бааль Сулам,
0: должно
10: ли быть что-то в намерении, помимо света?
0: Мы apprenons des textes de Kabbale. le Hari vers la Sulam Rabash, est-ce qu'on devrait assigner notre intention au-delà de la lumière qui réforme, quelque chose qui appartient spécifiquement à certains kabbalistes pour avoir une connexion avec eux? On doit avoir ça? En fait, oui. Quand nous apprenons les écrits des kabbalistes, nous commençons à être impressionnés à chaque fois d'une façon nouvelle de chaque kabbaliste. Cependant, l'un dans l'autre, ce que les kabbalistes, je veux dire par là, les vrais kabbalistes, nous disent, ils nous parlent des actions du Créateur. Et c'est pourquoi, à travers eux, je deviens réalisé au Créateur. Et en fait, j'ai un endroit unique, une source unique.

0: du Zohar, qui est plus vraiment, il n'y a rien en eux, mais qui sont vraiment du livre, mais bon, plutôt tout ce que ces gens croyaient qui était écrit dans le Zohar. Et c'est pourquoi nous livrons le livre de Zohar et nous ne l'étudions que avec le commentaire, la lettre du Soulam, le commentaire. Parce qu'il y a beaucoup jusqu'à ces jours de compositions supplémentaires qui sont imprimées où ils écrivent du livre de Zohar et même du livre du Hari. Et donc, nous devons réaliser que celui qui a une atteinte, seulement lui a notre confiance, et c'est pourquoi Baal HaSulam, qui a écrit la lettre, le commentaire au livre des Zohar, et aussi le commentaire de Oumed Biyoud Masbirot, au l'arbre de levier du Hari, et puis plus tard Tess, ça, en fait, ce sont nos sources. Gilad. Extrait numéro 8. Un jour, à la veille de Shabbat, le Hari s'est assis parmi ses amis pour saluer le Shabbat comme toujours. Il a dit aux amis, « Allons à Jérusalem et construisons le temple et faisons une offrande de ce Shabbat, car je vois que ce temps est le vrai temps de la rédemption. » Certains amis ont dit, comment pouvons-nous aller à Jérusalem en ce moment, car c'est à plus de 100 km de distance. Et certains amis ont dit, c'est une bonne chose, nous sommes prêts à y aller, mais nous devons d'abord aller informer nos femmes pour qu'elles ne s'inquiètent pas pour nous, et ensuite nous partirons. Puis, le Hari a crié et hurlé aux amis. L'accusation du diable était si efficace qu'elle annulait la rédemption d'Israël. Je vous donne ma parole que depuis le temps de Rabbi Shimon Bar Yochai jusqu'à aujourd'hui, il n'y a jamais eu de meilleur moment pour la rédemption qu'à cette heure-ci. Si vous l'aviez reconnu, nous aurions eu le temple et tout Israël se serait réuni à l'intérieur de Jérusalem. Et maintenant, ce temps est passé et Israël est de nouveau en exil. Et quand les amis ont entendu cela, ils ont regretté ce qu'ils avaient fait. Mais c'était trop tard.
1: Ça,
0: c'est une histoire très intéressante que le maître dit aux étudiants que maintenant nous avons l'opportunité d'inviter la fin de la correction et il n'y a rien qui soit difficile ici. Maintenant, nous allons nous réunir et aller à Jérusalem. Et eux, ils n'étaient pas d'accord, parce qu'ils devaient surmonter cette connaissance. Qu'est-ce qu'ils disent ? Ah, on a des choses à s'occuper à la maison, on doit dire à nos femmes, notre famille, nos familles, comment peut-on sauter tout de suite à Jérusalem et apporter la fin de la correction, la fin de la correction, il faut y penser, et ça c'est les étudiants du Hari, et on voit que avec le fait qu'une personne reçoit l'opportunité, il n'y a pas plus grand que cela, et avec cela, lui est également donné l'appesantissement du cœur, quelques difficultés, et il ne peut pas faire quoi que ce soit contre. Mais seulement avec la foi au-dessus de la raison, il serait adhéré à leur maître et serait en mesure de le faire. Nous ne pouvons pas vraiment comprendre cette histoire et comment ça a lieu dans le monde corporel et pourquoi, comment, nous ne le comprenons pas vraiment. Mais cet état en lui-même, nous avons de quoi en apprendre. État 4.
2: Rab, bonjour.
0: Rab, bonjour. Bonjour.
2: Che cos'è questa calunnia di Satana? E perché la Ri menziona Satana?
0: Traduction.
3: Moshe, on n'a pas entendu la traduction.

0: Bixon Moshe.
1: Anil Oshome et Tirgum.
0: Elle dit, quand le travail de Satan. J'ai pas entendu la traduction, Moshe, qu'est-ce qu'il a dit? Il dit, qu'est-ce que ça veut dire que le travail de Satan a réussi? Que la calomnie de Satan a réussi, c'est-à-dire la force qui est contre la connexion, qui travaille contre la Kadusha, contre la sainteté, que le Créateur lui-même gère exprès, afin que nous ayons lieu sur lequel travailler. Ça, c'est ce que signifie que la calomnie de Satan a réussi, que la force de résistance, la force opposée, soit si grande que nous ne soyons pas en mesure de la surmonter. Turquie 7.
2: Good morning, dear Rav. Good morning.
0: Bonjour, cher Rav. Bonjour, chers amis. Une question de notre dizaine. Nous n'avons pas encore l'acquisition spirituelle de la connexion. Et donc, n'est-ce pas philosopher que de diffuser et d'expliquer la méthode de connexion aux personnes extérieures?
1: Loa.
0: Non. C'est comme ça que nous élargissons le cercle des gens qui comprennent ce pourquoi nous existons, qu'est-ce que cette planète Terre et quand, qu'est-ce que nous sommes supposés faire, c'est notre bon futur, afin d'éviter les coups qui apparaissent dans ce monde plus et plus. Nous n'avons pas le choix, nous devons ouvrir la source, la raison de tous les problèmes afin d'aider l'humanité à s'élever au-dessus. Nous ne parlons pas de spiritualité, nous parlons de corporalité, comment avoir une meilleure vie ici dans ce monde. Et avec cela, nous nous adressons aux gens et nous leur expliquons que selon ce que nous étudions et nous comprenons selon les anciennes sources, si nous sommes connectés entre nous d'une bonne façon, par cela, nous neutralisons toutes les mauvaises forces depuis cette pandémie et puis tous les problèmes, les guerres incessantes et tout. C'est seulement, tout se tient en une chose, en une bonne connexion entre les gens. New York 4.
3: Our books are filled with tragic stories.
0: Nos livres sont pleins d'histoires tragiques telles que celle-ci ou telles que les étudiants essaient de guider leurs étudiants et les étudiants échouent. Donc, est-ce qu'on devrait apprendre que c'est comme ça que ça devrait, ça aurait dû t'arriver?
1: Mi a chet et zadat, mi a shvirat ha-ma'arechet she'aboreh asa.
0: Du péché de l'arbre de la connaissance, depuis la brisure du système que le Créateur a fait exprès, afin que nous ayons un endroit de travail pour que nous puissions participer et réassembler le système et comprendre comment il est construit et comment il devrait opérer et comment alors il opère dans. Et donc, nous devons passer par toutes ces actions, à travers ces états, à travers notre propre effort. Ça, c'est ce que nous enseignent les kabbalistes. Tout dépend de notre effort pour nous rapprocher les uns des autres. Et donc, ce n'est pas dans l'âme générale entière, mais dans chacun d'entre nous. Et dans la mesure où nous allons essayer de le faire artificiellement, autant que possible, par cela, quoi qu'il en soit, nous éveillons la lumière qui réforme, la lumière supérieure, et cela nous aide à nous connecter. Et dans cette connexion, déjà, nous découvrons la force supérieure.
3: That didn't listen, Bala Sulam couldn't explain it.
0: Alors, il y avait des étudiants qui ne pouvaient pas écouter Bala Sulam, ils ne pouvaient pas expliquer, si je peux lire, les étudiants du Hari qui ne l'écoutaient pas. Et donc, qu'est-ce que c'est que ça pour nous?
1: C'est tout à fait de parler de ce qu'il y a deux forces dans la création.
0: Ça parle entièrement du fait qu'il y a deux forces dans la création et que ce sont des forces opposées et égales et que nous existons au milieu et que nous pouvons le déterminer à la ligne droite, à la connexion. Et ça, c'est ce que nous devons essayer de faire. Et dans chaque génération, chaque jour, nous devons travailler là-dessus. C'est tout. Et si aujourd'hui tu as quelques manques de force, d'espoir, alors tu dois te connecter aux amis et obtenir ça d'eux. Ou le contraire, te connecter à la force supérieure et la transmettre aux amis. Brésil 1.
4: Yes, hello Rob. Hello,
0: oui, bonjour Rav, bonjour le clé mondial. Pourquoi est-ce que sont-ils tels que nous recevons dans cet appel maintenant dans la même situation telle qu'il était le Hari pour ses étudiants? On est à nouveau dans ce point central. Oui, bien sûr, nous... Maintenant, nous existons encore dans l'état brisé et nous avons cette même opportunité devant nous et nous ne pouvons pas vraiment nous déconnecter de tous nos engagements de ce monde afin de sauter au Gmar Tikkun à la fin de la correction. Nous ne ressentons pas que nous puissions être divisés ou connecté à notre âme qui aspire à la connexion et à la correction, que nous puissions diviser entre l'âme et la vie corporelle que nous devons organiser afin d'exister. Et nous ne sommes pas encore organisés intérieurement de cette façon. Que le plus important pour nous, c'est notre correction, la connexion intérieure. Si c'est clair?
5: Bonjour Rav.
1: Bonjour.
5: Ah oui, de l'architecte of the third temple ou de...
0: Sommes-nous l'architecte du premier temple ou bien les constructeurs? Merci Rav.
1: Nous
0: voulons que participer dans cette construction parce que dans la mesure où nous sommes d'accord, c'est construit. Nous n'avons pas à chercher quelque force, ni quel cajou, que cette force peut être une pierre qu'on doit placer dans cet endroit, ci et là, et ainsi de suite. Nous ne devons que nous rapprocher dans la connexion entre nous. Et que ce rapprochement de la connexion entre nous, que ceci devrait déterminer la forme du temple, c'est-à-dire la forme de notre âme elle-même. Parce que la vraie forme de l'âme, la forme corrigée, est déjà présente et nous devons juste y être attirés et l'atteindre pour y être incorporés. Ça, c'est appelé le troisième temple. Nous n'avons pas besoin de le construire, et aussi pas à Jérusalem, pas à partir des livres, pas à partir des livres même. Nous devons construire nos désirs. Et dans la mesure où nous sommes prêts à nous connecter entre nous, que toutes les conditions justes pour être connectés, alors ce temple existe. Bonjour, bonjour les amis. Je veux une petite clarification avec vous. Est-ce que jusqu'à ce jour, il n'y a pas eu de meilleur moment pour la rédemption tel que ce moment? Si vous admettiez cette chose, qu'est-ce que c'est qu'on doit admettre? Que nous étions dans un état très unique et nous l'avons manqué. On a manqué l'opportunité il y a 100 ans. Et donc quoi, il y avait un problème pour diffuser aussi à l'époque? Nous devons comprendre des opportunités qu'on reçoit au quotidien et que même on est en arrière dans le temps. Et à chaque moment la forme de la nature. La nature est prête pour la fin de la correction, à sa forme finale. Qu'est-ce qui est si nouveau dans le Hari, dans son enseignement? C'était quoi la nouveauté? Je ne peux pas l'expliquer, c'est tellement large. Il a ouvert toutes les sources dont on ne comprend pas ce que c'est. Donc, et en ajout au Zohar, il les a expliqués techniquement, il les a expliqués dans une forme de cause et d'effet. Le Zohar lui-même, c'est un livre d'histoire, de morale. Et Ari, dessus, a écrit un livre de science, de sagesse spirituelle. Ainsi, tu ne peux pas. Et aussi la lumière que nous attirons par l'étude du Ari est bien plus grande pour nous, par rapport à nous, que ce que nous pouvons faire avec le Zohar. Afrique.
6: Rav, et y a-t-il une corrélation entre le refus des étudiants d'aller à Jérusalem et ce mois de Av qui constitue et la destruction du temple et la journée de la commémoration du Hari?
0: Est-ce qu'il y a une connexion entre le fait que les étudiants du Hari ont refusé d'aller à Jérusalem et puis le mois de Av et comment le jour de la mémoire de destruction du temple? Oui, c'est écrit que dans le mois de Av, dans ces jours, tout comme il y avait la destruction du premier et du deuxième temple, spécifiquement en ces jours, ils doivent élever le troisième temple, qui devrait être le plus élevé, la fin de la correction pour tous, comme c'est écrit. Et c'est pourquoi aussi c'est écrit de la sorte, le Hari les a appelés à Jérusalem à faire cela. Ce saut, n'est-ce pas, ce passage a provoqué que la fin de la correction puisse.
7: Oui, Rav, pour reprendre tout à l'heure la question de notre ami de Kabio Shalosh, est-ce que c'est une action que nous devons entreprendre dans la dizaine, la reconstruction du temple?
0: L'action de construire le temple dans la dizaine. Que nous voulons connecter de construire la dizaine autant que possible, c'est-à-dire que nous sommes attirés au temple. La maison est appelée le récipient, le temple est appelé la sainteté, le don, un récipient de don. C'est ça que nous voulons construire entre nous. Et ça, c'est appelé le temple. Ce n'est pas un bâtiment, c'est un récipient qui veut être dans le don, tel le Créateur, qui est dans le don à cet égard. Alors, qu'est-ce qu'on a? Quand vous expliquez ces extraits, vous dites que quand une personne reçoit une grande opportunité aussi, elle donne une grande difficulté aussi, et qu'on ne peut avancer que dans la foi au-dessus de la raison, et les étudiants du Hari n'ont pas réussi à faire cela, car ils voulaient adhérer à leur maître, et donc ils ne pouvaient pas avoir cela. La question est la suivante. À notre époque, qu'est-ce qui est considéré comme adhésion au Créateur, tout notre clé mondial, de toutes les dizaines? Comment est-ce que nous nous tenons sur ce point d'adhésion vis-à-vis de nos maîtres pour qu'on puisse faire au-dessus de la raison? Nous devons comprendre que la connexion, malgré tous les obstacles, est appelée une action de au-dessus de la raison, parce que par nous, le désir de recevoir est très grand, il nous opère au quotidien, il nous éveille à chaque moment, il nous confond. Et si on se saisit au moins plusieurs fois par jour, encore et encore, à revenir à l'urgence, la nécessité de la connexion, ainsi nous avançons. Bien sûr que pour les étudiants du Hari, ils avaient des obstacles selon eux, mais nous sommes dans un état que aussi nous recevons de grandes perturbations et des connexions entre nous dans la dizaine, mais avec cela, nous recevons de l'aide, de l'assistance d'en haut, et nous avons une grande quantité de gens. Et en tous les cas, si nous surmontons et atteignons la connexion pendant la leçon au quotidien, c'est ça qui apporte des corrections dans le monde et qui nous rapproche énormément de la fin de la correction au quotidien. Je deviens plus optimiste, c'est-à-dire optimiste en ce que nous sommes le processus du rapprochement de la révélation. Avec ça, je veux mettre l'accent sur le point d'adhésion au maître qui provient de... Qu'est-ce que ça veut dire l'adhésion de notre maître à notre époque? L'adhésion avec le maître, c'est appeler que tu entends ce que nous lisons de nos maîtres. Rabash, Rari, Balasulam et
1: Rabbi Shimon, Rashbi.
0: Un instant. Rabbi Shimon, Rashbi, Ari, Baal Salam, Rabash, et que nous l'apprenons ensemble, et que je vous le transmets dans la mesure où je le comprends, et aussi j'y ajoute. Au total, en fin de compte, nous avons un maître, c'est le Créateur qui nous enseigne, mais il nous enseigne à travers toutes ces choses, ces gens, les livres. Quoi qu'il en soit, le Hari a dit, élevons-nous à Jérusalem maintenant. Alors certainement, vous aussi, vous nous dites des choses, et selon notre cœur, nous ne sommes pas capables de le faire. Donc, dans notre époque, qu'est-ce que ça veut dire d'écouter votre guidance et d'être en mesure de le faire? Ah, qu'est-ce que c'est? Je ne sais pas ce que c'est. Quoi que tu entendes, chacun entend selon son désir, comprend selon son désir, et c'est comme ça. Moi, je ne peux pas dire quoi que ce soit de ta part, ce que tu entends. Je comprends, c'est juste un sens des choses qu'on saisit, mais ce que vous nous dites, c'est qu'on ne peut pas saisir, ni être en mesure d'implémenter les sources. Donc je demande comment est-ce que dans chaque dizaine, on se connecte, et aussi tout le climat mondial, afin que, véritablement, nous ressentions que nous sommes adhérés à notre maître. Nous savons deux actions que, en cela, nous accomplissons ce que nos maîtres disent, cette action de connexion dans la dizaine et une action de diffusion à tous les récipients de Adam Rishon, toute l'humanité. Deux actions. L'une est à l'intérieur, dans la dizaine, et l'autre étant la sagesse de la Kabbale, diffuse, même pas en sagesse de la Kabbale, mais en connexion comme étant le but de l'humanité. New York 4. Bonjour, merci Ram. Nous avons une question dans la dizaine. Pourquoi les étudiants du Hari étaient-ils accrochés aux aspects physiques de voyager à Jérusalem, dire à leurs femmes, alors que les kabbalistes ne parlent que de qualité spirituelle? N'était-ce pas le Hari qui parlait de la qualité de Jérusalem qui se trouve dans la connexion?
1: Tu
0: comprends correctement que nous parlons ici de, non pas de la distance corporelle, mais de spiritualité. Mais il ne l'explique pas de cette façon, il le laisse comprendre comme ça, corporellement. C'est aussi depuis le livre écrit par des gens qui ne sont pas des étudiants du Hari et qui ne sont pas dans la spiritualité comme. Et ça, c'est d'un livre de Chifre Hari, de l'exaltation du Hari. Et donc, on doit comprendre ce qu'ils ont écrit. Le principal, c'est d'apprendre de cela. Quel est le contenu? Le point principal est que même si le maître t'invite à l'ascension spirituelle, dans tous les cas, tu essayes toutes sortes de raisons, d'excuses, afin de rester dans ton confort et dans ton état corporel. Maxis.
8: Bonjour, bonjour les amis. Rav, on connaît ces histoires comme à l'armée que on apprend à travailler automatiquement, à agir automatiquement et sans réfléchir à l'armée. Comment on peut faire apprendre de cela? Et quand on entend qu'on doit aller à Jérusalem, on le fait sans réfléchir. La condition, c'est à la place d'utiliser ton intellect ou ta raison, tu adhères le groupe et alors tu réalises sans réfléchir même deux fois ce que la dizaine, le groupe a décidé. C'est tout. C'est ce qu'on appelle la foi au-delà de la raison. Comment pouvoir le développer, développer cette façon de réagir immédiatement? Tu dois toujours penser que les amis sont plus grands que toi et tu es obligé de t'abaisser face à eux.
1: Tel Aviv 4.
8: Tel Aviv 4.
9: Rav, Toda.
8: Merci, Rav. Rav, on peut, pendant cette leçon, arriver au Gmar Tikkun, à chaque instant, pas que durant la leçon, à chaque instant, tout est ouvert, tout est devant nous, tout. Mais ça dépend de l'union entre nous. Comment maintenant, par exemple, on veut arriver maintenant, à ce moment-là, au Gmar Tikkun. Si vous vous connectez vos cœurs comme un seul cœur, ou vouloir même demander au Créateur de le faire, nous on est incapables. Ce qui dépend de nous, c'est uniquement demander. Alors, c'est ce qui se passera. Et ça dépend que de ma dizaine? Oui. Oui. C'est pour ça que le Créateur a brisé le kli d'Adam Arishon en tellement d'éléments de plus en plus petits pour que ça devienne facile, facile à chaque partie de penser quelles sont ces petites parties, ces petites zones, disons, dans le large système, et en cela, il se corrige déjà. Imaginez tout le kli d'Adam Arishon brisé. Comment on aurait pu faire? Mais là, ça nous suffit de nous concentrer dans notre dizaine.
9: Rav,
8: alors pourquoi le Hari a dit que ça dépend du temps? Il dit que c'est maintenant un bon moment. Je ne sais pas. La seule chose que j'apprends de cela, si on a une opportunité, on ne doit pas la perdre. Et l'histoire du Hari, à vrai dire, peu importe, ni lui, ni son groupe. Mais qu'est-ce qu'on doit faire maintenant? C'est pour ça que je ne comprends pas ces questions. Qu'est-ce que vous voulez comprendre? De toute façon, avant d'y arriver, c'est un niveau spirituel, vous ne comprendrez pas. Au moins comprends cette chose-là. Tu ne comprends pas de quoi il parle. Mais qu'est-ce que tu peux apprendre dans ta situation tellement basse? Réfléchis à ça.
10: נשתף בהתרשמויות מהשיעור ומה מתוכו אנחנו לוקחים למימוש בעשיריה.
11: Ce
12: que je peux résumer. Ce que je peux résumer,
11: c'est
12: que le Ari a fait une grande correction et nous ne devons pas, pas besoin de mortification. C'est mortification, mais ce qu'il faut faire, c'est se connecter en dizaines, penser à chaque ami comme le plus grand et m'abaisser envers eux. Et c'est ce qu'il faut faire pour attirer la lumière qui ramène vers le bien.
11: Et
12: elle nous corrige, mais à part ça, un effet sur l'humanité entière.
13: Toute
12: la leçon, toute la vie matérielle, spirituelle, dépend uniquement de la connexion entre nous. Et si on demande ou si on veut, le Créateur nous connectera. En fait, finalement, énormément de détails, mais à la fin, nous voyons que le Hari, comme le exprime tout ce qui a été dit avant lui d'une nouvelle façon. Le Hari est si grand, c'est incroyable et on ne peut même pas saisir ce qu'il a fait. Et maintenant, qu'est-ce qui peut nous aider? Et tout ce, premièrement, son groupe et dans le groupe, toutes les règles qui nous, pour nous sont déjà révélées dans ce monde, il apporte de la lumière vers pour nous, pour le monde entier. Et mon impression, tout d'abord, le Rav a dit que le Hari, la plus grande âme depuis Adam Rishon, comme Moïse qui a écrit la Torah, le Hari apporte cette Torah qui est capable d'amener l'humanité entière jusqu'au Créateur, et chacun peut l'utiliser avant. C'était impossible. Impossible. Seuls quelques individus, mais aujourd'hui, c'est ouvert pour tout le monde grâce au Hari. Et nous pouvons prendre le fait qu'on peut arriver à la correction finale maintenant, comme le dit maintenant. Il n'y a pas à attendre demain. Toute la journée se trouve sous le parapluie du Hari, comme un père spirituel le plus important qui existe quand on étudie la Kabbale. Et à chaque instant, il y a une opportunité de monter à Jérusalem. La dizaine doit être sensible à ces opportunités. Et que l'on mérite de le réaliser. Monter à Jérusalem, pour nous, c'est faire toujours des efforts de se connecter entre nous, même si c'est artificiellement, et corriger. On passe à la prochaine partie. Avant, chantons ensemble le Nigun.

0: On essaie de continuer la même direction, la même leçon. Cet exemple
1: de
0: monter à Jérusalem est un exemple très pratique. On en a parlé de nombreuses fois. C'était une leçon, mais chaque fois que c'était la date du départ du Hari, on pensait, on parlait. Cet exemple, on veut continuer, c'est quelque chose de pratique. Ce qu'on voudrait faire, on a au moins 50 minutes de l'annulation, s'abaisser devant le Rav, c'est la conclusion de cette histoire et toutes les excuses qu'on a. Et nous avons nous aussi, on voudrait clarifier pour pouvoir avancer. Donc, le sujet, c'est l'annulation envers le Créateur, le Supérieur, la société, ce qu'on veut faire. On a choisi des extraits, on voudrait lire chaque fois et voir des clips ensemble et quelques ateliers pour clarifier les choses. On voudrait commencer avec le premier clip, la condition de l'annulation devant le maître. D'une part, si on étudie, la première condition est l'annulation. Pourquoi ? Comme ça, le Créateur a choisi que ce soit ainsi. Je suis l'enseignant, le maître, et vous les disciples, et donc il n'y a pas à discuter. Et sinon, c'est une perte de temps. Va chercher quelqu'un d'autre. Je ne t'ai pas choisi, tu ne m'as pas choisi, mais c'est comme ça que ça a été organisé d'en haut. On est ensemble et tu es obligé. Ben sinon, je ne rejette personne, mais aucune chance. Tu n'as pas besoin de nettoyer mes chaussures. Mais annuler ta raison face à la mienne vis-à-vis du travail spirituel. Voilà. C'est une chose, et sinon tu ne reçois pas le Torah. Les instructions. Deuxièmement, tout ce que le maître dit doit, d'une certaine façon, être absorbé suite aux efforts que font les disciples. Peut-être que ce ne sera pas simple et immédiat, bien sûr. C'est difficile, c'est un travail qui peut durer des années, d'accord? Mais ce n'est pas possible de critiquer. Et s'il y a une critique, elle est là pour aider à s'annuler davantage, au-delà de la critique. Sinon, il n'y a pas de créateur, il n'y a rien mis lui ou ni enseignant, c'est toi. Ce que tu ressens, ce que tu penses, d'accord. Alors pourquoi tu peux dire que tu fais partie d'un groupe. Beaucoup tombent dans cette condition, il y en a d'autres, et pour arriver au résultat, uniquement celui qui se connecte correctement vers le maître, le groupe, grâce à eux, au Créateur, rien à faire. C'est une hiérarchie, l'ordre des âmes connectées, et il n'y a rien à faire. Si tu laisses tomber, eh ben, tu n'as pas encore arrivé à la spiritualité. Quel cli, quel moyen, quelle direction? Quelle direction? Comment se connecter au supérieur? Rabash,
2: comprendre
0: la question de l'Achab du supérieur qui sont tombés dans Galgaltaïm de l'inférieur pour le bien de l'inférieur. Selon la morale, on peut expliquer que la question de Galgaltaïm et Achab est le secret de la petitesse et de la grandeur. La correction que Chokhma et Bina ont faite pour les enfants, pour laquelle ils sont appelés Abba et Ima, comme il est expliqué dans l'étude des Sirot à plusieurs endroits, et selon un étudiant qui est exilé, son Rav est exilé avec lui. Et cela suffit pour celui qui comprend. C'est pourquoi, lorsque l'inférieur ne voit aucune grandeur dans le supérieur, alors il n'y a même pas de petitesse pour l'inférieur. Et c'est l'explication que Achab du supérieur, c'est-à-dire la grandeur du supérieur, est placée dans la petitesse de l'inférieur, ce qui signifie qu'il n'y a pas encore de petitesse pour l'inférieur, mais seulement lorsque l'inférieur voit que les achats du supérieur se sont élevés, alors par cela, aussi l'inférieur reçoit alors l'aspect de la petitesse. Mais avant cela, il n'a même pas la petitesse. Il en résulte donc que l'inférieur doit d'abord croire qu'il existe un supérieur dans la réalité. Et il ne ressent pas le supérieur parce que l'inférieur ne voit pas la grandeur du supérieur. Ce qu'on appelle la Shrina est en exil. C'est-à-dire que la divinité, la Sainte Shrina, est pour lui comme de la poussière et il ne ressent pas qu'il y a un goût dans le supérieur plus que dans la poussière. C'est pourquoi, lorsque l'homme commence à observer la grandeur du supérieur, ce qui est appelé que les achats du supérieur se sont élevés, alors aussi l'inférieur s'élève et commence à atteindre la sensation de la divinité. Cela dépend de la mesure dans laquelle il souffre de voir des manques sur le supérieur. Ainsi, dans cette mesure, le supérieur s'élève pour lui. Il s'avère que c'est une correction pour le besoin de l'inférieur. Achap, Galgal Ta'inaim. Le système est quand même très simple. On fait partie d'une très longue chaîne de kabbalistes et nous voulons appartenir. Et dans cette chaîne, il y a des règles. Chaque maillon a un supérieur. Pour nous, c'est le Rav, aucun doute. Maintenant, est-ce qu'on veut, est-ce qu'on accepte qu'il est supérieur? Quel est le sens d'un supérieur? Est-ce qu'on peut critiquer le supérieur? Et si oui, que faire? On dit plus encore, quand l'homme commence à observer la grandeur du supérieur, c'est-à-dire que les rêves supérieurs sont montés, alors l'inférieur monte et commence à atteindre la divinité. Ça dépend dans la mesure où il souffre de ce qu'il voit des manques dans le supérieur. Qu'est-ce que le supérieur? On ne peut jamais comprendre ce que c'est vraiment. Mais est-ce qu'on souffre si on voit des manques chez le supérieur? Est-ce qu'on souffre de voir des manques dans le supérieur? Est-ce qu'il souffre de ce qu'il voit des manques dans le supérieur? Donc, dans cette mesure, le supérieur s'élève chez lui. Il s'avère que c'est une correction pour le besoin de l'inférieur. Extrait numéro 2. On voudrait lire extrait numéro 2. Rabash. Que signifie une notion que nous devenons une tête et non une queue dans le travail? Rabash 2, que signifie la notion que nous devenions une tête et non une queue dans le travail? Rabash, du fait que l'homme veut comprendre la voie des sages, qui nous disent que nous devons marcher derrière eux, les yeux fermés. Sinon, entre l'aspect de poussière, c'est-à-dire une chose qui est sous l'aspect de ce qui est sans importance et appelé poussière, il ne peut pas y avoir de bassesse plus grande que celle-ci. Et puisque l'aspect de raison et d'intellect a été donné à l'homme afin qu'il comprenne chaque chose selon l'intellect. Et ici, on nous dit d'avancer en acceptant la croyance dans les sages. Et l'homme veut comprendre cette voie. Et puisque tant que l'homme se trouve encore sous la domination des désirs de recevoir pour lui-même, l'homme ne peut pas savoir par lui-même ce qui est bien, ce qui est mal, mais il doit tout accepter comme les sages l'ont établi pour nous. Sinon, de la poussière et de la poudre entre dans les yeux, et on ne peut pas avancer. Ce n'est pas le cas lorsqu'on ne critique pas les paroles des sages et qu'on ne veut pas recevoir leurs paroles dans la raison. C'est précisément par cela que l'on mérite la raison de Kedusha. Et cela est du fait que toute la notion de ce que nous devons avancer au-dessus de la raison vient de que nous sommes immergés dans l'amour propre. C'est pourquoi, par la croyance au-dessus de la raison, nous méritons l'équilibre de don. Alors, le bien et le délice se révèlent dans l'équilibre de don. Cela est appelé dans le langage du Saint Zohar. La raison se propage et remplit les chambres et les corridors. Ce qui signifie que, lorsque les kelim sont en ordre, la raison se propage tant dans l'équilibre intérieur que dans l'équilibre extérieur. On fait passer un atelier, la foi, on a entendu tellement d'explications d'un aspect d'un autre. On voudrait parler de Emunat Chachamim, la foi en nos sages. Donc, qu'est-ce que la foi en nos sages et quelle est la différence entre cette foi et la foi de simple foi? Bien, l'annulation devant le Rav. Comme c'est écrit, fais-toi un Rav, achète-toi un ami. Se faire un rave, peut-être au début, on est là et on étudie, on apprend la sagesse et on sent que ça nous attire, mais après commencent à apparaître des résistances, l'épaisseur qu'on dit. Donc la foi en le sage, c'est croire le chemin, agrandir le Rav, car il voit le chemin spirituel.
2: Je pense
0: que la foi en nos sages, c'est tellement vaste, c'est quelque chose de très grand. C'est seulement par cette foi que l'humanité peut arriver au but, arriver à l'adhésion au Créateur. Cette force et ce travail qu'ils ont effectué pour une seule chose, d'atteindre le but. Alors,
2: nous
0: devons faire des efforts vraiment, vraiment, d'adhérer à ce qu'il nous apporte. Dans tout cela, on peut recevoir l'aide qu'il nous faut pour atteindre le but. La foi en nos sages et croire les kabbalistes qui nous ont écrit toute cette Torah qu'ils ont atteint. Ce n'est pas une philosophie, une imagination ou une idée quelconque. mais l'atteinte de tout cela dans leur kelim et nous transmettre les choses. La différence entre cette foi et la foi du peuple, c'est que les kabbalistes nous tendent la main et venez, on va vous aider à traverser le chemin qu'on a déjà traversé. Et ce n'est pas croire comme ça, quelque chose qui n'existe pas. Ils l'ont déjà fait et ils nous guident sur ce chemin pour raccourcir le temps. La foi du monde entier, il cherche quelque chose qui est adapté à ce qu'il ressent déjà et participe à ses décisions. Il réalise. Et la différence, je pense, que la foi en sage, c'est quand l'homme a choisi le sage, il veut atteindre ou ressentir ce que le sage ressent. C'est une différence. Que la foi en nos sages, quelle est la différence entre la simple foi, c'est-à-dire il y a ici énormément de beaucoup de profondeur. Ce n'est pas les deux parlent de foi et c'est un travail avec l'ego, je pense, parce que ce que nous enseignent nos sages est de surmonter l'ego. Et pour cela, on a besoin de suivre les enseignants, les amis. C'est une différence, mais c'est très profond. Rabash, extrait numéro 3. Avant la scission, il y a l'aspect dibour, c'est-à-dire que le supérieur le corrige. Et cela peut avoir lieu lorsque l'homme est comme un embryon dans le ventre de sa mère. L'embryon s'annule devant sa mère et n'a aucune opinion propre. Mais, comme nos sages ont dit, l'embryon est la cuisse de sa mère. Il mange ce que sa mère mange. Il ne possède aucune autorité propre lui permettant de poser quelques questions que ce soit, mais il ne porte pas de nom propre. Cela est appelé être muet. Il n'a pas de bouche pour poser des questions. Et cela a lieu lorsque l'homme peut avancer les yeux fermés au-dessus de la raison, croire dans la croyance des sages et aller jusqu'au bout. Cela est appelé Ibour, car il n'a pas de bouche. Et Ibour signifie, selon l'étude des Sphirot, le degré de Malchut, qui est la Katnout la plus restreinte qui soit possible. C'est appelé Ibour. Ibour, terme qui vient de Evra et Dinim, colère et jugement. Dans le sens du verset, le Seigneur s'irrita contre moi à cause de vous. Il faut expliquer la notion de colère, de jugement, puisque le fait que l'homme doit avancer les yeux fermés au-dessus de la raison, le corps s'oppose à ce travail. Le fait que l'homme doit toujours surmonter est appelé Evra, Zaham, Tsara, colère, fureur, détresse, puisque c'est un travail difficile d'avancer constamment en surmontant afin de s'annuler devant le supérieur pour que le supérieur fasse de lui ce que le supérieur désire. Cela est appelé Ibour, comme c'est mentionné, qui est la katnout la plus restreinte qui soit possible. Il faut vraiment voir cela à chaque instant qu'on est sur ce chemin, et quand l'homme peut avancer avec les yeux fermés, au-delà de la raison, et croire aux sages et aller jusqu'au bout. C'est appelé Ibour. Donc c'est l'approche qu'on doit avoir, l'attitude qu'on doit avoir, chaque opportunité qu'on reçoit, comme la demande de monter à Jérusalem. On ne doit pas essayer de comprendre pourquoi oui ou non. Dès le moment où le Rav appelle, on monte. C'est ce qui doit se passer entre nous. Tout est très délicat, très sensible aujourd'hui. Et ensemble, il faut développer cette sensibilité de reconnaître ces appels dans cette nouvelle réalité. Ensemble et voir comment, à chaque instant, on nous appelle à monter à Jérusalem. Chaque moment, chaque leçon, le Rav nous appelle à monter, chaque phrase de ce texte. Le
2: Rabash,
0: extrait numéro 4. Tout le travail des êtres créés est qu'ils doivent travailler au-dessus de la raison, et il est impossible de faire quoi que ce soit sans la croyance dans les sages qui ont établi pour nous un ordre de travail. Après que l'homme a accepté son travail sous l'aspect d'une queue pour les lions, c'est-à-dire qu'il suit les sages afin d'avancer uniquement selon ce qu'ils ont établi pour nous. Cela est comme nous sages dit, et couvre-toi de la poussière de leurs pieds, des sages. Une fois, j'étais c'était pas en Israël, c'était une tempête de sable. Et les yeux, les oreilles, le nez, tu es entièrement couvert de sable, de poussière, tu n'as rien à faire. Tu fais le maximum pour, si tu arrives à voir celui qui est devant toi et avancer. Donc, c'est comme ça, tout est fermé, étanche. On ne peut même pas savoir quel est le pas à faire. La seule chose qui me guide, c'est l'appel, la voix du Rav et la dizaine qu'on nous a donnée. C'est le supérieur, toujours, toujours, chercher ce point et les suivre. Seulement l'annulation.

0: Dans notre monde, on nous a donné les amis, la Bible, les livres, la méthode. Et alors, nous devons accepter tout cela ensemble. Et finalement, c'est tout, tout ça est appelé le maître. C'est une map. On me dirige vers le but de la création, le but de la vie. C'est les amis et la méthode, donc les livres, et le Créateur envers lequel nous devons être dirigés, entre nous, les livres, le Rav ensemble. Et qu'est-ce qui n'est pas clair? Tu voudrais avancer sans propre annulation. Ça ne marche pas. Tu dois comprendre qu'il faut s'annuler devant le Créateur. Qui t'aide à le faire? Le Maître, il ne te dirige pas vers lui, mais vers le Créateur. Le groupe. Le groupe aussi te dirige vers le Créateur. Finalement, Israël, Oraita, Kutchabayru, te dirige envers le supérieur. C'est là que tu vas t'annuler. Mais comment t'annuler? En t'annulant devant le supérieur. Tu diriges vers lui. Donc le Rav, le groupe, le Rav te guide, t'explique, le groupe, c'est là que tu peux t'annuler physiquement. C'est-à-dire cœur et esprit. Il n'y a pas d'autre méthode. Tu dois préparer un clip pour révéler le Créateur.
1: Mon maître, tout ce qui me connecte à la vie. Maintenant, nous allons passer à notre deuxième atelier, éclaminé entre nous dans la dizaine. Est-ce qu'il y a une différence entre l'annulation envers le Créateur ou envers le Rav, et en particulier lorsqu'il n'est pas présent physiquement dans le groupe? À nouveau, est-ce qu'il y a une différence entre l'annulation vis-à-vis du Créateur ou vis-à-vis du Rav, spécifiquement alors qu'il n'est pas présent physiquement dans le groupe? 8 minutes.
2: Tout
1: d'abord, que le roi soit physiquement avec nous ou dans le groupe.
2: Je
1: peux dire d'expérience que je ne vois pas de différence dans les cours. Disons que maintenant nous allons avec les cours enregistrés. Le Rav, maintenant, je sens qu'il part exactement de cet état-là et je ne pense pas qu'il n'y ait, je pense qu'il n'y a pas de différence entre l'annulation envers le Créateur et l'annulation vers le Rav, parce que le Rav parle de comment atteindre le Créateur, comment nous orienter vers le Créateur. Bien, après tout, il y a une différence. Il y a, avant que tu sois une personne physique, mais ça pourrait que ce soit même plus dur de s'annuler lorsqu'il y a une personne physiquement, parce que ce que tu dois t'annuler, c'est avec le chemin et pas envers le corps corporel. Donc, physiquement, ça pourrait être même encore plus confondant. Donc, peut-être même que c'est plus facile si ce n'est pas physique, parce que tu es concentré sur ce que tu dois vraiment, ce vers quoi tu dois vraiment t'annuler. Oui, après tout, la différence, c'est très subtil, parce que l'annulation est subtile, c'est l'annulation de moi-même. L'annulation, c'est l'annulation de soi par rapport à ce qui est en dehors de moi. Et c'est le Créateur. Il s'est exprimé dans le Rav, le groupe, les amis,

0: Donc, en venant devant lui, je venais devant le Créateur. Donc, c'est difficile de répondre à cette question avec précision parce que la frontière ici est floue. Je pense aussi qu'il y a une différence dans notre responsabilité. Aujourd'hui, nous avons une plus grande responsabilité, un plus grand travail entre nous. Parce que maintenant, nous serons une unité. Tout ce que nous recevons du Rav, des sages, maintenant nous devons l'implémenter dans nos dizaines, dans le clé mondial. Et je pense que c'est un degré supérieur parce que déjà nous ressentons que nous devons atteindre l'état d'un homme. Nous devons implémenter tout ce que le Créateur demande de nous, être comme un homme. Oui, peut-être qu'il y a une différence quand le Rav est à nos côtés, on a le manque pour ce contact physique devant nous, avec nous, c'est tout. C'est un ressenti que ça nous manque, mais vraiment, j'écoute les cours du passé, les cours si fortes qu'elles nous donnent des impressions, le cours d'aujourd'hui. Je prends l'exemple de lecture de sources de Kabbalistes d'il y a milliers d'années. Quand on peut apprendre d'eux, c'est... On ne peut pas se connecter aux sources, c'est la même chose. Le Rav, présent ou non, on a ses enregistrements. Ça vit avec nous. Toutes ces années, il marche avec nous, il va marcher jusqu'aux prochaines générations. Ça le manque. C'est le calcul physique qui est ressenti avec nous. Si autrefois je me reposais sur le Rav, aujourd'hui je me repose sur lui, c'est-à-dire que si nous nous reposons complètement sur lui, aujourd'hui la force du Rav est déjà émergée dans chacun d'entre nous. Il reste pour toujours notre Rav, et toujours pour toujours notre supérieur. La différence, c'est qu'aujourd'hui, nous réalisons la force pour laquelle il est entré en nous, pour une période très longue, et c'est la seule différence. Ouais. J'essaie de comprendre qu'est-ce que l'annulation devant le Créateur. C'est suffisamment tangible. Je suppose qu'il y a une différence parce que l'annulation devant le Rav, c'est pas comme on dit les amis, que c'est déjà en nous, après que c'est tangible depuis de nombreuses années, par le Rav depuis de nombreuses années. Tu comprends qu'on essaie de comprendre qu'est-ce que l'annulation, n'est-ce pas? Mais qu'est-ce que l'annulation envers le Créateur? Là, c'est un peu abstrait. Donc l'annulation envers le Rav, envers les amis, c'est extrêmement important. J'ai aimé l'exemple de Doudi avec la tempête de sable, ça nous donne vraiment à voir que c'est en quelque sorte comme si nous n'avons pas notre vue ici dans ce chemin vers le Créateur. Et c'est pourquoi nous avons un guide et nous nous relons Rav comme un guide qui marque ce chemin pour nous, et ce que nous devons faire, c'est ce que nous dit notre guide. Oui, je remarquais que dans la question, il y a aussi l'annulation vers le Créateur. Pas juste le Rav, donc c'est même plus que ça, c'est l'annulation envers l'ami. Ça pourrait ne pas être la même annulation, mais c'est ce que le Rav nous recommande afin de voir la grandeur du Créateur dans le Rav. Il faut d'abord s'annuler envers les amis, comme son nom est grand. Oui, je suis d'accord. L'annulation avec les amis, c'est ce que tu ressens le plus. C'est le plus tangible. L'annulation envers le Rav, c'est plus élevé et supérieur. Extrait numéro 5.
1: Afilo.
0: De la lettre 28 du Rabash. Même si nous avons mérité d'entendre les paroles du Dieu vivant de la bouche de la Shrina, parlant à travers la gorge de mon père, mon maître et mon Rav de mémoire bénie, le choix reste néanmoins entre nos mains. C'est pourquoi, bien que lui, de mémoire bénie, nous ait révélé de nombreuses révélations, ce n'était qu'afin de nous guider, afin que nous puissions avancer sans soutien. Et c'est pourquoi, du fait de cela, immédiatement après chaque nouveauté de Torah qu'il nous révélait, une élévation de l'esprit et une forte assurance de consacrer nos jours uniquement au bénéfice du Créateur étaient provoquées en nous. Cependant, immédiatement venait sur cela l'aspect de l'endurcissement du cœur, sous l'aspect de « car j'ai endurci son cœur », afin qu'ensuite nous ayons un choix de notre propre côté, car cela est appelé un effet sans soutien qui le soutienne, puisque son intention était de nous amener à la perfection désirée. C'est pourquoi, du fait de cela, chacun est resté dans un état qui ne convient pas à son disciple, et cela suffit à celui qui comprend. Et nous devons nous affermir, comme il est écrit dans ma lettre précédente, que Yaakov, notre père, n'est pas mort, c'est-à-dire que sa qualité de vérité vit et subsiste à jamais, et que s'accomplisse le verset « Et toi, ne crains pas mon serviteur Yaakov, parole du Seigneur, et ne tremble pas, Israël, car voici que je te délivre de loin et ta descendance du pays de captivité. » Cela signifie que même si nous nous trouvons dans l'éloignement le plus extrême, la délivrance du Seigneur vient en un clin d'œil et nous mériterons de parvenir à l'aspect de vérité, c'est-à-dire de donner du contentement à celui qui l'a formé. Amen, qu'il en soit ainsi. Et tout au cours de ce cours, j'ai eu cette pensée, cette prière que le Créateur nous aidera à chaque moment dans la vie d'ici jusqu'à la fin de la correction pour clarifier qu'est-ce que l'opinion du supérieur. Et c'est au-dessus de ma propre raison, car je fais en sorte de reconnaître le supérieur et je m'annule devant lui afin d'adhérer au Créateur. Notre dernier extrait du Bala Sulam, de l'article La Liberté. On peut comparer la chose à un malade qui ne veut pas écouter le conseil du médecin avant de comprendre lui-même comment son conseil le guérira. Et c'est pourquoi il commence lui-même à étudier la sagesse de la médecine. Alors, il peut mourir de sa maladie avant d'avoir eu le temps de comprendre la sagesse de la médecine. Il en est de même de la voie des souffrances, comparée à la voie de la Torah. Car celui qui ne croit pas aux notions intellectuelles que la Torah et la prophétie lui conseillent d'accepter sans compréhension personnelle, est obligé de parvenir lui-même à ces mêmes notions intellectuelles. Et cela ne se fait que par la voie de sa venue dans la chaîne de la cause et de l'effet, à partir des événements de la vie, qui sont des expériences qui accélèrent beaucoup et sont capables de développer en lui le sens de la reconnaissance du mal, comme cela a été expliqué, sans son choix, mais du fait de son effort pour acquérir pour lui-même un bon environnement qui l'amène à ses pensées et à ses actes. Donc, en fin de compte, il s'avère que s'annuler devant le Créateur et envers le Rav ne peut être fait que par l'aide de la société. Eh bien, le Créateur est dissimulé, aussi le Rav, si c'est un kabbaliste, il est aussi dissimulé, et c'est pourquoi c'est très difficile de voir sa grandeur. Et nous aurons maintenant un atelier. Et je veux simplement donner des exemples aussi de ce que moi je fais, comment ce n'est pas simple de s'annuler devant le Rav parce qu'il est dissimulé. Bien que j'ai beaucoup été avec lui, aussi maintenant, depuis un long moment, de nombreuses heures, mais sans la société, tu ne peux pas avoir la grandeur parce que il se dissimule constamment. Je peux donner ces exemples comme lorsqu'ils disent il doit s'annuler devant les opinions du Rav, le message. Alors disons, nous diffusons la sagesse de la Kabbale, et ensuite on nous a dit, on a besoin de l'éducation intégrale. Ensuite on nous a dit à nouveau, il faut la Kabbale. Donc, un autre exemple, c'était le dernier exemple sur le Roche de Dizen. Nous avons parlé tout le temps que nous avons besoin de l'égalité dans le groupe, et que c'est la seule façon dont nous pouvons construire le CLI, et maintenant, au-dessus, il y a le roche. Ensuite, nous avions aussi le Covid, donc nous étions toujours physiques. Ensuite, on a dit, non, il faut être virtuel. Et puis à nouveau, physique, parce que aussi, pour que ce soit plus bénéfique. Et beaucoup d'autres exemples qu'on peut donner où apparemment, il y a des clashs et il n'y a que la société qui puisse aider, en fin de compte. Et aujourd'hui, c'est compris plus et plus que seule la dizaine peut aider, et aussi la grande société. Et donc, nous allons maintenant passer à un atelier où chacun d'entre nous, on lui demande de donner des exemples de comment, par l'aide de la société, il parvient à s'annuler devant la raison du Rav et du supérieur. Donc c'est un atelier pratique. Chacun donnera des exemples de comment, à travers la société, l'homme parvient à s'annuler envers la raison du Rav et à s'annuler devant cela. 6 minutes.
1: לא עולה לי ככה על השנייה דוגמה ספציפית, אבל אני אגיד שעבורי זה חד משמעי דוגמה אישית.
0: Bon, je n'ai pas d'exemple spécifique à dire, mais je vois que c'est un exemple unique d'une personne. Quand je vois un ami, le travail intérieur qu'il fait lui-même pour s'annuler devant le Rav, qu'il le fait de tout son cœur, pour ne pas jouer à un jeu, mais vraiment parce qu'il veut cela. Simplement, ça te saisit d'intérieur et tu le ressens. Tu ressens le travail qu'il fait, l'effort qu'il fait. Et ça te dirige immédiatement. Si je n'ai pas d'exemple, rien ne m'arrive en tête maintenant comme exemple, mais simplement je regarde les amis et comment eux ce que le Rav pour eux, comment il le respecte, comment il respecte ce qu'il fait, les exemples que nous donne le Rav lui-même, comment il faudrait se relier à un étudiant et comment il faudrait se relier à soi-même envers la société et envers les amis. Et ça dit tout. Oui, c'est évident qu'il y a beaucoup d'exemples, mais ce qui m'a saisi, c'est en diffusant, distribuer des journées dans la rue. Et ce n'est pas simple, même ici à Petah Tikva, tu es dans des endroits où les gens te connaissent, parfois tu ne te sens pas toujours confortable, mais tu vois tout le groupe motivé, qui s'éparpille dans le pays, et se donne les uns les autres des impressions sur le Shabbat, et donc c'est facile de te laisser porter avec eux, le groupe te supporte. J'aurais pas su que j'aurais pu faire beaucoup de choses aussi dans la diffusion que j'aurais fait. Ce n'est que grâce à la société qu'on les fait. Les exemples qui saisissent mon attitude, un exemple, c'est qui opère le bien, c'est l'exemple de la honte. Que si tu t'inclus comme faisant partie de la dizaine, ou bien que tu penses que tu es égal dans la dizaine, tu vois que le plus petit d'entre eux, c'est-à-dire chacun à tes yeux, qui font bien mieux, avec bien plus de succès que ce que tu es capable de t'apporter à la dizaine comme contribution, alors là, la force qui peut te faire bouger du lieu où tu te trouves. Et puis un deuxième exemple, c'est l'exemple de quand tu sais que tu es responsable d'une activité qui prend place dans la dizaine, et que vraiment c'est important pour la dizaine, c'est important pour notre chemin spirituel, et le Kabbaliste le présente, alors c'est une force qui te dirige vraiment puissamment. Oui, nous avons parlé de la correction correcte entre nous. C'est la chose la plus importante. Et donc, ce que le Rav construit, c'est une société, c'est la chose la plus importante en quoi investir. Donc de construire cette relation entre nous, révéler le Créateur. Oui, je n'ai pas d'exemple adapté pour ça, mais tout ce que je sais, c'est que le Rav, pendant les congrès, parfois on pose des questions. Que faire si vraiment je ne suis pas prêt pour le congrès? Je ne suis pas dans un état où je puis élever tous les amis. Et donc le Rav a dit, simplement tu dois te laisser t'écouler. Avec le flux de ce qui se passe dans le congrès, avec tout le monde. Et vraiment, dans l'un des congrès que j'ai eu, c'est cet état où j'ai essayé de faire et ensemble avec les amis, vraiment ça a changé cet état pour moi où j'étais vraiment dans un état où aussi j'aurais pu élever l'esprit des amis aussi.
2: Клапе Рав и Беклип, Бакашем, Клип Ахарон.
0: subjugation, annulation. On va finir le cours avec ça, mais regardez un dernier clip. Yaakov Dalman demande qu'est-ce que l'annulation envers le Rav et envers le groupe. Alors, envers le Rav, ça ne signifie pas que tu dois brosser ses chaussures, mais plutôt, bien que dans certains cas spéciaux, ça pourrait t'annuler, mais l'annulation, c'est vis-à-vis de ce qu'il explique, ce qu'il délivre, ce que tu peux aussi révéler dans le livre, peut-être par toi-même, mais il te le donne d'une façon vivante. Théoriquement, tu pourrais le faire avec d'autres enseignants, mais c'est très difficile. Quoi qu'il en soit, tu dois éveiller l'âme qui est venue devant toi, avant toi. Bien qu'elle ne soit pas à tes côtés, c'est pour ça que c'est bien plus difficile. Le Rav, c'est un système, ce n'est pas une personne. C'est un système qui t'apporte une méthode, Torah, lumière, questions, problèmes à tes amis ensemble avec toi. C'est le travail du caretaker qui s'occupe du groupe, qui essaie toujours d'éveiller en eux des manques, des désirs, des confusions, les secouer comme ci, comme ça, les apporter une connexion aussi rapidement que possible, mais d'une façon que ça ne leur vole pas le libre arbitre. Et c'est le principal. Dans les cercles hassidiques, ils te retirent ton libre choix. Tu t'attaches au supérieur, mais qu'est-ce que t'en retires? Où sont les manques? Où est le travail? Où est l'effort? Et là, tu l'as toujours. C'est-à-dire que le Rav doit se révéler devant toi par une façon que tu ne disparaîtras pas en lui. Il te laisse une place pour l'effort, pour que tu aies toujours des doutes envers lui, en rejet, dans l'obscurité. Autrement, c'est du racidisme. Autrement, tu ne veux aucune demande pour le Créateur. Autrement, le Rav te révèle les choses, mais c'est pas lui-même qui se révèle. C'est même le contraire. C'est afin de te donner l'opportunité de demander au Créateur. C'est-à-dire, ne me crains pas, mais crains le Créateur. Ok, donc dans un instant, nous aurons un repas, nous allons continuer à parler de suivre les kabbalistes, et aussi dans le cours de l'après-midi, nous continuerons avec le cours sur le Hari. Aussi, le troisième repas sera dévoué au Yom Sait du Hari. Une annonce pour nos amis du clip ukrainien. Demain, dimanche, entre 18h30 et 20h d'Israël, une réunion avec vous, les gars, avec le management sur Zoom. Le lien vous sera envoyé dans tous les canaux.

0: חברים יקרים, בחלק הראשון נלמד מתוך שיעור של הרב.
1: Chers amis, dans la première partie du cours, nous allons étudier d'un cours du Rav sur le sujet du jour de commémoration du Saint Ari. C'est un cours du 14 juillet 2021 dédié à ce sujet.
2: Bonjour.
1: Bonjour, c'est un cours sur le thème du jour de l'anniversaire du retrait du Hari, passage choisi des sources. Le matériel d'étude peut se trouver sur kamanamedia.info.
3: Site web dans le système Arvout en cliquant sur le menu.
1: Vous pouvez poser des questions.
3: On demande à le recevoir par email en français. Vous pouvez poser des questions, y compris sur Cap TV, qui pourront être posées au cours de la leçon. La lumière supérieure qui provient du Créateur, qui a décidé de le partager avec les créatures pour les créer, afin qu'elles ressentent la lumière supérieure, son essence, sa qualité éternelle, passe par beaucoup d'étapes. Tout degré de son déclin de la force supérieure, jusqu'à ce que ça devienne quelque chose qui puisse atteindre le contact avec la créature, où la créature est quelque chose qui est opposé du créateur, séparé de lui, c'est pourquoi c'est appelé créature, et c'est la raison pour laquelle la lumière supérieure qui passe par toutes ces dissimulations, tous ces degrés dans son déclin et qui chute à travers elle, prend toutes sortes de différentes formes de revêtements, d'ornements afin de s'adapter à la créature. Et du fait que la créature doit vraiment être à l'opposé du créateur afin de le découvrir en plein, doit être complètement l'opposé du créateur et dans le même temps, dans la créature, il doit y avoir quelques connexions avec le Créateur. Et donc, nous apprenons que la lumière supérieure porte en elle à la fois le désir de recevoir qui a été créé, l'existence de l'absence, et aussi cette étincelle qui provient du Créateur. Et tout cela provient d'en haut, tout en bas, jusqu'à au point final, le plus bas, où il n'y a rien de pire, et c'est considéré qu'il est déjà dans ce monde. Et ici, il commence à décrire, à former la future créature qui commence à grandir, à être construite vraiment de la poussière, des degrés les plus bas, et qui se développe plus et plus avant, à travers la force de cette étincelle d'amour qui existe à l'intérieur du désir de recevoir, et qui évolue, qui se développe depuis un degré jusqu'au suivant, depuis un lien jusqu'au suivant, jusqu'à ce qu'il atteigne des formes qui déjà répondent dans les formes du végétal, et ensuite l'animal, et ensuite le parlant. Et alors, c'est entièrement comme une réponse que la créature peut ajouter à quoi qu'elle reçoive du Créateur. La forme de la réponse naturelle, instinctive, et plus tard, avec des réponses qui sont plus et plus complexes. Elle commence à se connecter avec celui qui l'éveille, à demander de lui, qui rentre dans une forme de relation avec lui, à partir du désir de recevoir en lui, qui veut être connecté au supérieur, qui s'occupe de lui, qui le développe, et donc aussi il apprend du supérieur, Qu'est-ce que c'est que veut le supérieur de lui et comment il est supposé répondre au supérieur? Et alors, il voit que le désir de recevoir, tout comme un bébé, constamment le pousse et le pousse à se connecter plus et plus, d'une façon qu'il soit conscient avec l'émotion et l'intellect comme celui qui s'en occupe. Et c'est ainsi que grandit le désir de recevoir, jusqu'à ce qu'il atteigne des degrés où les gens dans ce monde commencent à demander d'où nous venons, pourquoi nous sommes ici, pour quelles raisons, etc., etc. Et c'est ainsi qu'il se développe pour atteindre un état où de telles personnes grandit en eux et que se développe depuis la nature une demande à la connexion plus et plus avec le supérieur. Et ces gens qui ont à l'intérieur d'eux de tels manques, une telle âme, sont ceux qui plus tard nous disent et nous expliquent à qui nous sommes connectés et qui nous sommes vraiment et qui nous gère, et ainsi de suite. Il y a eu beaucoup de telles personnes au cours de l'histoire. Nous en connaissons certains, nous les en souvenons, et d'autres non, ce n'est pas si important. Cependant, il y a de telles personnes qui ont laissé pour nous des moyens par lesquels atteindre une connexion avec la force supérieure. Et nous en souvenons, nous les honorons et nous les étudions. Et le plus important parmi eux, c'est une personne qui était appelée Ari.
2: Ashkenazi Yitzhak Luria.
3: Ashkenazi Yitzhak Luria.
2: Il vivait au
3: 15e siècle. Avant lui, il y avait des dizaines de générations de kabbalistes. Le premier parmi eux était Adam Arishon. Et ensuite, après Adam Arishon, il y avait ses étudiants jusqu'à Abraham, et à partir d'Abraham, Isaac, Jacob. Ce sont tout cela des écoles. Vraiment, ils ont ouvert des écoles et ont éduqué les gens. Cependant, le Ari, quoi qu'il en soit, était vraiment grand. Nous allons lire à ce sujet maintenant. Aujourd'hui est le jour mémoriel de son départ. Et nous devons nous souvenir de lui et nous connecter à lui en étudiant, parce que par cela aussi nous attirons sur nous-mêmes une opportunité de nous connecter avec cette âme très spéciale, telle qu'il n'y en avait pas d'autre dans toute l'espèce, dans le système d'Adam Arishon. Cette âme était vraiment très spéciale et elle marchait vers la correction dans une mesure où personne d'autre n'était capable d'atteindre. Et donc, lisons ce qu'ils nous ont préparé, s'il vous plaît. Le premier extrait est du Hari, un poème du Hari. Voici qu'avant que les émanations aient été émanées et que les créatures aient été créées, la simple lumière supérieure avait rempli toute l'existence, et il n'y avait pas de vacances comme un air vide, un creux. Mais tout était rempli de cette lumière simple et sans limite. Il n'y avait pas de tête ni de fin, mais tout n'était qu'une lumière simple et unique, équilibrée de façon égale et uniforme. et on l'appelait la lumière de Ensof. Et lorsque, par sa simple volonté, vint le désir de créer les mondes et d'émaner les émanations, mettre en lumière la perfection de ses actes, de ses noms, de ses appellations, ce qui a été la cause de la création des mondes, puis l'Ein Sof s'est restreint lui-même en son point médian, précisément au centre. Et il a restreint cette lumière et s'est éloigné sur les côtés autour de ce point central. Et il restait un espace vide, un air vide, un vacuum, précisément à partir du milieu. Et cette restriction se situait également autour de ce point médian vide, pour que l'espace soit uniformément encerclé autour d'elle. Et après la restriction, quand l'espace vacant resta vide, précisément au milieu de la lumière de Ein Sof, un lieu fut formé où les émanations, créations, formations et actions pourraient résider. Puis, de la lumière de Ein Sof, une seule ligne s'est déployée d'en haut et descendue dans cet espace. Et par cette ligne, il a émané, créé, formé et fait tous les mondes. Avant ces quatre mondes, il n'y avait qu'une seule lumière de Ein Sof, dont le nom est un, dans une merveilleuse unité cachée. Et même dans les anges les plus proches de lui, il n'y a pas de force et pas d'atteinte dans l'Ein Sof. Comme il n'y a pas d'esprit d'un créé qui pourrait l'atteindre, car il n'a pas de place, pas de frontières, pas de nom. Oui, de cela, comme nous savons, c'est ainsi que le Hari commence son livre principal appelé l'Arbre de la vie, qui explique pour la toute première fois au cours de l'histoire de la sagesse de la Kabbale, il nous explique le système entier et comment il est construit du bas vers le haut dans la mesure où qui ne peut être exprimé dans notre langue d'une façon qui soit proche de notre compréhension. En effet, ces extraits sont très spéciaux. Alors, qu'est-ce qui se passe à Petah Tikva 6? Merci Rav. Je ne voulais pas interrompre le silence d'or dans notre leçon, mais comment est-ce qu'on se connecte à l'âme du Hari en tant que dizaine? Certainement à travers la dizaine. C'est aussi quelque chose qu'il a transmis à ses étudiants, qu'il a demandé d'eux, qu'ils soient connectés. Nous avons même des enregistrements de ses étudiants, la façon dont ils se comportaient selon sa guidance. Et si nous voulons nous connecter au Hari, ça signifie que nous devons nous connecter à travers les mêmes règles de la sagesse de la Kabbale, qui sont les mêmes pour tout le monde. Encore, à travers cette même règle de « aime ton prochain comme toi-même », nous devons en fait la maintenir pleinement. C'est tout. Oui, Gilad. Extrait numéro 2. Venez voir à quel point nous devrions être reconnaissants à nos enseignants qui nous transmettent leur lumière sacrée et consacrent leurs âmes à faire le bien de nos âmes. Il se trouve au milieu, entre le chemin des tourments sévères et le chemin de la repentance. Il nous sauve du monde souterrain qui est plus rude que la mort et nous habitue à atteindre les plaisirs célestes, la douceur sublime et le plaisir qui est notre lot, prêts à nous attendre dès le début, comme nous l'avons dit plus haut. Chacun d'eux opère dans sa génération selon la puissance de la lumière de sa Torah et de sa sainteté. Nos sages ont dit, vous n'avez pas une génération sans Abraham, Isaac et Jacob. En effet, cet homme pieux, notre Rav Isaac Luria, nous a troublés et nous a fourni la mesure la plus complète. Il a fait merveilleusement plus que ses prédécesseurs. Et si j'avais une langue qui loue, je louerais ce jour où sa sagesse est apparue, presque comme le jour où la Torah fut donnée à Israël. Oui, c'est ce qu'écrit Bala Sulam. Que, en effet, ce qu'a écrit le Hari, ce qu'il a ouvert, ce qu'il a révélé, était vraiment sur la même magnitude, la même hauteur que Moïse qui a ouvert la Torah. Et aussi la Torah que Moïse a apportée à l'humanité, nous ne sommes vraiment pas conscients de cela, nous ne savons pas vraiment comment l'utiliser. Et par cela, le Hari a pris une autre étape en avant. Il explique quelle est l'essence, l'intériorité de la Torah et pourquoi nous devons la maintenir et pourquoi nous devrions maintenir que la connexion entre nous est en fait de connecter toutes les parties de la connexion, création qui est brisée délibérément, afin que nous, en l'assemblant à travers nos efforts de connexion entre nous, par cela nous prouvons la correction et nous atteignons la force intérieure qui connecte en elle, qui est le Créateur. Et donc, depuis la Torah elle-même, nous ne pouvons pas comprendre ces choses. Cependant, lorsque les générations déclinèrent de génération, et qui ont vraiment atteint la destruction du premier temple et du second temple, alors nous avons atteint l'exil, et déjà à la fin de l'exil, au 14e ou 15e siècle, le temps advint pour que l'humanité découvrit l'état dans lequel elle se trouvait. En pratique, l'âme du Hari fut révélée et il a expliqué, il a vraiment fondé toute cette forme qui nous est révélée. Quel est ce système de la nature supérieure qui travaille sur nous et qu'est-ce que nous, en conséquence, devrions faire? Il devint clair, en général, de façon systématique, où nous existons, qu'est-ce qui opère d'en haut et en conséquence comment nous devrions travailler d'en bas, quel est notre but, et tout cela devint révélé. Kiev. Oui, Sharav. Pour qui le Hari a-t-il écrit? À qui enseignait-il? Le Hari a écrit cette chose pour tout le monde. Cependant, quiconque qui est venu à lui, 5 ou 6 personnes sont venues. L'un de l'autre, ce sont les étudiantes autour de lui. Enfin, certains plus, certains moins, mais il a écrit pour tout le monde. Quand les kabbalistes écrivent et qu'ils ouvrent tout ce qu'ils ouvrent, c'est pour tout le monde. Et donc, il écrit pour tout le monde. Le but de l'humanité, tel que l'a écrit Baal HaSulam plus tard, est égal pour tout le monde, pour les noirs, les blancs, les rouges, les jaunes, peu importe la race, ni rien vraiment qui compte. Et donc, tant qu'une personne veut savoir ce pourquoi il existe, qui est-ce qui le dirige et à qui, de qui il devrait se rapprocher. Voilà. Ce groupe qui était autour de lui, ses étudiants, était-ce un récipient pour corriger? Non, je ne le pense pas. Je ne pense pas qu'il ait écrit grâce à son groupe. Il était si élevé, il a pris d'eux un certain manque, quoi qu'il en soit, en étant connecté avec eux, mais ce n'est pas que le groupe était typiquement qu'il a pris part dans ses écrits, non. C'était une âme telle que il était vraiment déconnecté de tout le monde. Et lorsque nous le lisons, à quel auteur, qu'est-ce que nous devrions prendre de cela? Nous devrions être impressionnés, inspirés par le Harid, par ce qu'il a fait, et apprendre quelque chose de lui, que, en fait, c'est l'arbre de la vie, son livre principal. Il y a aussi les sept portes, il y a d'autres livres, et aussi des livres cachés. Mais plutôt, ils ont déjà été écrits plus tard par ses étudiants de quoi qu'il a laissé derrière. La chose la plus importante que nous devons apprendre de lui, c'est le système général, et lorsque nous étudions cela, déjà nous devenons connectés à ces entrées, ces portes qui nous apportent la lumière supérieure et qui influencent pour nous la lumière supérieure. Gilad, extrait numéro 3. Il n'y a pas assez de mots pour mesurer son œuvre sainte en notre faveur. Les portes d'accès étaient verrouillées et boulonnées, et il est venu et nous les a ouvertes. Vous découvrirez un homme de 38 ans qui a supplanté avec sa sagesse tous ses prédécesseurs en matière de génie et à travers les âges. Tous les anciens du pays, les bergers vaillants, les amis et les disciples du sage divin, le Ramak, se tenaient devant lui comme des disciples devant le Rav. Tous les sages des générations qui les suivent jusqu'à ce jour, tous, sans exception, ont abandonné les livres et les compositions qui le précèdent, la Kabbale du Ramak, la Kabbale du premier et la Kabbale du génie, béni soit la mémoire de tous. Ils ont attaché leur vie spirituelle entièrement et uniquement à sa sainte sagesse.
2: Oui.
3: En effet, c'était comme ça. C'était les conditions d'en haut que le Ravi l'a révélé, qu'à sa génération, personne ne pouvait dire c'est incorrect, ça ne va pas. Et plus tard, ça a eu lieu même au cours des générations suivantes, depuis le Baal Shem Tov et au-delà. Ils étaient promus dans la sagesse du Hari et beaucoup de gens qui étaient opposés. Mais durant le temps du Hari, ils travaillaient dans une petite ville, une petite communauté, quelques étudiants. Et jusqu'à ce jour, ce lieu où il enseignait existe encore. Et nous pouvons aller là-bas. Une fois nous y sommes allés, nous y allions pour honorer ce lieu, mais le temps passe et nous ne devons plus être connectés spécifiquement avec ces lieux en nous y rendant physiquement. Mais en fait, C'est ce que nous devons apprendre de ces périodes qui ont transpiré au cours de l'histoire. Devons-nous que ces grandes choses descendent à notre monde d'une façon très gentille, nous ne les voyons pas, nous ne les comprenons pas, nous ne ressentons pas ce qui se passe. Et dans quelques petits endroits, il y a une grande personne de qui l'entièreté de la Torah, de notre enseignement nous arrive, et il nous explique quant aux actions de la création et le devoir de l'homme dans la création, et plus tard, cela devient révélé, des années plus tard. Suivant. Est-ce que vous pouvez expliquer, si vous le pouvez, quelle est la différence entre la méthode d'étude ou la forme de révélation avant le Ré et ce que lui a apporté? Toutes ces innovations, la nouveauté, ce qui était nouveau, c'est que l'humanité a continué à grandir dans son ego, et c'est la raison pour laquelle selon le degré de l'ego, cela devient plus et plus en opposition à la lumière supérieure, le Créateur, et dans cet état où ils sont opposés l'un à l'autre, vient un point où spécifiquement depuis une chose et son opposé, qui est le Créateur, depuis la lumière supérieure, et depuis le désir de recevoir l'obscurité, ils atteignent un état tel que déjà ils commencent à ressentir bien que la lumière est toute petite, qu'elle vient. Cependant, quoi qu'il en soit, la force de l'obscurité aide et elle met l'accent sur la lumière à partir de là.

0: Et ça, c'est comme ça que de génération en génération, nous nous rapprochons plus et plus de la révélation du Créateur, même si sa lumière est petite. Cependant, notre ego est devenu plus grand, et donc nous cherchons plus, nous comprenons plus, nous découvrons plus le plan de la création, le but de la création, nous l'attendons, nous le recherchons. Et c'est ce qui nous aide pour nous rapprocher. Ce n'est pas parce que nous sommes si méritants de cela, mais plutôt de par notre ego qui grandit et qui le demande.
1: Maintenant.
0: Les kabbalistes qui apportent quelque chose de nouveau, très peu à cette époque, on peut comprendre ces mots, mais s'il y en a, alors ça marche pour l'humanité, parce que ça marche comme lumière environnante. Maintenant aussi, nous apprenons, et toute l'humanité, dans la mesure où nous avons des gens qui vivent sur la face de la Terre, à ce moment, la lumière que nous sommes connectés, avec laquelle nous sommes connectés, est une petite lumière, mais cependant, elle passe à travers nous à eux, parce que nous sommes tous connectés dans un corps unique, appelé Adam. Extrait numéro 4. Il est fidèle. Sachez que ce n'est pas comme lors des générations précédentes et les premiers jours du cinquième millénaire, car en ces jours, les portes de cette sagesse étaient fermées et verrouillées. Et c'est la raison pour laquelle il n'y avait que très peu de kabbalistes. Ce n'est pas le cas en ce sixième millénaire, lorsque les portes de la lumière et les portes de la miséricorde se sont ouvertes. Et il y a une grande satisfaction, en ce moment, aux yeux du Créateur, par la publication de la grandeur de sa gloire à tout jamais. Particulièrement maintenant que toutes les œuvres sacrées du Hari ont été publiées et qui nous ont ouvert les portes de la lumière qui étaient fermées et scellées par des milliers d'entraves depuis le début des temps. Et toutes ces paroles sont de la parole du Dieu vivant selon le prophète Élie. Et par son autorisation, il révéla ce qu'il a révélé, de sorte que maintenant nous n'avons plus d'obstacles ni de dangers, comme dans cette révélation. Oui, c'est aussi un livre bien connu, le Pacte complet. Le livre complet de l'Alliance. C'est ainsi que tous les kabbalistes, suivant le Hari, ils le respectaient et le bénissaient pour ce qu'il a fait, ce qu'il a révélé, parce que grâce à lui, ils sont vivants spirituellement. Et c'est comme ça, c'est ce qu'ils ont atteint. Suivant. Extrait numéro 5. J'ai entendu du Admor de Kalshin que, auparavant, il fallait d'abord obtenir les sept enseignements extérieurs, appelés les sept servantes qui servent la fille du roi, ainsi qu'une mortification terrible. Et pourtant, il n'y en a pas beaucoup qui ont gagné la faveur du Créateur. Mais depuis que nous avons été récompensés par les études du Hari et les méthodes de travail du Baal Shem Tov, c'est vraiment possible pour n'importe qui. Et les préparatifs ci-dessus ne sont plus nécessaires.
2: Ken, ze bemet davar gadol sheshnayem asu.
0: Oui, c'est vraiment quelque chose de grand que les deux ont fait. D'habitude, nous ne connaissons pas vraiment les actions du Baal Shem Tov. Cependant, ce qu'il a fait, en fait, il a pris toute la sagesse du Hari et il a diffusé. Il était le plus grand diffuseur qu'on ait vu jusqu'à ce jour. Combien de gens ont entendu parler du Baal Shem Tov et le respectent, même s'ils n'étudient pas la sagesse de la Kabbale d'eux-mêmes. Cependant, quoi qu'il en soit, ils ont entendu les résultats de son étude, dans le sens où ils sont attirés

cela dans toutes sortes d'histoires, dans des formes par lesquelles il était capable de rapprocher les mots du Hari aux gens communs. Et c'est pourquoi il était le grand diffuseur, le grand interprète, commentateur, et même s'il n'a pas écrit quoi que ce soit de lui-même, car il ne pensait que à comment apporter à promouvoir la méthode de la correction dans toutes les différentes parts du peuple, de la population, et dans la mesure où les gens se sont tenus contre lui, ceux-ci sont opposés. Quoi qu'il en soit, il l'a fait, et nous pouvons voir les résultats de ses actions jusqu'à ce jour, même si nous pourrions dire que sa progéniture spirituelle est allée vraiment étudier la méthode du Hari, et en résultat de cela, ils ne sont pas non plus tellement préoccupé de comment interpréter correctement en pratique « Aime ton prochain comme toi-même ». Cependant, les deux ont fait la même chose. Le Hari a révélé et le Baal Shem Tov a diffusé. Nous n'avons pas de questions à ce sujet, donc continuons. Extrait numéro 6. Mon maître disait que l'intention principale lors de la lecture de la Torah dépend de la façon dont il dirigera son âme pour qu'elle soit attachée à sa racine par la Torah, afin de compléter l'arbre supérieur et compléter l'homme supérieur, et le corriger, car c'est tout l'objectif de la création de l'homme et l'objectif de son engagement dans la Torah. Oui. Ça... Encore, à nouveau extrait numéro 6. Mon maître disait que l'intention principale lors de la lecture de la Torah dépend de la façon dont il dirigera son âme pour qu'elle soit attachée à sa racine par la Torah, afin de compléter l'arbre supérieur et de compléter l'homme supérieur et le corriger, car c'est tout l'objectif de la création de l'homme et l'objectif de son engagement dans la Torah. Rehovot. Depuis cet extrait, il semble que, comme si c'était suffisant de faire un travail individuel du Créateur afin de monter spirituellement. On n'a pas de kabbaliste qui n'écrit un groupe autour de lui, pas afin de leur enseigner à ce groupe, mais de sorte que, ensemble avec eux, à travers la connexion avec eux, d'avancer ensemble, car l'avancement spirituel ne peut être fait que en groupe. Merci. Suivant. Extrait numéro 7. Mon maître m'a averti, ainsi que tous les amis qui étaient avec nous, de prendre sur nous les commandements de faire concernant « Aime ton ami comme toi-même » et de viser à aimer chacun comme sa propre âme, puisque par cela, sa prière sera incluse avec tout Israël et s'élevera pour faire la correction ci-dessus. Et particulièrement en ce qui concerne notre amour des amis, chacun doit s'incorporer comme s'il était l'un des organes de ses amis. Et il m'a beaucoup mis en garde à ce sujet. Encore extrait numéro 7. Mon maître, le Hari, m'a averti, ainsi que tous les amis qui étaient avec nous, de prendre sur nous les commandements de faire concernant « Aime ton prochain comme toi-même »
et de viser à aimer chacun comme sa propre âme.

0: puisque par cela, sa prière sera incluse avec tout Israël et s'élèvera pour faire la correction ci-dessus. Et particulièrement en ce qui concerne notre amour des amis, chacun doit s'incorporer comme s'il était l'un des organes de ses amis. Et il m'a beaucoup mis en garde à ce sujet. C'est très important de nous ressentir que nous appartenons à un corps unique. Toute l'humanité, en fait, devra sentir cela. Et que chacun dépend de tout le monde. Que toute ma vie spirituelle ne dépend que de la bonne connexion entre nous. Et aussi notre vie corporelle, nous sommes la dernière génération, nous ressentirons plus et plus dans quelle mesure nous dépendons les uns des autres. Et sans atteindre une bonne connexion entre nous, nous ne verrons pas quoi que ce soit dans cette vie corporelle aussi. Et ça, c'est une étude qu'il faudra maintenant prendre de la vie, des coups, de toutes les choses nécessaires qui manqueront. Parce que si nous n'avons pas de bonne connexion entre nous, alors nous ne serons pas récompensés par aucun succès, nulle part, dans aucun territoire et dans aucun aspect de la vie. Et donc, la bonne et correcte connexion entre les gens doit être l'étude, notre étude principale, et aussi de toute l'humanité qui nous suit. L'homme doit revenir à un système, et le système doit revenir depuis être un système brisé, être un système intégral, connecté, où toute l'humanité dépend les uns des autres. Donc, espérons que les gens le comprendront, et rapidement. Déjà, nous étudions des systèmes et nous comprenons comment ils opèrent, afin qu'il ne soit pas si difficile pour nous de comprendre que nous tous, nous existons dans un système unique, une force unique, et dans la mesure où nous voudrons maintenir cette force, qu'elle nous soutienne, elle nous rapproche les uns des autres, elle nous pousse les uns vers les autres. Cependant, nous ne la voulons pas, et par conséquent, nous y résistons, et c'est la source de tous nos problèmes. Mais si nous comprenons que nous n'avons pas le choix, mais plutôt que la nature spécifiquement veut nous apporter à une bonne connexion, alors nous atteindrons le point où, par cela, nous résoudrons tous nos problèmes. Et par conséquent, ici ce n'est pas une question de gauche, de droite ou de toutes sortes de partis politiques ni ou différents mouvements. Il n'y a qu'une chose, que la nature supérieure dans laquelle nous existons dépend de nous, d'être connectés d'une bonne façon, réciproquement les uns aux autres. C'est clair? Bon.
1: Zafon.
0: Rav, donc quel est le but du travail spirituel dans le monde corporel? Bien, le monde corporel nous fut donné, car ici, à travers nos propres forces de nous-mêmes, nous puissions déterminer les bonnes connexions, les bonnes relations de connexion entre nous. Petar Tikva 31. Comment imaginer que le plus nous approchons la bonne connexion entre nous, le plus l'influence supérieure sur le bon système manque? Qu'est-ce qui manque dans le monde supérieur? Nous existons dans un système unique qui est la nature. Et le plus nous sommes en équivalence de forme avec la nature générale, dans cette mesure, nous pouvons l'influencer. De cette façon, depuis l'inférieur, nous sommes en mesure d'influencer le supérieur, c'est appelé Elveman. Et de là, nous obtiendrons des forces et de la compréhension et tout, jusqu'à ce que nous prenions la force supérieure, les bonnes formes de connexion et le sentiment de la vie supérieure spirituelle qui s'ouvrira jusqu'à ce que le monde supérieur vraiment descende à notre monde. Enfin, on peut dire à l'opposé que notre monde s'élève au degré du monde supérieur.
2: Rav,
0: merci pour cette leçon. Je voulais vous demander, quelle est cette que chacun doit s'inclure comme s'il était un organe des amis. Qu'est-ce que ça veut dire d'être un organe des amis? Qu'est-ce que ça requiert? Eh bien, tout d'abord que je dépends d'eux et que eux aussi dépendent de moi. Et dans la mesure où je prends sur moi d'être leur conduit qui transmet la bonne force supérieure, la connexion à tout le monde, c'est ainsi que je vois mon rôle dans cette vie. Petar Tikva 18.
3: Rav, כותב לנו ערכו חיים ויטל, שהוא אחד המקורבים היותר גדולים שהיו.
0: Chaim Vital nous écrit, c'était le plus proche du Hari. J'avertis tous les amis qui sont dans cette société de prendre sur eux les commandements de aime ton prochain comme toi-même. Qu'est-ce que ça veut dire de faire quelque chose? Oui, en pratique, nous devons atteindre une connexion telle qu'elle est appelée « aime ton ami comme toi-même ». Cependant, celui qui va de l'avant et l'atteint en pratique commence déjà à ressentir que de cela, il s'élève depuis un degré au prochain degré spirituel et que déjà il existe non pas dans ce corps, ni dans ton corps, mais dans le monde supérieur et dans...
4: On continue.

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0: et l'autre.
1: Bon, vous avez nous. כמה וכמה יש לנו להחזיק טובה לרבותינו, המשפיעים עלינו
2: אורותינו,
1: ומוסרים נפשם להיטיב לנפשנו.
2: Combien nous devrions être reconnaissants envers nos maîtres qui nous ont apporté la lumière sacrée, dédiée leurs sames au bien de nos âmes. Nous nous tenons au milieu entre le chemin des tourments difficiles et les chemins de la repentance, et nous ont sauvés du qui est plus dur que la mort, et pour atteindre le plaisir céleste, la comme le dit, chacun opère à sa génération selon la force de la lumière de correspond pas. Le sage en GDJ, il n'y a pas une génération sans, c'est-à-dire cet homme divin.
1: Kimat, Kayom, Asher Nitna Torah, l'Israël, pas la Solam.
3: Ken, ve behemet, che chavrim, che en anu yoter mi leodot. 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
2: Alors, c'était l'extrait 2, en fait, mais un plus long. Alors, qu'avons-nous, hormis la reconnaissance? Comment pouvons-nous être reconnaissants envers une telle méthode comme celle que nous avons reçue du Hari? En vérité, c'est impossible. Nous devons être reconnaissants envers notre Rav, tout d'abord, c'est clair. Et dans la réalité, notre Rav est le représentant le plus direct du Baal HaSulam. Et c'est parce qu'il a étudié avec le Rabash. Il est celui qui continue le chemin du Baal HaSulam et sa méthode de la façon la plus intérieure. Et le Baal HaSulam, dont nous entendrons plus parler dans le cours, c'est vraiment l'incarnation de l'âme du Hari. Et le Hari nous a apporté tout le système supérieur depuis Ein Sof jusqu'à la brisure d'Adam Harishon. Et le Baal HaSulam a présenté tout cela, l'a interprété et a révélé la lumière supérieure. Et dans ce système supérieur qui est décrit dans les livres de Kabbale, cela chute depuis le monde Ein Sof jusqu'au monde, les récipients se sont brisés, et l'âme d'Adam Harishon a aussi été brisée. Tout ce système, depuis son état élevé dans Ein Sof, l'un dans l'autre, comme nous disent les Kabbalistes, comme nous dit le Rav, nous pousse à nous unir et à maintenir la connexion entre nous, puisque dans cette connexion, il n'y a qu'une façon dont nous puissions ressentir le système supérieur et que nous puissions marcher dans la direction de la réponse. Je ne sais pas si nous avons suffisamment de mots pour exprimer la gratitude que nous avons pour ces maîtres. Et nous relisons l'extrait du Baal HaSulam. Et nos sages ont dit, il n'est pas de génération où il n'y ait d'hommes comme Abraham, Etzar et Yaakov. Alors non, c'est pas le même.
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2: Atelier actif, soyons reconnaissants pour le privilège que nous avons reçu d'implémenter la méthode du Hari dans la dizaine. Soyons reconnaissants pour le privilège que nous avons reçu d'implémenter la méthode du Hari dans la dizaine. Le Hari est celui qui ouvre la sagesse pour nous. Il, en tant que kabbaliste, il a reçu la sagesse cachée et il a transformé en une méthode qu'on peut implémenter. Et il a partagé au monde. Et tout ce qui est arrivé après, ce n'est qu'une continuation de la méthode du Hari. Tous les kabbalistes qui sont arrivés après lui. Oui, on sait qu'il y a un but dans notre vie après ça. J'aurais pas pu participer être avec vous, étudier avec vous, sans lui. Que puis-je dire? Vraiment, une immense gratitude. Quiconque qui veut étudier aujourd'hui puisse entrer et goûter cette chose merveilleuse appelée la sagesse de la Kabbale. Je viens de parler avec Eyal en arrivant à la salle et je ne peux être que reconnaissant pour cette vie. Nous arrivons à cette maison sacrée pour revitaliser l'âme de Hari à travers le Bala Sulam et prier ce jour où nous sommes ici parmi les amis, nous attirons cette force à nous et de nous jusqu'au monde entier. Puissions-nous mériter et puissent tous les morceaux goûter ce que nous goûtons ici. Une immense gratitude pour ce processus, un chemin merveilleux, pour tellement d'aide que nous recevons. C'est vraiment bien tout, la capacité, tout. Et avec cela, un lieu pour réaliser notre choix, comme nous avons entendu ce matin. Et juste être reconnaissant d'être ici au cours du matin, ici et dans le cours de l'après-midi, pour vraiment être reconnaissant où sont les autres et où sommes-nous, à quel endroit. Et peut-être que c'est ça qui manque vraiment, autant que possible, juste remercier. Et l'intérieur est critiqué et tout simplement nous sommes remplis de remerciements pour ce qu'il y a. Il n'y a rien hormis lui. Je suis heureux d'être assis ici maintenant, dans cet endroit, et que mon cœur n'est pas prêt à se calmer, à se cacher sous des potions de tel ou tel plaisir, mais il recherche la vérité. Qu'est-ce que la connexion? Qu'est-ce que le don? Je suis certain que vous avez le même manque et c'est pourquoi vous êtes assis ici et vous demandez. Et je ne suis pas prêt à abandonner jour après jour, temps après temps. Vous pouvez dire que c'est grâce au Créateur qui nous a éveillés, grâce au Rav, Rabash, Bala Sulam et le Hari, qui à ce moment-là a fait ses efforts. Et ça nous oblige, parce qu'il y a plusieurs milliards de personnes qui pourront être assis ici aussi demain, avec nous, et peut-être que ça dépend de nous. Oui, vraiment, gratitude pour les gens capables de s'asseoir et d'étudier, et c'est notre responsabilité de ne pas garder ce trésor pour nous-mêmes et penser et prier pour la dizaine, pour que nous réussissions à adhérer encore plus et parvenir à tirer quelque chose de cette lumière. Simplement, gratitude pour avoir été créé dans une telle génération. Nous avons une société, nous avons une dizaine, nous avons le droit de diffuser. Puissions-nous utiliser cela et être heureux. J'écoutais les amis et j'essaie de penser comment pouvons-nous exprimer à quel point le Hari est grand. Et peut-être que ce n'est pas que Bala Sulam, c'est juste impossible, il n'y a pas de mot pour cela. La personne qui a un sentiment de spiritualité dans la qualité du don, l'équivalence de forme avec le Créateur, voit ce qu'a fait le Hari et ressent ce qu'a fait le Hari. Mais je ne pense pas que ce soit possible de dire combien c'est grand. Alors, si nous avons maintenant un cours pour parler de la louange du Hari, sur la lumière. Et... extrait des sources numéro 2. Sache qu'avant que les êtres émanés furent émanés et que les êtres créés furent créés, la simple lumière supérieure avait rempli toute l'existence. Et il n'y avait pas de vacances telles qu'un air vide ou un trou, mais tout était rempli de cette simple lumière d'Ein Sof. Il n'y avait pas de tête ni de fin, mais tout était une lumière simple, égale, appelée la lumière de Ein Sof. Atelier silencieux. Rentrons dans le cours, demandons de nous rapprocher de la lumière supérieure. Rentrons dans le cours en demandant de nous rapprocher de la lumière supérieure, atelier silencieux.

0: Shalom, shalom chaverim, shalom chaverim.
1: Bonjour, bonjour les amis, bonjour les amis. À tous les hommes et les femmes, nous sommes très heureux d'être ici. Nous espérons que vous aussi vous êtes heureux d'être ici. Nous sommes heureux de voir tous nos amis dans le monde, les amis qui se réunissent, se rassemblent. Nous avons des amis à Dnieper, Kiev, Londres et d'autres endroits. L'un dans l'autre, à tout moment, les amis se réunissent. C'est quelque chose de précieux, nous nous réunissons afin de rapprocher nos cœurs. Nous n'avons pas à nous rassembler physiquement, mais ce que nous faisons, ça nous aide. Ça nous aide à ressentir mieux les uns les autres. Donc c'est une grande joie de nous réunir et aussi nous apprécions ici et dans le monde entier, partout ailleurs. Tout ce week-end, nous voyons aussi les amis au Canada qui se sont réunis, c'est merveilleux, délicieux. Tout ce samedi, tout ce Shabbat, nous commémorons le départ du Saint-Hari, Rabbi Yitzhak Luria Ashkenazi, un grand kabbaliste divin. Il semble que jamais nous n'aurions pu comprendre combien il était grand, mais nous entendons de notre Rav, du Baal HaSulam, du Rabash, de nos chers maîtres, que le Ri est un grand kabbaliste, et nous aussi nous voulons ressentir à quel point il était grand. Et donc aujourd'hui nous allons continuer à regarder la deuxième partie du cours. Nous allons regarder la première partie ce matin, qui a pu la regarder. Aujourd'hui, nous allons regarder la deuxième partie, un cours qui a été diffusé en juillet 2021. Et nous pourrons comprendre ces mots, la partie que nous allons regarder maintenant, qui dure environ 44 minutes, ça sera un cours donc de 44 minutes que nous regarderons. Ensuite, nous essayerons de digérer et procéder à ce que nous avons entendu. Mais avant de commencer, il y a beaucoup d'extraits qui ont été préparés pour nous, pour ce cours où nous pouvons rentrer. Mais il y en a un très spécial qui est relativement, je ne sais pas si ça ressort, mais c'est rare. Parce que le Hari, ou bien le Rachouch, a écrit au nom du Hari. Il n'a pas écrit tellement de choses qui sont liées au groupe, à la relation entre les amis. Il a écrit l'arbre de vie, qui est quelque chose de merveilleux, d'incompréhensible pour quelqu'un qui écrive une telle chose. Mais il y a ici un morceau qui est un petit peu court, mais spécial. C'est extrait de la Porte des Incarnations. Et maintenant, c'est numéro 17 de notre matériel d'étude. Alors, lisons-le, et hormis toutes ces choses merveilleuses dont nous parlons et discutons au sujet du Saint-Hari, nous allons essayer de nous accorder, de tenir dans nos cœurs ce que le Hari, la précaution qu'il a prise. Donc, Chaim Vital, dans la Porte des Incarnations écrit, mon maître de mémoire bénie m'a mis en garde, moi ainsi que tous les amis qui étions avec lui dans cette société, afin que nous prenions sur nous la mitzvah positive, aime ton prochain comme toi-même, et que chacun ait l'intention d'aimer chaque membre d'Israël comme sa propre âme, car grâce à cela, sa prière montera incluse dans tout Israël, et elle pourra monter et accomplir une correction en haut. Et particulièrement concernant l'amour de nos amis, chacun de nous doit s'inclure comme s'il était un seul organe parmi ses amis. Mon maître m'a mis très fortement en garde à ce sujet. Donc cette précaution est mise devant nous. Aussi, comme nous avons reconnu la précaution du Baal HaSulam, qui s'est détournez-vous des choses imaginaires, et beaucoup d'autres. Et lorsque nous apportons cela, que nous le concentrons pour notre travail, ça en arrive à l'amour des amis. Donc lisons ça à nouveau, ensuite nous rentrons dans le cours pour rentrer avec cette intention commune. Mon maître de mémoire bénie m'a mis en garde, moi ainsi que tous les amis qui étions avec lui dans cette société, afin que nous prenions sur nous la mitzvah positive, aime ton prochain comme toi-même, et que chacun ait l'intention d'aimer chaque membre d'Israël comme sa propre âme. Car grâce à cela, sa prière montera incluse dans tout Israël, et elle pourra monter et accomplir une correction en haut. particulièrement concernant l'amour de nos amis. Chacun de nous doit s'inclure comme s'il était un seul organe parmi ses amis. Mon maître m'a mis très fortement en garde à ce sujet. Donc, notre maître aussi nous a mis en garde à ce sujet. Nous très sérieusement à cela et regardons le cours, s'il vous plaît. Oui, nous continuons seule la deuxième moitié du cours concernant la suite du Hari de Mémoire Bénie, à savoir que le Balasulam a mérité l'ibour de l'âme du Hari. S'il vous plaît. Oui. Titre Balasulam a mérité l'ibour de l'âme du Hari, extrait numéro 10.
2: Sachez avec certitude que depuis le temps du Hari.
1: Et sache avec certitude que depuis l'époque du Hari de Mémoire Bénie jusqu'à aujourd'hui, il n'y a encore eu personne qui ait compris la méthode du Hari dans sa racine. Car il était réellement plus facile d'atteindre un intellect grand et saint, deux fois supérieur à celui du Hari, que de comprendre sa méthode à laquelle de nombreuses mains ont touché depuis le détenteur de
2: jusqu'au dernier compilateur.
1: Depuis le détenteur de l'enseignement et le premier qui écrivit jusqu'au dernier contemplateur alors qu'il n'avait encore atteint les choses à leur place dans leur racine supérieure. Chacun inversa et embrouilla les choses. Et voici que, par le désir supérieur, béni soit-il, j'ai mérité Ibour de l'âme du Hari de Mémoire Bénie, non pas en raison de mes bonnes actions, mais par le désir supérieur qui me dépasse moi-même. Pourquoi ai-je été choisi pour cette âme merveilleuse qu'aucun homme n'a mérité depuis son accès jusqu'à aujourd'hui? Je ne peux pas m'étendre sur cette notion, car il n'est pas dans mes habitudes de parler de merveilles. Balasulam, lettre 39. Oui, alors, que voyons-nous ici? Il y a véritablement la notion de l'ibour de l'âme du Hari, dans Balasulam. C'est pourquoi il peut interpréter, prolonger et ouvrir pour nous, ainsi que pour le grand public, toutes les paroles du Hari. Il dit que jusqu'à aujourd'hui, tous ceux qui s'en sont occupés ont véritablement embrouillé les choses. Nous connaissons ces écrits des hommes ont voulu interpréter et expliquer ce qu'avait écrit le Hari et ses élèves. Et Balasulam dit qu'ils ont seulement brouillé les choses et causé ainsi beaucoup de dommages. Alors, que pouvons-nous faire? Nous entendons ce qu'il dit. Rien de plus. Cependant, il a reçu, comme il le dit à voix haute, l'ibour de l'âme du Hari. Cela signifie que ce qu'atteint le Hari, Balasulam l'atteint également, et c'est pourquoi il a pu écrire tout ce qu'il a écrit. C'est pourquoi, à la place du Hari lui-même, nous étudions Balasulam. Après avoir étudié Balasulam, nous pouvons nous tourner vers les écrits du Hari, dans la mesure où nous possédons des écrits authentiques, et comprendre ce qui est écrit. Continuons. Extrait numéro 11. Je me réjouis d'avoir été créé dans une génération où il est déjà permis de diffuser la sagesse de vérité. Et si vous me demandez d'où sais-je que cela est permis, je vous répondrai. Parce que j'ai reçu l'autorité de la révéler. Cela signifie que jusqu'à présent, aucun sage n'avait découvert les voies permettant de s'en occuper publiquement devant tout peuple et toute assemblée et d'expliquer chaque mot selon sa manière. C'est ce que le Créateur m'a accordé dans une pleine mesure. Il est admis que chez nous que cela ne dépend pas du génie du sage lui-même,
2: mais de l'état de la génération. Comme nos sages nous l'ont dit, petit Samuel était digne, mais sa génération ne l'était pas. C'est pour cela que j'ai dit que tout...
1: C'est pourquoi j'ai dit que le fait d'être récompensé la manière de la révélation de la sagesse, ce n'est que du fait de ma génération.
3: Turquito.
2: Turquie 2.
1: Turquie 2.
4: Good morning, dear Rav and friends. Our friend is asking... It is certain that we cannot approach.
2: Bonjour, Rav. Une question d'un
1: ami. Il est certain que nous ne pouvons pas approcher le hari comme un morceau de protéine.
4: So what level he represent?
1: Et donc, quel niveau est-ce qu'il représente? Et que devrions-nous ressentir lorsque nous entendons le hari pour ne pas nous confondre?
2: On ne peut pas prendre le hari au niveau corporel. Donc, qu'est-ce qu'il symbolise pour nous? Qu'est-ce qu'on doit ressentir quand on entend le texte du Hari et ne pas s'embrouiller? Le Créateur qui veut donner...
1: Le Créateur, celui qui veut donner aux êtres humains. Il donne, il a beaucoup d'opportunités et tout est dans ses mains. Mais s'il y a une question de faire avancer l'homme au degré du Créateur, tous les êtres humains...
2: Parce que il faut leur transmettre les connaissances, le ressenti, les possibilités, les opportunités. Et en même temps, avec tout cela, les laisser libres de le faire. Pas parce que tu donnes tu les fais faire et ils font, mais ils doivent être libres de choisir et vouloir et dire c'est mieux comme ça ou autrement. Donc pour cela, on a besoin du mauvais penchant qui s'oppose à toute bonne chose qu'on veut faire. Et tout ça, c'est pour nous développer à devenir libres, comprendre que c'est ce que veut notre nature, et moi, c'est-à-dire Adam en moi, ce qu'il veut, c'est le contraire de ma nature. Et c'est l'abstrait, le travail. Pour nous transmettre cette méthode, sans nous obliger, comme les autres forces de la nature nous obligent. Par exemple, respirer. Je veux, je ne veux pas, je respire. Il y a plein d'autres choses comme ça. Donc, pas pour nous forcer à donner, à aimer, qui est la nature du Créateur, mais arriver à le faire de notre propre désir intérieur et libre. Donc, face à ce désir, il faut la forme opposée, ressentir que je suis... cette obligation, par exemple le mauvais penchant, à quel point j'arrive à faire l'opposé parce que je choisis un but important que je veux atteindre. Et le Créateur doit nous transmettre la méthode de correction, notre méthode. Pas, ça ne vient pas automatiquement par la nature comme les degrés minéral, végétal et animal. Chacun de ces degrés-là et les êtres humains qui appartiennent au degré animal font ce qu'ils font parce qu'ils n'ont pas le choix, sans poser de question, oui ou non. C'est, bien sûr, il y a une force qui les oblige et qui leur donne vie. Et nous, on veut être libres, pas comme des créatures, mais surmonter ces forces qui nous contrôlent, dominent, devenir un peuple libre dans notre terre, c'est-à-dire dans notre désir. C'est ce que le Créateur veut, qu'on devienne libre de lui-même, du Créateur. Et de ce point libre, on choisit de lui ressembler, d'être comme lui. Opposé à ce qu'on faisait avant, choisir le don et l'amour. Ces choses-là qu'il veut nous le transmettre, donc, et il ne peut pas le faire dans notre nature directement, agir de cette façon-là. Donc, on aurait pu, à la place d'aujourd'hui, recevoir, on n'aurait que des forces de don. Enfin,

0: du bébé. Donc la méthode qui est opposée à notre nature, elle ne vient pas d'une façon habituelle, mais assez étrange. Un groupe de Rabbi Shimon qui étudie ces personnes assez bizarres, hein. Et après, un jeune homme qui arrive d'Égypte, Larry, hein, il est venu d'Égypte. C'était un commerçant. Donc il était toujours en voyage de Damasque à Jérusalem avec ses biens. Il était assez jeune, 36 ans. Les textes du Rashbi, du Hari, ce n'est pas une révélation habituelle. Le Zohar, c'est... n'était pas révélé vraiment. C'était écrit sur des morceaux de papier, papyrus. C'était un commerçant au marché qui les a trouvés. Il les utilisait pour envelopper les poissons. Et les textes de Hari, ce qu'il a écrit, ça a été enterré dans une tombe et une autre partie dans une caisse qui est restée dans une maison abandonnée. Bien sûr que c'est la force supérieure qui est derrière tout cela. Et que ces textes arrivent à nous d'une façon vraiment pas habituelle. Bon, on ne sait pas vraiment, on ne peut pas croire vraiment à 100%. Et comme si ça se révèle par hasard à des personnes exceptionnelles, pas exceptionnelles, pas trop intelligent ou riche ou peu importe, juste celui qui a son cœur le veut. On peut voir nous-mêmes. Si on nous voit nous-mêmes, on n'arrive pas vraiment à comprendre qu'est-ce qu'ils veulent, qu'est-ce qu'ils ont avec cette cabale, qu'est-ce que ça leur donne. Si on aurait pu dire, ah ben j'utilise la cabale et je gagne beaucoup d'argent ou je réussis, mais là, qu'est-ce que ça vous donne? Ainsi, le Créateur qui veut ramener à lui toute l'humanité et avec cela la plus grande liberté qui ne pas dépend de lui. Il nous révèle les choses d'une telle façon. La partie de l'humanité qui est attirée à révéler le Créateur, Bnei Baruch, et une autre partie, des milliards, peuvent nous voir et dire, mais ils sont dingues, qu'est-ce qu'ils font là? Enfin, ils ne font rien de mal, bon, ils peuvent continuer. Il y avait des pires périodes, hein, de comportement envers les kabbalistes. C'est comme ça que ça se révèle dans la nature et tout depuis, suite au fait qu'on doit accepter cette méthode et rester libre. Tu veux? D'accord, non. C'est comme ça que ça roule. Allez, continue, Gana. 12. Parce que la foi a diminué en général, la foi dans les saints, les sages des générations en particulier. Et les livres de la Kabbale et du Zohar sont pleins de paraboles corporelles. Les gens ont donc peur de perdre plus qu'ils ne gagnent.
1: כי חלילה קרוב להיכשל בפסל ודמות.

0: il pourrait facilement échouer en se matérialisant. C'est ce qui m'a incité à composer une interprétation suffisante sur les écrits du Hari. Et maintenant, sur le Zohar, j'ai complètement supprimé cette préoccupation, car j'ai évidemment expliqué, éprouvé la signification spirituelle de toute chose, qu'elle est abstraite et dépourvue de toute image corporelle, au-dessus de l'espace et du temps, comme les lecteurs le verront, pour permettre à l'ensemble d'Israël d'étudier le livre du Zohar et d'être échauffé par sa lumière sacrée. Oh, oui, continue. 13. Et sachez que la connaissance de la sagesse de la Kabbale dépend largement de la connaissance de l'ordre de descente des sphirotes et des partsoufim et des mondes les uns des autres, en termes de cause à effet, dans l'obligation absolue. Et les sages du Zohar l'ont éclairé de manière secrète. Bien qu'il n'ait pas compris leurs paroles, jusqu'à ce que le Hari vienne et révèle les choses. Et sachez que toute nouveauté dans la Kabbale du Hari, sur les explications qui l'ont précédée, réside principalement dans la révélation des voies des dix sphirotes de lumière réfléchie. Et bien que les sphirotes de lumière réfléchie dans leur globalité étaient révélées à tous les kabbalistes précédents, leur atteinte essentielle et leur compréhension étaient selon les voies des dix sphirotes de lumière directe, jusqu'à l'arrivée du Hari, qui nous expliqua la connaissance des voies de la lumière réfléchie dans tous leurs détails. Et ainsi, il ouvrit les trésors occultes et verrouillés dans le Saint Livre du Zohar. Oui, c'est-à-dire que ce que le Hari a ajouté dans les explications, enfin, si on peut dire les explications quand on parle du Zohar, mais qu'il a expliqué Or Choser, c'est-à-dire le travail de l'homme de bas en haut. C'est Etzraïm est un livre extrêmement important parce qu'il explique tout selon Tzimtzum, Masach et Or Choser. Et ensuite, quand Or Choser se connecte à Or Yachar, alors on connaît la réalité. C'est ça finalement la Kabbale pratique. Pas de haut en bas, mais comment nous, on révèle, on ouvre les choses d'en bas. Le Hari, qui a expliqué la Kabbale, il explique le travail de l'homme, comment il révèle, découvre, compris, et comprend les choses. Ça dépend de l'écran du Massar. On doit comprendre que la méthode du Hari est une méthode de correction de notre travail. Continue.
1: 14.
0: Le Saint Hari était le Messie, fils de Joseph. C'est pourquoi il a pu révéler une telle sagesse, car il a eu la permission du monde révélé. On a deux messies. Messie, c'est-à-dire une force supérieure qui influence l'homme et l'aide à monter de bas en haut. Donc, chacun a cette force et il y a deux degrés de niveau. En principe, on apprend, il y a Bina et Chochma. C'est pour ça. Le Hari était le fils de Joseph. Joseph, c'est la force de Yesod qui amène la méthode au monde et lui-même ne peut pas la réaliser, mais l'ouvrir, la révéler au monde, chacun qui est prêt est impressionné, est inclus. Et ce qu'on attend, c'est une force supplémentaire qui se révèle d'une certaine façon appelée Mashiach ben David. David, c'est déjà Malchut. Ce n'est plus Yesod, mais Malchut. Donc espérons que tout ce qu'on fait, révéler cette force qui fasse à Malchut elle-même, car on est tous des parties de Malchut. De cette façon-là, ça se réalisera. Ce monde entier recevra cette lumière et révèle le système supérieur, et alors cette connexion de tout le monde avec tout le monde, et on arrivera tous à respecter cette règle, l'amour, l'union parfaite régnera dans le monde entier. Tel Aviv 3.
2: Rav,
0: qu'est-ce que ça veut dire que la génération est prête et digne? Cette autorisation, on voit leurs textes. À partir du Hari, cette méthode de correction de l'homme est nécessaire, doit s'étendre dans le monde entier. Et c'est ce qu'a fait le Baal Shem Tov. Toute sa vie, il voyageait d'un endroit à l'autre et il enseignait à tout le monde la méthode de correction. Parce qu'il voulait corriger, accélérer la correction mondiale. C'est ce qu'on doit faire nous aussi. Je vais poser la question de ce point de vue-là. La plupart de nos principes, ça bouleverse, ça change toute la vie. Donc en quoi on doit être prudent ou comment révéler de telles grandes choses correctement? Tu dois les révéler d'une façon qui est agréable et qui fait du bien. C'est la première condition dans la diffusion. Moscou 7.
3: Vous сказали, что, ну, а это только Ари раскрыл методику постижения снизу вверх.
0: Tu viens de dire que le Ari est le seul qui a atteint cette méthode de Baon. On s'est tellement habitué. Mais qu'est-ce qui s'est passé avant le Ari, avant cette méthode? Le Ari, c'est le 15e siècle, 600 ans. Mais avant, depuis Rabbi Shimon jusqu'à Ari, il y avait quelques kabbalistes ici et là ce qui était possible de il n'y avait pas vraiment quoi apprendre ou apprendre. C'était une période assez grise. C'est ce que je peux dire. Et c'est que depuis le Hari, son livre, la lumière qu'il a amenée au monde, qu'ont commencé à apparaître des groupes qui ont appris la méthode du Hari et ont voulu l'expliquer, réaliser ce qu'a fait le Baal Shem Tov. Il a pris les principes de la méthode du Hari et enveloppé de différentes histoires ou comment arriver à l'amour, à la connexion et ainsi de suite. Il n'a pas parlé un peu une explication des cinq mondes et lumière et kelim, morot, kelim, neshamot. Parce que avant, c'était interdit. Il y avait pour cela beaucoup qui s'opposaient. Mais il a expliqué d'une façon la plus large, ouverte. Ça a donné déjà beaucoup plus de sécurité, de force. Et après Baal Shem Tov, les étudiants ont commencé à s'intéresser et donc parler de ce que dit la Kabbale. Depuis le 16e siècle, a commencé à publier des livres et diffuser partout. Et il y avait des kabbalistes qui ont commencé à enseigner et ouvrir les salles. C'est le Baal Shem Tov a fait une très grande chose. On peut dire comme le Hari a écrit, le Baal Shem Tov a diffusé ce que le Hari a écrit. D'accord.
3: То есть методики никакой не было. Это была первая, по сути, методика зарождения.
0: Donc il y avait la méthode.
1: Ken.
0: J'ai pas compris. Pas entendu. Ce que le Hari et le Baal Shem Tov, ce que les deux ont fait, vraiment, ils ont préparé tout pour notre génération. Ensuite, le Baal Sulam, le Rabash, vous voyez, on voit des couples, des Baal Sulam a tout écrit et il n'avait que quelques étudiants autour de lui. J'ai étudié avec une partie d'eux qui était encore vivant. Et le Baal Sulam, le Rabash, aussi les deux ont fonctionné d'une telle façon, comme le Hari et le Baal Shem Tov. Et nous, on doit prendre tout ça et l'utiliser dans la dernière étape, dernière action, PT25. Rav, au sujet des différences entre le Hari et le Baal Shem Tov, on sait que on dit que le Baal Shem Tov sauve l'homme par son cœur et le Hari par sa tête. Tu peux expliquer un peu plus les différences? Il n'y a pas de différence. C'est deux approches. Afin de révéler le Créateur. Ça peut être plutôt une partie, disons, réfléchie, intellectuelle. Ça dépend de la racine de l'homme, ou alors le travail du cœur, le Baal Shem Tov, mais il faut les deux. Les deux se complètent. Et ceux qui étudient, disent les deux. Dans la réalisation de la méthode du Hari se trouve dans la Torah du Baal Shem Tov. Oui. De là, on a les chassidut et là aussi, comme toutes ces méthodes ont pu exister pendant jusqu'à une certaine période et ensuite aussi on perdu la force. Bien. 16, c'est exactement ça, peut-être qu'on passe à 16. En contrepartie, il nous a privilégiés en nous récompensant de l'esprit du Baal Shem Tov, dont la grandeur et la sainteté sont au-delà de toute parole et de toute expression. Il n'a pas été compris et ne sera pas compris, sauf par ceux qui le méritent et qui ont servi à sa lumière, même si ce n'est que par intermittence et selon ce que chacun a reçu dans son cœur. Il est vrai que la lumière de sa Torah et sa sagesse sont construites essentiellement sur les fondements du Hari. Cependant, elles ne se ressemblent pas du tout. Je vais vous l'expliquer à l'aide d'un exemple. C'est comme une personne qui se noie dans le fleuve, qui refait surface et coule, comme cela arrive à ceux qui se noient. Parfois, seuls les cheveux sont visibles. Alors un conseil est recherché pour l'attraper par la tête. Parfois, son corps apparaît. Alors un conseil est recherché pour l'attraper du côté du cœur. De la même façon, après qu'Israël s'est noyé dans les eaux malveillantes de l'exil parmi les nations, et jusqu'à maintenant, il s'élève ou s'enfonce. Mais toutes les époques ne sont pas identiques. À l'époque du Hari, seule la tête était visible. Ainsi, le Hari s'est donné beaucoup de mal pour nous sauver par le biais de l'esprit. À l'époque du Baal Shem Tov, il y a une accalmie. Par conséquent, c'était une bénédiction pour nous d'être sauvés par le cœur. Et ce fut une grande et vraie délivrance pour nous. Oui, quand même, la différence entre eux, des deux, déjà il y a 200 ans, du Hari au Baal Shem Tov, c'est PT10, qu'est-ce qu'il y a encore une fois? Il y a quelque chose de très élevé dans ce cours. Est-ce qu'on peut ajouter quelque chose dans le travail de notre dizaine? Pas qu'aujourd'hui, de façon générale, on doit comprendre, on continue le chemin du Rashbi et son groupe, le Hari, le Baal Shem Tov, Baal HaSulam, Rabash, tout cela est on étudie, on veut les étudier pour se développer, les mettre en pratique aujourd'hui dans notre monde. C'est pour ça qu'on existe. S'il y a une autre raison, qu'est-ce qui restera après nous? Comme ce monde qui est un monde imaginaire qui existe uniquement dans notre imagination, rien ne reste de cette vie. La seule chose, c'est ce qu'on peut pour se rapprocher du Créateur. C'est ce qu'on veut faire, faire le maximum. Et surtout, ne pas penser, on est petit, qui on est. Au contraire, plus on est petit, mais on se trouve au-dessus de tous les précédents. Et ils ont fait qu'amener la méthode au monde. Mais la réalisation, c'est à nous, et eux, ils n'ont pas pu le faire. Donc nous, justement, ces deux, c'est-à-dire, on a pas leur esprit, leur cœur, mais on a la réalisation qu'on peut faire. Donc, la réalisation de l'humanité entière, chaque pièce qui font une somme importante, le Gmar Tikkun, sans lui on peut le faire. Donc tout, tout cela, et le Baal Shem Tov était très, très fort à ce sujet-là, et que dans cette connexion entre nous, on doit l'élargir jusqu'à l'humanité entière. Tout le monde doit connaître le Créateur, le plus petit au plus grand. Ma maison sera une maison de prière pour toutes les nations du monde et tous les goïms viendront, tous les peuples. On arrivera à la correction générale. C'est ce qui doit se réaliser dans la dernière génération. Une autre question. En principe, pendant la journée, on travaille avec les textes du matin. On lit les textes, on partage nos impressions. Est-ce qu'aujourd'hui aussi, ça peut aller? Parce que pour moi, ça me semble moins des textes qui parlent de l'union, travailler dans la dizaine. Je pense que oui, on peut le faire parce que c'est quand même la mémoration du Hari. Et c'est lui vraiment qui est la base, au moins une des bases de la correction du monde et de notre vie spirituelle.
2: Les
0: âmes exceptionnelles, Rajbi, Ari, Baal Shem Tov, Baal HaSulam, Rabash, on doit les respecter et honorer, essayer de réaliser leur Torah en nous, d'accord? Bien, on un atelier. Quelle est la question? En quoi on doit renforcer la révélation du Hari suite à nos actions, c'est-à-dire s'unir, se connecter jusqu'au Gmar Tikkun. Qu'est-ce qu'on peut en pratique faire? Car finalement, qu'est-ce qui nous reste que de réaliser ce que le Hari nous a écrit? S'il vous plaît, atelier.
4: 6 minutes, je vais revenir à la question. במה אנחנו צריכים להזק את שיטת הארי על ידי הפעולות שלנו, שזה יהיה ממש פעולות של חיבור, עד כדי שמגיעים לגמר התיקון. במה...
5: vraiment une connexion active jusqu'à ce que nous atteignions la fin de la correction. Comment pouvons-nous faire cela en pratique? Nous devons renforcer la méthode du Hari qui parle de la connexion. Et c'est ce que nous devons renforcer, comprendre, croire que tout cela provient de cette force, la force du don. Ça, d'un côté, nous l'avons entendu ce matin concernant l'épaisseur et aussi l'affinage, et spécifiquement à travers ces deux contradictions, trouver la ligne médiane. Et nous devons nous renforcer à travers les exemples que nous donnons les uns les autres. Pour le bien de la connexion et de l'amour. Renforcer la méthode du Hari, à travers quelles actions, que pouvons-nous faire pour cela? Nous pouvons agir dans nos cœurs. Accomplir des actions de connexion. De nouvelles actions qui n'étaient jamais là auparavant, comme un mécanisme intérieur qui rejette tout. Le désir de recevoir qui te montre constamment l'opposé. Et tout ce qu'il te faut, c'est prêter attention à ce qui est fait de... ce qui nous est fait d'en haut. Et par cela, nous pouvons nous renforcer, renforcer la connexion entre nous, construire ici quelque chose qu'il n'y avait jamais eu auparavant. Donc, ici, nous construisons un réseau dans lequel Le cœur est connecté et ça peut être renforcé. Oui, nous révélerons.

0: concernant ce que nous révélerons, font plus d'efforts pour nous unir. Donc, peu importe combien de temps ça prend, ou ce que nous ressentons, ou ce qui vient, tout ce qu'il nous faut, c'est continuer ensemble.
1: Oui,
0: comme il est écrit, le commandement, la mitzvah de faire, de aimer son prochain comme toi-même. Donc, qu'est-ce que tu fais? Tu t'assois? Qu'est-ce que tu veux faire? Tu veux donner? Tu veux être comme le Créateur? Nous nous connaissons déjà les uns les autres. Nous savons qu'il y a des montées, qu'il y a des descentes, et que nous n'avons pas de contrôle sur nos égos. Et donc, la meilleure chose en quoi investir sous la forme de la mitzvah de faire, aime son prochain comme toi-même, c'est connecter les amis, leur apporter un esprit élevé. C'est la meilleure compte bancaire, je crois. On doit apporter un esprit élevé les uns aux autres par lesquels nous serons heureux. Parce que ça nous reviendra plusieurs fois. Oui, nous devrions apporter un esprit élevé et nous unir. Aujourd'hui, dans le cours du matin, nous avons beaucoup lu sur l'annulation devant nos maîtres, même lorsqu'ils ne sont pas ici physiquement. Et donc ça aussi, c'est très important de venir et de laisser notre raison en dessous et de nous élever au-dessus de la connaissance pour essayer tout le temps. La méthode du Ari est très pratique. Il parle de travail de la créature face au Créateur et nous pouvons le réaliser. Mais le travail n'est pas juste envers le Créateur, c'est aussi envers les amis. Et nous étudions ensemble avec les amis la méthode du Hari. Toute notre méthode est basée sur la méthode du Hari. Bala Sulam a basé tout ce qu'il a écrit selon le Hari. Et le Rabash a tout basé sur le Bala Sulam. Donc chacun dans son style. Comme dit le Rav, il y avait le Hari, le Baal Shem Tov, qui était la fondation de notre méthode. L'un a fait la partie, je crois, de l'enseignement, le Hari, et Baal Shem Tov fait la partie plus émotionnelle des choses. Donc ce ne sont pas deux choses différentes, ce sont deux faces de la même pièce. Oui, je ne connais pas vraiment le Hari, mais Rav Leitman est là depuis longtemps et nous enseigne que nous devrions essayer d'aimer nos amis comme nos enfants. Essayer de nous soucier d'eux, de leur apporter ce que nous pouvons et ainsi graduellement devenir comme la lumière, comme aime le dire Roma, comme la lumière supérieure. Alors essayons d'aimer les amis et de leur donner ce que nous pouvons. Et oui, à travers toutes les générations, comme le Rav l'a mentionné ce matin, chaque kabbaliste a construit son groupe, ses étudiants autour de lui. C'est ce que nous avons ici à Bnei Baruch. C'est ce que nous devons renforcer et lui donner l'importance la plus élevée de combien nous sommes dépendants les uns des autres pour le bien de cette correction. Et ce n'est pas une correction pour nous-mêmes, mais c'est pour tout le monde. Oui, au-delà d'essayer de sauver le monde et d'avoir des intentions, je dois constamment vérifier si c'est, je me corrige moi-même, pas mon groupe, pas mes amis, mais à travers cet environnement, c'est toujours moi-même que je corrige. Nous continuons. Une fois que nous avons commencé le cours, il y a des amis, la dizaine qui a fait la préparation pour le cours, et ils ont conclu la préparation avec une prière que nous méritions de nous rapprocher de la lumière supérieure. Vous vous souvenez, n'est-ce pas? C'était une prière avec laquelle nous avons commencé. Donc, puissions-nous mériter de nous approcher du supérieur? Comment savons-nous que nous nous approchons de la lumière supérieure? De ceux qui se sont rapprochés de la lumière supérieure et nous ont apporté cela, ce sont les enseignants. À la fin de ces mots, le Rav a dit que nous devons les respecter et essayer d'implémenter leurs enseignements en nous. Il s'avère que nous, Bnei Baruch, si nous voulons être sur la carte spirituelle,

spirituel de génération, nous devons essayer d'adhérer à notre Rav, qu'il nous donne ce que les enseignants, les Rav lui ont donné à lui, et par cela nous la respecterons et implémenterons son enseignement en nous. Donc ajoutons cela également à notre prière. Maintenant, nous allons lire extrait numéro 22, dans lequel le Rabash nous enseigne comment celui qui veut marcher sur le chemin de rapprochement de la lumière supérieure suit les guides. Ceux qui savent comment n'ont pas besoin de maître, ceux qui... Alors, comment adhérer au Rav? Rabash dit, extrait numéro 22, tout le travail des créatures qu'elles doivent travailler au-dessus de la raison. Il est impossible de faire quoi que ce soit sans la croyance dans les sages qui ont organisé pour nous l'ordre du travail. Une fois qu'une personne a accepté son travail comme la queue au lion, il suit les sages pour ne marcher que comme ils l'ont organisé pour nous. Et ceci est comme on dit nos sages, soit recouvert de la poussière, couvre-toi de la poussière de leurs pieds. Le Barthénoura explique, c'est l'extrait numéro 22. Cela signifie que tu les suivras, car celui qui marche soulève de la poussière avec ses pieds, et celui qui le suit se remplit de la poussière qu'il soulève avec ses pieds. Jusqu'ici, ces mots. Jusqu'ici, les mots du Barthénoura qui interprète les mots du sage dans le Talmud. Il faut comprendre ce que nos sages veulent nous indiquer par cette parabole. Il faut expliquer que celui qui marche selon la croyance dans les sages observe leur voie lorsqu'ils disent qu'il faut marcher au-dessus de la connaissance. Alors, l'homme commence à être dans l'aspect des espions afin de voir s'il vaut réellement la peine de suivre leur voie. C'est ce que signifie le fait que les pieds des sages soulèvent de la poussière qui entre dans les yeux de ceux qui les suivent. Autrement dit, l'homme veut comprendre la voie des sages qui nous disent que nous devons suivre, que nous devons les suivre les yeux fermés. Sinon entre en lui l'aspect de la poussière, c'est-à-dire une chose considérée comme sans importance et appelée poussière, car il ne peut pas exister de bassesse plus grande. Un aspect de raison et un intellect ont été donnés à l'homme afin qu'il comprenne chaque chose selon l'intellect. Et ici, on nous dit de marcher en acceptant la croyance dans les sages. L'homme veut comprendre cette voie. Cependant, tant qu'il demeure encore sous la domination du désir de recevoir pour lui-même, il ne peut pas savoir par lui-même ce qui est bon et ce qui est mauvais. Plutôt, il doit tout accepter selon ce que les sages ont établi pour nous, sinon de la poussière et de la terre entrent dans ses yeux et il ne peut pas avancer. En revanche, lorsque l'on ne critique pas les paroles des sages et que l'on ne veut pas recevoir leurs paroles à l'intérieur de la connaissance, on mérite précisément ainsi la raison de Kdusha. Cela est du fait que toute la notion selon laquelle nous devons marcher au-dessus de la connaissance vient de ce que nous sommes immergés dans l'amour propre. C'est pourquoi, par la croyance au-dessus de la connaissance, nous méritons des kelim de don. Alors, le bien et le délice se révèlent dans les kelim de don.

0: Dans les mots du Saint Zohar, cela est appelé « la raison se propage et remplit les chambres et les corridors ». Cela signifie que lorsque les kélim sont en ordre, la raison se propage aussi bien dans les kélim intérieurs que dans les kélim extérieurs. Rabash, que signifie que nous devenions une tête et non une queue dans le travail? Oui. Alors, il y a quelque chose de merveilleux que le Rabash écrit ici. Mais regardez ce qu'il écrit ici au début. Tout le travail des êtres créés doit être accompli au-dessus de la connaissance. Il est impossible d'accomplir quoi que ce soit sans croyance dans les sages, car ils ont établi pour nous un ordre de travail. Lorsque l'homme accepte son travail dans l'aspect d'une queue pour les lions, cela signifie qu'il suit les sages et marche uniquement selon ce qu'ils ont établi pour nous.
1: Ensuite,
0: il apporte l'allégorie du livre de Midrash. D'ailleurs, vous les suivez et celui qui marche apporte du Talmud. Celui apporte la poussière pour ceux qui sont derrière. Donc ça me rappelle l'exemple d'un exemple qu'a donné le Rav, d'une personne qui marche dans un champ de mine, et si quiconque marchait sur la mine, le champ de mine, et qu'il le connaissait bien, mais quand tu marches sur le champ de mine, il a la préoccupation de marcher sur une mine, et tu sais que c'est pas une chose plaisante. Donc le Rav a dit que quiconque marche fait des empreintes sur le sol. La personne qui le suit recherche ces empreintes de celui qui a marché avant lui, et au même endroit que celui qui était devant lui a placé ses pieds, il place aussi son pied. Et c'est comme ça qu'il avance. Donc c'est la façon dont on progresse dans le champ de mille. Donc ça nous rappelle vraiment cela. Et donc nous voulons parler de cela. Nous avons touché ce matin sur la question de l'annulation envers le Rav. Envers le Rav, nous avons entendu des choses merveilleuses sur le Hari. Nous n'avons pas pu le connaître, nous avons lu les livres, mais au-delà de ça, nous n'avons pas de connexion directe à lui. Mais nous avons été récompensés de lire les écrits du Baal HaSoulam. Aussi, nous lisons et nous entendons ce que le Rabash nous dit au sujet du Baal HaSoulam. Et notre Rav, nous avons eu à le connaître chaque jour. Et en fait, il nous connecte à cette chaîne de kabbalistes, il nous connecte à Rabash, il nous connecte au Baal HaSoulam, à travers lequel nous pouvons, d'une certaine manière, toucher aussi le Hari. Et l'ordre des degrés ne change pas, mais la réalité change, celle dont nous faisons l'expérience. Nous voyons que le Rav est moins présent dans les cours. Et c'est pourquoi nous voulons faire un atelier et examiner entre nous ensemble quelle nouvelle forme au pluriel est-ce que notre travail revêt-il. Nous tous, le Rav, les étudiants du Rav Lightman, peu importe où que nous soyons, à quel cadre nous étudions, nous sommes tous les étudiants du Rav. Quelle nouvelle forme au pluriel les étudiants de Rav revêtent à ce moment-là. Donc essayons de clarifier entre nous, comment est-ce que notre travail nous a changé, nous, étudiants, pour travailler dans cette période de temps. Donc nous allons à un atelier. Quelle nouvelle forme de travail en tant qu'étudiant du Rav? Nous faisons l'expérience des cours enregistrés déjà depuis longtemps et nous ressentons combien chaque mot que dit le Rav. On peut vraiment le ressentir dans nos dizaines, dans notre travail aujourd'hui, c'est pratique, tout ce que nous entendons. Oui, c'est une période très spéciale. Si le Rav n'est pas là, mais il est toujours avec nous. Simplement, nous ne le voyons pas avec nos yeux.
1: Donc,
0: ce n'est pas un rôle spécial, c'est un travail très responsable et très difficile. Nous avons un rôle supplémentaire. Leur donner toute la force.
2: Oui,
0: ce qui change en termes de l'étude, nous étudions dans la dizaine. Graduellement, nous pourrons utiliser des mots que les kabbalistes ont dit, et vraiment, je comprends, graduellement, nous commençons à parler de cette façon, ligne droite, ligne gauche, ligne médiane, que ce soit plus tangible pour nous, et graduellement, nous nous rapprocherons et atteindrons la fin de la correction avec l'aide de Dieu. Oui, le travail lui-même n'a pas changé, ça c'est d'un côté. D'un autre côté, si jusqu'il n'y a pas si longtemps nous avons eu physiquement le personnage de Rav qu'on voyait, aujourd'hui non? Nous avons le management auquel nous pouvons et devons nous relier comme les continuateurs du Rav. Mais l'image du Rav, nous ne l'avons pas actuellement. Oui, nous devons nous relier comme si nous l'avions encore. C'est un travail très spécial, se relier à la méthode du Rav. Il y a cette phrase, je veux, oui, vous oubliez, suivre ma Torah, ou maintenir ma Torah, peu importe comment ça marche exactement, mais je ne me souviens pas. Mais une phrase très spéciale. Parce que le personnage corporel, l'image, n'importe pas. Ce qui compte, c'est la méthode que nous donne le Rav. Le Rav qui nous a donné ce que nous a donné le Rabash, ce que le Baal HaSulam nous a donné. Ça, c'est le Rav que nous devons préserver. C'est le Rav auquel nous devons adhérer chaque jour. Ça, c'est le Rav que nous devons apporter à l'humanité. Oui, de nouvelles formes, je ne sais pas. Nous sommes le Rav de la dizaine, nous n'avions pas cela auparavant, jusqu'à récemment. Mais notre Rav est avec nous, toujours, il sera toujours avec nous. Nous continuerons à l'entendre, à apprendre de lui, l'écouter. Il n'y a pas de différence, je ne sais pas, je ne vois pas une grande différence. Nous arrivons en cours, nous nous unissons avec les amis, nous essayons d'implémenter ce que le Rav a dit pendant le cours et nous continuons jusqu'à la prochaine étape. Oui, nous devons être reconnaissants pour cette intériorité que le Rav apporte tous les kabbalistes à travers lui. Donc quelque chose a changé, quelque chose a grandi en nous, c'est le travail intérieur. Et l'identification du point dans le cœur, que chacun d'entre nous, ce point merveilleux, si précieux et important sur notre chemin, et nous devons le faire grandir au-dessus des corps, des visages. Et nous devons continuer avec cela, réaliser, implémenter les mots du Rav. Pas comprendre la sagesse de la Kabbale, mais l'implémenter. D'un côté, le Rav est toujours avec nous. D'un autre côté, notre indépendance, toute la question de l'importance, qu'il n'y ait pas quelqu'un pour te dire, c'est tout. Chacun doit augmenter l'importance au-dessus de tout, y compris au-dessus de sa propre raison. Oui, et nous souvenir de ce que le Rav a constamment dit, connexion, connexion, connexion. Je me souviens qu'une fois, il a dit que la religion sans aime ton prochain comme toi-même, ce n'est pas une religion. Donc, il faut adhérer à lui et constamment nous voir opposé à ce point. Oui, on peut vraiment ressentir que le travail dans la foi au-dessus de la raison devient bien plus réel, quelque chose qu'on peut ressentir, que ça, c'est le moment de réaliser ce conseil des kabbalistes. Oui, les amis, alors. Maintenant, nous voulons ouvrir l'étape pour les questions et des réponses sur tout sujet, aussi les sujets que nous avons étudiés, aussi ce dont nous avons parlé maintenant dans l'autre, tout sujet dont vous ressentez le besoin. Ici, dans le monde, point d'interrogation, les mains levées, quiconque veut demander. Vous êtes invité pour que nous puissions clarifier cela ensemble. Oui, s'il vous plaît, je ne vois pas qui, mais oui. Oui, je suis arrivé sur le chemin à partir des questions de pourquoi. Elle demandait pourquoi. Donc, ça, c'est la question qui nous a apporté, qui nous a amené au chemin. Et simplement, je suis confuse. Le Rav disait, demandez pourquoi. Et ici, on nous dit qu'il faut aller au-dessus de la raison et obéir à tout ce que les kabbalistes sont, demander pourquoi simplement le faire. Alors, je ne sais pas vraiment où est la différence entre le sage et aller comme un bœuf à la charge et un âne à la charge. Oui, alors regardons le clip numéro 1. Oui, d'un côté, si nous venons étudier, la première condition, c'est l'annulation. Pourquoi ? Parce que le Créateur a choisi que nous soyons moi, le Rav et vous, les étudiants. Vous devez vous annuler devant le Créateur. C'est écrit à ce sujet, il n'y a pas d'argument à ce sujet. Sinon, alors c'est une perte de temps, rechercher quelque chose d'autre. Moi, je ne vous ai pas choisi, vous ne m'avez pas choisi, mais probablement, ça a été organisé comme ça là-haut, donc si vous êtes ensemble, il faut le faire. Et sinon, je ne rejette pas quiconque, mais il n'y a aucune chance sans cela. Vous n'avez pas à venir et à regarder mes chaussures, mais plutôt ce que vous devez faire, c'est annuler vos vues envers mes vues dans le travail spirituel, ma raison au-dessus de votre raison. Donc ça, c'est une chose. Sans cela, vous ne recevrez pas la Torah, cette guidance. Ça, c'est une chose. La deuxième chose, c'est que toutes les choses qui sont dites par les enseignants doivent, d'une certaine façon, être avec la participation des étudiants et absorbé en lui. Il se pourrait que ce ne soit pas simple, ça pourrait ne pas être immédiat, certainement. Il est clair que c'est difficile, ça pourrait prendre des années, mais c'est impossible qu'il y ait des critiques. Et s'il y a des critiques, alors c'est afin de s'annuler et encore plus sur la base de ces critiques. Autrement, c'est pas qu'il n'y a rien en menu qui est là, ni pas le Rav, mais simplement vous, avec votre intellect, ton sentiment et ton contrôle, ça va, tu es, quoi qu'il en soit, tu es dehors. Mais alors pourquoi l'un dans l'autre t'appeler d'appartenir à un groupe? Il y a beaucoup de gens qui échouent sur cette condition et plus tomberont. Ceux qui viennent au résultat sont ceux qui se connectent correctement au Rav et au groupe. Parce que par eux, l'homme se connecte au Créateur. Il n'y a rien qu'on puisse faire. C'est la hiérarchie, c'est l'ordre des âmes connectées. Il n'y a pas de concession. Si tu quittes cela, alors tu n'as rien avec quoi entrer dans la spiritualité. Par quel outil, quel récipient, quel moyen, quelle guidance? Oui, donc le Rav nous donne ici une explication de comment nous devons nous annuler devant le Rav sur le chemin spirituel. Et toi, tu as demandé si nous devons annuler la question du pourquoi. Nous n'avons pas à savoir quoi que ce soit. Des doutes, des questions, annuler quoi que ce soit, des doutes, des désaccords, tout ça sont des choses qui grandissent. Ça fait partie de notre chemin, mais au-dessus, pas à la place, au-dessus de nous devons construire ensemble en tant que société, dans notre cas c'est la dizaine, mais aussi nous tous en tant que société, la grandeur et l'importance du Rav, des kabbalistes, des livres, du chemin, de la dizaine, afin que nous puissions entendre sur la grandeur. Au-dessus de ces choses, au-dessus de la raison, ce n'est pas d'annuler la raison. Il y a la raison, et Dieu merci, la raison grandit, devient plus épaisseur, plus cru, toutes sortes de résistances, et je ne suis pas d'accord. Et ce que dit le Rav, que tout ce que je dis est opposé à toi. Il ne soit pas possible que tu sois opposé à moi, se reposer, parce que le Rav nous amène à la lumière supérieure. Et nous, nous sommes dans un endroit différent, nous voulons être à sa place, et c'est pourquoi il y a ce travail. Deux forces contradictoires, tu n'annules pas. Si tu n'annules, il n'y a pas de force contradictoire. Et donc, notre travail, c'est de construire un environnement qui construit la grandeur au-dessus de toutes les résistances et la grandeur de l'ego. Donc, ça n'annule pas la question de pourquoi, ni toute autre question. Juste, comme tu saches, que le Rav nous amène tout, mais après les questions, nous devons continuer à nous élever au-dessus d'eux. OK? Bon, et d'autres questions, s'il vous plaît? Mac 24.
1: Oui,
0: bonjour les amis.
1: Когда ты не ищешь противоречия, а у тебя есть желание добавить вот такое ощущение.
0: Que faire quand on ne recherche pas des contradictions et qu'on ne veut que ajouter? Il y a un sentiment que le Ari a ajouté quelque chose de lui-même à cette méthode. Alors, dans quelle mesure est-ce que chaque ami est-ce qu'il peut se voir comme étant capable d'ajouter quelque chose à cette méthode? Oui, merci, notre Omen, notre cher frère. C'est écrit dans l'article « La paix dans le monde » que chaque personne est unique et qu'il n'y a personne d'autre tel que toi. Cela provient du fait que notre racine est une, unique et unifiée, et nous voulons être comme elle et rien de moins. Donc si tu es Olmen et que moi je suis Oren, le riche que le Créateur a apporté, lui donner un cadeau, l'amener à Baruch, nous voulons nous réaliser au maximum, et donc nous devons adhérer à notre société sacrée, à notre Rav, et en résultat, il découvrira combien lui peut sanctifier quelque chose dans le monde qui jamais n'a eu lieu. Chacun d'entre nous doit être comme Moïse. Donc, rapprochons-nous les uns des autres afin que la lumière du Rav puisse s'illuminer entre nous et nous diriger comment chacun, ainsi que nous tous, réaliserons notre lieu dans la création. Merci.
2: Hello everyone.
0: London. Bonjour tout le monde. Comment? Comment, par rapport à mon annulation devant le Rav, on demande de répéter. Comment savoir si vraiment je m'annule devant le Rav? Quelqu'un a une réponse? Comment une personne peut-elle vérifier si vraiment il s'annule devant le Rav?
3: Moti. Microphone à faire.
4: Rav Amar a dit
0: ça plusieurs fois que de faire ce qu'il demande. Tout ce qu'il demande, tu le fais. Ça, c'est l'annulation. Il ne veut pas que nous fassions quelque chose de personnel envers lui. Bien que ça aussi, c'est possible, mais de demander. Si je veux faire quelque chose, si je te demande de faire quelque chose, fais-le. Oui, une des choses qu'a dit le Rav ce matin, c'est le Rav, le maître, ce n'est pas un être humain, c'est un système. C'est-à-dire que je veux être connecté au système. Parce que comme nous venons de l'entendre dans le clip, que si je suis connecté à mon ego, à mon désir personnel, au contrôle, à mes critiques, alors je ne suis pas connecté au système spirituel, je n'attire pas la lumière qui réforme. Mais pour nous, à notre époque, et vous savez, tu sais cela, nous avons un moyen très significatif que nous avons reçu du Rav

0: point d'interrogation que chacun devrait vérifier avec lui-même. Merci. Moscou.
1: Я хотел бы сказать, что сама история и урок про Ари, о том, о его записях, которые, к сожалению, оказались на рынке.
0: Toute l'histoire du Ари, le cours que nous avons entendu, tout ce qu'il a écrit, qui est arrivé malheureusement à l'endroit où on retrouve dans le marché, diffuse de la difficulté de diffuser dans le congrès des dizaines et ce mouvement de Roche de Dizaine n'est fait que pour que nous nous rapprochions entre nous. Et ensuite, selon le rôle de 80-20, c'est-à-dire 80% créeront 10%, non, 20% de développement dans la diffusion. Et nous travaillons chaque jour et dans certains pays, c'est impossible de diffuser, mais précisément au Kazakhstan, à Almaty. Quel plan nous pouvons mener sur le giron spirituel? Tout est en ligne, mais le contact spirituel est aussi important, le contact physique est aussi important. Alors quel plan, quel programme spécifiquement Almaty pouvons-nous faire? Alors, on va dire cette question très pratique. Je pense que le mieux serait, et je sais que tu le sais, qu'il faut en discuter avec le chef de département qui est responsable pour le Kazakhstan. Donc, assieds-toi ensemble avec eux et construise des plans. C'est très bien, nous voulons encourager Almaty. Ce n'est pas tous les endroits qui sont comme ça, mais c'est très encouragé autant que possible. On veut que les amis se rencontrent. Nous voyons qu'il y a une valeur dans ces réunions. Par exemple, ici, les femmes, les hommes, ici, certains viennent ici une fois par semaine. C'est très important de maintenir ces rassemblements. Parce que ces rassemblements physiques ont une valeur supplémentaire aux réunions virtuelles. Donc, bien sûr, il y a des endroits où on ne peut pas à cause de distance et d'autres situations. Mais vraiment, nous encourageons les rencontres physiques hebdomadaires avec la dizaine. Que les amis s'assoient ensemble, qu'ils se voient les uns les autres, qu'ils se ressentent, qu'ils discutent pour qu'il y ait une connexion. Si c'est impossible, on va continuer virtuellement, mais pour quiconque c'est possible physiquement, vraiment nous l'encourageons, vraiment. Mais les activités de diffusion, vous devriez consulter. Oui, il a mentionné l'importance de la diffusion, et je voulais dire qu'ici en Israël, nous avons une opportunité la semaine prochaine de diffuser. La semaine prochaine ou la semaine d'après, sur ici dans la salle d'études, nous aurons une soirée spéciale sur le sujet du 15, la journée de l'amour. Donc ce n'est pas ce mercredi, c'est celui d'après. Cet événement est fait pour quiconque étudie avec nous et veut apporter quelqu'un qui veut introduire la sagesse, lui donne un goût de l'amour que nous avons entre nous. Il n'y a pas longtemps, un ami à moi a dit que son rêve, c'est que nous puissions permettre à chaque ami, chaque personne dans le monde, ce que nous ressentons dans la dizaine. Je pense qu'il a dit ça à une réunion de dizaine chaque jeudi. Nous avons un rassemblement des amis et donc vers la fin, il a dit « Je souhaite que chaque personne dans le monde puisse ressentir ce que nous avons entre nous maintenant. » Juste comme ça. Alors, c'est mercredi, mercredi prochain, nous allons essayer de créer ce nuage de chaleur et d'amour ici. Et donc, quiconque que vous aimez, que vous connaissez, que vous voulez inviter ici, vous êtes invité à le faire. Qui est? Bonjour, chers amis. Nous avons une question. Notre coordinatrice Sonia Shemkov est venue ici à Kiev. Nous avons ressenti une grande impression, une grande élévation. Et la question, comment peut-on ressentir une telle élévation aussi chaque jour dans la connexion quotidienne avec le Rav, les sources, les kabbalistes? Ça dépend entièrement de la préparation. La lumière est présente en repos complet.

Dans le cours, nous avons commencé le matin. Le Rav a dit, il a commencé ses mots par la lumière surprenante. Le Kabbalisme ouvre des voies de lumière dans nos cœurs. Et donc, à la minute où nous adoucissons nos cœurs, et c'est la raison pour laquelle nous avons des amis, pour nous aider les uns les autres, à frapper les corps, c'est trouver le point le plus profond dans nos cœurs, depuis l'intérieur duquel nous sommes arrivés au Rav et à Bnei Baruch. Et chaque jour, créons une ouverture pour percevoir la direction de comment être similaire au Rav, que chaque jour nous ayons un contact avec lui. Et demain, nous avons une connexion spéciale. Tu as mentionné Sonia qui est avec vous. Et donc demain, nous avons une réunion spéciale avec le clé ukrainien à 18h30. Je veux élever l'opportunité d'élever tous les amis du clé ukrainien. Une réunion avec le management demain de 18h30 à 20h. Ce dimanche, le dernier dimanche précédent, c'était avec le clé russophone. Chaque dimanche, nous avons ces réunions avec des clés. Je peux témoigner personnellement que ça m'émeut jusqu'aux larmes. Je ressens la passion dans notre grand clé pour générer une nouvelle profondeur, un franchissement dans chaque ère. Dans chaque aspect, et cela nous donne la possibilité d'apporter la lumière à notre vie. Donc, merci aux clés ukrainiens, vous inspirez tout le monde. Merci Dieu, préservez, puisse-t-il vous préserver. Merci les amis, des questions encore, Turquien? Comment intérioriser les mots du Rav, vraiment les réaliser quand on rentre dans le bon manque avec lui? Comment intérioriser le chemin du Rav et dire que vraiment nous suivons le bon manque? Je ne sais pas si... Comment une personne peut mesurer de telles choses? Je suis certain que la personne elle-même ne peut pas le mesurer seule, mais pour cela, Rav Zola, tout d'abord, nous avons une dizaine. Et la dizaine est dans l'air, dans un groupe. Et les amis marchent sur ce chemin. Nous ne comprenons pas, nous sommes petits, mais nous avons entendu Rav maintenant, et c'était très spécial, que nous pouvons ajouter la force d'exécution spécifiquement parce que nous ne sommes pas de grands comme le Hari, mais nous devons faire, nous devons implémenter. Nous avons lu maintenant au sujet du Hari et du Balasulam et du Rabash et le Rav. Et le Rav a construit une méthode. La méthode est basée sur le travail dans la dizaine, basée sur les trois moyens que le Balasulam a déterminés, le Rav, le groupe et les livres. Le groupe, dans le cas, c'est la dizaine, qui est à l'intérieur d'un groupe plus grand. Et c'est sur quoi nous devrions nous concentrer. Nous devons maintenir notre cadre, nos ordres, comme il ne bouge ni à droite ni à gauche, comme nous enseigne le Rav au cours des années. Et merci, nous sommes reconnaissants d'avoir tant d'amis qui ont maintenu, qui maintiennent cet ordre tout le long du chemin, qui se collent à eux. Ça, c'est d'un côté. D'un autre côté, nous parlons de ce que nous avons entendu le matin. Nous devons ajouter quelque chose de nous-mêmes. Parce que le manque de la présence du Rav physiquement requiert de nous que nous ajoutions, que nous remplissions avec un supplément qui ne peut venir que de l'intérieur de la dizaine, du travail commun dans notre dizaine. Cet espace, ce vide qui est créé dans chacun d'entre nous, Rav nous guide toujours, il nous guidera. Le Rav est notre maître éternel et nous devons nous coller à lui, pas comme individuel, mais en tant que dizaine, depuis la connexion dans le travail entre nous. Il n'y a pas de travail individuel devant le Rav. Il n'y a pas moi et le Rav et le Créateur. Mais quand la personne arrive au début du chemin, et il imagine ça comme ça. Mais graduellement, il découvre qu'il y a un environnement qui est le moyen principal que le Balasulam, le Rabash et le Rav expliquent.
Et s'il te plaît, note que c'est ce que le Rav a construit. En fait, il a construit un réseau global de dizaines, divisé en groupes, régions, langues, tout ça, c'est clair. Mais à la fin, en pratique, la méthode de dizaines, c'est la méthode. Il n'y a pas de travail sans dizaines. C'est la raison pour laquelle nous devons investir toutes nos forces ensemble, nous tous, pour travailler dans nos dizaines. À chaque fois, à nouveau, définir de nouvelles voies, de renouveler, parce que ça aussi, ce n'est pas simple. Et continuer, continuer sur le chemin. Et nous voyons, j'ai entendu ça de nombreux amis, où apparemment, nous regardons des cours enregistrés. Je dis apparemment, parce qu'il n'y a rien qui soit enregistré. C'est une leçon directe, comme si elle avait été donnée en ce moment même, et ça dépend de moi, du récipient que moi je construis, le manque avec lequel moi j'arrive au cours pour attirer la lumière qui réforme. La lumière qui réforme ne dépend pas du lieu, de l'espace. Rabbi Shimon aurait pu l'écrire il y a 2000 ans, et quiconque peut l'approcher, l'approche. La même chose avec le Hari, le Balasoulam et le Rabash. La même chose, ce n'est qu'avec le Rav que c'est un cours enregistré, c'est-à-dire que nous avons des archives enregistrées. À part cela, ce n'était pas enregistré. Donc ça, c'est le processus, le travail auquel nous devons adhérer. Les femmes, Beersheba 2. Merci. Nous étudions que le Créateur apparaît uniquement dans la dizaine entre les amis. Mais dans ces derniers cours, nous avons entendu que le Créateur se revêt dans chacun d'entre nous. Alors comment pouvons-nous réconcilier ces deux afin qu'ils deviennent un? Nous devons travailler dans la dizaine afin d'acquérir passion pour la divinité, qu'elle soit si puissante jusqu'à ce que nous n'en puissions pas dormir, jusqu'à ce que je sois malade d'amour. Et cette passion attirera la lumière qui réforme, qu'elle puisse opérer sur moi d'une façon qui me change, qui me tourne depuis afin de recevoir, afin de donner. Et ensuite, j'aurai un contact avec la lumière supérieure. J'espère que bientôt ça nous arrivera. Oui, nous concluons avec cela, nous allons passer à notre troisième repas qui aussi sera dévié à la commémoration du départ du Hari pour lequel nous devions tout le week-end. Et puis une autre annonce pour le mentionner, demain entre 18h30 et 20h, il y a une réunion ouverte avec le management, avec le client ukrainien. Ça aura lieu sur Zoom, le lien sera envoyé à tous les amis. Tous nos amis ukrainiens sont invités et nous concluons avec une chanson.

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Bonjour Orphée.

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1: Notre maître Rabbi Isaac Luria, de mémoire bénie, à peine est trouvé pour nous la pleine mesure. Il a surpassé de manière extraordinaire tout ce qui l'ont précédé. Et si j'avais une langue capable d'exprimer de grandes louanges, je glorifierais le jour où sa sagesse fut révélée, presque autant que le jour où le Torah fut donné à Israël. Cet homme divin, notre maître Rabbi Isaac Luria, à peine a trouvé pour nous la pleine mesure. Il a surpassé de manière extraordinaire tout ce qui l'ont précédé. Et si j'avais une langue capable d'exprimer de grandes louanges, je glorifierais le jour où sa sagesse fut révélée presque autant que le jour où la Torah fut donnée à Israël. J'ai entendu du Rav ce matin que le plus grand idées qui arrivent sans qu'on le ressent, sans qu'on les sent.
0: Et
1: dans un tout petit place, un très grand homme a écrit à Ari, il a écrit tout le système. Il nous a donné tout le travail de l'homme. Nous avons passé une samedi, Shabbat, qu'elle était toute sur le Hari. Et je sens que ce repas, c'est comme un repas de remerciement sur le Rav, Rabbi Isaac Luria, qui nous a tout donné, toutes les forces de notre travail. Alors, entrons dans ce repas de remerciements pour tout notre enseignant. Alors, nous allons manger avec un grand appétit et on allait remonter un remerciement et gratitude au Créateur qui a parlé de la grandeur de kabbalistes. Et bon appétit, les amis.

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1: Maintenant, c'est la source numéro 2.
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1: Combien devons-nous être reconnaissants envers nos maîtres qui nous transmettent leur sainte lumière et donnent leur vie afin de faire du bien à nos âmes. Aujourd'hui, dans la leçon de midi, les amis de Turquie ont demandé une question. On posait. De quoi était Larry Grand? Nous ne comprenons pas. C'est la première fois que j'ai entendu. Jusqu'à Harry, c'était une méthode qui était du haut vers le bas, la lumière directe. Et c'est Harry qui a ouvert tout ce qui passe du hors-roser, c'est de la lumière qui revient. Alors, j'ai compris pour la première fois cette question qu'on demande tout le temps. Rav, comment on écoute tout ce que tu dis et comment on monte à Jérusalem et on le fait? Comment il a dit comme ça, tranquillement, vous devez vous connecter. J'ai arrivé là 2015. Mais Rav, comment on écoute tout ce que tu dis? Comment on monte derrière toi à Jérusalem? Alors il a dit, vous devez se connecter entre vous. Les guerres, 7 octobre, tout ce qui se passe en dehors, et tout est plus mauvais. Et encore une fois, nous avons répété cette question. Comment nous n'allons pas perdre le moment où tu dis « montons en Jérusalem » et il a répété la même phrase. Vous devez vous connecter entre vous. Tout est là. Il faut monter nulle part. Il faut regarder sur les amis, sur la dizaine que vous avez déjà plusieurs années, et avec eux, il faut tout faire. Ça, c'est notre montée vers Jérusalem.
0: Chaim. נעבור לראות קליפ מספר אחד ונראה איך רב
1: nous allons passer au clip pour voir le plus grand cadeau qu'on a reçu qui nous permet de sortir du tznon, du radis. Chacun de nous doit ressentir l'immense responsabilité qui lui a été confiée par le ciel. Recevoir un tel cadeau, être un élève du Hari, étudier ses livres et appartenir au système extraordinaire, supérieur, qui existe au-delà de ce monde obscur et illusoire. Et le jour les écrits du Hari ont été révélés, puis nous sommes parvenus, grâce aux explications du Baal HaSulam, est véritablement un très grand jour pour le monde. Dans le monde, on entend parfois dire que telle découverte est comparable à la bombe atomique, à l'invention du moteur ou l'autre grande avancée. Par le Hari, puis développé par Baal HaSulam. C'est tout simplement le salut de toute l'humanité pour sortir de son radis et parvenir au monde illuminé, éternel et infini, rempli de révélations et de vie. Tout cela uniquement grâce à ce grand kabbaliste. Levons donc notre verre afin d'être dignes d'être appelés les élèves du Hari.
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1: Il y a une phrase très émouvante que des gens, que nous sommes là des gens qui sont réunis et vraiment nous avons un des amis très spécial et un ami qui vraiment m'a été proche à moi et à ma famille. Et je me rappelle que toujours un des étudiants de Hari, comme une pierre, qui fait un à un tout ce que le Rav propose. Cet ami arrive et mes enfants ont grandi avec. Il s'appelle Ruslan Bitsuyev. Et nous avons vraiment gagné d'avoir un ami pareil dans Bnei Baruch qui nous donne un à un des exemples. Qu'est-ce que c'est un Kabbal par rapport au Hari? Ruslan. Oui, David. Toi aussi, pour moi, tu es un grand exemple. Et comment les amis sont réalité. Et on voit comment on a une seule inquiétude et penser sur les amis de Bnei Baruch. Je me rappelle que la première fois que j'ai entendu que Hari, il a commandé, il a appelé ses élèves de venir au Jérusalem, pour monter, et après le Baal HaSulam qui appelait sa génération des étudiants. Alors oui, qu'est-ce que ça veut dire que du haut, on t'appelle monter vers Jérusalem? Qu'est-ce que c'est? Et même que le Hari, il a vécu dans le 16e siècle, c'est ce que nous enseigne encore aujourd'hui. Et cet appel, monter vers Jérusalem, ou aimer les uns comme les autres, comme sien. Alors cet appel entre nous, en face de nous, et elle attend qu'on la réalise, elle va nulle part, cet appel. Alors qu'est-ce qu'on peut lui répondre? Qu'est-ce qu'on va répondre à Hari, Baal HaSulam, notre Rav? Alors nous avons qu'une seule chose, d'être dévoués à notre Rav. Et comment, par rapport à faire toutes les choses qui sont importantes pour lui, tout ce qu'il nous a enseigné, tout ce qu'il nous a demandé toute sa vie. Et pour que la groupe mondiale remonte et se développe, où est-ce qu'on a vu un truc pareil dans l'humanité? Mais c'est notre Rav qui nous fait passer, enseigner, tout le temps, toute la méthode, toute la sagesse de se connecter. Voilà dans les dizaines. Dizaines qui apprend, qui veulent révéler.
2: Vous savez,
1: et suivre. Et aujourd'hui, c'est comme si j'ai reçu un coup, une révélation dans mon attitude. Avec qui on a quel choix, quel
2: et
1: qu'est-ce qu'on va lui répondre avec une très grande gratitude? Je prends sur moi-même la responsabilité devant le Créateur. Nous, le groupe mondial Bnei Baruch, on prend cette responsabilité sur nous. On continue le chemin du Rajbi, du Rabash et notre cher Rav. Et ensemble, on continue ce chemin pour le monde entier. Le Chaim Bnei Baruch.
3: פעם אחת במהלך טיול עם חיים ויטל, הארי אמר שיר. הוא לא כתב אותו. המילים פשוט נבו מפיו בצורה טבעית, כמו מעיין המתגבר. הארי הדגיש כל מילה, כל אות, כל מחשבה עליונה. כך נולד השיר המפורסם של הארי.
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5: בשיר הזה נמצאת כל חוכמת הקבלה. אפשר לכתוב עליו 1,000 דוקטורטים, ובכל זאת אנחנו לא נוכל לפתוח אותו ולהוציא ממנו הכל מה שטמון שם.
4: והנה אחר הצמצום, אשר אז נשאר מקום החלל והאוויר פנוי ורקני באמצע אור האין סוף ממש, הנה כבר היה מקום שיוכלו שם להיות הנאצלים והנבראים והיצורים והנעשים. ואז המשיך מן האור אין סוף קו אחד שלו, מלמעלה למטה. המשתלשל ויורד תוך החלל ההוא, ודרך הקו ההוא האציל וברא ויצר ועשה כל העולמות כולם.
5: אנחנו נצטרך לגלות במשך הדורות הבאים עד כמה שהארי הסתיר בתוך השיר הזה, כדי שאנחנו נגלה את העומק הקבלה שכבה אחר שכבה, ונגיע על ידי המימוש שלה לפסגת האנושות.
6: אנחנו באירוע כזה ש מרגישים התרגשות מאוד מאוד חזקה יחד עם יראה ואושר. יום
7: un jour où nous nous unissons avec cette force,
1: une journée où on s'intègre avec cette force.
6: Ma יכול להיות יותר חזק מה יראה הזאת,
1: peut être plus fort que cette. Peur.
6: Руслан דיבר מקודם, הוא רצה להשתמש
1: במושג
6: כזה, זיווג דעקה.
1: Vous voulez utiliser cette phrase Zivug de Akaa, mais ce qui se passe maintenant, nous pouvons avoir l'intention vers le Zivug de Akaa avec la lumière supérieure que maintenant nous élimine fort. Mais ça va arriver vraiment si nous sommes adhérés comme un seul corps. Avec nous, notre Rav, notre maître. Nous allons être ensemble. Avec le Créateur. Chaim.
2: Top chavirim.
1: Bon les amis.
2: Ani etchil mi Sasha.
1: Je commencerai par Sasha. Sasha, c'est le premier étudiant du Rav Lightman. Il est arrivé en 1991. Avril. Moi, j'arrivais 14 ans après. Pardon, 4 ans après. 1995. Et nous avons fait le premier film ensemble. Sacha devait jouer le caractère de Harry. Et quelques années plus tard, il a vraiment joué. Et il voulait jouer aussi Rashbi.
2: Et
1: plusieurs années après, il a vraiment joué le Rashbi. Maintenant, nous avons terminé un film de Bala Sulam. Et vraiment, Sacha voulait faire jouer Bala Sulam. Et il est là. Il a joué Bala Sulam. C'est comme cela que le Créateur nous amène au Rav. C'est comme ça qu'on a écouté l'appel du Rav. D'être proche, prêt à des kabbalistes pareils. Nous avons fait un film sur le Hari. Nous roulons le film et je vois la rue parallèle. C'est lui. Et ils ont filmé le Rav qui promenait. Je me tourne et il y a quelqu'un qui est très très pieux, quelqu'un vraiment pieux, avec les vêtements et tout avec le chapeau, et il fait comme ça. C'est lui, avec son doigt. Alors j'ai pensé déjà, ah, c'est lui qui ouvre la Kabbale pour tout le monde, et il appelle, c'est lui, l'homme de vérité. Voilà, c'était ça. Qu'est-ce que je peux vous dire? Peut-être qu'on a fait quelque chose dans notre arrière-vie que nous avons eu le droit, le privilège d'être d'étudiant du Rav Lightman. Et il faut vraiment comprendre ça maintenant. Il nous a appris
2: un
1: kabbaliste qui a vraiment arrivé de faire entrer à son cœur toute la sagesse de la Kabbale et de le ramener à notre génération. Qu'est-ce que je voulais dire d'autre? Alors peut-être chantons une chanson. Tu commences, Sacha? Ouais.

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1: l'chaim ne baruch. Que vous pourriez, vous aurez la chance d'être vraiment des grands élèves à Rav Lightman.

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1: Tous les efforts de l'homme doivent tendre à trouver grâce aux yeux du Créateur et mériter d'attendre sa voix, qui dit « À cause de mes frères et de mes amis, je dirai que la paix soit en toi ». C'est cette voix du Créateur que nous avons eu le mérite d'atteindre lorsque nous étions auprès de la voix vivante du Hari, du mémoire béni, et il ouvre certainement en notre faveur notre prochaine rencontre, salle d'études, à 2h40 du matin. Merci.

0: חברים יקרים, בחלק הראשון נלמד מתוך שיעור של הרב.
1: Chers amis, dans la première partie du cours, nous allons étudier d'un cours de Rav sur le sujet du jour de commémoration du Saint Ari. C'est un cours du 14 juillet 2021 dédié à ce sujet.
2: Bonjour.
1: Bonjour, c'est un cours sur le thème du jour de l'anniversaire du retrait du Hari, passage choisi des sources. Le matériel d'étude est trouvé sur kamalamedia.info.
3: Site web dans le système Arvut en cliquant sur le menu.
1: Vous pouvez poser des questions.
3: On demande à le recevoir par email en français. Vous pouvez poser des questions, y compris sur Cap TV. Qui pourront être posées au cours de la leçon. La lumière supérieure qui provient du Créateur, qui a décidé de le partager avec les créatures pour les créer, afin qu'elles ressentent la lumière supérieure, son essence, sa qualité, sa qualité éternelle, passe par beaucoup d'étapes. Tout degré de son déclin de la force supérieure, jusqu'à ce que ça devienne quelque chose qui puisse atteindre le contact avec la créature, où la créature est quelque chose qui est opposé du créateur, séparé de lui, c'est pourquoi c'est appelé créature, et c'est la raison pour laquelle la lumière supérieure qui passe par toutes ces dissimulations, tous ces degrés dans son déclin et qui chute à travers elle, prend toutes sortes de différentes formes de revêtements, d'ornements afin de s'adapter à la créature. Et du fait que la créature doit vraiment être à l'opposé du créateur afin de le découvrir, en plein, doit être complètement l'opposé du créateur et dans le même temps, dans la créature, il doit y avoir quelques connexions avec le Créateur. Et donc, nous apprenons que la lumière supérieure porte en elle à la fois le désir de recevoir qui a été créé, l'existence de l'absence, et aussi cette étincelle qui provient du Créateur. Et tout cela provient d'en haut, tout en bas jusqu'à au point final, le plus bas, où il n'y a rien de pire, et c'est considéré qu'il est déjà dans ce monde. Et ici, il commence à décrire, à former la future créature qui commence à grandir, à être construite vraiment de la poussière, des degrés les plus bas, et qui se développe plus et plus avant, à travers la force de cette étincelle d'amour qui existe à l'intérieur du désir de recevoir, et qui évolue, qui se développe depuis un degré jusqu'au suivant, depuis un lien jusqu'au suivant, jusqu'à ce qu'il atteigne des formes qui déjà répondent dans les formes du végétal et ensuite l'animal et ensuite le parlant. Et alors, c'est entièrement comme une réponse que la créature peut ajouter à quoi qu'elle reçoive du Créateur. La forme de la réponse naturelle, instinctive, et plus tard avec des réponses qui sont plus et plus complexes. Elle commence à se connecter avec celui qui l'éveille, à demander de lui, qui rentre dans une forme de relation avec lui, à partir du désir de recevoir en lui, qui veut être connecté au supérieur, qui s'occupe de lui, qui le développe, et donc aussi il apprend du supérieur Qu'est-ce que c'est que veut le supérieur de lui et comment il est supposé répondre au supérieur? Et alors, il voit que le désir de recevoir, tout comme un bébé, constamment le pousse à se connecter plus et plus, d'une façon qu'il soit conscient avec l'émotion et l'intellect comme celui qui s'en occupe. Et c'est ainsi que grandit le désir de recevoir, jusqu'à ce qu'il atteigne des degrés où les gens dans ce monde commencent à demander d'où nous venons, pourquoi nous sommes ici, pour quelles raisons, etc., etc. Et c'est ainsi qu'il se développe pour atteindre un état où de telles personnes grandit en eux et que se développe depuis la nature une demande à la connexion plus et plus avec le supérieur. Et ces gens qui ont à l'intérieur d'eux de tels manques, une telle âme, sont ceux qui plus tard nous disent et nous expliquent à qui nous sommes connectés et qui nous sommes vraiment et qui nous gère, et ainsi de suite. Il y a eu beaucoup de telles personnes au cours de l'histoire. Nous en connaissons certains, nous les en souvenons, et d'autres non, ce n'est pas si important. Cependant, il y a de telles personnes qui ont laissé pour nous des moyens par lesquels atteindre une connexion avec la force supérieure. Et nous en souvenons, nous les honorons et nous les étudions. Et le plus important parmi eux, c'est une personne qui était appelée Ari.
2: Ashkenazi Yitzhak Luria.
3: Ashkenazi Yitzhak Luria.
2: Et
3: il vivait
2: au
3: 15e siècle. Avant lui, il y avait des dizaines de générations de kabbalistes. Le premier parmi eux était Adam Arishon. Et ensuite, après Adam Arishon, il y avait ses étudiants jusqu'à Abraham, et à partir d'Abraham, Isaac, Jacob. Ce sont tout cela des écoles. Vraiment, ils ont ouvert des écoles et ont éduqué les gens. Cependant, le Ari, quoi qu'il en soit, était vraiment grand. Nous allons lire à ce sujet maintenant. Aujourd'hui est le jour mémoriel de son départ. Et nous devons nous souvenir de lui et nous connecter à lui en étudiant, parce que par cela aussi nous attirons sur nous-mêmes une opportunité de nous connecter avec cette âme très spéciale, telle qu'il n'y en avait pas d'autre dans toute l'espèce, dans le système de Adam Arishon. Cette âme était vraiment très spéciale et elle marchait vers la correction dans une mesure où personne d'autre n'était capable d'atteindre. Et donc, lisons ce qu'ils nous ont préparé, s'il vous plaît. Le premier extrait est du Hari, un poème du Hari. Voici qu'avant que les émanations aient été émanées et que les créatures aient été créées, la simple lumière supérieure avait rempli toute l'existence. Et il n'y avait pas de vacances comme un air vide, un creux. Mais tout était rempli de cette lumière simple et sans limite. Il n'y avait pas de tête ni de fin, mais tout n'était qu'une lumière simple et unique, équilibrée de façon égale et uniforme. et on l'appelait la lumière de Ensof. Et lorsque, par sa simple volonté, vint le désir de créer les mondes et d'émaner les émanations, mettre en lumière la perfection de ses actes, de ses noms, de ses appellations, ce qui a été la cause de la création des mondes, puis l'Ein Sof s'est restreint lui-même en son point médian, précisément au centre. Et il a restreint cette lumière et s'est éloigné sur les côtés autour de ce point central. Et il restait un espace vide, un air vide, un vacuum, précisément à partir du milieu. Et cette restriction se situait également autour de ce point médian vide, pour que l'espace soit uniformément encerclé autour d'elle. Et après la restriction, quand l'espace vacant resta vide, précisément au milieu de la lumière de Ein Sof, un lieu fut formé où les émanations, créations, formations et actions pourraient résider. Puis, de la lumière de Ein Sof, une seule ligne s'est déployée d'en haut et descendue dans cet espace. Et par cette ligne, il a émané, créé, formé et fait tous les mondes. Avant ces quatre mondes, il n'y avait qu'une seule lumière de Ein Sof, dont le nom est un, dans une merveilleuse unité cachée. Et même dans les anges les plus proches de lui, il n'y a pas de force et pas d'atteinte dans l'Ein Sof. Comme il n'y a pas d'esprit d'un créé qui pourrait l'atteindre, car il n'a pas de place, pas de frontière, pas de nom. Oui, de cela, comme nous savons, c'est ainsi que le Hari commence son livre principal appelé L'Arbre de la Vie, qui explique pour la toute première fois au cours de l'histoire de la sagesse de la Kabbalah, il nous explique le système entier et comme il est construit du bas vers le haut, dans la mesure où qui ne peut être exprimé dans notre langue d'une façon qui soit proche de notre compréhension. En effet, ces extraits sont très spéciaux. Alors, qu'est-ce qui se passe à Petah Tikva 6? Merci Rav. Je ne voulais pas interrompre le silence d'or dans notre leçon, mais comment est-ce qu'on se connecte à l'âme du Hari en tant que dizaine? Certainement à travers la dizaine. C'est aussi quelque chose qu'il a transmis à ses étudiants, qu'il a demandé d'eux, qu'ils soient connectés. Nous avons même des enregistrements de ses étudiants, la façon dont ils se comportaient selon sa guidance. Et si nous voulons nous connecter à Hari, ça signifie que nous devons nous connecter à travers les mêmes règles de la sagesse de la Kabbale, qui sont les mêmes pour tout le monde. Encore, à travers cette même règle de « aime ton prochain comme toi-même », nous devons en fait la maintenir pleinement. C'est tout. Oui, Gilad. Extrait numéro 2. Venez voir à quel point nous devrions être reconnaissants à nos enseignants qui nous transmettent leur lumière sacrée et consacrent leurs âmes à faire le bien de nos âmes. Ils se trouvent au milieu, entre le chemin des tourments sévères est le chemin de la repentance. Il nous sauve du monde souterrain qui est plus rude que la mort et nous habitue à atteindre les plaisirs célestes, la douceur sublime et le plaisir qui est notre lot, prêts à nous attendre dès le début, comme nous l'avons dit plus haut. Chacun d'eux opère dans sa génération selon la puissance de la lumière de sa Torah et de sa sainteté. Nos sages ont dit, vous n'avez pas une génération sans Abraham, Isaac et Jacob. En effet, cet homme pieux, notre Rav Isaac Luria, nous a troublés et nous a fourni la mesure la plus complète. Il a fait merveilleusement plus que ses prédécesseurs. Et si j'avais une langue qui loue, je louerais ce jour où sa sagesse est apparue, presque comme le jour où la Torah fut donnée à Israël. Oui, c'est ce qu'écrit Bala Sulam. Que, en effet, ce qu'a écrit le Hari, ce qu'il a ouvert, ce qu'il a révélé, était vraiment sur la même magnitude, la même hauteur que Moïse qui a ouvert la Torah. Et aussi la Torah que Moïse a apportée à l'humanité, nous ne sommes vraiment pas conscients de cela, nous ne savons pas vraiment comment l'utiliser. Et par cela, le Hari a pris une autre étape en avant. Il explique quelle est l'essence, l'intériorité de la Torah, et pourquoi nous devons la maintenir, et pourquoi nous devrions maintenir que la connexion entre nous est en fait de connecter toutes les parties de la connexion, création qui est brisée délibérément, afin que nous, en l'assemblant à travers nos efforts de connexion entre nous, par cela nous prouvons la correction et nous atteignons la force intérieure qui connecte en elle, qui est le Créateur. Et donc, depuis la Torah elle-même, nous ne pouvons pas comprendre ces choses. Cependant, lorsque les générations déclinèrent de génération en génération, et qui ont vraiment atteint la destruction du premier temple et du second temple, alors nous avons atteint l'exil, et déjà à la fin de l'exil, au 14e ou 15e siècle, le temps advint pour que l'humanité découvrit l'état dans lequel elle se trouvait. En pratique, l'âme du Hari fut révélée et il a expliqué, il a vraiment fondé toute cette forme qui nous est révélée, quel est ce système de la nature supérieure qui travaille sur nous et qu'est-ce que nous, en conséquence, devrions faire. Il devint clair, en général, de façon systématique, où nous existons, qu'est-ce qui opère d'en haut et en conséquence comment nous devrions travailler d'en bas, quel est notre but, et tout cela devint révélé. Kiev. Oui, Sharav. Pour qui le Hari a-t-il écrit? À qui enseignait-il? Le Hari a écrit cette chose pour tout le monde. Cependant, quiconque qui est venu à lui, 5 ou 6 personnes sont venues. L'un de l'autre, ce sont les étudiants autour de lui. Enfin, certains plus, certains moins, mais il a écrit pour tout le monde. Quand les kabbalistes écrivent et qu'ils ouvrent tout ce qu'ils ouvrent, c'est pour tout le monde. Et donc, il écrit pour tout le monde. Le but de l'humanité, tel que l'a écrit Bala Sulam plus tard, est égal pour tout le monde, pour les noirs, les blancs, les rouges, les jaunes, peu importe la race, ni rien vraiment qui compte. Et donc, tant qu'une personne veut savoir ce pourquoi il existe, qui est-ce qui le dirige et à qui, de qui il devrait se rapprocher. Voilà. Ce groupe qui était autour de lui, ses étudiants, était-ce un récipient pour corriger ? Non, je ne le pense pas. Je ne pense pas qu'il ait écrit grâce à son groupe. Il était si élevé, il a pris d'eux un certain manque, quoi qu'il en soit, en étant connecté avec eux, mais ce n'est pas que le groupe était typiquement qu'il a pris part dans ses écrits, non. C'était une âme telle que il était vraiment déconnecté de tout le monde. Et lorsque nous le lisons, à quel auteur, qu'est-ce que nous devrions prendre de cela? Nous devrions être impressionnés, inspirés par le Harid, par ce qu'il a fait, et apprendre quelque chose de lui, que, en fait, c'est l'arbre de la vie, son livre principal. Il y a aussi les sept portes, il y a d'autres livres, et aussi des livres cachés. Mais plutôt, ils ont déjà été écrits plus tard par ses étudiants de quoi qu'il a laissé derrière. La chose la plus importante que nous devons apprendre de lui, c'est le système général. Et lorsque nous étudions cela, déjà nous devenons connectés à ces entrées, ces portes qui nous apportent la lumière supérieure et qui influence pour nous la lumière supérieure. Gilad, extrait numéro 3. Il n'y a pas assez de mots pour mesurer son œuvre sainte en notre faveur. Les portes d'accès étaient verrouillées et boulonnées, et il est venu et nous les a ouvertes. Vous découvrirez un homme de 38 ans qui a supplanté avec sa sagesse tous ses prédécesseurs en matière de génie et à travers les âges. Tous les anciens du pays, les bergers vaillants, les amis et les disciples du sage divin, le Ramak, se tenaient devant lui comme des disciples devant le Rav. Tous les sages des générations qui les suivent jusqu'à ce jour, tous, sans exception, ont abandonné les livres et les compositions qui le précèdent, la Kabbale du Ramak, la Kabbale du premier et la Kabbale du génie, béni soit la mémoire de tous. Ils ont attaché leur vie spirituelle entièrement et uniquement à sa sainte sagesse.
1: Oui.
3: En effet, c'était comme ça. C'était les conditions d'en haut que le Ravi l'a révélé, qu'à sa génération, personne ne pouvait dire c'est incorrect, ça ne va pas. Et plus tard, ça a eu lieu même au cours des générations suivantes, depuis le Baal Shem Tov et au-delà. Ils étaient promus dans la sagesse du Hari et beaucoup de gens qui étaient opposés. Mais durant le temps du Hari, ils travaillaient dans une petite ville, une petite communauté, quelques étudiants. Et jusqu'à ce jour, ce lieu où il enseignait existe encore. Et nous pouvons aller là-bas. Une fois nous y sommes allés, nous y allions pour honorer ce lieu, mais le temps passe et nous ne devons plus être connectés spécifiquement avec ces lieux en nous y rendant physiquement. Mais en fait, C'est ce que nous devons apprendre de ces périodes qui ont transpiré au cours de l'histoire devant nous, que ces grandes choses descendent à notre monde d'une façon très gentille. Nous ne les voyons pas, nous ne les comprenons pas, nous ne ressentons pas ce qui se passe. Et dans quelques petits endroits, il y a une grande personne de qui l'entièreté de la Torah, de notre enseignement nous arrive, et il nous explique quant aux actions de la création et le devoir de l'homme dans la création, et plus tard, cela devient révélé, des années plus tard. Suivant. Est-ce que vous pouvez expliquer, si vous le pouvez, quelle est la différence entre la méthode d'étude ou la forme de révélation avant le Ré et ce que lui a apporté? Toutes ces innovations, la nouveauté, ce qui était nouveau, c'est que l'humanité a continué à grandir dans son ego, et c'est la raison pour laquelle, selon le degré de l'ego, cela devient plus et plus en opposition à la lumière supérieure, le créateur, et dans cet état où ils sont opposés l'un à l'autre, vient un point où spécifiquement depuis une chose et son opposé, qui est le créateur, depuis la lumière supérieure, et depuis le désir de recevoir l'obscurité, ils atteignent un état tel que déjà ils commencent à ressentir bien que la lumière est toute petite, qu'elle vient. Cependant, quoi qu'il en soit, la force de l'obscurité aide et elle met l'accès sur la lumière à partir de là. Et ça, c'est comme ça que de génération en génération, nous nous rapprochons plus et plus de la révélation du Créateur, même si sa lumière est petite. Cependant, notre ego est devenu plus grand. Et donc, nous cherchons plus, nous comprenons plus, nous découvrons plus le plan de la création, le but de la création. Nous l'attendons, nous le recherchons. Et c'est ce qui nous aide pour nous rapprocher. Ce n'est pas parce que nous sommes si méritants de cela, mais plutôt de par notre ego qui grandit et qui le demande. Maintenant. Les kabbalistes qui apportent quelque chose de nouveau, très peu à cette époque, on peut comprendre ces mots, s'il y en a. Alors, ça marche pour l'humanité, parce que ça marche comme lumière environnante. Maintenant aussi, nous apprenons, et toute l'humanité, dans la mesure où nous avons des gens qui vivent sur la face de la Terre, à ce moment, la lumière que nous sommes connectés, avec laquelle nous sommes connectés, est une petite lumière, mais cependant, elle passe à travers nous à eux, parce que nous sommes tous connectés dans un corps unique, appelé Adam. Oui? Extrait numéro 4. Il est fidèle. Sachez que ce n'est pas comme lors des générations précédentes et les premiers jours du cinquième millénaire, car en ces jours, les portes de cette sagesse étaient fermées et verrouillées. Et c'est la raison pour laquelle il n'y avait que très peu de kabbalistes. Ce n'est pas le cas en ce sixième millénaire, lorsque les portes de la lumière et les portes de la miséricorde se sont ouvertes. Et il y a une grande satisfaction en ce moment aux yeux du Créateur par la publication de la grandeur de sa gloire à tout jamais, particulièrement maintenant que toutes les œuvres sacrées du Hari ont été publiées et qui nous ont ouvert les portes de la lumière qui étaient fermées et scellées par des milliers d'entraves depuis le début des temps. Et toutes ces paroles sont de la parole du Dieu vivant selon le prophète Élie. Et par son autorisation, il révéla ce qu'il a révélé, de sorte que maintenant nous n'avons plus d'obstacles ni de dangers, comme dans cette révélation. Oui, c'est aussi un livre bien connu. Le pacte complet. Le livre complet de l'Alliance. C'est ainsi que tous les kabbalistes, suivant le Hari, ils le respectaient et le bénissaient pour ce qu'il a fait, ce qu'il a révélé, parce que grâce à lui, ils sont vivants spirituellement. Et c'est comme ça, c'est ce qu'ils ont atteint. Suivant, extrait numéro 5. J'ai entendu du Admor de Kalshin que, auparavant, il fallait d'abord obtenir les sept enseignements extérieurs, appelés les sept servantes qui servent la fille du roi, ainsi qu'une mortification terrible. Et pourtant, il n'y en a pas beaucoup qui ont gagné la faveur du Créateur. Mais depuis que nous avons été récompensés par les études du Hari et les méthodes de travail du Baal Shem Tov, c'est vraiment possible pour n'importe qui. Et les préparatifs ci-dessus ne sont plus nécessaires.
2: Ken, c'est vraiment davar gadol sheshnayem asu.
3: Oui, c'est vraiment quelque chose de grand que les deux ont fait. D'habitude, nous ne connaissons pas vraiment les actions du Baal Shem Tov. Cependant, ce qu'il a fait, en fait, il a pris toute la sagesse du Hari et il l'a diffusé. Il était le plus grand diffuseur qu'on ait vu jusqu'à ce jour. Combien de gens ont entendu parler du Baal Shem Tov et le respectent, même s'ils n'étudient pas la sagesse de la Kabbale d'eux-mêmes. Cependant, quoi qu'il en soit, ils ont entendu les résultats de son étude, dans le sens où ils sont attirés à aime ton prochain comme toi-même. Et donc, nous avons besoin les deux de ces gens, l'un d'eux qui agit pour révéler, disons, scientifiquement ce qui a eu lieu au cours de la réalité, le système de la réalité, la force qui travaille dans la réalité, l'attitude du Créateur vis-à-vis des créatures, systématiquement, et c'est ce qu'a fait le Hari. Et comment le Baal Shem Tov a revêtu cela dans toutes sortes d'histoires, dans des formes par lesquelles il était capable de rapprocher les mots du Hari aux gens communs. Et c'est pourquoi il était le grand diffuseur, le grand interprète, commentateur, et même s'il n'a pas écrit quoi que ce soit de lui-même, car il ne pensait que à comment apporter à promouvoir la méthode de la correction dans toutes les différentes parts du peuple, de la population, et dans la mesure où les gens se sont tenus contre lui, ceux-ci sont opposés. Quoi qu'il en soit, il l'a fait, et nous pouvons voir les résultats de ses actions jusqu'à ce jour, même si nous pourrions dire que sa progéniture spirituelle est allée vraiment étudier la méthode du Hari, et en résultat de cela, ils ne sont pas non plus tellement préoccupé de comment interpréter correctement en pratique « Aime ton prochain comme toi-même ». Cependant, les deux ont fait la même chose. Le Hari a révélé et le Baal Shem Tov a diffusé. Nous n'avons pas de questions à ce sujet, donc continuons. Extrait numéro 6. Mon maître disait que l'intention principale lors de la lecture de la Torah dépend de la façon dont il dirigera son âme pour qu'elle soit attachée à sa racine par la Torah, afin de compléter l'arbre supérieur et compléter l'homme supérieur, et le corriger, car c'est tout l'objectif de la création de l'homme et l'objectif de son engagement dans la Torah. Oui. Ça... Encore, un nouveau extrait numéro 6. Mon maître disait que l'intention principale lors de la lecture de la Torah dépend de la façon dont il dirigera son âme pour qu'elle soit attachée à sa racine par la Torah, afin de compléter l'arbre supérieur et de compléter l'homme supérieur et le corriger, car c'est tout l'objectif de la création de l'homme et l'objectif de son engagement dans la Torah. Rehovot. Depuis cet extrait, il semble que, comme si c'était suffisant de faire un travail individuel du Créateur afin de monter spirituellement. On n'a pas de kabbaliste qui n'écrit un groupe autour de lui, pas afin de leur enseigner à ce groupe, mais de sorte que, ensemble avec eux, à travers la connexion avec eux, d'avancer ensemble, car l'avancement spirituel ne peut être fait que en groupe. Merci. Suivant. Extrait numéro 7. Mon maître m'a averti, ainsi que tous les amis qui étaient avec nous, de prendre sur nous les commandements de faire concernant « aime ton ami comme toi-même » et de viser à aimer chacun comme sa propre âme, puisque par cela, sa prière sera incluse avec tout Israël et s'élevera pour faire la correction ci-dessus. Et particulièrement en ce qui concerne notre amour des amis, chacun doit s'incorporer comme s'il était l'un des organes de ses amis. Et il m'a beaucoup mis en garde à ce sujet. Encore extrait numéro 7. Mon maître, le Hari, m'a averti, ainsi que tous les amis qui étaient avec nous, de prendre sur nous les commandements de faire concernant « aime ton prochain comme toi-même » et de viser à aimer chacun comme sa propre âme, puisque par cela, sa prière sera incluse avec tout Israël et s'élevera pour faire la correction ci-dessus. Et particulièrement en ce qui concerne notre amour des amis, chacun doit s'incorporer comme s'il était l'un des organes de ses amis. Et il m'a beaucoup mis en garde à ce sujet. C'est très important de nous ressentir que nous appartenons à un corps unique. Toute l'humanité, en fait, devra sentir cela. Et que chacun dépend de tout le monde. Que toute ma vie spirituelle ne dépend que de la bonne connexion entre nous. Et aussi notre vie corporelle, nous sommes la dernière génération, nous ressentirons plus et plus dans quelle mesure nous dépendons les uns des autres. Et sans atteindre une bonne connexion entre nous, nous ne verrons pas quoi que ce soit dans cette vie corporelle aussi. Et ça, c'est une étude qu'il faudra maintenant prendre de la vie, des coups, de toutes les choses nécessaires qui manqueront. Parce que si nous n'avons pas de bonne connexion entre nous, alors nous ne serons pas récompensés par aucun succès, nulle part, dans aucun territoire et dans aucun aspect de la vie. Et donc, la bonne et correcte connexion entre les gens doit être l'étude, notre étude principale, et aussi de toute l'humanité qui nous suit. L'homme doit revenir à un système, et le système doit revenir depuis être un système brisé, être un système intégrale, connectée, où toute l'humanité dépend les uns des autres. Donc, espérons que les gens le comprendront, et rapidement. Déjà, nous étudions des systèmes et nous comprenons comment ils opèrent, afin qu'il ne soit pas si difficile pour nous de comprendre que nous tous, nous existons dans un système unique, une force unique, et dans la mesure où nous voudrons maintenir cette force qu'elle nous soutienne, elle nous rapproche les uns des autres, elle nous pousse les uns vers les autres. Cependant, nous ne la voulons pas, et par conséquent, nous y résistons, et c'est là la source de tous nos problèmes. Mais si nous comprenons que nous n'avons pas le choix, mais plutôt que la nature spécifiquement veut nous apporter à une bonne connexion, alors nous atteindrons le point où, par cela, nous résoudrons tous nos problèmes. Et par conséquent, ici ce n'est pas une question de gauche, de droite ou de toutes sortes de partis politiques ni ou différents mouvements. Il n'y a qu'une chose, que la nature supérieure dans laquelle nous existons dépend de nous, d'être connectés d'une bonne façon réciproquement les uns aux autres. C'est clair? Bon.
4: Zafon.
3: Rav, donc quel est le but du travail spirituel dans le monde corporel? Bien, le monde corporel nous fut donné, car ici, à travers nos propres forces de nous-mêmes, nous puissions déterminer les bonnes connexions, les bonnes relations de connexion entre nous. Petar Tikva 31. Comment imaginer que le plus nous approchons la bonne connexion entre nous, le plus l'influence supérieure sur le bon système manque? Qu'est-ce qui manque dans le monde supérieur? Nous existons dans un système unique qui est la nature. Et le plus nous sommes en équivalence de forme avec la nature général, dans cette mesure, nous pouvons l'influencer. De cette façon, depuis l'inférieur, nous sommes en mesure d'influencer le supérieur. C'est appelé Elveman. Et de là, nous obtiendrons des forces et de la compréhension et tout, jusqu'à ce que nous prenions la force supérieure, les bonnes formes de connexion, et le sentiment de la vie supérieure spirituelle qui s'ouvrira jusqu'à ce que le monde supérieur vraiment descende à notre monde. Enfin, on peut dire à l'opposé, que notre monde s'élève au degré du monde supérieur. Petar Tikva 23. Rav, merci pour cette leçon. Je voulais vous demander, quelle est cette que chacun doit s'inclure comme s'il était un organe des amis. Qu'est-ce que ça veut dire d'être un organe des amis? Qu'est-ce que ça requiert? Eh bien, tout d'abord que je dépends d'eux et que eux aussi dépendent de moi. Et dans la mesure où je prends sur moi d'être leur conduit qui transmet la bonne force supérieure, la connexion à tout le monde, c'est ainsi que je vois mon rôle dans cette vie. Petar Tikva 18.
5: Rav, כותב לנו ערכו חיים ויטל, שהוא אחד המקורבים היותר גדולים שהיו.
3: Rav, Chaim Vital nous écrit, c'était le plus proche du Hari.
5: כל החברים שהיינו עמו בחברה היא שנקבל עלינו מצוות עשה של
3: tous les amis qui sont dans cette société, de prendre sur eux les commandements de « aime ton prochain comme toi-même ». Qu'est-ce que ça veut dire de faire quelque chose? Oui, en pratique, nous devons atteindre une connexion telle qu'elle est appelée « aime ton ami comme toi-même ». Cependant, celui qui va de l'avant et l'atteint en pratique commence déjà à ressentir que de cela, il s'élève depuis un degré au prochain degré spirituel et que déjà il existe non pas dans ce corps, ni dans ton corps, mais dans le monde supérieur et dans ton âme, dans ton ressenti, dans ton atteinte. Donc, qu'est-ce qu'une action physique? Une action physique, c'est de faire tout ce que les kabbalistes nous recommandent de faire, à savoir l'un dans l'autre, de se rapprocher les uns des autres, à tel point que nous nous ressentions comme un homme dans un cœur. Kiev. Merci, Rav.
2: Kiev, Vlad.
3: Kiev, Vlad.
6: Тут он пишет, что любовь к ближнему, она потом
3: приводит
6: к исправлениям наверху. Всем. Вот что это значит?
3: Il écrit que l'amour des autres. La correction du supérieur, qu'est-ce que ça veut dire? Quand nous nous rapprochons l'un de l'autre dans la dizaine, disons, par cela, nous provoquons une bonne influence à notre racine, et nous sommes dans une équivalence de forme de plus en plus grande avec elle, et nous ressentons cette influence sur nous d'une façon de plus en plus massive et vraie, alors la force du Créateur commence vraiment à être révélée dans la connexion entre nous. Voilà, c'est ça. Mais d'un côté, le Hari écrit depuis de telles hauteurs, de tels niveaux, mais d'un autre côté, il dit à ses étudiants que vous devez vous renforcer l'amour entre eux, et donc cette connexion entre le supérieur et la lumière est atteinte par son groupe. Chacun et le groupe tout entier peut atteindre dans quelle mesure ils peuvent être connectés comme un homme dans un cœur. C'est seulement selon cette condition que nous atteignons la force supérieure, la force spirituelle. Mais avant cela, il y avait également toutes sortes de différentes émotions dans des petites révélations individuelles. Cependant, ce n'est pas vraiment la spiritualité. La spiritualité, c'est la connexion de forces opposées qui viennent ensemble, que ce que nous appelons l'opposition, c'est en fait l'épaisseur, la viut dans le kli, et la connexion et le retranchement dans le récipient. Les deux opèrent alors une opération comme de lumière, et alors elles établissent la lumière du milieu par laquelle on découvre le Créateur. Il est en fait la source des deux. Cette méthode, avant que Rabash fût décrit par les kabbalistes d'une telle façon avec le groupe, cette méthode nous vient même depuis le Zohar. Et même avant le Zohar, nous trouvons ici ou là que des gens écrivent à son sujet. Comment penses-tu qu'ils aient pu sortir d'Égypte? Comment penses-tu qu'ils travaillaient depuis des milliers d'années, depuis Adam HaRishon et au-delà? Bien sûr que c'était comme ça, mais ils n'ont pas écrit sur le sujet, mais plutôt c'était la Torah orale. Ils transmettaient depuis le maître les étudiants, ils ont formé des groupes, bien sûr que c'était comme ça. Et ils étaient toujours assis sous les arbres avec les étudiants et étudiaient de cette façon. Turquie 3. Bonjour Rav, une question de mes amis. Les kabbalistes ont tout écrit à la perfection. Pourquoi sommes-nous si têtus face au travail? Regarde les petits-enfants. Dans la mesure où tu peux leur dire de faire quelque chose correctement, d'une bonne façon, et que eux vont tout faire selon ce que eux veulent. La mauvaise inclination de l'homme est mauvaise depuis la naissance. Et donc, nous sommes opérés selon la force négative qui existe en nous, car cette force est le résultat de la brisure de Adam HaRishon. Ça a été préparé pour que nous soyons opposé au Créateur, opposé, de sorte que par le fait que nous comprenions et grandissions et que nous voulions être dans la forme opposée de notre propre nature, selon cela, nous établirons en nous la forme, l'image du Créateur, que au départ, nous ne voulons pas. À chaque fois, c'est fait à travers la résistance à cela, mais quoi qu'il en soit, nous voudrons atteindre à lui au-dessus de la raison. Nous voudrons être comme lui, au-dessus de notre désir. Et de cette façon, enfin, comment est-ce possible de faire cela? Par le fait que nous nous connections entre nous et que alors nous voulons que le Créateur nous donne cette force de connexion entre nous. Et dans cette force de connexion, pas dans quiconque d'entre nous, mais entre les uns et les autres, nous assemblons cette attitude entre nous que nous appelons Créateur. Bouré, viens et vois. Seulement comme ça. Et donc, essayons de le faire, en fait de l'implémenter. Ita 3.
7: Rav, buongiorno, grazie.
3: Rav, bonjour, merci.
7: Vuol dire mettere l'umanità.
3: Aimer son prochain. Aime son prochain comme soi-même, ça veut dire de diffuser la Kabbalah à tout le monde? Oui, parce que l'un dans l'autre, nous tous, enfin, tous les êtres humains sont la progéniture de Adam, ils appartiennent potentiellement au degré de Adam, c'est pourquoi ils ont dit « ma maison devrait être la maison de prière de toutes les nations, et même toutes les nations du monde ». Goy, parce qu'on l'entend nation, gentil aussi signifie une nation, et certainement il n'y a pas de différence entre le juif et toutes les autres nations, mais plutôt que ce groupe s'est déconnecté du reste de l'humanité à Babylone, et ils étaient prêts, ils voulaient aller de l'avant vers le développement spirituel. Et jusqu'à ce jour, la façon dont cela existe, et non pas non plus pas en entièreté, mais ce qu'il en reste, les deux des 12 tribus, et elles aussi, tu peux voir quelle forme ils ont l'un dans l'autre, ce que nous avons à partir de ce groupe qui a commencé, qui tel que le chemin au jour d'Abraham,

0: Yes. Ita.
1: Grazie, maestro. Grazie, grazie.
2: Merci, maître. Merci. Merci infiniment.
1: Gli scritti, quando li leggo, quando li leggiamo, sono molto chiari, sono molto belli. Poi però arriviamo.
2: Je voulais demander, quand on lit ces textes qui sont très clairs, très beaux, alors on revient à la dizaine, mais on ne peut pas se connecter, on va diffuser, et puis on trouve que c'est dur. La diffusion, c'est vrai que nous sommes comme des enfants, mais comment est-ce que tout le récipient, toute la dizaine, comment est-ce qu'on peut vraiment atteindre le but ? Dans la même forme que nous le faisons. Et quoi qu'il en soit, d'un jour à l'autre, nous avançons. Peut-être que tu ne le vois pas, mais c'est comme un bébé. Est-ce qu'un bébé sait qu'il grandit chaque jour ? Lui, simplement une vie. Cependant, quand nous regardons le bébé, depuis une perspective plus élevée, où nous comprenons ce qui se passe, nous pouvons voir dans quelle mesure il grandit. Le fait qu'aujourd'hui il est capable de faire quelque chose, d'accomplir quelque action qu'il ne pouvait pas faire, il ne comprend même pas qu'il le fait pour la première fois. Il le fait, c'est tout. Et c'est pourquoi c'est ce que nous voyons sur lui. Et donc, ce dont nous avons besoin de faire, c'est juste de continuer. Quoi qu'il en soit, nous avons besoin de, selon combien nous nous rapprochons dans la dizaine, et la réalisation que seulement dans la connexion entre nous, c'est là que nous découvrons le système supérieur, le système spirituel, et aussi nous découvrons le Créateur dedans. Et c'est ainsi que tous les kabbalistes nous l'ont écrit, et tel que nous le comprenons, nous devons continuer à le faire. Cependant, nous existons dans une époque spéciale, dans un état spécial, et nous pouvons voir que nous avons du succès en cela, nous avons une bénédiction, et le Créateur nous supporte, et c'est comme ça qu'on va avancer. Et c'est entièrement là, tout proche de nous. French.
3: Boker Tov, Rav. Une question d'un ami. Quelle est la source du symbole de Bnei Barour et qu'est-ce qu'il symbolise ? Est-ce lié au livre Arbre de vie ? Toda.
4: Chez l'ami Chaver, et à Mawam Koch et le logo de Bnei Barour.
2: Quelle est la source du Bnei Barour local, l'arbre, qu'est-ce qu'il symbolise comme l'arbre de la vie? Oui, bien sûr, notre logo, nous l'avons dessiné à partir de ce qu'a écrit le Hari. Tout d'abord, c'est un livre qui est appelé l'arbre de la vie. C'est le livre primordial de la sagesse de la Kabbale, parce que à partir de la racine supérieure, la lumière s'est développée et elle construit toutes les créatures jusque dans notre monde, et c'est aussi pourquoi, comme cela, que nous avons créé notre symbole, notre logo. Il symbolise l'arbre. En dehors de cela, l'homme est appelé l'homme, l'arbre du champ. Comme il se développe depuis le minéral, du sol, mais lui-même déjà grandit. Et ce qui grandit en premier, c'est le végétal. Latine 4.
5: Gracias, Rab.
2: Merci, Rab.
5: Un amigo de la escena tiene dos preguntas. La primera es, todos los cabalistas alcanzan...
2: Un ami de la dizaine a deux questions. La première question, tous les cabalistes, est-ce qu'ils atteignent la même chose? Ou bien est-ce que leur atteinte dépend-elle du caractère unique de chaque kabbaliste? Tout comme notre monde, chacun atteint le monde dans lequel nous existons sous différentes formes et à une hauteur différente, avec des qualités différentes, et cela dépend entièrement de la nature de la personne, du récipient unique de cette personne, et ainsi en est-il aussi de la spiritualité. Chaque personne atteint à partir de son âme. Dans la mesure où il est plus haut, plus large, et en ce

0: Là, il y a une question de qualité et de quantité. Tout le monde est différent. Mais l'un dans l'autre, comme nous nous connectons, nous atteignons une atteinte intégrale, que tout ce que chacun a et quoi que nous ayons entre nous, nous l'atteignons tous. Cependant, c'est à la condition que nous nous connectons. Et c'est ainsi que, en fait, nous atteignons le Gmar Tikkun complet, la fin de la correction. Et c'est appelé comme un homme dans un cœur que tout le monde a le même récipient complet. Moscou 7. Bonjour Rav. Question, quand nous apprenons des textes de Kabbal, le Ari, Balasulam, Rabash, est-ce qu'on devrait assigner notre attention au-delà de la lumière qui réforme quelque chose qui appartient spécifiquement à certains kabbalistes pour avoir une connexion avec eux? On doit avoir ça? En fait, oui. Quand nous apprenons les écrits des kabbalistes, nous commençons à être impressionnés à chaque fois d'une façon nouvelle de chaque kabbaliste. Cependant, l'un dans l'autre, ce que les kabbalistes, je veux dire par là, les vrais kabbalistes, nous disent, ils nous parlent des actions du Créateur. Et c'est pourquoi, à travers eux, je deviens réalisé au Créateur. Et en fait, j'ai un endroit unique, une source unique, qui est le Créateur. Et ici, de l'autre côté, c'est moi, mon cœur, mon désir. Qui est plus et plus corrigé, et au milieu nous avons une entière chaîne des kabbalistes qui l'un dans l'autre m'apporte une impression du Créateur. C'est comme ça qu'on doit le voir. C'est-à-dire que je ne distingue pas vraiment. Et aussi l'un dans l'autre, combien de sources avons-nous? Nous avons le Zohar, avec le commentaire du Bala Sulam. Et nous avons tous les écrits des kabbalistes, ce qui est vraiment avant tout Bala Sulam, Bala Sulam et Rabash. Il y en a quelques autres, des étudiants du Baal Shem Tov, et puis c'est tout. L'un dans l'autre, ce que nous étudions, c'est peut-être 5 sources, pas plus. Et c'est suffisant, on n'en a pas besoin de plus. Petra Tekvat 17.
1: Shalom Rav. Nous
0: savons que les lois en spiritualité ne changent pas, et donc, selon l'extrait numéro 5, avant le Hari, ils avaient besoin de mortification et cette sagesse, et après le Hari, ça a été annulé. Alors, qu'est-ce que le Hari a fait pour que ces conditions changent? Juste comme ça. Le Bala Sulam nous écrit ici, d'une façon élaborée, dans l'étude des 10 Sephirot, que avant le Hari, était requise de grandes mortifications, et avant le Zohar, des mortifications encore plus grandes, c'est-à-dire des limitations sur la personne qui voulait atteindre la spiritualité. Cependant, nous qui nous sommes rapprochés de cette source de la lumière qui a forme environnante, qui agit sur nous, nous n'avons pas besoin de telles mortifications, telles que boire de l'eau, manger du pain, dormir sur le sol. On n'a pas besoin de se mortifier tel que le faisaient les kabbalistes par le passé. Ils se limitaient grandement, mais plutôt nous devons juste étudier dans un groupe, car la source que nous étudions nous approche tellement du Créateur que toutes les actions physiques que nous pourrions accomplir ne soient pas vraiment bénéfiques. Et donc pour nous, le plus important, c'est d'étudier et de nous connecter, d'ouvrir nos cœurs, et rien de plus que cela. Une deuxième question. Y a-t-il quelque connexion entre le livre du Zohar et les écrits du Hari? C'est une continuation ou chacun a un rôle différent que l'un complète l'autre? Le livre du Zohar, C'est un commentaire, un midrash. Ce n'est pas un livre d'études, c'est un livre qui est grand ouvert à celui qui a une atteinte. Et celui qui n'a pas d'atteinte, alors pour lui, cela apparaît comme des histoires et toutes sortes de remèdes et vertus. Et toutes sortes de livres ont été écrits autour du livre de Zohar, qui est plus vraiment... Il n'y a rien en eux, mais qui sont vraiment du livre, mais bon, plutôt tout ce que ces gens croyaient qui était écrit dans le Zohar. Et c'est pourquoi nous livrons le livre de Zohar et nous ne l'étudions qu'avec le commentaire, la lettre du Soulam, le commentaire. Parce qu'il y a beaucoup jusqu'à ces jours de compositions supplémentaires qui sont imprimées où ils écrivent du livre de Zohar et même du livre du Hari. Et donc, nous devons réaliser que celui qui a une atteinte, seulement lui a notre confiance, et c'est pourquoi Baal HaSulam, qui a écrit la lettre, le commentaire au livre des Zohar, et aussi le commentaire de Oumed Biyoud Ben Asbirot, l'arbre de la vie du Hari, et puis plus tard Tess, ça, en fait, ce sont nos sources.
2: Keta Mispar 8.
0: Gilad.
2: Yom Echad, Be'erev Shabbat.
0: Extrait numéro 8. Un jour, à la veille de Shabbat, le Hari s'est assis parmi ses amis pour saluer le Shabbat comme toujours. Il a dit aux amis, « Allons à Jérusalem et construisons le temple et faisons une offrande de ce Shabbat, car je vois que ce temps est le vrai temps de la rédemption. » Certains amis ont dit, « Comment pouvons-nous aller à Jérusalem en ce moment, car c'est à plus de 100 km de distance ?» Et certains amis ont dit, « C'est une bonne chose, nous sommes prêts à y aller, mais nous devons d'abord aller informer nos femmes, pour qu'elles ne s'inquiètent pas pour nous, et ensuite nous partirons. » Puis, le Hari a crié et hurlé aux amis. L'accusation du diable était si efficace qu'elle annulait la rédemption d'Israël. Je vous donne ma parole que depuis le temps de Rabbi Shimon Bar Yochai jusqu'à aujourd'hui, il n'y a jamais eu de meilleur moment pour la rédemption qu'à cette heure-ci. Si vous l'aviez reconnu, nous aurions eu le temple et tout Israël se serait réuni à l'intérieur de Jérusalem. Et maintenant, ce temps est passé et Israël est de nouveau en exil. Et quand les amis ont entendu cela, ils ont regretté ce qu'ils avaient fait. Mais c'était trop tard.
3: Ça,
0: c'est une histoire très intéressante que le maître dit aux étudiants que maintenant nous avons l'opportunité d'inviter la fin de la correction et il n'y a rien qui soit difficile ici. Maintenant, nous allons nous réunir et aller à Jérusalem. Et eux, ils n'étaient pas d'accord, parce qu'ils devaient surmonter cette connaissance. Qu'est-ce qu'ils disent ? Ah, on a des choses à s'occuper à la maison, on doit dire à nos femmes, notre famille, nos familles, comment peut-on sauter tout de suite à Jérusalem et apporter la fin de la correction, la fin de la correction, il faut y penser, et ça c'est... Les étudiants du Hari, et on voit que avec le fait qu'une personne reçoit l'opportunité, il n'y a pas plus grand que cela, et avec cela, lui est également donné l'appesantissement du cœur, quelques difficultés, et il ne peut pas faire quoi que ce soit contre. Mais seulement avec la foi au-dessus de la raison, ils seraient adhérés à leur maître et seraient en mesure de le faire. Nous ne pouvons pas vraiment comprendre cette histoire et comment ça a lieu dans le monde corporel et pourquoi, comment, nous ne le comprenons pas vraiment. Mais cet état en lui-même, nous avons de quoi en apprendre. État 4.
3: Rab, bonjour.
0: Rab, bonjour. Buongiorno.
3: Che cos'è questa calunnia di Satana? E perché la rimenziona Satana?
4: Tirgum.
0: Traduzione.
4: Moshe lo shamanu ta tirgum, im fshar lachzor?
0: Non ho portato la traduzione, Moshe.
4: Ani lo shome tirgum.
0: Quand le travail de Satan. J'ai pas entendu la traduction, Moshe, qu'est-ce qu'il a dit? Il a dit qu'est-ce que ça veut dire que le travail de Satan a réussi? Que la calomnie de Satan a réussi, c'est-à-dire la force qui est contre la connexion, qui travaille contre la Kadusha, contre la sainteté, que le Créateur lui-même gère exprès, afin que nous ayons sur lequel travailler. Ça, c'est ce que signifie que la calomnie de Satan a réussi, que la force de résistance, la force opposée, soit si grande que nous ne soyons pas en mesure de la surmonter. Turquie 7.
5: Good morning, dear Rav. Good morning.
0: Bonjour, cher Rav. Bonjour, chers amis. Une question de notre dizaine, nous n'avons pas encore l'acquisition spirituelle de la connexion, et donc, n'est-ce pas philosopher que de diffuser et d'expliquer la méthode de connexion aux personnes extérieures?
4: Non.
0: C'est comme ça que nous élargissons le cercle des gens qui comprennent ce pourquoi nous existons, qu'est-ce que cette planète Terre et quand, qu'est-ce que nous sommes supposés faire, c'est notre bon futur, afin d'éviter les coups qui apparaissent dans ce monde plus et plus. Nous n'avons pas le choix, nous devons ouvrir la source, la raison de tous les problèmes afin d'aider l'humanité à s'élever au-dessus. Nous ne parlons pas de la spiritualité, nous parlons de corporalité, comment avoir une meilleure vie ici dans ce monde. Et avec cela, nous nous adressons aux gens et nous leur expliquons que selon ce que nous étudions et nous comprenons selon les anciennes sources, si nous sommes connectés entre nous d'une bonne façon, par cela, nous neutralisons toutes les mauvaises forces depuis cette pandémie et puis tous les problèmes, les guerres incessantes et tout. C'est seulement, tout se tient en une chose, en une bonne connexion entre les gens. New York 4.
6: Our books are filled with tragic stories.
0: Nos livres sont pleins d'histoires tragiques telles que celle-ci ou telles que les étudiants essaient de guider leurs étudiants, les étudiants échouent. Donc, est-ce qu'on devrait apprendre que c'est comme ça que ça devrait, ça aurait dû t'arriver?
4: Mi a chet et zadat, mi a shvirat ha-ma'arechet she'aboreh asa.
0: 10 péchés de l'arbre de la connaissance, depuis la brisure du système que le Créateur a fait exprès afin que nous ayons un endroit de travail pour que nous puissions participer et réassembler le système et comprendre comment il est construit et comment il devrait opérer et comment alors il opère dans. Et donc, nous devons passer par toutes ces actions, à travers ces états, à travers notre propre effort. Ça, c'est ce que nous enseignent les kabbalistes. Tout dépend de notre effort pour nous rapprocher les uns des autres. Et donc, ce n'est pas dans l'âme générale entière, mais dans chacun d'entre nous. Et dans la mesure où nous allons essayer de le faire artificiellement, autant que possible, par cela, quoi qu'il en soit, nous éveillons la lumière qui réforme, la lumière supérieure, et Cela nous aide à nous connecter, et dans cette connexion, déjà, nous découvrons la force supérieure.
6: Alors,
0: il y avait des étudiants qui ne pouvaient pas écouter Bala Sulam, ils ne pouvaient pas expliquer, si je peux lire, les étudiants du Hari qui ne l'écoutaient pas. Et donc, qu'est-ce que c'est que ça pour nous? Ça parle entièrement du fait qu'il y a deux forces dans la création et que ce sont des forces opposées et égales et que nous existons au milieu et que nous pouvons le déterminer à la ligne droite, à la connexion. Et ça, c'est ce que nous devons essayer de faire. Et dans chaque génération, chaque jour, nous devons travailler là-dessus. C'est tout. Et si aujourd'hui tu as quelques manques de force, d'espoir, alors tu dois te connecter aux amis et obtenir ça d'eux. Ou le contraire, te connecter à la force supérieure et la transmettre aux amis. Brésil 1.
7: Yes, hello Rav. Hello,
0: oui, bonjour Rav, bonjour le clé mondial. Pourquoi est-ce que vous sentez tel que nous recevons dans cet appel maintenant dans la même situation telle qu'il était le Hari pour ses étudiants? On est à nouveau dans ce point central. Oui, bien sûr, nous... Maintenant, nous existons encore dans l'état brisé et nous avons cette même opportunité devant nous et nous ne pouvons pas vraiment nous déconnecter de tous nos engagements de ce monde afin de sauter au Gmar Tikkun à la fin de la correction. Nous ne ressentons pas que nous puissions être divisés ou connectés à notre âme qui aspire à la connexion et à la correction, que nous puissions diviser entre l'âme et la vie corporelle que nous devons organiser afin d'exister. Et nous ne sommes pas encore organisés intérieurement de cette façon. Que le plus important pour nous, c'est notre correction, la connexion intérieure. Si c'est clair?
8: Bonjour Rav.
4: Bonjour.
8: Ah oui, de l'architecte of the Third Temple ou de...
0: Sommes-nous l'architecte du premier temple ou bien les constructeurs? Merci Rav.
4: Nous
0: voulons que participer dans cette construction parce que dans la mesure où nous sommes d'accord, c'est construit. Nous n'avons pas à chercher quelque force, ni quelque ajout, que cette force peut être une pierre qu'on doit placer dans cet endroit, ci et là, et ainsi de suite. Nous ne devons que nous rapprocher dans la connexion entre nous. Et que ce rapprochement de la connexion entre nous, que ceci devrait déterminer la forme du temple, c'est-à-dire la forme de notre âme elle-même. Parce que la vraie forme de l'âme, la forme corrigée, est déjà présente et nous devons juste y être attirés et l'atteindre pour y être incorporés. Ça, c'est appelé le troisième temple. Nous n'avons pas besoin de le construire, et aussi pas à Jérusalem, pas à partir des livres, pas à partir des livres même. Nous devons construire nos désirs. Et dans la mesure où nous sommes prêts à nous connecter entre nous, que toutes les conditions justes pour être connectés, alors ce temple existe. Bonjour, bonjour les amis. Je veux une petite clarification avec vous. Est-ce que jusqu'à ce jour, il n'y a pas eu de meilleur moment pour la rédemption tel que ce moment? Si vous admettiez cette chose, qu'est-ce que c'est qu'on doit admettre? Que nous étions dans un état très unique et nous l'avons manqué. On a manqué l'opportunité il y a 100 ans. Et donc quoi, il y avait un problème pour diffuser aussi à l'époque. Nous devons comprendre des opportunités qu'on reçoit au quotidien et que même on est en arrière dans le temps. Et à chaque moment, la forme de la nature est prête pour la fin de la correction, à sa forme finale. Qu'est-ce qui est si nouveau dans le Hari, dans son enseignement? C'était quoi la nouveauté? Je ne peux pas l'expliquer, c'est tellement large. Il a ouvert toutes les sources dont on ne comprend pas ce que c'est. D'en haut. Et en ajout au Zohar, il les a expliqués techniquement, il les a expliqués dans une forme de cause et d'effet. Le Zohar lui-même, c'est un livre d'histoire, de morale. Et Ari, dessus, a écrit un livre de science, de sagesse spirituelle. Ainsi, tu ne peux pas. Et aussi la lumière que nous attirons par l'étude du Ari est bien plus grande pour nous, par rapport à nous, que ce que nous pouvons faire avec le Zohar. Afrique.
9: Rav, et y a-t-il une corrélation entre le refus des étudiants d'aller à Jérusalem et ce mois de Av qui constitue la destruction du temple et la journée de la commémoration du Hari?
0: Est-ce qu'il y a une connexion entre le fait que les étudiants du Hari ont refusé d'aller à Jérusalem et puis le mois de Av et comment le jour de la mémoire de destruction du temple? Oui, c'est écrit que dans le mois de Av, dans ces jours, tout comme il y avait la destruction du premier et du deuxième temple, spécifiquement en ces jours, ils doivent élever le troisième temple, qui devrait être le plus élevé, la fin de la correction pour tous, comme c'est écrit. Et c'est pourquoi aussi c'est écrit de la sorte, le Hari les a appelés à Jérusalem à faire cela. Ce saut, n'est-ce pas, ce passage a provoqué que la fin de la correction puisse...
10: Oui, Rav, pour reprendre tout à l'heure la question de notre ami de Kabio Shalosh, est-ce que c'est une action que nous devons entreprendre dans la dizaine, la reconstruction du temple?
0: L'action de construire le temple dans la dizaine. Que nous voulons connecter de construire la dizaine autant que possible, c'est-à-dire que nous sommes attirés au temple. La maison est appelée le récipient, le temple est appelé la sainteté, le don, un récipient de don. C'est ça que nous voulons construire entre nous. Et ça, c'est appelé le temple. Ce n'est pas un bâtiment, c'est un récipient qui veut être dans le don, tel le Créateur, qui est dans le don à cet égard. Alors, qu'est-ce qu'on a? Quand vous expliquez ces extraits, vous dites que quand une personne reçoit une grande opportunité aussi, elle donne une grande difficulté aussi, et qu'on ne peut avancer que dans la foi au-dessus de la raison, et les étudiants du Harin n'ont pas réussi à faire cela, car ils voulaient adhérer à leur maître, et donc ils ne pouvaient pas y avoir cela. La question est la suivante. À notre époque, qu'est-ce qui est considéré comme adhésion au Créateur, tout notre clé mondiale, de toutes les dizaines? Comment est-ce que nous nous tenons sur ce point d'adhésion vis-à-vis de nos maîtres, pour qu'on puisse faire au-dessus de la raison? Nous devons comprendre que la connexion, malgré tous les obstacles, est appelée une action de au-dessus de la raison, parce que par nous, le désir de recevoir est très grand, il nous opère au quotidien, il nous éveille à chaque moment, il nous confond, et si on se saisit au moins plusieurs fois par jour, encore et encore, à revenir à l'urgence, la nécessité de la connexion, ainsi nous avançons. Bien sûr que pour les étudiants du Hari, ils avaient des obstacles selon eux, mais nous sommes dans un état que aussi nous recevons de grandes perturbations et des connexions entre nous dans la dizaine, mais avec cela, nous recevons de l'aide, de l'assistance d'en haut, et nous avons une grande quantité de gens. Et en tous les cas, si nous surmontons et atteignons la connexion pendant la leçon au quotidien, c'est ça qui apporte des corrections dans le monde et qui nous rapproche énormément de la fin de la correction au quotidien. Je deviens plus optimiste, c'est-à-dire optimiste en ce que nous sommes le processus du rapprochement de la révélation. Avec ça, je veux mettre l'accent sur le point d'adhésion au maître qui provient de... Qu'est-ce que ça veut dire l'adhésion de notre maître à notre époque? L'adhésion avec le maître, c'est appeler que tu entends ce que nous lisons de nos maîtres. Rabash, Lohari, Balasulam et
4: Rabbi Shimon, Rajbi.
0: Un instant. Rabbi Shimon, Rajbi, Ari, Baal Salam, Rabash, et que nous l'apprenons ensemble, et que je vous le transmets dans la mesure où je le comprends, et aussi j'y ajoute. Au total, en fin de compte, nous avons un maître, c'est le Créateur qui nous enseigne, mais il nous enseigne à travers toutes ces choses, ces gens, les livres. Quoi qu'il en soit, le Hari a dit, élevons-nous à Jérusalem maintenant. Alors certainement, vous aussi, vous nous dites des choses et selon notre cœur, nous ne sommes pas capables de le faire. Donc, à notre époque, qu'est-ce que ça veut dire d'écouter votre guidance et d'être en mesure de le faire? Ah, qu'est-ce que c'est? Je ne sais pas ce que c'est. Quoi que tu entendes, chacun entend selon son désir, comprend selon son désir, et c'est comme ça. Moi, je ne peux pas dire quoi que ce soit de ta part, ce que tu entends. Je comprends, c'est juste un sens des choses qu'on saisit, mais ce que vous nous dites, c'est qu'on ne peut pas saisir ni être en mesure d'implémenter les sources. Donc je demande comment est-ce que dans chaque dizaine, on se connecte, et aussi tout le clé mondial, afin que véritablement nous ressentions que nous sommes adhérés à notre maître. Nous savons deux actions que, en cela, nous accomplissons ce que nos maîtres disent, cette action de connexion dans la dizaine et une action de diffusion à tous les récipients de Adam Arishon, toute l'humanité. Deux actions. L'une est à l'intérieur, dans la dizaine, et l'autre étant la sagesse de la Kabbale, diffuse, même pas en sagesse de la Kabbale, mais en connexion comme étant le but de l'humanité. New York 4. Bonjour, merci Ram. Nous avons une question dans la dizaine. Pourquoi les étudiants du Hari étaient-ils accrochés aux aspects physiques de voyager à Jérusalem, dire à leurs femmes, alors que les kabbalistes ne parlent que de qualité spirituelle? N'était-ce pas le Hari qui parlait de la qualité de Jérusalem qui se trouve dans la connexion?
4: Tu
0: comprends correctement que nous parlons ici de, non pas de la distance corporelle, mais de spiritualité. Mais il ne l'explique pas de cette façon, il le laisse comprendre comme ça, corporellement. C'est aussi depuis le livre écrit par des gens qui ne sont pas des étudiants du Hari et qui ne sont pas dans la spiritualité comme. Et ça, c'est d'un livre de Chifre Hari, de l'exaltation du Hari. Et donc, on doit comprendre ce qu'ils ont écrit. Le principal, c'est d'apprendre de cela. Quel est le contenu? Le point principal est que même si le maître t'invite à l'ascension spirituelle, dans tous les cas, tu essayes toutes sortes de raisons, d'excuses, afin de rester dans ton confort et dans ton état corporel. Maxis.
11: Bonjour, bonjour les amis. Rav, on connaît ces histoires comme à l'armée que on apprend à travailler automatiquement, à agir automatiquement et sans réfléchir à l'armée. Comment on peut faire apprendre de cela? Et quand on entend qu'on doit aller à Jérusalem, on le fait sans réfléchir. La condition, c'est à la place d'utiliser ton intellect ou ta raison, tu adhères le groupe et alors tu réalises sans réfléchir même deux fois ce que la dizaine, le groupe a décidé. C'est tout. C'est ce qu'on appelle la foi au-delà de la raison. Comment pouvoir le développer, développer cette façon de réagir immédiatement? Tu dois toujours penser que les amis sont plus grands que toi et tu es obligé de t'abaisser face à eux.
4: Tel Aviv 4.
11: Tel Aviv 4.
12: Rav, Toda.
11: Merci, Rav. Rav, on peut, pendant cette leçon, arriver au Gmar Tikkun, à chaque instant, pas que durant la leçon, à chaque instant, tout est ouvert, tout est devant nous, tout. Mais ça dépend de l'union entre nous. Comment maintenant, par exemple? On veut arriver maintenant, à ce moment-là, au Gmar Tikkun. Si vous vous connectez vos cœurs comme un seul cœur, ou vouloir même demander au Créateur de le faire, nous on est incapables. Ce qui dépend de nous, c'est uniquement demander. Alors, c'est ce qui se passera. Et ça dépend que de ma dizaine? Oui. Oui. C'est pour ça que le Créateur a brisé le cli d'Adam Harishon en tellement d'éléments de plus en plus petits pour que ça devienne facile, facile à chaque partie de penser quelles sont sa petite partie, sa petite zone, disons, dans le large système, et en cela, il se corrige déjà. Imaginez tout le cli d'Adam Harishon brisé. Comment on aurait pu faire? Mais là, ça nous suffit de nous concentrer dans notre dizaine. Alors pourquoi le Hari a dit que ça dépend du temps? Il dit que c'est maintenant un bon moment. Je ne sais pas. La seule chose que j'apprends de cela, si on a une opportunité, on ne doit pas la perdre. Et l'histoire du Hari, à vrai dire, peu importe, ni lui, ni son groupe. Mais qu'est-ce qu'on doit faire maintenant? C'est pour ça que je ne comprends pas ces questions. Qu'est-ce que vous voulez comprendre? De toute façon, avant d'y arriver, c'est un niveau spirituel, vous ne comprendrez pas. Au moins comprends cette chose-là. Tu ne comprends pas de quoi il parle. Mais qu'est-ce que tu peux apprendre dans ta situation tellement basse? Réfléchis à ça.
12: נשתף בהתרשמויות מהשיעור ומה מתוכו אנחנו לוקחים למימוש בעשיריה.
13: Ce que je peux résumer, le Ari a fait une grande correction et nous ne devons pas. Pas besoin de mortification. C'est mortification, mais ce qu'il faut faire, c'est se connecter en dizaines, penser à chaque ami comme le plus grand et m'abaisser envers eux. Et c'est ce qu'il faut faire pour attirer la lumière qui ramène vers le bien. Et elle nous corrige, mais à part ça, un effet sur l'humanité entière. Toute la leçon, toute la vie matériel, spirituel, dépend uniquement de la connexion entre nous. Et si on demande ou si on veut, le Créateur nous connectera. En fait, finalement, énormément de détails, mais à la fin, nous voyons que le Hari, comme le exprime tout ce qui a été dit avant lui d'une nouvelle façon. Le Hari est si grand, c'est incroyable et on ne peut même pas saisir ce qu'il a fait. Et maintenant, qu'est-ce qui peut nous aider? Et tout ce, premièrement son groupe et dans le groupe, toutes les règles qui pour nous sont déjà révélées dans ce monde, il apporte de la lumière vers pour nous, pour le monde entier. Et mon impression, tout d'abord, le Rav a dit que le Hari, la plus grande âme depuis Adam Rishon, comme Moïse qui a écrit la Torah, le Hari apporte cette Torah qui est capable d'amener l'humanité entière jusqu'au Créateur, et chacun pu l'utiliser avant, c'était impossible. Impossible. Seuls quelques individus, mais aujourd'hui, c'est ouvert pour tout le monde grâce au Hari. Et nous pouvons prendre le fait qu'on peut arriver à la correction finale maintenant, comme le dit Rav, maintenant. Il n'y a pas à attendre demain.
4: Toute
13: la journée se trouve sous le parapluie du Hari, comme mon père spirituel le plus important qui existe. Quand on étudie la Kabbale, et à chaque instant, il y a une opportunité de monter à Jérusalem. La dizaine doit être sensible à ces opportunités. Et on mérite de le réaliser. Monter à Jérusalem, pour nous, c'est faire toujours des efforts de se connecter entre nous, même si c'est artificiellement, et corriger. On passe à la prochaine partie. Avant, chantons ensemble le Nigun.

0: On essaie de continuer la même direction, la même leçon. Cet exemple
1: de
0: monter à Jérusalem est un exemple très pratique. On en a parlé de nombreuses fois. C'était une leçon, mais chaque fois que c'était la date du départ du Hari, on pensait, on parlait. Cet exemple, on veut continuer, c'est quelque chose de pratique. Ce qu'on voudrait faire, on a au moins 50 minutes de l'annulation, s'abaisser devant le Rav, c'est la conclusion de histoire et toutes les excuses qu'on a, que nous avons nous aussi, on voudrait clarifier pour pouvoir avancer. Donc, le sujet, c'est l'annulation envers le Créateur, le Supérieur, la société, ce qu'on veut faire. On a choisi des extraits, on voudrait lire chaque fois et voir des clips ensemble et quelques ateliers pour clarifier les choses. On voudrait commencer avec le premier clip, la condition de l'annulation devant le maître. D'une part, si on étudie, la première condition est l'annulation. Pourquoi ? Comme ça, le Créateur a choisi que ce soit ainsi. Je suis l'enseignant, le maître, et vous les disciples, et donc il n'y a pas à discuter. Et sinon, c'est une perte de temps. Va chercher quelqu'un d'autre. Je ne t'ai pas choisi, tu ne m'as pas choisi, mais c'est comme ça que ça a été organisé d'en haut. On est ensemble et tu es obligé. Mais sinon, je ne rejette personne, mais aucune chance. Tu n'as pas besoin de nettoyer mes chaussures. Mais annuler ta raison face à la mienne vis-à-vis du travail spirituel. Voilà. C'est une chose, et sinon tu ne reçois pas de Torah. Les instructions. Deuxièmement, tout ce que le maître dit doit, d'une certaine façon, être absorbé suite aux efforts que font les disciples. Peut-être que ce ne sera pas simple et immédiat, bien sûr. C'est difficile, c'est un travail qui peut durer des années, d'accord? Mais ce n'est pas possible de critiquer. Et s'il y a une critique, elle est là pour aider à s'annuler davantage, au-delà de la critique. Sinon, il n'y a pas le Créateur, il n'y a rien mis lui ou ni l'enseignant, c'est toi. Ce que tu ressens, ce que tu penses, d'accord. Alors pourquoi tu peux dire que tu fais partie d'un groupe. Beaucoup tombent dans cette condition, il y en a d'autres, et pour arriver à un résultat, uniquement celui qui se connecte correctement vers le maître, le groupe, grâce à eux, au Créateur, rien à faire. C'est une hiérarchie, l'ordre des âmes connectées, et il n'y a rien à faire. Si tu laisses tomber, eh ben, tu n'as pas encore arrivé à la spiritualité. Quel cli, quel moyen, quelle direction? Quelle direction? Comment se connecter au supérieur? Rabash, comprendre la question de l'Achab du supérieur qui sont tombés dans Galgaltaïm de l'inférieur pour le bien de l'inférieur. Selon la morale, on peut expliquer que la question de Galgaltaïm et Achab est le secret de la petitesse et de la grandeur. La correction que Chochma et Bina ont faite pour les enfants, pour laquelle ils sont appelés Abba et Ima, comme il est expliqué dans l'étude des Sirot à plusieurs endroits, et selon un étudiant qui est exilé, son Rav est exilé avec lui. Et cela suffit pour celui qui comprend. C'est pourquoi, lorsque l'inférieur ne voit aucune grandeur dans le supérieur, alors il n'y a même pas de petitesse pour l'inférieur. Et c'est l'explication que Achab du supérieur, c'est-à-dire la grandeur du supérieur, est placée dans la petitesse de l'inférieur, ce qui signifie qu'il n'y a pas encore de petitesse pour l'inférieur, mais seulement lorsque l'inférieur voit que les achabs du supérieur se sont élevés, alors par cela aussi l'inférieur reçoit alors l'aspect de la petitesse. Mais avant cela, il n'a même pas la petitesse. Il en résulte donc que l'inférieur doit d'abord croire qu'il existe un supérieur dans la réalité. Et il ne ressent pas le supérieur parce que l'inférieur ne voit pas la grandeur du supérieur. C'est ce qu'on appelle la Shrina. Est en exil. C'est-à-dire que la divinité, la Sainte Shrina, est pour lui comme de la poussière, et il ne ressent pas qu'il y a un goût dans le supérieur plus que dans la poussière. C'est pourquoi, lorsque l'homme commence à observer la grandeur du supérieur, ce qui est appelé que les achabs du supérieur se sont élevés, alors aussi l'inférieur s'élève et commence à atteindre la sensation de la divinité.

0: Cela dépend de la mesure dans laquelle il souffre de voir des manques sur le supérieur. Ainsi, dans cette mesure, le supérieur s'élève pour lui. Il s'avère que c'est une correction pour le besoin de l'inférieur.
1: Achap,
0: Galgal Tainaim. Le système est quand même très simple. On fait partie d'une très longue chaîne de kabbalistes et nous voulons appartenir. Et dans cette chaîne, il y a des règles. Chaque maillon a un supérieur. Pour nous, c'est le Rav, aucun doute. Maintenant, est-ce qu'on veut, est-ce qu'on accepte qu'il est supérieur? Quel est le sens d'un supérieur? Est-ce qu'on peut critiquer le supérieur? Et si oui, que faire?
1: On
0: nous dit plus encore, quand l'homme commence à observer la grandeur du supérieur, c'est-à-dire que les rêves supérieurs sont montés, alors l'inférieur monte et commence à atteindre la divinité. Ça dépend dans la mesure où il souffre de ce qu'il voit des manques dans le supérieur. Qu'est-ce que le supérieur? On ne peut jamais comprendre ce que c'est vraiment. Mais est-ce qu'on souffre si on voit des manques chez le supérieur? Est-ce qu'on souffre de voir des manques dans le supérieur? Est-ce qu'il souffre de ce qu'il voit des manques dans le supérieur? Donc, dans cette mesure, le supérieur s'élève chez lui. Il s'avère que c'est une correction pour le besoin de l'inférieur. Extrait numéro 2, Trailly, extrait numéro 2,
2: Rabash,
0: que signifie une notion que nous devinons une tête et non une queue dans le travail? Rabash 2, que signifie la notion que nous devenions une tête et non une queue dans le travail? Rabash, du fait que l'homme veut comprendre la voie des sages, qui nous disent que nous devons marcher derrière eux, les yeux fermés. Sinon, entre l'aspect de poussière, c'est-à-dire une chose qui est sous l'aspect de ce qui est sans importance, et appelé poussière, il ne peut pas y avoir de bassesse plus grande que celle-ci. Et puisque l'aspect de raison et d'intellect a été donné à l'homme afin qu'il comprenne chaque chose selon l'intellect. Et ici, on nous dit d'avancer en acceptant la croyance dans les sages. Et l'homme veut comprendre cette voie. Et puisque tant que l'homme se trouve encore sous la domination des désirs de recevoir pour lui-même, l'homme ne peut pas savoir par lui-même ce qui est bien, ce qui est mal, mais il doit tout accepter comme les sages l'ont établi pour nous. Sinon, de la poussière et de la poudre entre dans les yeux et on ne peut pas avancer. Ce n'est pas le cas lorsqu'on ne critique pas les paroles des sages et qu'on ne veut pas recevoir leurs paroles dans la raison. C'est précisément par cela que l'on mérite la raison de Kedusha. Et cela est du fait que toute la notion de ce que nous devons avancer au-dessus de la raison vient de que nous sommes immergés dans l'amour propre. C'est pourquoi, par la croyance au-dessus de la raison, nous méritons l'équilibre de don. Alors, le bien et le délice se révèlent dans l'équilibre de don. Cela est appelé dans le langage du Saint Zohar. La raison se propage et remplit les chambres et les corridors. Ce qui signifie que, lorsque les kelim sont en ordre, la raison se propage tant dans l'équilibre intérieur que dans l'équilibre extérieur. On fait passer un atelier, la foi, on a entendu tellement d'explications d'un aspect d'un autre. On voudrait parler de Emunat Chachamim, la foi en nos sages. Donc,

0: on étudie, on apprend la sagesse et on sent que ça nous attire, mais après commence à apparaître des résistances, l'épaisseur qu'on dit. Donc la foi en sage, c'est croire le chemin, agrandir le Rav, car il voit le chemin spirituel.
1: Je pense
0: que la foi en osage, c'est tellement vaste,
1: c'est
0: quelque chose de très grand. C'est seulement par cette foi que l'humanité peut arriver au but, arriver à l'adhésion au Créateur. Cette force et ce travail qu'ils ont effectué pour une seule chose, d'atteindre le but. Alors,
1: nous
0: devons faire des efforts, vraiment, d'adhérer à ce qu'ils nous apportent. Dans tout cela, on peut recevoir l'aide qu'il nous faut pour atteindre le but. La foi en sage et croire les kabbalistes qui nous ont écrit toute cette Torah qu'ils ont atteint. Ce n'est pas une philosophie, une imagination ou une idée quelconque. Mais l'atteinte de tout cela dans leur kelim et nous transmettre les choses. La différence entre cette foi et la foi du peuple, c'est que les kabbalistes nous tendent la main et venez, on va vous aider à traverser le chemin qu'on a déjà traversé. Et ce n'est pas croire comme ça, quelque chose qui n'existe pas. Ils l'ont déjà fait et ils nous guident sur ce chemin pour raccourcir le temps. La foi du monde entier, c'est il cherche quelque chose qui est adapté à ce qu'il ressent déjà et participe à cette décision. Il réalise. Et la différence, je pense, que la foi en sage, c'est quand l'homme a choisi le sage, il veut arriver à il veut atteindre ou ressentir ce que le sage ressent. C'est une différence. Que la foi en nos sages, quelle est la différence entre la simple foi, c'est-à-dire il y a ici énormément de beaucoup de profondeur. Ce n'est pas les deux parlent de foi et c'est un travail avec l'ego, je pense. Parce que ce que nous enseignent nos sages est de surmonter l'ego. Et pour cela, on a besoin de suivre les enseignants, les amis. C'est une différence, mais c'est très profond.
2: Rabash,
0: extrait numéro 3. Avant la scission, il y a l'aspect dibour, c'est-à-dire que le supérieur le corrige. Et cela peut avoir lieu lorsque l'homme est comme un embryon dans le ventre.

0: de sa mère. L'embryon s'annule devant sa mère et n'a aucune opinion propre. Mais comme nos sages ont dit, l'embryon est la cuisse de sa mère. Il mange ce que sa mère mange. Il ne possède aucune autorité propre lui permettant de poser quelques questions que ce soit, mais il ne porte pas de nom propre. Cela est appelé être muet. Il n'a pas de bouche pour poser des questions. Et cela a lieu lorsque l'homme peut avancer les yeux fermés au-dessus de la raison, croire dans la croyance des sages et aller jusqu'au bout. Cela est appelé Ibur, car il n'a pas de bouche. Et Ibur signifie, selon l'étude des Sfirot, le degré de Malchut, qui est la Katnout la plus restreinte qui soit possible. C'est appelé Ibur. Ibur, terme qui vient de Evra et Dinim, colère et jugement. Dans le sens du verset, le Seigneur s'irrita contre moi à cause de vous. Il faut expliquer la notion de colère et de jugement, puisque le fait que l'homme doit avancer les yeux fermés au-dessus de la raison, le corps s'oppose à ce travail. Le fait que l'homme doit toujours surmonter est appelé Evra. Zaham, Tsara, colère, fureur, détresse, puisque c'est un travail difficile d'avancer constamment en surmontant, afin de s'annuler devant le supérieur, pour que le supérieur fasse de lui ce que le supérieur désire. Cela est appelé Ibur, comme je l'ai mentionné, qui est la katnout la plus restreinte qui soit possible. Il faut vraiment voir cela à chaque instant qu'on est sur ce chemin. Et quand l'homme peut avancer avec les yeux fermés au-delà de la raison et croire au sage et aller jusqu'au bout, c'est appelé Ibur. Donc c'est l'approche qu'on doit avoir, l'attitude qu'on doit avoir chaque opportunité qu'on reçoit. Comme la demande de monter à Jérusalem. Il ne doit pas essayer de comprendre pourquoi oui ou non. Dès le moment où le Rav appelle, on monte. C'est ce qui doit se passer entre nous. Tout est très délicat, très sensible aujourd'hui. Et ensemble, il faut développer cette sensibilité de reconnaître ces appels dans cette nouvelle réalité. Ensemble et voir comment, à chaque instant, on nous appelle à monter à Jérusalem. Chaque moment, chaque leçon, le Rav nous appelle à monter, chaque phrase de ce texte. Le Rabash, extrait numéro 4. Tout le travail des êtres créés est qu'ils doivent travailler au-dessus de la raison, et il est impossible de faire quoi que ce soit sans la croyance dans les sages qui ont établi pour nous un ordre de travail. Après que l'homme a accepté son travail sous l'aspect d'une queue pour les lions, c'est-à-dire qu'il suit les sages afin d'avancer uniquement selon ce qu'ils ont établi pour nous. Cela est comme nous sages ont dit, et couvre-toi de la poussière de leurs pieds, des sages. Une fois, j'étais dans une... C'était pas en Israël, c'était une tempête de sable. Et les yeux, les oreilles, le nez, tu es entièrement couvert de sable, de poussière. Tu n'as rien à faire. Tu fais le maximum pour, si tu arrives à voir celui qui est devant toi et avancer. Donc, c'est comme ça, tout est fermé, étanche. On ne peut même pas savoir quel est le pas à faire. La seule chose qui nous guide, c'est l'appel, la voix du Rav et la dizaine qu'on nous a donnée. C'est le supérieur, toujours chercher ce point et les suivre. Seulement l'annulation, c'est la foi qui nous voit s'entraider, augmenter, agrandir l'importance des amis, de la dizaine et du rab. Donc, écoutons encore le rab qui est une heure. Est-ce que s'abaisser devant le rab, c'est selon ce que le rabbin écrit? C'est-à-dire, s'il ou pas. Dans notre monde, on nous a donné les amis, la dizaine, les livres, la méthode. Et alors, nous devons accepter tout cela ensemble. Et finalement, c'est tout, tout ça est appelé le maître. C'est une maître. On me dirige vers le but de la création, le but de la vie. C'est les amis qui, et la méthode, donc les livres, et le Créateur envers lequel nous devons être dirigés, entre nous, les livres, le rab ensemble. Et qu'est-ce qui n'est pas clair? Tu voudrais avancer sans propre annulation. Ça ne marche pas. Tu dois comprendre qu'il faut s'annuler devant le Créateur. Qui t'aide à le faire? Le Maître, il ne te dirige pas vers lui, mais vers le Créateur, vers le groupe. Le groupe aussi te dirige vers le Créateur. Finalement, Israël, Oraita, Kutchabayrou, te dirige envers le supérieur. C'est là que tu vas t'annuler. Mais comment t'annuler? En t'annulant devant le supérieur. Tu diriges vers lui. Donc le Rav, le groupe, le Rav te guide, t'explique, le groupe, c'est là que tu peux t'annuler physiquement. C'est-à-dire, cœur et esprit. Et il n'y a pas d'autre méthode. Tu dois préparer un clip pour révéler le Créateur.
1: Mon maître, tout ce qui me connecte à la vie. Maintenant, nous allons passer à notre deuxième atelier, éclaminer entre nous dans la dizaine. Est-ce qu'il y a une différence entre l'annulation envers le Créateur ou envers le Rav, et en particulier lorsqu'il n'est pas présent physiquement dans le groupe? À nouveau, est-ce qu'il y a une différence entre l'annulation vis-à-vis du Créateur ou vis-à-vis du Rav, spécifiquement alors qu'il n'est pas présent physiquement dans le groupe? 8 minutes.
2: Kodem kol, im anachnu medabrim al zeim rav nimtsa fizit katuv bekvutsa.
1: D'abord, que le roi soit physiquement avec nous ou dans le groupe.
2: Je
1: peux dire d'expérience que je ne vois pas de différence dans les cours. Disons que maintenant nous allons avec les cours enregistrés.
2: Ce
1: que tu leur as maintenant, je sens qu'il part exactement de cet état-là. Et je ne pense pas qu'il n'y ait, je pense qu'il n'y a pas de différence entre l'annulation envers le Créateur et l'annulation vers le Rav, parce que le Rav parle de comment atteindre le Créateur, comment nous orienter vers le Créateur. Bien, après tout, il y a une différence. Il y a, avant que tu sois une personne physique, mais ça pourrait que ce soit même plus dur de s'annuler lorsqu'il y a une personne physiquement, parce que ce que tu dois t'annuler, c'est avec le chemin et pas envers le corps corporel. Donc, physiquement, ça pourrait être même encore plus confondant. Donc peut-être même que c'est plus facile si ce n'est pas physique, parce que tu es concentré sur ce que tu dois vraiment, ce envers quoi tu dois vraiment t'annuler. Oui, après tout, la différence, c'est très subtil, parce que l'annulation est subtile, c'est l'annulation de moi-même. L'annulation, c'est l'annulation de soi par rapport à ce qui est en dehors de moi. Et c'est le Créateur. Il s'est exprimé dans le Rav, le groupe, les amis. Donc, en m'annulant devant eux, je m'annule devant le Créateur. Donc c'est difficile de répondre à cette question avec précision, parce que la frontière ici est floue. Je pense aussi qu'il y a une différence dans notre responsabilité. Aujourd'hui, nous avons une plus grande responsabilité, un plus grand travail entre nous. Parce que maintenant, nous serons une unité. Ce que nous recevons du Rav, des sages, maintenant nous devons l'implémenter dans nos dizaines, dans le clé mondial. Et je pense que c'est un degré supérieur, parce que déjà nous ressentons que nous devons atteindre l'état d'un homme. Nous devons implémenter tout ce que le Créateur demande de nous, être comme un homme. Oui, peut-être qu'il y a une différence quand le Rav est à nos côtés, on a le manque pour ce contact physique devant nous, avec nous, c'est tout. C'est un ressenti que ça nous manque. Mais vraiment, j'écoute les cours du passé, les cours si fortes qu'elles nous donnent des impressions, le cours d'aujourd'hui. Je prends l'exemple de lecture de sources de kabbalistes d'il y a milliers d'années. Quand on peut apprendre d'eux, c'est... On ne peut pas se connecter aux sources, c'est la même chose. Le Rav, présent ou non, on a ses enregistrements. Ça vit avec nous. Toutes ces années, il marche avec nous, il va marcher jusqu'aux prochaines générations. Ça le manque. C'est le calcul physique qui est ressenti avec nous. Si autrefois je me reposais sur le Rav, aujourd'hui je me repose sur lui, c'est-à-dire que si nous nous reposons complètement sur lui, aujourd'hui la force du Rav est déjà émergée dans chacun d'entre nous. Il reste pour toujours notre Rav, et toujours pour toujours notre supérieur. La différence, c'est qu'aujourd'hui, nous réalisons la force pour laquelle il est entré en nous, pour une période très longue, et c'est la seule différence. Ouais. J'essaie de comprendre qu'est-ce que l'annulation devant le Créateur. C'est suffisamment tangible. Je suppose qu'il y a une différence, parce que l'annulation devant le Rav, c'est pas comme on dit les amis, que c'est déjà en nous, après que c'est tangible depuis de nombreuses années, par le Rav depuis de nombreuses années. Tu comprends qu'on essaie de comprendre qu'est-ce que l'annulation, n'est-ce pas? Mais qu'est-ce que l'annulation envers le Créateur? Là, c'est un peu abstrait. Donc l'annulation envers le Rav, envers les amis, c'est extrêmement important. J'ai aimé l'exemple de Doudi avec la tempête de sable. Ça nous donne vraiment à voir que c'est en quelque sorte comme si nous n'avons pas notre vue ici dans ce chemin vers le Créateur. Et c'est pourquoi nous avons un guide et nous nous relons Rav comme un guide qui marque ce chemin pour nous. Et ce que nous devons faire, c'est ce que nous dit notre guide. Oui, je remarquais que dans la question, il y a aussi l'annulation envers le Créateur. Pas juste le Rav, donc c'est même plus que ça, c'est l'annulation envers l'ami.
3: Ça
1: pourrait ne pas être la même annulation, mais c'est ce que le Rav nous recommande afin de voir la grandeur du Créateur dans le Rav. Il faut d'abord s'annuler envers les amis, comme son nom est grand. Oui, je suis d'accord. L'annulation avec les amis, c'est ce que tu ressens le plus. C'est le plus tangible. L'annulation envers le Rav, c'est plus élevé et supérieur. Extrait numéro 5. De la lettre 28 du Rabash. Même si nous avons mérité d'entendre les paroles du Dieu vivant de la bouche de la Shrina parlant à travers la gorge de mon père, mon maître et mon Rav de mémoire bénie, le choix reste néanmoins entre nos mains. C'est pourquoi, bien que lui, de mémoire bénie, nous ait révélé de nombreuses révélations, ce n'était qu'afin de nous guider, afin que nous puissions avancer sans soutien. Et c'est pourquoi, du fait de cela, immédiatement après chaque nouveauté de Torah qu'il nous révélait, une élévation de l'esprit et une forte assurance de consacrer nos jours uniquement au bénéfice du Créateur étaient provoquées en nous. Cependant, immédiatement venait sur cela l'aspect de l'endurcissement du cœur, sous l'aspect de « car j'ai endurci son cœur », afin qu'ensuite nous ayons un choix de notre propre côté, car cela est appelé un effet sans soutien qui le soutienne, puisque son intention était de nous amener à la perfection désirée. C'est pourquoi, du fait de cela, chacun est resté dans un état qui ne convient pas à son disciple, et cela suffit à celui qui comprend. Et nous devons nous affermir, comme il est écrit dans ma lettre précédente, que Yaakov, notre père, n'est pas mort, c'est-à-dire que sa qualité de vérité vit et subsiste à jamais. Et que s'accomplisse le verset « Et toi, ne crains pas mon serviteur Yaakov, parole du Seigneur, et ne tremble pas Israël, car voici que je te délivre de loin et ta descendance du pays de captivité. » Cela signifie que même si nous nous trouvons dans l'éloignement le plus extrême, la délivrance du Seigneur vient en un clin d'œil et nous mériterons de parvenir à l'aspect de vérité, c'est-à-dire de donner du contentement à celui qui l'a formé. Amen, qu'il en soit ainsi. Et tout au cours de ce cours, j'ai eu cette pensée, cette prière que le Créateur nous aidera à chaque moment dans la vie d'ici jusqu'à la fin de la correction pour clarifier qu'est-ce que l'opinion du supérieur. C'est au-dessus de ma propre raison, car je fais en sorte de reconnaître le supérieur et je m'annule devant lui afin d'adhérer au Créateur. Notre dernier extrait du Bala Sulam, de l'article La Liberté. On peut comparer la chose à un malade qui ne veut pas écouter le conseil du médecin.

0: s'est écoulé. Avec le flux de ce qui se passe dans le congrès, avec tout le monde. Vraiment, dans l'un des congrès que j'ai eu, c'est cet état où j'ai essayé de faire et ensemble avec les amis, vraiment ça a changé cet état pour moi où j'étais vraiment dans un état où aussi j'aurais pu élever l'esprit des amis aussi.
1: Achna ve bitul klape a Rav e beklip bakasham klip acharon
0: subjugation annulation. On va finir le cours avec ça, mais on regarde un dernier clip. Yaakov Dalman demande qu'est-ce que l'annulation envers le Rav et envers le groupe. Alors, envers le Rav, ça ne signifie pas que tu dois brosser ses chaussures, mais plutôt, bien que dans certains cas spéciaux, ça pourrait t'annuler, mais l'annulation, c'est vis-à-vis de ce qu'il explique, ce qu'il délivre, ce que tu peux aussi révéler dans le livre, peut-être par toi-même, mais il te le donne d'une façon vivante. Théoriquement, tu pourrais le faire avec d'autres enseignants, mais c'est très difficile. Quoi qu'il en soit, tu dois éveiller l'âme qui est venue devant toi, avant toi, bien qu'elle ne soit pas à tes côtés. C'est pour ça que c'est bien plus difficile. Le Rav, c'est un système, ce n'est pas une personne. C'est un système qui t'apporte une méthode, Torah, lumière, questions, problèmes à tes amis ensemble avec toi. C'est le travail du caretaker qui s'occupe du groupe, qui essaie toujours de veiller en eux des manques, des désirs, des confusions, des secouer comme ci, comme ça, les apporter une connexion aussi rapidement que possible, mais d'une façon que ça ne leur vole pas le libre arbitre, et c'est le principal. Dans les cercles hassidiques, ils te retirent ton libre choix, tu t'attaches au supérieur, mais qu'est-ce que t'en retires? Où sont les manques? Où est le travail? Où est l'effort? Et là, tu l'as toujours, c'est-à-dire que le Rav doit se révéler devant toi par une façon que tu ne disparaîtras pas en lui. Il te laisse une place pour l'effort, pour que tu aies toujours des doutes envers lui, en rejet, dans l'obscurité. Autrement, c'est du racidisme. Autrement, tu ne veux aucune demande pour le Créateur. Autrement, le Rav te révèle les choses, mais c'est pas lui-même qui se révèle. C'est même le contraire. C'est afin de te donner l'opportunité de demander au Créateur. C'est-à-dire, ne me crains pas, mais crains le Créateur. Ok, donc dans un instant nous aurons un repas, nous allons continuer à parler de suivre les kabbalistes, et aussi dans le cours d'après-midi nous continuerons avec le cours sur le Hari. Aussi le troisième repas sera dévoué au Yom Site du Hari. Une annonce pour nos amis du clip ukrainien. Demain, dimanche, entre 18h30 et 20h d'Israël, une réunion avec vous, les gars, avec le management sur Zoom. Le lien vous sera envoyé dans tous les canaux.

0: première partie du cours, nous allons étudier d'un cours de Rav sur le sujet du jour de commémoration du Saint-Hari. C'est un cours du 14 juillet 2021 dédié à ce sujet.
1: Bonjour,
0: c'est un cours sur le thème du jour de l'anniversaire du retrait du Hari, passage choisi des sources. Le matériel d'étude peut se trouver sur kamalamedia.info.
2: Site web dans le système Arvout en cliquant sur le menu.
0: Vous pouvez poser des questions.
2: Vous pouvez le recevoir par email en français. Vous pouvez poser des questions, y compris sur Cap TV, qui pourront être posées au cours de la leçon. La lumière supérieure qui provient du Créateur, qui a décidé de le partager avec les créatures pour les créer, afin qu'elles ressentent la lumière supérieure, son essence, sa qualité éternelle, passe par beaucoup d'étapes. Tout degré de son déclin de la force supérieure, jusqu'à ce que ça devienne quelque chose qui puisse atteindre le contact avec la créature, où la créature est quelque chose qui est opposé du créateur, séparé de lui, c'est pourquoi c'est appelé créature, et c'est la raison pour laquelle la lumière supérieure qui passe par toutes ces dissimulations, tous ces degrés dans son déclin et qui chute à travers elle, prend toutes sortes de différentes formes de revêtements, d'ornements afin de s'adapter à la créature. Et du fait que la créature doit vraiment être à l'opposé du créateur afin de le découvrir, en plein, doit être complètement l'opposé du créateur et dans le même temps, dans la créature, il doit y avoir quelques connexions avec le Créateur. Et donc, nous apprenons que la lumière supérieure porte en elle à la fois le désir de recevoir qui a été créé, l'existence de l'absence, et aussi cette étincelle qui provient du Créateur. Et tout cela provient d'en haut, tout en bas, jusqu'à au point final, le plus bas, où il n'y a rien de pire, et c'est considéré qu'il est déjà dans ce monde. Et ici, il commence à décrire, à former la future créature qui commence à grandir, à être construite vraiment de la poussière, des degrés les plus bas, et qui se développe plus et plus avant, à travers la force de cette étincelle d'amour qui existe à l'intérieur du désir de recevoir, et qui évolue, qui se développe depuis un degré jusqu'au suivant, depuis un lien jusqu'au suivant, jusqu'à ce qu'il atteigne des formes qui déjà répondent dans les formes du végétal, et ensuite l'animal, et ensuite le parlant. Et alors, c'est entièrement comme une réponse que la créature peut ajouter à quoi qu'elle reçoive du Créateur. La forme de la réponse naturelle, instinctive, et plus tard, avec des réponses qui sont plus et plus complexes. Elle commence à se connecter avec celui qui l'éveille, à demander de lui, qui rentre dans une forme de relation avec lui, à partir du désir de recevoir en lui, qui veut être connecté au supérieur, qui s'occupe de lui, qui le développe, et donc aussi il apprend du supérieur Qu'est-ce que c'est que veut le supérieur de lui et comment il est supposé répondre au supérieur? Et alors, il voit que le désir de recevoir, tout comme un bébé, constamment le pousse à se connecter plus et plus, d'une façon qu'il soit conscient avec l'émotion et l'intellect comme celui qui s'en occupe. Et c'est ainsi que grandit le désir de recevoir jusqu'à ce qu'il atteigne des degrés où les gens dans ce monde commencent à demander d'où nous venons, pourquoi nous sommes ici, pour quelles raisons, etc., etc. Et c'est ainsi qu'il se développe pour atteindre un état où de telles personnes grandit en eux et que se développe depuis la nature une demande à la connexion plus et plus avec le supérieur. Et ces gens qui ont à l'intérieur d'eux de tels manques, une telle âme, sont ceux qui plus tard nous disent et nous expliquent à qui nous sommes connectés et qui nous sommes vraiment et qui nous gère, et ainsi de suite. Il y a eu beaucoup de telles personnes au cours de l'histoire. Nous en connaissons certains, nous les en souvenons, et d'autres non, ce n'est pas si important. Cependant, il y a de telles personnes qui ont laissé pour nous des moyens par lesquels atteindre une connexion avec la force supérieure. Et nous en souvenons, nous les honorons et nous les étudions. Et le plus important parmi eux, c'est une personne qui était appelée Ari.
1: Ashkenazi Yitzhak Luria.
2: Ashkenazi Yitzhak Luria.
1: Et
2: il vivait
1: au
2: 15e siècle. Avant lui, il y avait des dizaines de générations de kabbalistes. Le premier parmi eux était Adam Arishon. Et ensuite, après Adam Arishon, il y avait ses étudiants jusqu'à Abraham, et à partir d'Abraham, Isaac, Jacob. Ce sont tout cela des écoles. Vraiment, ils ont ouvert des écoles et ont éduqué les gens. Cependant, le Ari, quoi qu'il en soit, était vraiment grand. Nous allons lire à ce sujet maintenant. Aujourd'hui est le jour mémoriel de son départ. Et nous devons nous souvenir de lui et nous connecter à lui en étudiant, parce que par cela aussi nous attirons sur nous-mêmes une opportunité de nous connecter avec cette âme très spéciale, telle qu'il n'y en avait pas d'autre dans toute l'espèce, dans le système de Adam Arishon. Cette âme était vraiment très spéciale et elle marchait vers la correction dans une mesure où personne d'autre n'était capable d'atteindre. Et donc, lisons ce qu'ils nous ont préparé, s'il vous plaît. Le premier extrait est du Hari, un poème du Hari. Voici qu'avant que les émanations aient été émanées et que les créatures aient été créées, la simple lumière supérieure avait rempli toute l'existence, et il n'y avait pas de vacances comme un air vide, un creux. Mais tout était rempli de cette lumière simple et sans limite. Il n'y avait pas de tête ni de fin, mais tout n'était qu'une lumière simple et unique, équilibrée de façon égale et uniforme. et on l'appelait la lumière de Ein Sof. Et lorsque, par sa simple volonté, vint le désir de créer les mondes et d'émaner les émanations, mettre en lumière la perfection de ses actes, de ses noms, de ses appellations, ce qui a été la cause de la création des mondes, puis l'Ein Sof s'est restreint lui-même en son point médian, précisément au centre, et il a restreint cette lumière et s'est éloigné sur les côtés autour de ce point central. Et il restait un espace vide, un air vide, un vacuum, précisément à partir du milieu. Et cette restriction se situait également autour de ce point médian vide, pour que l'espace soit uniformément encerclé autour d'elle. Et après la restriction, quand l'espace vacant resta vide, précisément au milieu de la lumière de Ein Sof, un lieu fut formé où les émanations, créations, formations et actions pourraient résider. Puis, de la lumière de Ein Sof, une seule ligne s'est déployée d'en haut et descendue dans cet espace. Et par cette ligne, il a émané, créé, formé et fait tous les mondes. Avant ces quatre mondes, il n'y avait qu'une seule lumière de Ein Sof, dont le nom est un, dans une merveilleuse unité cachée. Et même dans les anges les plus proches de lui, il n'y a pas de force et pas d'atteinte dans l'Ein Sof. Comme il n'y a pas d'esprit d'un créé qui pourrait l'atteindre, car il n'a pas de place, pas de frontière, pas de nom. Oui, de cela, comme nous savons, c'est ainsi que le Hari commence son livre principal appelé L'Arbre de la Vie, qui explique pour la toute première fois au cours de l'histoire de la sagesse de la Kabbale, il nous explique le système entier et comment il est construit du bas vers le haut dans la mesure où qui ne peut être exprimé dans notre langue d'une façon qui soit proche de notre compréhension. En effet, ces extraits sont très spéciaux. Alors, qu'est-ce qui se passe à Petah Tikva 6? Merci Rav. Je ne voulais pas interrompre le silence d'or dans notre leçon, mais comment est-ce qu'on se connecte à l'âme du Hari en tant que dizaine? Certainement à travers la dizaine. C'est aussi quelque chose qu'il a transmis à ses étudiants, qu'il a demandé d'eux, qu'ils soient connectés. Nous avons même des enregistrements de ses étudiants, la façon dont ils se comportaient selon sa guidance. Et si nous voulons nous connecter au Hari, ça signifie que nous devons nous connecter à travers les mêmes règles de la sagesse de la Kabbale, qui sont les mêmes pour tout le monde. Encore, à travers cette même règle de « aime ton prochain comme toi-même », nous devons en fait la maintenir pleinement. C'est tout. Oui, Gilad. Extrait numéro 2. Venez voir à quel point nous devrions être reconnaissants à nos enseignants qui nous transmettent leur lumière sacrée et consacrent leurs âmes à faire le bien de nos âmes. Il se trouve au milieu, entre le chemin des tourments sévères et le chemin de la repentance. Il nous sauve du monde souterrain qui est plus rude que la mort et nous habitue à atteindre les plaisirs célestes, la douceur sublime et le plaisir qui est notre lot, prêts à nous attendre dès le début, comme nous l'avons dit plus haut. Chacun d'eux opère dans sa génération selon la puissance de la lumière de sa Torah et de sa sainteté. Nos sages ont dit, vous n'avez pas une génération sans Abraham, Isaac et Jacob. En effet, cet homme pieux, notre Rav Isaac Luria, nous a troublés et nous a fourni la mesure la plus complète. Il a fait merveilleusement plus que ses prédécesseurs. Et si j'avais une langue qui loue, je louerais ce jour où sa sagesse est apparue, presque comme le jour où la Torah fut donnée à Israël. Oui, c'est ce qu'écrit Bala Sulam. Que, en effet, ce qu'a écrit le Hari, ce qu'il a ouvert, ce qu'il a révélé, était vraiment sur la même magnitude, la même hauteur que Moïse qui a ouvert la Torah. Et aussi la Torah que Moïse a apportée à l'humanité, nous ne sommes vraiment pas conscients de cela, nous ne savons pas vraiment comment l'utiliser. Et par cela, le Hari a pris une autre étape en avant. Il explique quelle est l'essence, l'intériorité de la Torah et pourquoi nous devons la maintenir et pourquoi nous devrions maintenir que la connexion entre nous est en fait de connecter toutes les parties de la connexion, création qui est brisée délibérément, afin que nous, en l'assemblant à travers nos efforts de connexion entre nous, par cela nous prouvons la correction et nous atteignons la force intérieure qui connecte en elle, qui est le Créateur. Et donc, depuis la Torah elle-même, nous ne pouvons pas comprendre ces choses. Cependant, lorsque les générations déclinèrent de génération, et qui ont vraiment atteint la destruction du premier temple et du second temple, alors nous avons atteint l'exil, et déjà à la fin de l'exil, au 14e ou 15e siècle, le temps advint pour que l'humanité découvrit l'état dans lequel elle se trouvait. En pratique, l'âme du Hari fut révélée et il a expliqué, il a vraiment fondé toute cette forme qui nous est révélée, quel est ce système de la nature supérieure qui travaille sur nous et qu'est-ce que nous, en conséquence, devrions faire. Il devint clair, en général, de façon systématique, où nous existons, qu'est-ce qui opère d'en haut et en conséquence comment nous devrions travailler d'en bas, quel est notre but, et tout cela devint révélé. Kiev. Oui, cher Rav. Pour qui le Hari a-t-il écrit? À qui enseignait-il? Le Hari a écrit cette chose pour tout le monde. Cependant, quiconque qui est venu à lui, 5 ou 6 personnes sont venues. L'un de l'autre, ce sont les étudiantes autour de lui. Enfin, certains plus, certains moins, mais il a écrit pour tout le monde. Quand les kabbalistes écrivent et qu'ils ouvrent tout ce qu'ils ouvrent, c'est pour tout le monde. Et donc, il écrit pour tout le monde. Le but de l'humanité, tel que l'a écrit Baal HaSulam plus tard, est égal pour tout le monde, pour les noirs, les blancs, les rouges, les jaunes, peu importe la race, ni rien vraiment qui compte. Et donc, tant qu'une personne veut savoir ce pourquoi il existe, qui est-ce qui le dirige et à qui, de qui il devrait se rapprocher. Voilà. Ce groupe qui était autour de lui, ses étudiants, était-ce un récipient pour corriger ? Non, je ne le pense pas. Je ne pense pas qu'il ait écrit grâce à son groupe. Il était si élevé, il a pris d'eux un certain manque, quoi qu'il en soit, en étant connecté avec eux, mais ce n'est pas que le groupe était typiquement qu'il a pris part dans ses écrits, non. C'était une âme telle que il était vraiment déconnecté de tout le monde. Et lorsque nous le lisons, à quel auteur, qu'est-ce que nous devrions prendre de cela ? Nous devrions être impressionnés, inspirés par le Haride, par ce qu'il a fait, et apprendre quelque chose de lui, que, en fait, c'est l'arbre de la vie, son livre principal. Il y a aussi les sept portes, il y a d'autres livres, et aussi des livres cachés. Mais plutôt, ils ont déjà été écrits plus tard par ses étudiants de quoi qu'il a laissé derrière. La chose la plus importante que nous devons apprendre de lui, c'est le système général, et lorsque nous étudions cela, déjà nous devenons connectés à ces entrées, ces portes qui nous apportent la lumière supérieure et qui influencent pour nous la lumière supérieure. Gilad, extrait numéro 3. Il n'y a pas assez de mots pour mesurer son œuvre sainte en notre faveur. Les portes d'accès étaient verrouillées et boulonnées, et il est venu et nous les a ouvertes. Vous découvrirez un homme de 38 ans qui a supplanté avec sa sagesse tous ses prédécesseurs en matière de génie et à travers les âges. Tous les anciens du pays, les bergers vaillants, les amis et les disciples du sage divin, le Ramak, se tenaient devant lui comme des disciples devant le Rav. Tous les sages des générations qui les suivent jusqu'à ce jour, tous, sans exception, ont abandonné les livres et les compositions qui le précèdent, la Kabbale du Ramak, la Kabbale du premier et la Kabbale du génie, béni soit la mémoire de tous. Ils ont attaché leur vie spirituelle entièrement et uniquement à sa sainte sagesse.
0: Oui.
2: En effet, c'était comme ça. C'était les conditions d'en haut que le Ravi l'a révélé, qu'à sa génération, personne ne pouvait dire c'est incorrect, ça ne va pas. Et plus tard, ça a eu lieu même au cours des générations suivantes, depuis le Baal Shem Tov et au-delà. Ils étaient promus dans la sagesse du Hari et beaucoup de gens qui étaient opposés. Mais durant le temps du Hari, ils travaillaient dans une petite ville, une petite communauté, quelques étudiants. Et jusqu'à ce jour, ce lieu où il enseignait existe encore. Et nous pouvons aller là-bas. Une fois nous y sommes allés, nous y allions pour honorer ce lieu, mais le temps passe et nous ne devons plus être connectés spécifiquement avec ces lieux en nous y rendant physiquement. Mais en fait, C'est ce que nous devons apprendre de ces périodes qui ont transpiré au cours de l'histoire. Devons-nous que ces grandes choses descendent à notre monde d'une façon très gentille, nous ne les voyons pas, nous ne les comprenons pas, nous ne ressentons pas ce qui se passe. Et dans quelques petits endroits, il y a une grande personne de qui l'entièreté de la Torah, de notre enseignement nous arrive et il nous explique quant aux actions de la création et le devoir de l'homme dans la création et plus tard, cela devient révélé, des années plus tard. Suivant.
3: Rav,
2: est-ce que vous pouvez expliquer, si vous le pouvez, quelle est la différence entre la méthode d'étude ou la forme de révélation avant le Ré et ce que lui a apporté? Toutes ces innovations, la nouveauté, ce qui était nouveau, c'est que l'humanité a continué à grandir dans son ego, et c'est la raison pour laquelle selon le degré de l'ego, cela devient plus et plus en opposition à la lumière supérieure, le Créateur, et dans cet état où ils sont opposés l'un à l'autre, vient un point où spécifiquement depuis une chose et son opposé, qui est le Créateur, depuis la lumière supérieure, et depuis le désir de recevoir, l'obscurité, ils atteignent un état tel que déjà ils commencent à ressentir bien que la lumière est toute petite, qu'elle vient. Cependant, quoi qu'il en soit, la force de l'obscurité aide et elle met l'accès sur la lumière à partir de là. Et ça, c'est comme ça que de génération en génération, nous nous rapprochons plus et plus de la révélation du Créateur, même si sa lumière est petite. Cependant, notre ego est devenu plus grand. Et donc, nous cherchons plus, nous comprenons plus, nous découvrons plus le plan de la création, le but de la création. Nous l'attendons, nous le recherchons. Et c'est ce qui nous aide pour nous rapprocher. Ce n'est pas parce que nous sommes si méritants de cela, mais plutôt de par notre ego qui grandit et qui le demande.
3: Maintenant.
2: Les kabbalistes qui apportent quelque chose de nouveau, très peu à cette époque, on peut comprendre ces mots, mais s'il y en a, alors ça marche pour l'humanité, parce que ça marche comme lumière environnante. Maintenant aussi, nous apprenons, et toute l'humanité, dans la mesure où nous avons des gens qui vivent sur la face de la Terre, à ce moment, la lumière que nous sommes connectés, avec laquelle nous sommes connectés, est une petite lumière, mais cependant, elle passe à travers nous à eux, parce que nous sommes tous connectés dans un corps unique, appelé Adam. Oui.
3: Extrait
2: numéro 4. Il est fidèle. Sachez que ce n'est pas comme lors des générations précédentes et les premiers jours du cinquième millénaire, car en ces jours, les portes de cette sagesse étaient fermées et verrouillées. Et c'est la raison pour laquelle il n'y avait que très peu de kabbalistes. Ce n'est pas le cas en ce sixième millénaire, lorsque les portes de la lumière et les portes de la miséricorde se sont ouvertes. Et il y a une grande satisfaction en ce moment aux yeux du Créateur par la publication de la grandeur de sa gloire à tout jamais. Particulièrement maintenant que toutes les œuvres sacrées du Hari ont été publiées et qui nous ont ouvert les portes de la lumière qui étaient fermées et scellées par des milliers d'entraves depuis le début des temps. Et toutes ces paroles sont de la parole du Dieu vivant selon le prophète Élie. Et par son autorisation, il révéla ce qu'il a révélé, de sorte que maintenant nous n'avons plus d'obstacles ni de dangers, comme dans cette révélation. Oui, c'est aussi un livre bien connu. Le pacte complet. Le livre complet de l'Alliance. C'est ainsi que tous les kabbalistes, suivant le Hari, ils le respectaient et le bénissaient pour ce qu'il a fait, ce qu'il a révélé, parce que grâce à lui, ils sont vivants, spirituellement. Et c'est comme ça, c'est ce qu'ils ont atteint. Suivant. Extrait numéro 5. J'ai entendu du Admor de Kalshin que, auparavant, il fallait d'abord obtenir les sept enseignements extérieurs, appelés les sept servantes qui servent la fille du roi, ainsi qu'une mortification terrible. Et pourtant, il n'y en a pas beaucoup qui ont gagné la faveur du Créateur. Mais depuis que nous avons été récompensés par les études du Hari et les méthodes de travail du Baal Shem Tov, c'est vraiment possible pour n'importe qui. Et les préparatifs ci-dessus ne sont plus nécessaires.
1: Ken, c'est vraiment davar gadol que shneihem asu.
2: Oui, c'est vraiment quelque chose de grand que les deux ont fait. D'habitude, nous ne connaissons pas vraiment les actions du Baal Shem Tov. Cependant, ce qu'il a fait, en fait, il a pris toute la sagesse du Hari et il a diffusé. Il était le plus grand diffuseur qu'on ait vu jusqu'à ce jour. Combien de gens ont entendu parler du Baal Shem Tov et le respectent, même s'ils n'étudient pas la sagesse de la Kabbale d'eux-mêmes. Cependant, quoi qu'il en soit, ils ont entendu les résultats de son étude, dans le sens où ils sont attirés à aime ton prochain comme toi-même. Et donc, nous avons besoin les deux de ces gens, l'un d'eux qui agit pour révéler, disons, scientifiquement ce qui a eu lieu au cours de la réalité, le système de la réalité, la force qui travaille dans la réalité, l'attitude du Créateur vis-à-vis des créatures, systématiquement, et c'est ce qu'a fait le Hari. Et comment le Baal Shem Tov a revêtu cela dans toutes sortes d'histoires, dans des formes par lesquelles il était capable de rapprocher les mots du Hari aux gens communs. Et c'est pourquoi il était le grand diffuseur, le grand interprète, commentateur, et même s'il n'a pas écrit quoi que ce soit de lui-même, car il ne pensait que à comment apporter à promouvoir la méthode de la correction dans toutes les différentes parties du peuple, de la population, et dans la mesure où les gens se sont tenus contre lui, ceux-ci sont opposés. Quoi qu'il en soit, il l'a fait, et nous pouvons voir les résultats de ces actions jusqu'à ce jour, même si nous pourrions dire que sa progéniture spirituelle est allée vraiment étudier la méthode du Hari, et en résultat de cela, ils ne sont pas non plus tellement préoccupé de comment interpréter correctement en pratique aime ton prochain comme toi-même. Cependant, les deux ont fait la même chose. Le Hari a révélé et le Baal Shem Tov a diffusé. Nous n'avons pas de questions à ce sujet, donc continuons. Extrait numéro 6. Mon maître disait que l'intention principale lors de la lecture de la Torah dépend de la façon dont il dirigera son âme pour qu'elle soit attachée à sa racine par la Torah, afin de compléter l'arbre supérieur et compléter l'homme supérieur et le corriger, car c'est tout l'objectif de la création de l'homme et l'objectif de son engagement dans la Torah. Oui. Ça, Encore, à nouveau extrait numéro 6. Mon maître disait que l'intention principale lors de la lecture de la Torah dépend de la façon dont il dirigera son âme pour qu'elle soit attachée à sa racine par la Torah, afin de compléter l'arbre supérieur et de compléter l'homme supérieur et le corriger, car c'est tout l'objectif de la création de l'homme et l'objectif de son engagement dans la Torah. Rehoboth. Depuis cet extrait, il semble que, comme si c'était suffisant de faire un travail individuel du Créateur afin de monter spirituellement. On n'a pas de kabbaliste qui n'écrit un groupe autour de lui, pas afin de leur enseigner à ce groupe, mais de sorte que, ensemble avec eux, à travers la connexion avec eux, d'avancer ensemble, car l'avancement spirituel ne peut être fait que en groupe. Merci. Suivant. Extrait numéro 7. Mon maître m'a averti, ainsi que tous les amis qui étaient avec nous, de prendre sur nous les commandements de faire concernant « aime ton ami comme toi-même » et de viser à aimer chacun comme sa propre âme, puisque par cela, sa prière sera incluse avec tout Israël et s'élevera pour faire la correction ci-dessus. Et particulièrement en ce qui concerne notre amour des amis, chacun doit s'incorporer comme s'il était l'un des organes de ses amis. Et il m'a beaucoup mis en garde à ce sujet. Encore extrait numéro 7. Mon maître, le Hari, m'a averti, ainsi que tous les amis qui étaient avec nous, de prendre sur nous les commandements de faire concernant aime ton prochain comme toi-même et de viser à aimer chacun comme sa propre âme, puisque par cela, sa prière sera incluse avec tout Israël et s'élèvera pour faire la correction ci-dessus. Et particulièrement en ce qui concerne notre amour des amis, chacun doit s'incorporer comme s'il était l'un des organes de ses amis. Et il m'a beaucoup mis en garde à ce sujet. C'est très important de nous ressentir que nous appartenons à un corps unique. Toute l'humanité, en fait, devra sentir cela. Et que chacun dépend de tout le monde. Que toute ma vie spirituelle ne dépend que de la bonne connexion entre nous. Et aussi notre vie corporelle, nous sommes la dernière génération, nous ressentirons plus et plus dans quelle mesure nous dépendons les uns des autres. Et sans atteindre une bonne connexion entre nous, nous ne verrons pas quoi que ce soit dans cette vie corporelle aussi. Et ça, c'est une étude qu'il faudra maintenant prendre de la vie, des coups, de toutes les choses nécessaires qui manqueront. Parce que si nous n'avons pas de bonne connexion entre nous, alors nous ne serons pas récompensés par aucun succès, nulle part, dans aucun territoire et dans aucun aspect de la vie. Et donc, la bonne et correcte connexion entre les gens doit être l'étude, notre étude principale, et aussi de toute l'humanité qui nous suit. L'homme doit revenir à un système, et le système doit revenir depuis être un système brisé, être un système intégrale, connectée, où toute l'humanité dépend les uns des autres. Donc, espérons que les gens le comprendront, et rapidement. Déjà, nous étudions des systèmes et nous comprenons comment ils opèrent, afin qu'il ne soit pas si difficile pour nous de comprendre que nous tous, nous existons dans un système unique, une force unique, et dans la mesure où nous voudrons maintenir cette force qu'elle nous soutienne, elle nous rapproche les uns des autres, elle nous pousse les uns vers les autres. Cependant, nous ne la voulons pas, et par conséquent, nous y résistons, et c'est là la source de tous nos problèmes. Mais si nous comprenons que nous n'avons pas le choix, mais plutôt que la nature spécifiquement veut nous apporter à une bonne connexion, alors nous atteindrons le point où, par cela, nous résoudrons tous nos problèmes. Et par conséquent, ici ce n'est pas une question de gauche, de droite ou de toutes sortes de partis politiques ni ou différents mouvements. Il n'y a qu'une chose, que la nature supérieure dans laquelle nous existons dépend de nous, d'être connectés d'une bonne façon réciproquement les uns aux autres. C'est clair? Bon. Zafon. Rav, donc quel est le but du travail spirituel dans le monde corporel? Bien, le monde corporel nous fut donné, car ici, à travers nos propres forces de nous-mêmes, nous puissions déterminer les bonnes connexions, les bonnes relations de connexion entre nous. Petah Tikva 31. Comment imaginer que le plus nous approchons la bonne connexion entre nous, le plus l'influence supérieure sur le bon système manque? Qu'est-ce qui manque dans le monde supérieur? Nous existons dans un système unique qui est la nature. Et le plus nous sommes en équivalence de forme avec la nature général, dans cette mesure, nous pouvons l'influencer. De cette façon, depuis l'inférieur, nous sommes en mesure d'influencer le supérieur. C'est appelé Elveman. Et de là, nous obtiendrons des forces et de la compréhension et tout, jusqu'à ce que nous prenions la force supérieure, les bonnes formes de connexion, et le sentiment de la vie supérieure spirituelle qui s'ouvrira jusqu'à ce que le monde supérieur vraiment descende à notre monde. Enfin, on peut dire à l'opposé, que notre monde s'élève au degré du monde supérieur. Petah Tikva 23. Rav, merci pour cette leçon. Je voulais vous demander quelle est cette que chacun doit s'inclure comme s'il était un organe des amis. Qu'est-ce que ça veut dire d'être un organe des amis? Qu'est-ce que ça requiert? Eh bien, tout d'abord que je dépends d'eux et que eux aussi dépendent de moi. Et dans la mesure où je prends sur moi d'être leur conduit qui transmet la bonne force supérieure, la connexion à tout le monde, c'est ainsi que je vois mon rôle dans cette vie. Petah Tikva 18.
3: Rav, כותב לנו ערכו חיים ויטל, שהוא אחד המקורבים היותר גדולים שהיו.
2: Rav, חיים ויטל, nous écrit, c'était le plus proche du Hari.
3: כל החברים שהיינו עמו בחברה היא, שנקבל עלינו מצוות עשה של
2: tous les amis qui sont dans cette société, de prendre sur eux le commandement de « aime ton prochain comme toi-même ». Qu'est-ce que ça veut dire de faire quelque chose? Oui, en pratique, nous devons atteindre une connexion telle qu'elle est appelée « aime ton ami comme toi-même ». Cependant, celui qui va de l'avant et l'atteint en pratique commence déjà à ressentir que de cela, il s'élève depuis un degré au prochain degré spirituel et que déjà il existe non pas dans ce corps, ni dans ton corps, mais dans le monde supérieur et dans ton âme, dans ton ressenti, dans ton atteinte. Donc, qu'est-ce qu'une action physique? Une action physique, c'est de faire tout ce que les kabbalistes nous recommandent de faire, à savoir l'un dans l'autre, de se rapprocher les uns des autres, à tel point que nous nous ressentions comme un homme dans un cœur. Kiev. Merci, Rav.
1: Kiev, Vlad.
2: Kiev, Vlad.
4: Тут он пишет, что любовь к ближнему, она потом
2: приводит
4: к исправлениям наверху ко всем. Вот что это значит?
2: Il écrit que l'amour des autres.
1: Mikarvim et atzmeinu ze el ze be'asiri.
2: La correction du supérieur. Qu'est-ce que ça veut dire? Quand nous nous rapprochons l'un de l'autre dans la dizaine, disons. Par cela, nous provoquons une bonne influence à notre racine et nous sommes dans une équivalence de forme de plus en plus grande avec elle et nous ressentons cette influence sur nous d'une façon de plus en plus massive et vraie. Alors la force du Créateur commence vraiment à être révélée dans la connexion entre nous. Voilà, c'est ça. Mais d'un côté, le Ari écrit depuis de telles hauteurs, de tels niveaux, mais d'un autre côté, il dit à ses étudiants que vous devez vous renforcer l'amour entre eux. Donc cette connexion entre le supérieur et la lumière est atteinte par son groupe. Chacun et le groupe tout entier peut atteindre dans quelle mesure ils peuvent être connectés comme un homme dans un cœur. C'est seulement selon cette condition que nous atteignons la force supérieure, la force spirituelle. Mais avant cela, il y avait également toutes sortes de différentes émotions dans des petites révélations individuelles. Cependant, ce n'est pas vraiment la spiritualité. La spiritualité, c'est la connexion de forces opposées qui viennent ensemble, que ce que nous appelons l'opposition, c'est en fait l'épaisseur, la viout dans le kli et la connexion et le retranchement dans le récipient. Les deux opèrent alors une opération comme de lumière et alors elles établissent la lumière du milieu par laquelle on découvre le Créateur. Il est en fait la source des deux. Cette méthode, avant que Rabash fût décrit par les kabbalistes d'une telle façon avec le groupe, cette méthode nous vient même depuis le Zohar. Et même avant le Zohar, nous trouvons ici ou là que des gens écrivent à son sujet. Comment penses-tu qu'ils aient pu sortir d'Égypte? Comment penses-tu qu'ils travaillaient depuis des milliers d'années, depuis Adam HaRishon et au-delà? Bien sûr que c'était comme ça, mais ils n'ont pas écrit sur le sujet, mais plutôt c'était la Torah orale. Ils transmettaient depuis le maître, les étudiants, ils ont formé des groupes. Bien sûr que c'était comme ça. Et ils étaient toujours assis sous les arbres avec les étudiants et étudiaient de cette façon. Turquie 3. Bonjour Rav, une question de mes amis. Les kabbalistes ont tout écrit à la perfection. Pourquoi sommes-nous si têtus face au travail? Regarde les petits-enfants. Dans la mesure où tu peux leur dire de faire quelque chose correctement, d'une bonne façon, et que eux vont tout faire selon ce que eux veulent. La mauvaise inclination de l'homme est mauvaise depuis la naissance. Et donc, nous sommes opérés selon la force négative qui existe en nous, car cette force est le résultat de la brisure de Adam HaRishon. Ça a été préparé pour que nous soyons opposés au Créateur, opposés, de sorte que par le fait que nous comprenions et grandissions et que nous voulions être dans la forme opposée de notre propre nature, selon cela, nous établirons en nous la forme, l'image du Créateur que au départ, nous ne voulons pas. À chaque fois, c'est fait à travers la résistance à cela, mais quoi qu'il en soit, nous voudrons atteindre à lui au-dessus de la raison. Nous voudrons être comme lui, au-dessus de notre désir. Et de cette façon, enfin, comment est-ce possible de faire cela? Par le fait que nous nous connections entre nous et que alors nous voulons que le Créateur nous donne cette force de connexion entre nous. Et dans cette force de connexion, pas dans quiconque d'entre nous, mais entre les uns et les autres, nous assemblons cette attitude entre nous que nous appelons Créateur. Bouré, viens et vois. Seulement comme ça. Et donc,

0: essayons de le faire, en fait de l'implémenter. Ita 3.
1: Rav, buongiorno, grazie.
0: Rav, bonjour, merci.
1: Prossimo vuol dire mettere l'umanità a
0: conoscere questa prochain...
1: saggezza.
0: Aime son prochain comme soi-même, ça veut dire de diffuser la Kabbalah à tout le monde? Oui, parce que l'un dans l'autre, nous tous, enfin, tous les êtres humains sont la progéniture de Adam, ils appartiennent potentiellement au degré de Adam, c'est pourquoi ils ont dit ma maison devrait être la maison de prière de toutes les nations, et même toutes les nations du monde. Goy, parce qu'on l'entend nation, gentil aussi signifie une nation, et certainement il n'y a pas de différence entre le juif et toutes les autres nations, mais plutôt que ce groupe s'est déconnecté du reste de l'humanité à Babylone, et ils étaient prêts, ils voulaient aller de l'avant vers le développement spirituel. Et jusqu'à ce jour, la façon dont cela existe, et non plus pas en entièreté, mais ce qu'il en reste, les deux des 12 tribus, et elles aussi, tu peux voir quelle forme ils ont l'un dans l'autre, ce que nous avons à partir de ce groupe qui a commencé, qui, tel que le chemin au jour d'Abraham, c'est nous. Et tout comme Abraham a invité depuis l'entièreté de Babylone, c'est-à-dire de toutes les nations qui ont existé à Babylone, celles qui voulaient se rapprocher du Créateur pour venir à lui, ça c'est ce que nous faisons. Nous sommes grand ouverts à tout le monde. Et c'est pourquoi je suis heureux que nous ayons vraiment une telle collection de tous les peuples, de toutes les nations, et que de cette façon, spécifiquement au temps de la dernière génération, nous sommes les plus prêts pour la correction. Ça va?
2: Yes. Ita.
3: Grazie, maestro. Grazie, grazie.
0: Merci, maître. Merci. Merci infiniment.
3: Gli scritti, quando li leggo, quando li leggiamo, sono molto chiari, sono molto belli. Poi però arriviamo.
0: Je voulais demander, quand on lit ces textes qui sont très clairs, très beaux, alors on revient à la dizaine, mais on ne peut pas se connecter, on va diffuser, et puis on trouve que c'est dur. La diffusion, c'est vrai que nous sommes comme des enfants, mais comment est-ce que tout le récipient, toute la dizaine, comment est-ce qu'on peut vraiment atteindre le but? Dans la même forme que nous le faisons. Et quoi qu'il en soit, d'un jour à l'autre, nous avançons. Peut-être que tu ne le vois pas, mais c'est comme un bébé. Est-ce qu'un bébé sait qu'il grandit chaque jour? Lui, simplement une vie. Cependant, quand nous regardons le bébé, depuis une perspective plus élevée, où nous comprenons ce qui se passe, nous pouvons voir dans quelle mesure il grandit. Le fait qu'aujourd'hui il est capable de faire quelque chose, d'accomplir quelque action qu'il ne pouvait pas faire, il ne comprend même pas qu'il le fait pour la première fois. Il le fait, c'est tout. Et c'est pourquoi c'est ce que nous voyons sur lui. Et donc, ce dont nous avons besoin de faire, c'est juste de continuer. Quoi qu'il en soit, nous avons besoin de, selon combien nous nous rapprochons dans la dizaine, et la réalisation que seulement dans la connexion entre nous, c'est là que nous découvrons le système supérieur, le système spirituel, et aussi nous découvrons le Créateur dedans. Et c'est ainsi que tous les kabbalistes nous l'ont écrit, et tel que nous le comprenons, nous devons continuer à le faire. Cependant, nous existons dans une époque spéciale, dans un état spécial, et nous pouvons voir que nous avons du succès en cela, nous avons une bénédiction, et le Créateur nous supporte, et c'est comme ça qu'on va avancer.

0: l'arbre de la vie. C'est le livre primordial de la sagesse de la Kabbale, parce que à partir de la racine supérieure, la lumière s'est développée et elle construit toutes les créatures jusque dans notre monde, et c'est aussi pourquoi, comme cela, que nous avons créé notre symbole, notre logo. Il symbolise l'arbre. En dehors de cela, l'homme est appelé l'homme, l'arbre du champ, comme il se développe depuis le minéral, du sol, mais lui-même déjà grandi. Et ce qui grandit en premier, c'est le végétal. Latine 4.
1: Gracias, Rab.
0: Merci, Rab.
1: Un amigo de la escena tiene dos preguntas. La primera es: todos los cabalistas alcanzan.
0: Un ami de la dizaine a deux questions. La première question: tous les cabalistes, est-ce qu'ils atteignent la même chose? Ou bien est-ce que leur atteinte dépend-elle du caractère unique de chaque kabbaliste? Tout comme notre monde, chacun atteint le monde dans lequel nous existons sous différentes formes et à une hauteur différente, avec des qualités différentes, et cela dépend entièrement de la nature de la personne, du récipient unique de cette personne, et ainsi en est-il aussi de la spiritualité. Chaque personne atteint à partir de son âme. Dans la mesure où il est plus haut, plus large, et en cela, il y a une question de qualité et de quantité. Tout le monde est différent. Mais l'un dans l'autre, comme nous nous connectons, nous atteignons une atteinte intégrale, que tout ce que chacun a et quoi que nous ayons entre nous, nous l'atteignons tous. Cependant, c'est à la condition que nous nous connectons. Et c'est ainsi que, en fait, nous atteignons le Gmar Tikkun complet, la fin de la correction. Et c'est appelé comme un homme dans un cœur que tout le monde a le même récipient complet. Moscou 7. Bonjour Rav, question: quand nous apprenons des textes de Kabbale, le Ari, Balsulam, Rabash, est-ce qu'on devrait assigner notre attention au-delà de la lumière qui réforme, quelque chose qui appartient spécifiquement à certains kabbalistes pour avoir une connexion avec eux? On doit avoir ça? En fait, oui. Quand nous apprenons les écrits des kabbalistes, nous commençons à être impressionnés à chaque fois d'une façon nouvelle de chaque kabbaliste. Cependant, l'un dans l'autre, ce que les kabbalistes, je veux dire par là les vrais kabbalistes, nous disent, ils nous parlent des actions du Créateur. Et c'est pourquoi, à travers eux, je deviens réalisé au Créateur. Et en fait, j'ai un endroit unique, une source unique, qui est le Créateur. Et ici, de l'autre côté, c'est moi, mon cœur, mon désir. Qui est plus et plus corrigé, et au milieu nous avons une entière chaîne des kabbalistes qui l'un dans l'autre m'apporte une impression du Créateur. C'est comme ça qu'on doit le voir. C'est-à-dire que je ne distingue pas vraiment. Et aussi l'un dans l'autre, combien de sources avons-nous? Nous avons le Zohar, avec le commentaire du Baal HaSulam. Et nous avons tous les écrits des kabbalistes, ce qui est vraiment avant tout Baal HaSulam, Baal HaSulam et Rabash. Il y en a quelques autres, des étudiants du Baal Shem Tov, et puis c'est tout. L'un dans l'autre, ce que nous étudions, c'est peut-être 5 sources, pas plus. Et c'est suffisant, on n'en a pas besoin de plus. Petra Tekva 17.
2: Shalom Rav. Nous
0: savons que les lois en spiritualité ne changent pas, et donc, selon l'extrait numéro 5, avant le Hari, ils avaient besoin de mortification et cette sagesse, et après le Hari, ça a été annulé. Alors, qu'est-ce que le Hari a fait pour que

0: ces conditions changent juste comme ça. Le Baal HaSulam nous écrit ici d'une façon élaborée dans l'étude des dix séphirot que avant le Hari était requise de grandes mortifications et avant le Zohar, des mortifications encore plus grandes, c'est-à-dire des limitations sur la personne qui voulait atteindre la spiritualité. Cependant, nous qui nous sommes rapprochés de cette source de la lumière qui a la forme environnante, qui agit sur nous, nous n'avons pas besoin de telles mortifications, telles que boire de l'eau, manger du pain, dormir sur le sol. On n'a pas besoin de se mortifier tel que le faisaient les kabbalistes par le passé. Ils se limitaient grandement, mais plutôt nous devons juste étudier dans un groupe qu'à la source que nous étudions nous rapproche tellement du Créateur que toutes les actions physiques que nous pourrions accomplir ne soient pas vraiment bénéfiques. Et donc pour nous, le plus important, c'est d'étudier et de nous connecter, d'ouvrir nos cœurs, et rien de plus que cela. Une deuxième question. Y a-t-il quelque connexion entre le livre du Zohar et les écrits du Hari? C'est une continuation ou chacun a un rôle différent que l'un complète l'autre? Le livre du Zohar, c'est un commentaire, un midrash. Ce n'est pas un livre d'études, c'est un livre qui est grand ouvert à celui qui a une atteinte. Et celui qui n'a pas d'atteinte, alors pour lui, cela apparaît comme des histoires et toutes sortes de remèdes et vertus, et toutes sortes de livres ont été écrits autour du livre de Zohar, qui est plus vraiment, il n'y a rien en eux, mais qui sort vraiment du livre, mais bon, plutôt tout ce que ces gens croyaient qui était écrit dans le Zohar. Et c'est pourquoi nous livrons le livre de Zohar et nous ne l'étudions que avec le commentaire, la lettre du Soulam, le commentaire. Parce qu'il y a beaucoup jusqu'à ces jours de compositions supplémentaires qui sont imprimées où ils écrivent du livre de Zohar et même du livre du Hari. Et donc, nous devons réaliser que celui qui a une atteinte, seulement lui a notre confiance, et c'est pourquoi Baal HaSulam, qui a écrit la lettre, le commentaire au livre du Zohar, et aussi le commentaire de Oumed Biyoud Masbirot, au l'arbre de levier du Hari, et puis plus tard Tess, ça, en fait, ce sont nos sources. Gilad. Extrait numéro 8. Un jour, à la veille de Shabbat, le Hari s'est assis parmi ses amis pour saluer le Shabbat comme toujours. Il a dit aux amis, « Allons à Jérusalem et construisons le temple et faisons une offrande de ce Shabbat, car je vois que ce temps est le vrai temps de la rédemption. » Certains amis ont dit, comment pouvons-nous aller à Jérusalem en ce moment, car c'est à plus de 100 km de distance. Et certains amis ont dit, c'est une bonne chose, nous sommes prêts à y aller, mais nous devons d'abord aller informer nos femmes pour qu'elles ne s'inquiètent pas pour nous, et ensuite nous partirons. Puis, le Hari a crié et hurlé aux amis. L'accusation du diable était si efficace qu'elle annulait la rédemption d'Israël. Je vous donne ma parole que depuis le temps de Rabbi Shimon Bar Yochai jusqu'à aujourd'hui, il n'y a jamais eu de meilleur moment pour la rédemption qu'à cette heure-ci. Si vous l'aviez reconnu, nous aurions eu le temple et tout Israël se serait réuni à l'intérieur de Jérusalem. Et maintenant, ce temps est passé et Israël est de nouveau en exil. Et quand les amis ont entendu cela, ils ont regretté ce qu'ils avaient fait. Mais c'était trop tard.
1: Ça,
0: c'est une histoire très intéressante. Que le maître dit aux étudiants que maintenant nous avons l'opportunité d'inviter la fin de la correction et il n'y a rien qui soit difficile ici. Maintenant, nous allons nous réunir et aller à Jérusalem. Et eux, ils n'étaient pas d'accord. Parce qu'ils devaient surmonter cette connaissance. Qu'est-ce qu'ils disent? Ah, on a des choses à s'occuper à la maison, on doit dire à nos femmes, notre famille, nos familles, comment peut-on sauter tout de suite à Jérusalem et apporter la fin de la correction, là? La fin de la correction, il faut y penser. Et ça, c'est les étudiants du Hari, et on voit qu'avec le fait qu'une personne reçoit l'opportunité, il n'y a pas plus grand que cela, et avec cela, lui est également donné l'appesantissement du cœur, quelques difficultés, et il ne peut pas faire quoi que ce soit contre. Mais seulement avec la foi au-dessus de la raison, il saurait adhérer à leur maître et sera en mesure de le faire. Nous ne pouvons pas vraiment comprendre cette histoire et comment ça a lieu dans le monde corporel et pourquoi, comment, nous ne le comprenons pas vraiment. Mais cet état en lui-même, nous avons de quoi en apprendre. État 4.
2: Rab, bonjour.
0: Rab, bonjour. Bonjour.
2: Che cos'è questa calunnia di Satana? E perché la RI menziona Satana?
1: Tirgum.
0: Traduction.
3: Moshe, lo shamanu ta targum, im efshar lachzor?
0: On n'a pas entendu la traduction, Moshe.
1: Ani lo shomea tirgum.
0: Il dit, quand le travail de Satan... J'ai pas entendu la traduction, Moshe, qu'est-ce qu'il a dit? Il dit, qu'est-ce que ça veut dire que le travail de Satan a réussi? Que la calomnie de Satan a réussi, c'est-à-dire la force qui est contre la connexion, qui travaille contre la kadusha, contre la sainteté, que le Créateur lui-même gère exprès, afin que nous ayons lieu sur lequel travailler. Ça, c'est ce que signifie que la calomnie de Satan a réussi, que la force de résistance, la force opposée, soit si grande que nous ne soyons pas en mesure de la surmonter. Turquie 7.
4: Good morning, dear Rav. Good morning.
0: Bonjour, cher Rav. Bonjour, chers amis. Une question de notre dizaine. Nous n'avons pas encore l'acquisition spirituelle de la connexion. Et donc, n'est-ce pas philosopher que de diffuser et d'expliquer la méthode de connexion aux personnes extérieures?
1: Là.
0: Non.
1: C'est
0: comme ça que nous élargissons le cercle des gens qui comprennent ce pourquoi nous existons. Qu'est-ce que cette planète Terre et quand, qu'est-ce que nous sommes supposés faire, c'est notre bon futur, afin d'éviter les coups qui apparaissent dans ce monde plus et plus. Nous n'avons pas le choix. Nous devons ouvrir la source, la raison de tous les problèmes afin d'aider l'humanité à s'élever au-dessus. Nous ne parlons pas de spiritualité. Nous parlons de corporalité, comment avoir une meilleure vie ici dans ce monde. Et avec cela, nous nous adressons aux gens et nous leur expliquons que selon ce que nous étudions et nous comprenons selon les anciennes sources, si nous sommes connectés entre nous d'une bonne façon, par cela, nous neutralisons toutes les mauvaises forces depuis cette pandémie et puis tous les problèmes, les guerres incessantes et tout. C'est seulement, tout se tient en une chose, en une bonne connexion entre les gens. New York 4.
5: Our books are filled with tragic stories.
0: Nos livres sont pleins d'histoires tragiques telles que celle-ci, ou telles que les étudiants essaient de guider leurs étudiants, les étudiants échouent. Donc, est-ce qu'on devrait apprendre que c'est comme ça que ça devrait, ça aurait dû t'arriver?
1: Mi a chet et zadat, mi a shvirat ha-ma'arechet she'ha-boreh asa.
0: Du péché de l'arbre de la connaissance, depuis la brisure du système que le Créateur a fait exprès, afin que nous ayons un endroit de travail pour que nous puissions participer et réassembler le système et comprendre comment il est construit et comment il devrait opérer et comment alors il opère dans... Et donc, nous devons passer par toutes ces actions, à travers ces états, à travers notre propre effort. Ça, c'est ce que nous enseignent les kabbalistes. Tout dépend de notre effort pour nous rapprocher les uns des autres. Et donc, ce n'est pas dans l'âme générale entière, mais dans chacun d'entre nous. Et dans la mesure où nous allons essayer de le faire artificiellement, autant que possible, par cela, quoi qu'il en soit, nous éveillons la lumière qui réforme, la lumière supérieure, et cela nous aide à nous connecter. Et dans cette connexion, déjà, nous découvrons la force supérieure.
5: That didn't listen, Bala Sulam couldn't explain it.
0: Alors, il y avait des étudiants qui ne pouvaient pas écouter Bala Sulam, ils ne pouvaient pas expliquer, si je peux lire, les étudiants du Hari qui ne l'écoutaient pas. Et donc, qu'est-ce que c'est que ça pour nous? Ça parle entièrement du fait qu'il y a deux forces dans la création et que ce sont des forces opposées et égales et que nous existons au milieu et que nous pouvons le déterminer à la ligne droite, à la connexion. Et ça, c'est ce que nous devons essayer de faire. Et dans chaque génération, chaque jour, nous devons travailler là-dessus. C'est tout. Et si aujourd'hui tu as... quelques manques de force, d'espoir, alors tu dois te connecter aux amis et obtenir ça d'eux. Ou le contraire, te connecter à la force supérieure et la transmettre aux amis. Brésil 1.
6: Yes, hello, Rob. Hello,
0: oui. Bonjour Rav, bonjour le clé mondial. Pourquoi est-ce que sont-ils tels que nous recevons dans cet appel maintenant dans la même situation tel qu'il était le Hari pour ses étudiants? On est à nouveau dans ce point central. Oui, bien sûr, nous... Maintenant, nous existons encore dans l'état brisé et nous avons cette même opportunité devant nous et nous ne pouvons pas vraiment nous déconnecter de tous nos engagements de ce monde afin de sauter au Gmar Tikkun à la fin de la correction. Nous ne ressentons pas que nous puissions être divisés ou connectés à notre âme qui aspire à la connexion et à la correction, que nous puissions diviser entre l'âme et la vie corporelle que nous devons organiser afin d'exister. Et nous ne sommes pas encore organisés intérieurement de cette façon. Que le plus important pour nous, c'est notre correction, la connexion intérieure. Si c'est clair?
7: Bonjour Rav.
1: Bonjour.
7: Ah oui, de l'architecte of the third temple ou de...
0: Sommes-nous l'architecte du premier temple ou bien les constructeurs? Merci Rav.
1: Nous
0: voulons que participer dans cette construction parce que dans la mesure où nous sommes d'accord, c'est construit. Nous n'avons pas à chercher quelque force, ni quel cajou, que cette force peut être une pierre qu'on doit placer dans cet endroit, ci et là, et ainsi de suite. Nous ne devons que nous rapprocher dans la connexion entre nous. Et que ce rapprochement de la connexion entre nous, que ceci devrait déterminer la forme du temple, c'est-à-dire la forme de notre âme elle-même. Parce que la vraie forme de l'âme, la forme corrigée, est déjà présente et nous devons juste y être attirés et l'atteindre pour y être incorporés. Ça, c'est appelé le troisième temple. Nous n'avons pas besoin de le construire, et aussi pas à Jérusalem, pas à partir des livres, pas à partir des livres même. Nous devons construire nos désirs. Et dans la mesure où nous sommes prêts à nous connecter entre nous, que toutes les conditions justes pour être connectés, alors ce temple existe. Bonjour, bonjour les amis. Je veux une petite clarification avec vous. Est-ce que jusqu'à ce jour, il n'y a pas eu de meilleur moment pour la rédemption tel que ce moment? Si vous admettiez cette chose, qu'est-ce que c'est qu'on doit admettre? Que nous étions dans un état très unique et nous l'avons manqué. On a manqué l'opportunité il y a 100 ans. Et donc quoi, il y avait un problème pour diffuser aussi à l'époque? Nous devons comprendre des opportunités qu'on reçoit au quotidien et que même on est en arrière dans le temps. Et à chaque moment, la forme de la nature est prête pour la fin de la correction, à sa forme finale. Qu'est-ce qui est si nouveau dans le Hari, dans son enseignement? C'était quoi la nouveauté? Je ne peux pas l'expliquer, c'est tellement large. Il a ouvert toutes les sources dont on ne comprend pas ce que c'est. D'en haut. Et en ajout au Zohar, il les a expliqués techniquement, il les a expliqués dans une forme de cause et d'effet. Le Zohar lui-même, c'est un livre d'histoire, de morale. Et Ari, dessus, a écrit un livre de science, de sagesse spirituelle. Ainsi, tu ne peux pas. Et aussi la lumière que nous attirons par l'étude du Ari est bien plus grande pour nous, par rapport à nous, que ce que nous pouvons faire avec le Zohar. Afrique.
8: Rav, et y a-t-il une corrélation entre le refus des étudiants d'aller à Jérusalem et ce mois de Av qui constitue la destruction du temple et la journée de la commémoration du Hari?
0: Est-ce qu'il y a une connexion entre le fait que les étudiants du Hari ont refusé d'aller à Jérusalem et puis le mois de Av? Et comment le jour de la mémoire de destruction du temple? Oui, c'est écrit que dans le mois de Av, dans ces jours, tout comme il y avait la destruction du premier et du deuxième temple, spécifiquement en ces jours, ils doivent élever le troisième temple, qui devrait être le plus élevé, la fin de la correction pour tous, comme c'est écrit. Et c'est pourquoi aussi c'est écrit de la sorte, le Hari les a appelés à Jérusalem à faire cela. Ce saut, n'est-ce pas, ce passage a provoqué que la fin de la correction puisse...
9: Oui, Rav, pour reprendre tout à l'heure la question de notre ami de Kabio Shalosh, est-ce que c'est une action que nous devons entreprendre dans la dizaine, la reconstruction du temple ?
0: L'action de construire le temple dans la dizaine. Que nous voulons de construire la dizaine autant que possible, c'est-à-dire que nous sommes attirés au temple. La maison est appelée le récipient, le temple est appelé la sainteté, le don, un récipient de don. C'est ça que nous voulons construire entre nous. Et ça, c'est appelé le temple. Ce n'est pas un bâtiment, c'est un récipient qui veut être dans le don, tel le Créateur, qui est dans le don à cet égard. Alors, qu'est-ce qu'on a ? Quand vous expliquez ces extraits, vous dites que quand une personne reçoit une grande opportunité aussi, elle donne une grande difficulté aussi, et qu'on ne peut avancer que dans la foi au-dessus de la raison, et les étudiants du Harin n'ont pas réussi à faire cela, car ils voulaient adhérer à leur maître, et donc ils ne pouvaient pas avoir cela. La question est la suivante. À notre époque, qu'est-ce qui est considéré comme adhésion au Créateur ? Tout notre clé mondiale, de toutes les dizaines. Comment est-ce que nous nous tenons sur ce point d'adhésion vis-à-vis de nos maîtres pour qu'on puisse faire au-dessus de la raison ? Nous devons comprendre que la connexion, malgré tous les obstacles, est appelée une action de au-dessus de la raison, parce que par nous, le désir de recevoir est très grand, il nous opère au quotidien, il nous éveille à chaque moment, il nous confond, et si on se saisit au moins plusieurs fois par jour, encore et encore, à revenir à l'urgence, la nécessité de la connexion, ainsi nous avançons. Bien sûr que pour les étudiants du Hari, ils avaient des obstacles selon eux. Mais nous sommes dans un état que aussi nous recevons de grandes perturbations et des connexions entre nous dans la dizaine. Mais avec cela, nous recevons de l'aide, de l'assistance d'en haut et nous avons une grande quantité de gens. Et en tous les cas, si nous surmontons et atteignons la connexion pendant la leçon au quotidien, c'est ça qui apporte des corrections dans le monde et qui nous rapproche énormément de la fin de la correction au quotidien. Je deviens plus optimiste, c'est-à-dire optimiste en ce que nous sommes le processus du rapprochement de la révélation. Avec ça, je veux mettre l'accent sur le point d'adhésion au maître qui provient de... Qu'est-ce que ça veut dire l'adhésion de notre maître à notre époque ? L'adhésion avec le maître, c'est appeler que tu entends ce que nous lisons de nos maîtres. Rabash, Lohari, Balasulam et
1: Rabbi Shimon, Rajbi.
0: Un instant. Rabbi Shimon, Rajbi, Ari, Baal Salam, Rabash, et que nous l'apprenons ensemble, et que je vous le transmets dans la mesure où je le comprends, et aussi j'y ajoute. Au total, en fin de compte, nous avons un maître, c'est le Créateur qui nous enseigne, mais il nous enseigne à travers toutes ces choses, ces gens, les livres. Quoi qu'il en soit, le Hari a dit, élevons-nous à Jérusalem maintenant. Alors certainement, vous aussi, vous nous dites des choses, et selon notre cœur, nous ne sommes pas capables de le faire. Donc, à notre époque, qu'est-ce que ça veut dire d'écouter votre guidance et d'être en mesure de le faire ? Qu'est-ce que c'est? Je ne sais pas ce que c'est. Quoi que tu entendes, chacun entend selon son désir, comprend selon son désir, et c'est comme ça. Moi, je ne peux pas dire quoi que ce soit de ta part, ce que tu entends. Je comprends, c'est juste un sens des choses qu'on saisit, mais ce que vous nous dites, c'est qu'on ne peut pas saisir, ni être en mesure d'implémenter les sources. Donc je demande comment est-ce que dans chaque dizaine, on se connecte, et aussi tout le clé mondial, afin que véritablement nous ressentions que nous sommes adhérés à notre maître. Nous savons deux actions que, en cela, nous accomplissons ce que nos maîtres disent, cette action de connexion dans la dizaine et une action de diffusion à tous les récipients de Adam Arishon, toute l'humanité. Deux actions. L'une est à l'intérieur, dans la dizaine, et l'autre étant la sagesse de la Kabbale, diffuse, même pas en sagesse de la Kabbale, mais en connexion comme étant le but de l'humanité. New York 4. Bonjour, merci Ram. Nous avons une question dans la dizaine. Pourquoi les étudiants du Hari étaient-ils accrochés aux aspects physiques de voyager à Jérusalem, dire à leurs femmes, alors que les kabbalistes ne parlent que de qualités spirituelles? N'était-ce pas le Hari qui parlait de la qualité de Jérusalem qui se trouve dans la connexion? Tu comprends correctement que nous parlons ici de, non pas de la distance corporelle, mais de spiritualité. Mais il ne l'explique pas de cette façon, il le laisse comprendre comme ça, corporellement. C'est aussi depuis le livre écrit par des gens qui ne sont pas des étudiants du Hari et qui ne sont pas dans la spiritualité comme. Et ça, c'est d'un livre de Chifre Hari, de l'exaltation du Hari. Et donc, on doit comprendre ce qu'ils ont écrit. Le principal, c'est d'apprendre de cela. Quel est le contenu? Le point principal est que même si le maître t'invite à l'ascension spirituelle, dans tous les cas, tu essayes toutes sortes de raisons, d'excuses, afin de rester dans ton confort et dans ton état corporel. Maxis.
10: Bonjour, bonjour les amis. Rav, on connaît ces histoires comme à l'armée que on apprend à travailler automatiquement, à agir automatiquement et sans réfléchir à l'armée. Comment on peut faire apprendre de cela? Et quand on entend qu'on doit aller à Jérusalem, on le fait sans réfléchir. La condition, c'est à la place d'utiliser ton intellect ou ta raison, tu adhères le groupe et alors tu réalises sans réfléchir même deux fois ce que la dizaine, le groupe a décidé. C'est tout. C'est ce qu'on appelle la foi au-delà de la raison. Comment pouvoir le développer, développer cette façon de réagir immédiatement? Tu dois toujours penser que les amis sont plus grands que toi et tu es obligé de t'abaisser face à eux.
1: Tel Aviv 4.
10: Tel Aviv 4.
11: Rav, Toda.
10: Merci, Rav. Rav, on peut, pendant cette leçon, arriver au Gmar Tikkun, à chaque instant, pas que durant la leçon, à chaque instant, tout est ouvert, tout est devant nous, tout. Mais ça dépend de l'union entre nous. Comment maintenant, par exemple, on veut arriver maintenant, à ce moment-là, au Gmar Tikkun. Si vous vous connectez vos cœurs comme un seul cœur, ou vouloir même demander au Créateur de le faire, nous on est incapables. Ce qui dépend de nous, c'est uniquement demander. Alors, c'est ce qui se passera. Et ça dépend que de ma dizaine? Oui. Oui. C'est pour ça que le Créateur a brisé le Kli d'Adam Harishon en tellement d'éléments de plus en plus petits pour que ça devienne facile, facile à chaque partie de penser quelles sont ces petites parties, ces petites zones, disons, dans le large système, et en cela, il se corrige déjà. Imaginez tout le Kli d'Adam Harishon brisé. Comment on aurait pu faire? Mais là, ça nous suffit de nous concentrer dans notre dizaine. Alors pourquoi le Hari a dit que ça dépend du temps? Il dit que c'est maintenant un bon moment. Je ne sais pas. La seule chose que j'apprends de cela, si on a une opportunité, on ne doit pas la perdre. Et l'histoire du Hari, à vrai dire, peu importe, ni lui, ni son groupe. Mais qu'est-ce qu'on doit faire maintenant? C'est pour ça que je ne comprends pas ces questions. Qu'est-ce que vous voulez comprendre? De toute façon, avant d'y arriver, c'est un niveau spirituel, vous ne comprendrez pas. Au moins comprends cette chose-là. Tu ne comprends pas de quoi il parle. Mais qu'est-ce que tu peux apprendre dans ta situation tellement basse? Réfléchis à ça.
11: נשתף בהתרשמויות מהשיעור ומה מתוכו אנחנו לוקחים למימוש בעשיריה.
12: Ce que je peux résumer, c'est que le Hari a fait une grande correction et nous ne devons pas besoin de mortification. C'est mortification, mais ce qu'il faut faire, c'est se connecter en dizaines, penser à chaque ami comme le plus grand et m'abaisser envers eux. Et c'est ce qu'il faut faire pour attirer la lumière qui ramène vers le bien. Et elle nous corrige, mais à part ça, un effet sur l'humanité entière. Toute la leçon, toute la vie matérielle, spirituelle, dépend uniquement de la connexion entre nous. Et si on demande ou si on veut, le Créateur nous connectera. En fait, finalement, énormément de détails, mais à la fin, nous voyons que le Hari, comme le exprime tout ce qui a été dit avant lui d'une nouvelle façon. Le Hari est si grand, c'est incroyable et on ne peut même pas saisir ce qu'il a fait. Et maintenant, qu'est-ce qui peut nous aider? Et tout ce
10: vraiment son groupe et dans le groupe, toutes les règles qui pour nous sont déjà révélées dans ce monde, il apporte de la lumière vers pour nous, pour le monde entier. Et mon impression, tout d'abord, le Rav a dit que le Hari, la plus grande âme depuis Adam Rishon, comme Moïse qui a écrit la Torah, le Hari apporte cette Torah qui est capable d'amener l'humanité entière jusqu'au Créateur, et chacun peut l'utiliser avant, c'était impossible. Impossible, seuls quelques individus, mais aujourd'hui c'est ouvert pour tout le monde grâce au Hari, et nous pouvons prendre le fait qu'on peut arriver à la correction finale maintenant, comme le dit Rav, maintenant. Il n'y a pas à attendre demain.
13: Toute
10: la journée se trouve sous le parapluie du Hari, comme un père spirituel le plus important qui existe. Quand on étudie la Kabbale, et à chaque instant, il y a une opportunité de monter à Jérusalem. La dizaine doit être sensible à ces opportunités. Et que l'on mérite de le réaliser. Monter à Jérusalem, pour nous, c'est faire toujours des efforts de se connecter entre nous, même si c'est artificiellement, et corriger. On passe à la prochaine partie. Avant, chantons ensemble un Nigun.

0: On essaie de continuer la même direction, la même leçon. Cet exemple
1: de
0: monter à Jérusalem est un exemple très pratique. On en a parlé de nombreuses fois. C'était une leçon, mais chaque fois que c'était la date du départ du Hari, on pensait, on parlait. Cet exemple, on veut continuer, c'est quelque chose de pratique. Ce qu'on voudrait faire, on a au moins 50 minutes de l'annulation, s'abaisser devant le Rav, c'est la conclusion de cette histoire et toutes les excuses qu'on a, que nous avons nous aussi, on voudrait clarifier pour pouvoir avancer. Donc, le sujet, c'est l'annulation envers le Créateur, le Supérieur, la société, ce qu'on veut faire. On a choisi des extraits, on voudrait lire chaque fois et voir des clips ensemble et quelques ateliers pour clarifier les choses. On voudrait commencer avec le premier clip, la condition de l'annulation devant le maître. D'une part, si on étudie, la première condition est l'annulation. Pourquoi ? Comme ça, le Créateur a choisi que ce soit ainsi. Je suis l'enseignant, le maître, et vous les disciples, et donc il n'y a pas à discuter. Et sinon, c'est une perte de temps. Va chercher quelqu'un d'autre. Je ne t'ai pas choisi, tu ne m'as pas choisi, mais c'est comme ça que ça a été organisé d'en haut. On est ensemble et tu es obligé. Ben sinon, je ne rejette personne, mais aucune chance. Tu n'as pas besoin de nettoyer mes chaussures. Mais annuler ta raison face à la mienne vis-à-vis du travail spirituel. Voilà. C'est une chose, et sinon tu ne reçois pas de Torah. Les instructions. Deuxièmement, tout ce que le maître dit doit, d'une certaine façon, être absorbé suite aux efforts que font les disciples. Peut-être que ce ne sera pas simple et immédiat, bien sûr. C'est difficile, c'est un travail qui peut durer des années, d'accord? Mais ce n'est pas possible de critiquer. Et s'il y a une critique, elle est là pour aider à s'annuler davantage, au-delà de la critique. Sinon, il n'y a pas de créateur, il n'y a rien mis lui ou ni enseignant, c'est toi. Ce que tu ressens, ce que tu penses, d'accord. Alors pourquoi tu peux dire que tu fais partie d'un groupe. Beaucoup tombent dans cette condition, il y en a d'autres, et pour arriver au résultat, uniquement celui qui se connecte correctement vers le maître, le groupe, grâce à eux, au Créateur, rien à faire. C'est une hiérarchie, l'ordre des âmes connectées, et il n'y a rien à faire. Si tu laisses tomber, eh ben, tu n'as pas encore arrivé à la spiritualité. Quel cli, quel moyen, quelle direction? Quelle direction? Comment se connecter au supérieur? Rabash,
2: comprendre
0: la question de l'Achab du supérieur qui sont tombés dans Galgalta de l'inférieur pour le bien de l'inférieur. Selon la morale, on peut expliquer que la question de Galgalta et Achab est le secret de la petitesse et de la grandeur. La correction que Chokhma et Bina ont faite pour les enfants, pour laquelle ils sont appelés Abba et Ima, comme il est expliqué dans l'étude des Sirot à plusieurs endroits, et selon un étudiant qui est exilé, son Rav est exilé avec lui. Et cela suffit pour celui qui comprend. C'est pourquoi, lorsque l'inférieur ne voit aucune grandeur dans le supérieur, alors il n'y a même pas de petitesse pour l'inférieur. Et c'est l'explication que Achab du supérieur, c'est-à-dire la grandeur du supérieur, est placée dans la petitesse de l'inférieur, ce qui signifie qu'il n'y a pas encore de petitesse pour l'inférieur, mais seulement lorsque l'inférieur voit que les achabs du supérieur se sont élevés, alors par cela, aussi l'inférieur reçoit alors l'aspect de la petitesse. Mais avant cela, il n'a même pas la petitesse. Il en résulte donc que l'inférieur doit d'abord croire qu'il existe un supérieur dans la réalité. Et il ne ressent pas le supérieur parce que l'inférieur ne voit pas la grandeur du supérieur. Ce qu'on appelle la Shrina est en exil. C'est-à-dire que la divinité, la Sainte Shrina, est pour lui comme de la poussière et il ne ressent pas qu'il y a un goût dans le supérieur plus que dans la poussière. C'est pourquoi, lorsque l'homme commence à observer la grandeur du supérieur, ce qui est appelé que les achabs du supérieur se sont élevés, alors aussi l'inférieur s'élève et commence à atteindre la sensation de la divinité. Cela dépend de la mesure dans laquelle il souffre de voir des manques sur le supérieur. Ainsi, dans cette mesure, le supérieur s'élève pour lui. Il s'avère que c'est une correction pour le besoin de l'inférieur. Achap, Galgal Tainaim. Le système est quand même très simple. On fait partie d'une très longue chaîne de kabbalistes et nous voulons appartenir. Et dans cette chaîne, il y a des règles. Chaque maillon a un supérieur. Pour nous, c'est le Rav, aucun doute. Maintenant, est-ce qu'on veut, est-ce qu'on accepte qu'il est supérieur? Quel est le sens d'un supérieur? Est-ce qu'on peut critiquer le supérieur? Et si oui, que faire? On nous dit plus encore, quand l'homme commence à observer la grandeur du supérieur, c'est-à-dire que les rêves supérieurs sont montés, alors l'inférieur monte et commence à atteindre la divinité. Ça dépend dans la mesure où il souffre de ce qu'il voit des manques dans le supérieur. Qu'est-ce que le supérieur? On ne peut jamais comprendre ce que c'est vraiment. Mais est-ce qu'on souffre si on voit des manques chez le supérieur? Est-ce qu'on souffre de voir des manques dans le supérieur? Est-ce qu'il souffre de ce qu'il voit des manques dans le supérieur? Donc, dans cette mesure, le supérieur s'élève chez lui. Il s'avère que c'est une correction pour le besoin de l'inférieur. Extrait numéro 2. Votre lit, extrait numéro 2. Rabash. Que signifie une notion que nous devenons une tête et non une queue dans le travail? Rabash 2, que signifie la notion que nous devenions une tête et non une queue dans le travail? Rabash, du fait que l'homme veut comprendre la voie des sages, qui nous disent que nous devons marcher derrière eux, les yeux fermés. Sinon, entre l'aspect de poussière, c'est-à-dire une chose qui est sous l'aspect de ce qui est sans importance et appelé poussière, il ne peut pas y avoir de bassesse plus grande que celle-ci. Et puisque l'aspect de raison et d'intellect a été donné à l'homme afin qu'il comprenne chaque chose selon l'intellect. Et ici, on nous dit d'avancer en acceptant la croyance dans les sages. Et l'homme veut comprendre cette voie. Et puisque tant que l'homme se trouve encore sous la domination des désirs de recevoir pour lui-même, l'homme ne peut pas savoir par lui-même ce qui est bien, ce qui est mal, mais il doit tout accepter comme les sages l'ont établi pour nous. Sinon, de la poussière et de la poudre entre dans les yeux et on ne peut pas avancer. Ce n'est pas le cas lorsqu'on ne critique pas les paroles des sages et qu'on ne veut pas recevoir leurs paroles dans la raison. C'est précisément par cela que l'on mérite la raison de Kedusha. Et cela est du fait que toute la notion de ce que nous devons avancer au-dessus de la raison vient de que nous sommes immergés dans l'amour propre. C'est pourquoi, par la croyance au-dessus de la raison, nous méritons l'équilibre de don. Alors, le bien et le délice se révèlent dans l'équilibre de don. Cela est appelé dans le langage du Saint Zohar. La raison se propage et remplit les chambres et les corridors. Ce qui signifie que, lorsque les kelim sont en ordre, la raison se propage tant dans l'équilibre intérieur que dans l'équilibre extérieur. On fait passer un atelier, la foi, on a entendu tellement d'explications d'un aspect d'un autre. On voudrait parler de Emunat Chachamim, la foi en nos sages. Donc, qu'est-ce que la foi en nos sages et quelle est la différence entre cette foi et la foi de simple foi? Bien, l'annulation devant le Rav, comme il écrit, fais-toi un Rav, achète-toi un ami. Se faire un rave, peut-être au début, on est là et on étudie, on apprend la sagesse et on sent que ça nous attire, mais après, commence à apparaître des résistances, l'épaisseur qu'on dit. Donc la foi en le sage, c'est croire le chemin, agrandir le Rav, car il voit le chemin spirituel.
2: Je pense
0: que la foi en osage, c'est tellement vaste, c'est quelque chose de très grand. C'est seulement par cette foi que l'humanité peut arriver au but, arriver à l'adhésion au Créateur. Cette force et ce travail qu'ils ont effectué pour une seule chose, d'atteindre le but. Alors,
2: nous
0: devons faire des efforts vraiment d'adhérer à ce qu'il nous apporte. Dans tout cela, on peut recevoir l'aide qu'il nous faut pour atteindre le but. La foi en nos sages et croire les kabbalistes qui nous ont écrit toute cette Torah qu'ils ont atteint. Ce n'est pas une philosophie, une imagination ou une idée quelconque. mais l'atteinte de tout cela dans leur kelim et nous transmettre les choses. La différence entre cette foi et la foi du peuple, c'est que les kabbalistes nous tendent la main et venez, on va vous aider à traverser le chemin qu'on a déjà traversé. Et ce n'est pas croire comme ça, quelque chose qui n'existe pas. Ils l'ont déjà fait.

Et quand l'homme a choisi le sage, il veut arriver à, il veut atteindre ou ressentir ce que le sage ressent. C'est une différence. Que la foi en nos sages, quelle est la différence entre la simple foi, c'est-à-dire il y a ici énormément de beaucoup de profondeur. Ce n'est pas les deux parlent de foi et c'est un travail avec l'ego, je pense, parce que ce que nous enseignent nos sages est de surmonter l'ego. Et pour cela, on a besoin de suivre les enseignants, les amis. C'est une différence, mais c'est très profond. Rabash, extrait numéro 3. Avant la scission, il y a l'aspect dibour, c'est-à-dire que le supérieur le corrige. Et cela peut avoir lieu lorsque l'homme est comme un embryon dans le ventre de sa mère. L'embryon s'annule devant sa mère et n'a aucune opinion propre. Mais, comme nos sages ont dit, l'embryon est la cuisse de sa mère. Il mange ce que sa mère mange. Il ne possède aucune autorité propre lui permettant de poser quelques questions que ce soit, mais il ne porte pas de nom propre. Cela est appelé être muet. Il n'a pas de bouche pour poser des questions. Et cela a lieu lorsque l'homme peut avancer les yeux fermés au-dessus de la raison, croire dans la croyance des sages et aller jusqu'au bout. Cela est appelé Ibour, car il n'a pas de bouche. Et Ibour signifie, selon l'étude des Sfirot, le degré de Malchut, qui est la katnout la plus restreinte qui soit possible. C'est appelé Ibour. Ibour, terme qui vient de Evra et Dinim, colère et jugement. Dans le sens du verset, le Seigneur s'irrita contre moi à cause de vous. Il faut expliquer la notion de colère et de jugement, puisque le fait que l'homme doit avancer les yeux fermés au-dessus de la raison, le corps s'oppose à ce travail. Le fait que l'homme doit toujours surmonter est appelé Evra. Zaham, Tsara, colère, fureur, détresse, puisque c'est un travail difficile d'avancer constamment en surmontant, afin de s'annuler devant le supérieur, pour que le supérieur fasse de lui ce que le supérieur désire. Cela est appelé Ibour, comme c'est mentionné, qui est la katnout la plus restreinte qui soit possible. Il faut vraiment voir cela à chaque instant qu'on est sur ce chemin. Et quand l'homme peut avancer avec les yeux fermés au-delà de la raison et croire au sage et aller jusqu'au bout, c'est appelé Ibour. Donc c'est l'approche qu'on doit avoir, l'attitude qu'on doit avoir chaque opportunité qu'on reçoit. Comme la demande de monter à Jérusalem. Il ne doit pas essayer de comprendre pourquoi oui ou non. Dès le moment où le Rav appelle, on monte. C'est ce qui doit se passer entre nous. Tout est très délicat, très sensible aujourd'hui. Mais ensemble, il faut développer cette sensibilité de reconnaître ces appels dans cette nouvelle réalité. Ensemble et voir comment, à chaque instant, on nous appelle à monter à Jérusalem. Chaque moment, chaque leçon, le Rav nous appelle à monter, chaque phrase de ces textes. Le Rabash, extrait numéro 4. Tout le travail des êtres créés est qu'ils doivent travailler
au-dessus de la raison, et il est impossible de faire quoi que ce soit.

0: toi, sans la croyance dans les sages qui ont établi pour nous un ordre de travail. Après que l'homme a accepté son travail sous l'aspect d'une queue pour les lions, c'est-à-dire qu'il suit les sages afin d'avancer uniquement selon ce qu'ils ont établi pour nous. Cela est comme nous sages ont dit, et couvre-toi de la poussière de leurs pieds, des sages. Une fois, j'étais dans une... C'était pas en Israël, c'était une tempête de sable. Et les yeux, les oreilles, le nez, tu es entièrement couvert de sable, de poussière. Tu n'as rien à faire. Tu fais le maximum pour, si tu arrives à voir celui qui est devant toi et avancer. Donc, c'est comme ça, tout est fermé, étanche. On ne peut même pas savoir quel est le pas à faire. La seule chose qui nous guide, c'est l'appel, la voix du Rav et la dizaine qu'on nous a donnée. C'est le supérieur, toujours, toujours, chercher ce point et les suivre. Seulement l'annulation, c'est la foi qui doit s'entraider, augmenter, agrandir l'importance des amis, de la dizaine et du Rav. Donc, écoutons encore le Rav qui est une heure. Est-ce que s'abaisser devant le Rav, c'est selon ce que le Rabbin écrit? C'est-à-dire, s'il ou pas, dans notre monde, on nous a donné les amis, la dizaine, les livres, la méthode, et alors nous devons accepter tout cela ensemble, et finalement, c'est tout, tout cela est appelé le maître. C'est une map. On me dirige vers le but de la création, le but de la vie. C'est les amis et la méthode, donc les livres, et le Créateur envers lequel nous devons être dirigés, entre nous, les livres, le Rav ensemble. Et qu'est-ce qui n'est pas clair? Tu voudrais avancer sans propre annulation? Ça ne marche pas. Tu dois comprendre qu'il faut s'annuler devant le Créateur. Qui t'aide à le faire? Le Maître, il ne te dirige pas vers lui, mais vers le Créateur, vers le groupe. Le groupe aussi te dirige vers le Créateur. Finalement, Israël, Oraita, Kutchabayru, te dirige envers le supérieur. C'est là qu'il va t'annuler. Mais comment t'annuler? En t'annulant devant le supérieur. Te dirige vers lui. Donc le Rav, le groupe, le Rav te guide, t'explique, le groupe, c'est là que tu peux t'annuler physiquement. C'est-à-dire, cœur et esprit. Il n'y a pas d'autre méthode. Tu dois préparer un clip pour révéler le Créateur.
1: Mon maître, tout ce qui me connecte à la vie. Maintenant, nous allons passer à notre deuxième atelier, éclaminé entre nous dans la dizaine. Est-ce qu'il y a une différence entre l'annulation envers le Créateur ou envers le Rav, et en particulier lorsqu'il n'est pas présent physiquement dans le groupe? À nouveau, est-ce qu'il y a une différence entre l'annulation vis-à-vis du Créateur ou vis-à-vis du Rav, spécifiquement alors qu'il n'est pas présent physiquement dans le groupe? 8 minutes.
2: קודם כל, אם אנחנו מדברים על על זה אם רב נמצא פיזית כתוב בקבוצה
1: d'abord que le roi soit physiquement avec nous ou dans le groupe
2: להגיד שאני בכלל לא רואה שום הבדל בשיעורים
1: je veux dire d'expérience que je ne vois pas de différence dans les cours disons que maintenant nous allons avec les cours enregistrés
2: ממש עכשיו על המצב שלנו עכשיו
1: ואני Le Rav maintenant, je sens qu'il part exactement de cet état-là. Et je ne pense pas qu'il n'y ait, je pense qu'il n'y a pas de différence entre l'annulation envers le Créateur et l'annulation envers le Rav, parce que le Rav parle de comment atteindre le Créateur, comment nous orienter vers le Créateur.
3: Bien,
1: après tout, il y a une différence. Il y a, avant que tu sois une personne physique, mais ça pourrait que ce soit même plus dur de s'annuler lorsqu'il y a une personne physiquement, parce que ce que tu dois t'annuler, c'est avec le chemin et pas envers le corps corporel. Donc, physiquement, ça pourrait être même encore plus confondant. Donc, peut-être même que c'est plus facile si ce n'est pas physique, parce que tu es concentré sur ce que tu dois vraiment, hein, ce vers quoi tu dois vraiment t'annuler. Oui, après tout, la différence, c'est très subtil, parce que l'annulation est subtile, c'est l'annulation de moi-même. L'annulation, c'est l'annulation de soi par rapport à ce qui est en dehors de moi. Et c'est le Créateur. Il s'est exprimé dans le Rav, le groupe, les amis. Donc, en m'annulant devant eux, je m'annule devant le Créateur. Donc, c'est difficile de répondre à cette question avec précision parce que la frontière ici est floue. Je pense aussi qu'il y a une différence dans notre responsabilité. Aujourd'hui, nous avons une plus grande responsabilité, un plus grand travail entre nous. Parce que maintenant, nous serons une unité. Tout ce que nous recevons du Rav, des sages, maintenant nous devons l'implémenter dans nos dizaines, dans le clé mondial. Et je pense que c'est un degré supérieur parce que déjà nous ressentons que nous devons atteindre l'état d'un homme. Nous devons implémenter tout ce que le Créateur demande de nous, être comme un homme. Oui, peut-être qu'il y a une différence quand le Rav est à nos côtés, on a le manque pour ce contact physique devant nous, avec nous, c'est tout. C'est un ressenti que ça nous manque, mais vraiment, j'écoute les cours du passé, les cours si fortes qu'elles nous donnent des impressions, le cours d'aujourd'hui. Je prends l'exemple de lecture de sources de Kabbalisme d'il y a milliers d'années. Quoi, on peut apprendre d'eux, c'est... On ne peut pas se connecter aux sources, c'est la même chose, le Rav présent ou non, on a ses enregistrements. C'est ça vit avec nous. Toutes ces années, il marche avec nous, il va marcher jusqu'aux prochaines générations. Seulement que... C'est le calcul physique qui est ressenti avec nous.
4: אם אני יכול לתאר את זה נכון, זה אם פעם הסתמכתי על הרב, אז היום אני סומך על הרב.
1: Si autrefois je me reposais sur le Rav, aujourd'hui,
4: לחלוטין,
1: Je me repose sur lui, c'est-à-dire que si nous nous reposons complètement sur lui, aujourd'hui, la force du Rav a déjà émergé dans chacun d'entre nous. Il reste pour toujours notre Rav, pour toujours notre supérieur. La différence, c'est qu'aujourd'hui, nous réalisons la force pour laquelle il est entré en nous, pour une période très longue, c'est la seule différence.
3: Ouais.
1: J'essaie de comprendre qu'est-ce que l'annulation devant le Créateur. C'est suffisamment tangible.
3: Donc
1: je suppose qu'il y a une différence, parce que l'annulation devant le Rav... C'est pas comme on dit les amis, que c'est déjà en nous, après que c'est tangible depuis de nombreuses années, par le Rav depuis de nombreuses années. Tu comprends que nous essayons de comprendre qu'est-ce que l'annulation, n'est-ce pas? Mais qu'est-ce que l'annulation envers le Créateur? Là, c'est un peu abstrait. Donc l'annulation envers le Rav, envers les amis, c'est extrêmement important. J'ai aimé l'exemple de Doudi avec la tempête de sable. Ça nous donne vraiment à voir que c'est en quelque sorte comme si nous n'avons pas... notre vue ici dans ce chemin vers le Créateur. Et... c'est pourquoi nous avons un guide et nous nous relons Rav comme un guide qui marque ce chemin pour nous. Et ce que nous devons faire, c'est ce que nous dit notre guide. Oui, je remarquais que dans la question, il y a aussi l'annulation envers le Créateur. Pas juste le Rav, donc c'est même plus que ça, c'est l'annulation envers l'ami.
3: Ça
1: pourrait ne pas être la même annulation, mais c'est ce que le Rav nous recommande afin de voir la grandeur du Créateur dans le Rav. Il faut d'abord s'annuler envers les amis, comme son nom est grand. Oui, je suis d'accord, l'annulation avec les amis, c'est ce que tu ressens le plus, c'est le plus tangible, l'annulation envers le Rav, c'est plus élevé et supérieur. Extrait numéro 5 de la lettre 28 du Rabash. Même si nous avons mérité d'entendre les paroles du Dieu vivant de la bouche de la Shrina parlant à travers la gorge de mon père, mon maître et mon Rav de mémoire bénie, le choix reste néanmoins entre nos mains. C'est pourquoi, bien que lui, de mémoire bénie, nous ait révélé de nombreuses révélations, ce n'était qu'afin de nous guider, afin que nous puissions avancer sans soutien. Et c'est pourquoi, du fait de cela, immédiatement après chaque nouveauté de Torah qu'il nous révélait, une élévation de l'esprit et une forte assurance de consacrer nos jours uniquement au bénéfice du Créateur étaient provoquées en nous. Cependant, immédiatement venait sur cela l'aspect de l'endurcissement du cœur, sous l'aspect de « car j'ai endurci son cœur ». Afin qu'ensuite nous ayons un choix de notre propre côté, car cela est appelé un effet sans soutien qui le soutienne, puisque son intention était de nous amener à la perfection désirée. C'est pourquoi, du fait de cela, chacun est resté dans un état qui ne convient pas à son disciple, et cela suffit à celui qui comprend. Et nous devons nous affermir, comme il est écrit dans ma lettre précédente, que Yaakov, notre père, n'est pas mort, c'est-à-dire que sa qualité de vérité vit, et subsiste à jamais. Et que s'accomplisse le verset « Et toi, ne crains pas mon serviteur Yaakov, parole du Seigneur, et ne tremble pas Israël, car voici que je te délivre de loin et ta descendance du pays de captivité. » Cela signifie que même si nous nous trouvons dans l'éloignement le plus extrême, la délivrance du Seigneur vient en un clin d'œil et nous mériterons de parvenir à l'aspect de vérité, c'est-à-dire de donner du contentement à celui qui l'a formé. Amen, qu'il en soit ainsi. Et tout au cours de ce cours, j'ai eu cette pensée, cette prière que le Créateur nous aidera à chaque moment dans la vie d'ici jusqu'à la fin de la correction pour clarifier qu'est-ce que l'opinion du supérieur. C'est au-dessus de ma propre raison, car je fais en sorte de reconnaître le supérieur et je m'annule devant lui afin d'adhérer au Créateur. Notre dernier extrait du Bala Sulam, de l'article La Liberté, on peut comparer la chose à un malade qui ne veut pas écouter le conseil du médecin avant de comprendre lui-même comment son conseil le guérira. Et c'est pourquoi il commence lui-même à étudier la sagesse de la médecine. Alors, il peut mourir de sa maladie avant d'avoir eu le temps de comprendre la sagesse de la médecine. Il en est de même de la voie des souffrances, comparée à la voie de la Torah. Car celui qui ne croit pas aux notions intellectuelles que la Torah et la prophétie lui conseillent d'accepter sans compréhension personnelle, est obligé de parvenir lui-même à ces mêmes notions intellectuelles. Et cela ne se fait que par la voie de sa venue dans la chaîne de la cause et de l'effet, à partir des événements de la vie, qui sont des expériences qui accélèrent beaucoup et sont capables de développer en lui le sens de la reconnaissance du mal, comme cela a été expliqué, sans son choix, mais du fait de son effort pour acquérir pour lui-même un bon environnement qui l'amène à ses pensées et à ses actes. Donc, en fin de compte, il s'avère que s'annuler devant le Créateur et envers le Rav ne peut être fait que par l'aide de la société. Eh bien, le Créateur est dissimulé, aussi le Rav, si c'est un kabbaliste, il est aussi dissimulé, et c'est pourquoi c'est très difficile de voir sa grandeur. Et nous aurons maintenant un atelier, et je veux simplement donner des exemples aussi de ce que moi je fais, Combien ce n'est pas simple de s'annuler devant le Rav parce qu'il est dissimulé. Bien que j'ai beaucoup été avec lui, aussi maintenant, depuis un long moment, de nombreuses heures, mais sans la société, tu ne peux pas voir la grandeur parce qu'il se dissimule constamment. Je peux donner ces exemples comme lorsqu'ils disent qu'il doit s'annuler devant les opinions du Rav, le message. Alors disons, nous diffusons la sagesse de la Kabbale, et ensuite on nous a dit, on a besoin de l'éducation intégrale. Ensuite on nous a dit à nouveau, il faut la Kabbale. Donc, un autre exemple, c'était le dernier exemple sur le Roche de Dizen. Nous avons parlé tout le temps que nous avons besoin de l'égalité dans le groupe, et que c'est la seule façon dont nous pouvons construire le CLI, et maintenant, au-dessus, il y a le roche. Ensuite, nous avions aussi le Covid, donc nous étions toujours physiques. Ensuite, on a dit, non, il faut être virtuel. Et puis à nouveau, physique, parce que aussi, pour que ce soit plus bénéfique. Et beaucoup d'autres exemples qu'on peut donner où apparemment, il y a des clashs et il n'y a que la société qui puisse aider, en fin de compte. Et aujourd'hui, c'est compris plus et plus que seule la dizaine peut aider, et aussi la grande société. Et donc, nous allons maintenant passer à un atelier où chacun d'entre nous, on lui demande de donner des exemples de comment, par l'aide de la société, il parvient à s'annuler devant la raison du Rav et leur, du supérieur. Donc c'est un atelier pratique. Chacun donnera des exemples de comment, à travers la société, l'homme parvient à s'annuler envers la raison du Rav et à s'annuler devant cela. 6 minutes.
5: לא עולה לי ככה על השנייה דוגמה ספציפית, אבל אני אגיד שעבורי זה חד משמעי דוגמה אישית.
1: Bon, je n'ai pas d'exemple spécifique à dire, mais je vois que c'est un exemple unique d'une personne. Quand je vois un ami, le travail intérieur qu'il fait lui-même pour s'annuler devant le Rav, qu'il le fait de tout son cœur, pour ne pas jouer à un jeu, mais vraiment parce qu'il veut cela. Simplement, ça te saisit d'intérieur et tu le ressens. Tu ressens le travail qu'il fait, l'effort qu'il fait. Et ça te dirige immédiatement. Si je n'ai pas d'exemple, rien ne m'arrive en tête maintenant comme exemple, mais simplement je regarde les amis et comment eux, ce qu'il leur a pour eux, comment ils le respectent, comment ils respectent ce qu'il fait, les exemples que nous donne le Rav lui-même, comment il faudrait se relier à un étudiant et comment il faudrait se relier à soi-même envers la société et envers les amis. Et ça dit tout. Oui, c'est évident qu'il y a beaucoup d'exemples, mais ce qui m'a saisi, c'est en diffusant, distribuer des journées dans la rue. Et ce n'est pas simple, même ici à Petah Tikva, tu es dans des endroits où les gens te connaissent, parfois tu ne te sens pas toujours confortable, mais tu vois tout le groupe motivé, qui s'éparpille dans le pays, et se donne les uns les autres des impressions sur le Shabbat, et donc c'est facile de te laisser porter avec eux, le groupe te supporte. J'aurais pas su que j'aurais pu faire beaucoup de choses aussi dans la diffusion que j'aurais fait. Ce n'est que grâce à la société qu'on les fait. Les exemples qui saisissent mon attitude, un exemple, c'est qui opère le bien, c'est l'exemple de la honte. Que si tu t'inclus comme faisant partie de la dizaine, ou bien que tu penses que tu es égal dans la dizaine, tu vois que le plus petit d'entre eux, c'est-à-dire chacun à tes yeux, qui font bien mieux, avec bien plus de succès que ce que tu es capable de t'apporter à la dizaine comme contribution, alors là, la force qui peut te faire bouger du lieu où tu te trouves. Et puis un deuxième exemple, c'est l'exemple de quand tu sais que tu es responsable d'une activité qui prend place dans la dizaine, et que vraiment c'est important pour la dizaine, c'est important pour notre chemin spirituel, et un kabbaliste le présente, alors c'est une force qui te dirige vraiment puissamment. Oui, nous avons parlé de la correction correcte entre nous. C'est la chose la plus importante. Et donc, ce que le Rav construit, c'est une société, c'est la chose la plus importante en quoi investir. Donc de construire cette relation entre nous, révéler le Créateur. Oui, je n'ai pas d'exemple adapté pour ça, mais tout ce que je sais, c'est que le Rav, pendant les congrès, parfois on pose des questions. Que faire si vraiment je ne suis pas prêt pour le congrès? Je ne suis pas dans un état où je puis élever tous les amis. Et donc le Rav a dit, simplement, tu dois te laisser t'écouler. Avec le flux de ce qui se passe dans le congrès, avec tout le monde. Et vraiment, dans l'un des congrès que j'ai eu, c'est cet état où j'ai essayé de faire et ensemble avec les amis, vraiment, ça a changé cet état pour moi où j'étais vraiment dans un état où aussi j'aurais pu élever l'esprit des amis aussi.
6: Shiur be achna ve bitul klape a rav be klip bakasham klip acharon.
1: Subjugation, annulation, on va finir le cours avec ça, mais on regarde un dernier clip. Yaakov Dalman demande qu'est-ce que l'annulation envers le Rav et envers le groupe. Alors, envers le Rav, ça ne signifie pas que tu dois brosser ses chaussures, mais plutôt, bien que dans certains cas spéciaux, ça pourrait t'annuler, mais l'annulation, c'est vis-à-vis de ce qu'il explique, ce qu'il délivre, ce que tu peux aussi révéler dans le livre, peut-être par toi-même, mais il te le donne d'une façon vivante. Théoriquement, tu pourrais le faire avec d'autres enseignants, mais c'est très difficile. Quoi qu'il en soit, tu dois éveiller l'âme qui est venue devant toi, avant toi, bien qu'elle ne soit pas à tes côtés. C'est pour ça que c'est bien plus difficile. Le Rav, c'est un système, ce n'est pas une personne. C'est un système qui t'apporte une méthode, Torah, lumière, questions, problèmes à tes amis ensemble avec toi. C'est le travail du caretaker qui s'occupe du groupe, qui essaie toujours de veiller en eux des manques, des désirs, des confusions, les secouer comme ci, comme ça, les apporter une connexion aussi rapidement que possible, mais d'une façon que ça ne leur vole pas le libre arbitre. Et c'est le principal. Dans les cercles hassidiques, ils te retirent ton libre choix. Tu t'attaches au supérieur, mais qu'est-ce que t'en retires? Où sont les manques? Où est le travail? Où est l'effort? Et là, tu l'as toujours. C'est-à-dire que le Rav doit se révéler devant toi par une façon que tu ne disparaîtras pas en lui. Il te laisse une place pour l'effort, pour que tu aies toujours des doutes envers lui, en rejet, dans l'obscurité. Autrement, c'est du racidisme. Autrement, tu ne veux aucune demande pour le Créateur. Autrement, le Rav te révèle les choses, mais c'est pas lui-même qui se révèle. C'est même le contraire. C'est afin de te donner l'opportunité de demander au Créateur. C'est-à-dire, ne me crains pas, mais crains le Créateur. Ok, donc dans un instant, nous aurons un repas, nous allons continuer à parler de suivre les kabbalistes, et aussi dans le cours de l'après-midi, nous continuerons avec le cours sur le Hari. Si le troisième repas sera dévoué au Yom Sait du Hari, Une annonce pour nos amis du clip ukrainien. Demain, dimanche, entre 18h30 et 20h d'Israël, une réunion avec vous, les gars, avec le management sur Zoom. Le lien vous sera envoyé dans tous les canaux.

0: Chers amis, dans la première partie du cours, nous allons étudier d'un cours du Rav sur le sujet du jour de commémoration du Saint Ari. C'est un cours du 14 juillet 2021 dédié à ce sujet.
1: Bonjour,
0: c'est un cours sur le thème du jour de l'anniversaire du retrait du Hari, passage choisi des sources. Le matériel d'étude peut se trouver sur kamanamedia.info.
2: Site web dans le système Arvout en cliquant sur le menu.
0: Vous pouvez poser des questions.
2: Vous pouvez poser des questions, y compris sur Cap TV. Qui pourront être posées au cours de la leçon. La lumière supérieure qui provient du Créateur, qui a décidé de le partager avec les créatures pour les créer, afin qu'elles ressentent la lumière supérieure, son essence, sa qualité éternelle, passe par beaucoup d'étapes. Tout degré de son déclin de la force supérieure, jusqu'à ce que ça devienne quelque chose qui puisse atteindre le contact avec la créature, où la créature est quelque chose qui est opposé du Créateur, séparé de lui, c'est pourquoi c'est appelé créature, et c'est la raison pour laquelle la lumière supérieure qui passe par toutes ces dissimulations, tous ces degrés dans son déclin et qui chute à travers elle, prend toutes sortes de différentes formes de revêtements, d'ornements afin de s'adapter à la créature. Et du fait que la créature doit vraiment être à l'opposé du Créateur afin de le découvrir en plein, doit être complètement l'opposé du Créateur et dans le même temps, dans la créature, il doit y avoir quelques connexions avec le Créateur. Et donc, nous apprenons que la lumière supérieure porte en elle à la fois le désir de recevoir qui a été créé, l'existence de l'absence, et aussi cette étincelle qui provient du Créateur. Et tout cela provient d'en haut, tout en bas jusqu'à au point final, le plus bas, où il n'y a rien de pire, et c'est considéré qu'il est déjà dans ce monde. Et ici, il commence à décrire, à former la future créature qui commence à grandir, à être construite vraiment de la poussière, de degrés les plus bas, et qui se développe plus et plus avant, à travers la force de cette étincelle d'amour qui existe à l'intérieur du désir de recevoir, et qui évolue, qui se développe depuis un degré jusqu'au suivant, depuis un lien jusqu'au suivant, jusqu'à ce qu'il atteigne des formes qui déjà répondent dans les formes du végétal, et ensuite l'animal, et ensuite le parlant. Et alors, c'est entièrement comme une réponse que la créature peut ajouter à quoi qu'elle reçoive du Créateur. La forme de la réponse naturelle, instinctive, et plus tard, avec des réponses qui sont plus et plus complexes. Elle commence à se connecter avec celui qui l'éveille, à demander de lui, qui rentre dans une forme de relation avec lui, à partir du désir de recevoir en lui, qui veut être connecté au supérieur, qui s'occupe de lui, qui le développe, et donc aussi il apprend du supérieur Qu'est-ce que c'est que veut le supérieur de lui et comment il est supposé répondre au supérieur? Et alors, il voit que le désir de recevoir, tout comme un bébé, constamment le pousse et le pousse à se connecter plus et plus, d'une façon qu'il soit conscient avec l'émotion et l'intellect comme celui qui s'en occupe. Et c'est ainsi que grandit le désir de recevoir, jusqu'à ce qu'il atteigne des degrés où les gens dans ce monde commencent à demander d'où nous venons, pourquoi nous sommes ici, pour quelles raisons, etc., etc. Et c'est ainsi qu'il se développe pour atteindre un état où de telles personnes grandit en eux et que se développe depuis la nature une demande à la connexion plus et plus avec le supérieur. Et ces gens qui ont à l'intérieur d'eux de tels manques, une telle âme, sont ceux qui plus tard nous disent et nous expliquent à qui nous sommes connectés et qui nous sommes vraiment et qui nous gère, et ainsi de suite. Il y a eu beaucoup de telles personnes au cours de l'histoire. Nous en connaissons certains, nous les en souvenons, et d'autres non, ce n'est pas si important. Cependant, il y a de telles personnes qui ont laissé pour nous des moyens par lesquels atteindre une connexion avec la force supérieure. Et nous en souvenons, nous les honorons et nous les étudions. Et le plus important parmi eux, c'est une personne qui était appelée Ari.
1: Ashkenazi Yitzhak Luria.
2: Ashkenazi Yitzhak Luria.
1: Et
2: il vivait
1: au
2: 15e siècle. Avant lui, il y avait des dizaines de générations de kabbalistes. Le premier parmi eux était Adam Arishon. Et ensuite, après Adam Arishon, il y avait ses étudiants jusqu'à Abraham, et à partir d'Abraham, Isaac, Jacob. Ce sont tout cela des écoles. Vraiment, ils ont ouvert des écoles et ont éduqué les gens. Cependant, le Ari, quoi qu'il en soit, était vraiment grand. Nous allons lire à ce sujet maintenant. Aujourd'hui est le jour mémoriel de son départ. Et nous devons nous souvenir de lui et nous connecter à lui en étudiant, parce que par cela aussi nous attirons sur nous-mêmes une opportunité de nous connecter avec cette âme très spéciale, telle qu'il n'y en avait pas d'autre dans toute l'espèce, dans le système de Adam Arishon. Cette âme était vraiment très spéciale et elle marchait vers la correction dans une mesure où personne d'autre n'était capable d'atteindre. Et donc, lisons ce qu'ils nous ont préparé, s'il vous plaît. Le premier extrait est du Hari, un poème du Hari. Voici qu'avant que les émanations aient été émanées et que les créatures aient été créées, la simple lumière supérieure avait rempli toute l'existence, et il n'y avait pas de vacances comme un air vide, un creux. Mais tout était rempli de cette lumière simple et sans limite. Il n'y avait pas de tête ni de fin, mais tout n'était qu'une lumière simple et unique, équilibrée de façon égale et uniforme. et on l'appelait la lumière de Ensof. Et lorsque, par sa simple volonté, vint le désir de créer les mondes et d'émaner les émanations, mettre en lumière la perfection de ses actes, de ses noms, de ses appellations, ce qui a été la cause de la création des mondes, puis l'Ein Sof s'est restreint lui-même en son point médian, précisément au centre. Et il a restreint cette lumière et s'est éloigné sur les côtés autour de ce point central. Et il restait un espace vide, un air vide, un vacuum, précisément à partir du milieu. Et cette restriction se situait également autour de ce point médian vide, pour que l'espace soit uniformément encerclé autour d'elle. Et après la restriction, quand l'espace vacant resta vide, précisément au milieu de la lumière de Ein Sof, un lieu fut formé où les émanations, créations, formations et actions pourraient résider. Puis, de la lumière de Ein Sof, une seule ligne s'est déployée d'en haut et descendue dans cet espace. Et par cette ligne, il a émané, créé, formé et fait tous les mondes. Avant ces quatre mondes, il n'y avait qu'une seule lumière de Ein Sof, dont le nom est un, dans une merveilleuse unité cachée. Et même dans les anges les plus proches de lui, il n'y a pas de force et pas d'atteinte dans l'Ein Sof. Comme il n'y a pas d'esprit d'un créé qui pourrait l'atteindre, car il n'a pas de place, pas de frontière, pas de nom. Oui, de cela, comme nous savons, c'est ainsi que le Hari commence son livre principal appelé L'Arbre de la Vie, qui explique pour la toute première fois au cours de l'histoire de la sagesse de la Kabbale, il nous explique le système entier et comment il est construit du bas vers le haut dans la mesure où qui ne peut être exprimé dans notre langue d'une façon qui soit proche de notre compréhension. En effet, ces extraits sont très spéciaux. Alors, qu'est-ce qui se passe à Petah Tikva 6? Merci Rav. Je ne voulais pas interrompre le silence d'or dans notre leçon, mais comment est-ce qu'on se connecte à l'âme du Hari en tant que dizaine? Certainement à travers la dizaine. C'est aussi quelque chose qu'il a transmis à ses étudiants, qu'il a demandé d'eux, qu'ils soient connectés. Nous avons même des enregistrements de ses étudiants, la façon dont ils se comportaient selon sa guidance. Et si nous voulons nous connecter au Hari, ça signifie que nous devons nous connecter à travers les mêmes règles de la sagesse de la Kabbale, qui sont les mêmes pour tout le monde. Encore, à travers cette même règle de « aime ton prochain comme toi-même », nous devons en fait la maintenir pleinement. C'est tout. Oui, Gilad. Extrait numéro 2. Venez voir à quel point nous devrions être reconnaissants à nos enseignants qui nous transmettent leur lumière sacrée et consacrent leurs âmes à faire le bien de nos âmes. Il se trouve au milieu, entre le chemin des tourments sévères et le chemin de la repentance. Il nous sauve du monde souterrain qui est plus rude que la mort et nous habitue à atteindre les plaisirs célestes, la douceur sublime et le plaisir qui est notre lot, prêts à nous attendre dès le début, comme nous l'avons dit plus haut. Chacun d'eux opère dans sa génération selon la puissance de la lumière de sa Torah et de sa sainteté. Nos saints ont dit, vous n'avez pas une génération sans Abraham, Isaac et Jacob. En effet, cet homme pieux, notre Rav Isaac Luria, nous a troublés et nous a fourni la mesure la plus complète. Il a fait merveilleusement plus que ses prédécesseurs. Et si j'avais une langue qui loue, je louerais ce jour où sa sagesse est apparue, presque comme le jour où la Torah fut donnée à Israël. Oui, c'est ce qu'écrit Bala Sulam. Que, en effet, ce qu'a écrit le Hari, ce qu'il a ouvert, ce qu'il a révélé, était vraiment sur la même magnitude, la même hauteur que Moïse qui a ouvert la Torah. Et aussi la Torah que Moïse a apportée à l'humanité, nous ne sommes vraiment pas conscients de cela, nous ne savons pas vraiment comment l'utiliser. Et par cela, le Hari a pris une autre étape en avant. Il explique quelle est l'essence, l'intériorité de la Torah et pourquoi nous devons la maintenir et pourquoi nous devrions maintenir que la connexion entre nous est en fait de connecter toutes les parties de la connexion, création qui est brisée délibérément, afin que nous, en l'assemblant à travers nos efforts de connexion entre nous, par cela nous prouvons la correction et nous atteignons la force intérieure qui connecte en elle, qui est le Créateur. Et donc, depuis la Torah elle-même, nous ne pouvons pas comprendre ces choses. Cependant, lorsque les générations déclinèrent de génération, et qui ont vraiment atteint la destruction du premier temple et du second temple, alors nous avons atteint l'exil, et déjà à la fin de l'exil, au 14e ou 15e siècle, le temps advint pour que l'humanité découvrit l'état dans lequel elle se trouvait. En pratique, l'âme du Hari fut révélée et il a expliqué, il a vraiment fondé toute cette forme qui nous est révélée, quel est ce système de la nature supérieure qui travaille sur nous et qu'est-ce que nous, en conséquence, devrions faire. Il devint clair, en général, de façon systématique, où nous existons, qu'est-ce qui opère d'en haut et en conséquence comment nous devrions travailler d'en bas, quel est notre but, et tout cela devint révélé. Kiev. Oui, Sharav. Pour qui le Hari a-t-il écrit? À qui enseignait-il? Le Hari a écrit cette chose pour tout le monde. Cependant, quiconque qui est venu à lui, 5 ou 6 personnes sont venues. L'un de l'autre, ce sont les étudiantes autour de lui. Enfin, certains plus, certains moins, mais il a écrit pour tout le monde. Quand

0: Les kabbalistes écrivent et qu'ils ouvrent ce qui, tout ce qu'ils ouvrent, c'est pour tout le monde. Et donc, il écrit pour tout le monde. Le but de l'humanité, tel que l'a écrit Baal HaSulam plus tard, est égal pour tout le monde, pour les noirs, les blancs, les rouges, les jaunes, peu importe la race, ni rien vraiment qui compte. Et donc, tant qu'une personne veut savoir ce pourquoi il existe, qui est-ce qui le dirige, et à qui, de qui il devrait se rapprocher. Voilà. Ce groupe qui était autour de lui, ses étudiants, était-ce un récipient pour corriger? Non, je ne le pense pas. Je ne pense pas qu'il ait écrit grâce à son groupe. Il était si élevé, il a pris d'eux un certain manque, quoi qu'il en soit, en étant connecté avec eux, mais ce n'est pas que le groupe était typiquement qu'il a pris part dans ses écrits, non. C'était une âme telle que il était vraiment déconnecté de tout le monde. Et lorsque nous le lisons, à quel auteur, qu'est-ce que nous devrions prendre de cela? Nous devrions être impressionnés, inspirés par le Harid, par ce qu'il a fait, et apprendre quelque chose de lui, que, en fait, c'est l'arbre de la vie, son livre principal. Il y a aussi les sept portes, il y a d'autres livres, et aussi des livres cachés. Mais plutôt, ils ont déjà été écrits plus tard par ses étudiants de quoi qu'il a laissé derrière. La chose la plus importante que nous devons apprendre de lui, c'est le système général, et lorsque nous étudions cela, déjà nous devenons connectés à ces entrées, ces portes qui nous apportent la lumière supérieure, et qui influence pour nous la lumière supérieure. Gilad, extrait numéro 3. Il n'y a pas assez de mots pour mesurer son œuvre sainte en notre faveur. Les portes d'accès étaient verrouillées et boulonnées, et il est venu et nous les a ouvertes. Vous découvrirez un homme de 38 ans qui a supplanté avec sa sagesse tous ses prédécesseurs en matière de génie et à travers les âges. Tous les anciens du pays, les bergers vaillants, les amis et les disciples du sage divin, le Ramak, se tenaient devant lui comme des disciples devant le Rav. Tous les sages des générations qui les suivent jusqu'à ce jour, tous, sans exception, ont abandonné les livres et les compositions qui le précèdent, la Kabbale du Ramak, la Kabbale du premier et la Kabbale du génie, béni soit la mémoire de tous. Ils ont attaché leur vie spirituelle entièrement et uniquement à sa sainte sagesse.
1: Oui.
0: En effet, c'était comme ça. C'était les conditions d'en haut que le Ravi l'a révélé, qu'à sa génération, personne ne pouvait dire c'est incorrect, ça ne va pas. Et plus tard, ça a eu lieu même au cours des générations suivantes, depuis le Baal Shem Tov et au-delà. Ils étaient promus dans la sagesse du Hari et beaucoup de gens qui étaient opposés. Mais durant le temps du Hari, ils travaillaient dans une petite ville, une petite communauté, quelques étudiants. Et jusqu'à ce jour, ce lieu où il enseignait existe encore. Et nous pouvons aller là-bas. Une fois nous y sommes allés, nous y allions pour honorer ce lieu, mais le temps passe et nous ne devons plus être connectés spécifiquement avec ces lieux en nous y rendant physiquement.

0: quant aux actions de la création et le devoir de l'homme dans la création, et plus tard, cela devient révélé, des années plus tard. Suivant.
1: Rav,
0: est-ce que vous pouvez expliquer, si vous le pouvez, quelle est la différence entre la méthode d'étude ou la forme de révélation avant le Ré et ce que lui a apporté? Toutes ces innovations, la nouveauté, ce qui était nouveau, c'est que l'humanité a continué à grandir dans son ego, et c'est la raison pour laquelle selon le degré de l'ego, cela devient plus et plus en opposition à la lumière supérieure, le Créateur, et dans cet état où ils sont opposés l'un à l'autre, vient un point où spécifiquement depuis une chose et son opposé, qui est le Créateur, depuis la lumière supérieure, et depuis le désir de recevoir l'obscurité, ils atteignent un état tel que déjà ils commencent à ressentir bien que la lumière est toute petite, qu'elle vient. Cependant, quoi qu'il en soit, la force de l'obscurité aide et elle met l'accès sur la lumière à partir de là. Et ça, c'est comme ça que de génération en génération, nous nous rapprochons plus et plus de la révélation du Créateur, même si sa lumière est petite. Cependant, notre ego est devenu plus grand. Et donc, nous cherchons plus, nous comprenons plus, nous découvrons plus le plan de la création, le but de la création. Nous l'attendons, nous le recherchons. Et c'est ce qui nous aide pour nous rapprocher. Ce n'est pas parce que nous sommes si méritants de cela, mais plutôt de par notre ego qui grandit et qui le demande. Maintenant. Les kabbalistes qui apportent quelque chose de nouveau, très peu à cette époque, on peut comprendre ces mots, s'il y en a. Alors, ça marche pour l'humanité, parce que ça marche comme lumière environnante. Maintenant aussi, nous apprenons, et toute l'humanité, dans la mesure où nous avons des gens qui vivent sur la face de la Terre, à ce moment, la lumière que nous sommes connectés, avec laquelle nous sommes connectés, est une petite lumière, mais cependant, elle passe à travers nous à eux, parce que nous sommes tous connectés dans un corps unique, appelé Adam. Oui. Extrait numéro 4. Et les fidèles, sachez que ce n'est pas comme lors des générations précédentes et les premiers jours du cinquième millénaire, car en ces jours, les portes de cette sagesse étaient fermées et verrouillées. Et c'est la raison pour laquelle il n'y avait que très peu de kabbalistes. Ce n'est pas le cas en ce sixième millénaire, lorsque les portes de la lumière et les portes de la miséricorde se sont ouvertes. Et il y a une grande satisfaction en ce moment aux yeux du Créateur par la publication de la grandeur de sa gloire à tout jamais. Particulièrement maintenant que toutes les œuvres sacrées du Hari ont été publiées et qui nous ont ouvert les portes de la lumière qui étaient fermées et scellées par des milliers d'entraves depuis le début des temps. Et toutes ces paroles sont de la parole du Dieu vivant selon le prophète Élie. Et par son autorisation, il révéla ce qu'il a révélé, de sorte que maintenant nous n'avons plus d'obstacles ni de dangers, comme dans cette révélation. Oui, c'est aussi un livre bien connu, le Pacte complet. Le livre complet de l'Alliance. C'est ainsi que tous les kabbalistes, suivant le Hari, ils le respectaient et le bénissaient pour ce qu'il a fait, ce qu'il a révélé, parce que grâce à lui, ils sont vivants spirituellement. Et c'est comme ça, c'est ce qu'ils ont atteint. Suivant. Extrait numéro 5. J'ai entendu du Admor de Kalshin qu'auparavant, il fallait d'abord obtenir les 7 enseignements extérieurs appelées les sept servantes qui servent la fille.

0: du roi, ainsi qu'une mortification terrible. Et pourtant, il n'y en a pas beaucoup qui ont gagné la faveur du Créateur. Mais depuis que nous avons été récompensés par les études du Hari et les méthodes de travail du Baal Shem Tov, c'est vraiment possible pour n'importe qui. Et les préparatifs ci-dessus ne sont plus nécessaires.
1: כן, זה באמת דבר גדול ששניהם עשו. אנחנו בדרך כלל לא כל כך מכירים.
0: C'est vraiment quelque chose de grand que les deux ont fait. D'habitude, nous ne connaissons pas vraiment les actions du Baal Shem Tov. Cependant, ce qu'il a fait, en fait, il a pris toute la sagesse du Hari et il a diffusé. Il était le plus grand diffuseur qu'on ait vu jusqu'à ce jour. Combien de gens ont entendu parler du Baal Shem Tov et le respectent, même s'ils n'étudient pas la sagesse de la Kabbale de même. Cependant, quoi qu'il en soit, ils ont entendu les résultats de son étude, dans le sens où ils sont attirés à aime ton prochain comme toi-même. Et donc, nous avons besoin, les deux de ces gens, l'un d'eux qui agit pour révéler, disons, scientifiquement ce qui a eu lieu au cours de la réalité, le système de la réalité, la force qui travaille dans la réalité, l'attitude du Créateur vis-à-vis des créatures, systématiquement, et c'est ce qu'a fait le Hari. Et comment le Baal Shem Tov a revêtu cela dans toutes sortes d'histoires, dans des formes par lesquelles il était capable de rapprocher les mots du Hari aux gens communs. Et c'est pourquoi il était le grand diffuseur, le grand interprète, commentateur, et même s'il n'a pas écrit quoi que ce soit de lui-même, car il ne pensait que à comment apporter à promouvoir la méthode de la correction dans toutes les différentes parties du peuple, de la population, et dans la mesure où les gens se sont tenus contre lui, ceux-ci sont opposés. Quoi qu'il en soit, il l'a fait, et nous pouvons voir les résultats de ces actions jusqu'à ce jour, même si nous pourrions dire que sa progéniture spirituelle est allée vraiment étudier la méthode du Hari, et en résultat de cela, ils ne sont pas non plus tellement préoccupé de comment interpréter correctement en pratique « Aime ton prochain comme toi-même ». Cependant, les deux ont fait la même chose. Le Hari a révélé et le Baal Shem Tov a diffusé. Nous n'avons pas de questions à ce sujet, donc continuons. Extrait numéro 6. Mon maître disait que l'intention principale lors de la lecture de la Torah dépend de la façon dont il dirigera son âme pour qu'elle soit attachée à sa racine par la Torah, afin de compléter l'arbre supérieur et compléter l'homme supérieur et le corriger, car c'est tout l'objectif de la création de l'homme et l'objectif de son engagement dans la Torah. Oui. Ça... D'accord. À nouveau, extrait numéro 6. Mon maître disait que l'intention principale lors de la lecture de la Torah dépend de la façon dont il dirigera son âme pour qu'elle soit attachée à sa racine par la Torah, afin de compléter l'arbre supérieur et de compléter l'homme supérieur et le corriger, car c'est tout l'objectif de la création de l'homme et l'objectif de son engagement dans la Torah. Rehoboth.
2: מהקטע הזה
0: Depuis cet extrait, il semble que, comme si c'était suffisant de faire un travail individuel du Créateur afin de monter spirituellement. On n'a pas de kabbaliste qui n'écrit un groupe autour de lui, pas afin de leur enseigner à ce groupe, mais de sorte que, ensemble avec eux, à travers la connexion avec eux, d'avancer ensemble, car l'avancement spirituel ne peut être fait que en groupe. Merci. Suivant. Extrait numéro 7. Mon maître m'a averti, ainsi que tous les amis qui étaient avec nous, de prendre sur nous les commandements de faire concernant aime ton ami comme toi-même et de viser à aimer chacun comme sa propre âme, puisque par cela, sa prière sera incluse avec tout Israël et s'élevera pour faire la correction ci-dessus. Et particulièrement en ce qui concerne notre amour des amis, chacun doit s'incorporer comme s'il était l'un des organes de ses amis. Et il m'a beaucoup mis en garde à ce sujet. Encore extrait numéro 7. Mon maître, le Hari, m'a averti, ainsi que tous les amis qui étaient avec nous, de prendre sur nous les commandements de faire concernant aime ton prochain comme toi-même et de viser à aimer chacun comme sa propre âme, puisque par cela, sa prière sera incluse avec tout Israël et s'élèvera pour faire la correction ci-dessus. Et particulièrement en ce qui concerne notre amour des amis, chacun doit s'incorporer comme s'il était l'un des organes de ses amis. Et il m'a beaucoup mis en garde à ce sujet. C'est très important de nous ressentir que nous appartenons à un corps unique. Toute l'humanité, en fait, devra sentir cela. Et que chacun dépend de tout le monde. Que toute ma vie spirituelle ne dépend que de la bonne connexion entre nous. Et aussi notre vie corporelle, nous sommes la dernière génération, nous ressentirons plus et plus dans quelle mesure nous dépendons les uns des autres. Et sans atteindre une bonne connexion entre nous, nous ne verrons pas quoi que ce soit dans cette vie corporelle aussi. Et ça, c'est une étude qu'il faudra maintenant prendre de la vie, des coups, de toutes les choses nécessaires qui manqueront. Parce que si nous n'avons pas de bonne connexion entre nous, alors nous ne serons pas récompensés par aucun succès, nulle part, dans aucun territoire et dans aucun aspect de la vie. Et donc, la bonne et correcte connexion entre les gens doit être l'étude, notre étude principale, et aussi de toute l'humanité qui nous suit. L'homme doit revenir à un système, et le système doit revenir depuis être un système brisé, être un système intégral, connecté, où toute l'humanité dépend les uns des autres. Donc, espérons que les gens le comprendront, et rapidement. Déjà, nous étudions des systèmes et nous comprenons comment ils opèrent, afin qu'il ne soit pas si difficile pour nous de comprendre que nous tous, nous existons dans un système unique, une force unique, et dans la mesure où nous voudrons maintenir cette force, qu'elles nous soutiennent, elles nous rapprochent les uns des autres, elles nous poussent les uns vers les autres. Cependant, nous ne la voulons pas, et par conséquent, nous y résistons, et c'est là la source de tous nos problèmes. Mais si nous comprenons que nous n'avons pas le choix, mais plutôt que la nature spécifiquement veut nous apporter à une bonne connexion, alors nous atteindrons le point où, par cela, nous résoudrons tous nos problèmes. Et par conséquent, ici ce n'est pas une question de gauche, de droite ou de toutes sortes de partis politiques ni ou différents mouvements. Il n'y a qu'une chose, que la nature supérieure dans laquelle nous existons dépend de nous, d'être connectés d'une bonne façon réciproquement les uns aux autres. C'est clair? Bon. Rav, donc quel est le but du travail spirituel dans le monde corporel? Bien, le monde corporel nous fut donné, car ici, à travers nos propres forces de nous-mêmes, nous puissions déterminer les bonnes connexions, les bonnes relations de connexion entre nous. Petar Tikva 31. Comment imaginer que le plus nous approchons la bonne connexion entre nous, le plus l'influence supérieure sur le bon système manque? Qu'est-ce qui manque dans le monde supérieur? Nous existons dans un système unique qui est la nature. Et le plus nous sommes en équivalence de forme avec la nature général, dans cette mesure, nous pouvons l'influencer. De cette façon, depuis l'inférieur, nous sommes en mesure d'influencer le supérieur. C'est appelé Elveman. Et de là, nous obtiendrons des forces et de la compréhension et tout, jusqu'à ce que nous prenions la force supérieure, les bonnes formes de connexion, et le sentiment de la vie supérieure spirituelle qui s'ouvrira jusqu'à ce que le monde supérieur vraiment descende à notre monde. Enfin, on peut dire l'opposé, que notre monde s'élève au degré du monde supérieur. Petar Tikva 23. Rav, merci pour cette leçon. Je voulais vous demander, quelle est cette que chacun doit s'inclure comme s'il était un organe des amis. Qu'est-ce que ça veut dire d'être un organe des amis? Qu'est-ce que ça requiert? Eh bien, tout d'abord que je dépends d'eux et que eux aussi dépendent de moi. Et dans la mesure où je prends sur moi d'être leur conduit qui transmet la bonne force supérieure, la connexion à tout le monde, c'est ainsi que je vois mon rôle dans cette vie. Petar Tikva 18.
2: Rav, כותב לנו הרחוב חיים ויטל, שהוא אחד המקורבים היותר גדולים שהיו.
0: Rav, חיים ויטל, nous écrit, c'était le plus proche du Hari.
2: כל החברים שהיינו עמו בחברה היא,
0: j'avertis tous les amis qui sont dans cette société de prendre sur eux le commandement de « aime ton prochain comme toi-même ». Qu'est-ce que ça veut dire de faire quelque chose? Oui, en pratique, nous devons atteindre une connexion telle qu'elle est appelée « aime ton ami comme toi-même ». Cependant, celui qui va de l'avant et l'atteint en pratique commence déjà à ressentir que de cela, il s'élève depuis un degré au prochain degré spirituel et que déjà il existe non pas dans ce corps, ni dans ton corps, mais dans le monde supérieur et dans ton âme, dans ton ressenti, dans ton atteinte. Donc, qu'est-ce qu'une action physique? Une action physique, c'est de faire tout ce que les kabbalistes nous recommandent de faire, à savoir l'un dans l'autre, de se rapprocher les uns des autres, à tel point que nous nous ressentions comme un homme dans un cœur. Kiev. Merci, Rav.
1: Kiev, Vlad.
0: Kiev, Vlad.
3: Tout on pichet, что любовь к ближнему, она потом
0: приводит
3: к исправлениям наверху, ко всем. Вот что это значит?
0: Il écrit que l'amour des autres, la correction du supérieur, qu'est-ce que ça veut dire? Quand nous nous rapprochons l'un de l'autre dans la dizaine, disons Par cela, nous provoquons une bonne influence à notre racine et nous sommes dans une équivalence de forme de plus en plus grande avec elle et nous ressentons cette influence sur nous d'une façon de plus en plus massive et vraie. Alors, la force du Créateur commence vraiment à être révélée dans la connexion entre nous. Voilà, c'est ça. Mais d'un côté, le Ari écrit depuis de telles hauteurs, de tels niveaux, mais d'un autre côté, il dit à ses étudiants que vous devez vous renforcer l'amour entre eux, et donc cette connexion entre le supérieur et la lumière est atteinte par son groupe. Chacun et le groupe tout entier peut atteindre dans quelle mesure ils peuvent être connectés comme un homme dans un cœur. C'est seulement selon cette condition que nous atteignons la force supérieure, la force spirituelle. Mais avant cela, il y avait également toutes sortes de différentes émotions dans des petites révélations individuelles. Cependant, ce n'est pas vraiment la spiritualité. La spiritualité, c'est la connexion de forces opposées qui viennent ensemble, que ce que nous appelons l'opposition, c'est en fait l'épaisseur, la viut dans le kli, et la connexion et le retranchement dans le récipient. Les deux opèrent alors une opération comme de lumière, et alors elles établissent la lumière du milieu par laquelle on découvre le Créateur. Il est en fait la source des deux.
3: Cette
0: méthode, avant que Rabash fût décrit par les kabbalistes d'une telle façon avec le groupe, cette méthode nous vient même depuis le Zohar. Et même avant le Zohar, nous trouvons ici ou là que des gens écrivent à son sujet. Comment penses-tu qu'ils aient pu sortir d'Égypte? Comment penses-tu qu'ils travaillaient depuis des milliers d'années, depuis Adam HaRishon et au-delà? Bien sûr que c'était comme ça, mais ils n'ont pas écrit sur le sujet, mais plutôt c'était la Torah orale. Ils transmettaient depuis le maître les étudiants, ils ont formé des groupes, bien sûr que c'était comme ça. Ils étaient toujours assis sous les arbres avec les étudiants et étudiaient de cette façon. Turquie 3. Bonjour Rav, une question de mes amis. Les kabbalistes ont tout écrit à la perfection. Pourquoi sommes-nous si têtus face au travail? Regarde les petits-enfants. Dans la mesure où tu peux leur dire de faire quelque chose correctement, d'une bonne façon, et que eux vont tout faire selon ce que eux veulent. La mauvaise inclination de l'homme est mauvaise depuis la naissance. Et donc, nous sommes opérés selon la force négative qui existe en nous, car cette force est le résultat de la brisure de Adam HaRishon. Ça a été préparé pour que nous soyons opposé au Créateur, opposé, de sorte que par le fait que nous comprenions et grandissions et que nous voulions être dans la forme opposée de notre propre nature, selon cela, nous établirons en nous la forme, l'image du Créateur, que au départ, nous ne voulons pas. À chaque fois, c'est fait à travers la résistance à cela, mais quoi qu'il en soit, nous voudrons atteindre à lui au-dessus de la raison. Nous voudrons être comme lui, au-dessus de notre désir. Et de cette façon, enfin, comment est-ce possible de faire cela? Par le fait que nous nous connections entre nous et que alors nous voulons que le Créateur nous donne cette force de connexion entre nous. Et dans cette force de connexion, pas dans quiconque d'entre nous, mais entre les uns et les autres, nous assemblons cette attitude entre nous que nous appelons Créateur. Bouré, viens et vois. Seulement comme ça. Et donc, essayons de le faire. En fait, de l'implémenter. Ita 3.
4: Rav, buongiorno, grazie.
0: Rav, bonjour, merci.
4: Prossimo vuol dire mettere l'umanità
0: a conoscere questa prochain...
4: saggezza.
0: Aime son prochain comme soi-même, ça veut dire de diffuser la Kabbalah à tout le monde? Oui, parce que l'un dans l'autre, nous tous, enfin, tous les êtres humains sont la progéniture de Adam, ils appartiennent potentiellement au degré de Adam, c'est pourquoi ils ont dit « ma maison devrait être la maison de prière de toutes les nations, et même toutes les nations du monde ». Goy, parce qu'on entend nation, gentil aussi signifie une nation, et certainement il n'y a pas de différence entre le juif et toutes les autres nations, mais plutôt que ce groupe s'est déconnecté du reste de l'humanité à Babylone, et ils étaient prêts, ils voulaient aller de l'avant vers le développement spirituel. Et jusqu'à ce jour, la façon dont cela existe, et non pas, non plus pas en entièreté, mais ce qu'il en reste, les deux des 12 tribus, et elles aussi, tu peux voir quelle forme ils ont l'un dans l'autre, ce que nous avons à partir de ce groupe qui a commencé, qui, tel que le chemin au jour d'Abraham, c'est nous. Et tout comme Abraham a invité depuis l'entièreté de Babylone, c'est-à-dire de toutes les nations qui ont existé à Babylone, celles qui voulaient se rapprocher du Créateur pour venir à lui, ça c'est ce que nous faisons. Nous sommes grand ouverts à tout le monde. Et c'est pourquoi je suis heureux que nous ayons vraiment une telle collection de tous les peuples, de toutes les nations, et que de cette façon, spécifiquement au temps de la dernière génération, nous sommes les plus prêts pour la correction. Ça va?
1: Yes. Ita.
5: Grazie, maestro. Grazie, grazie.
0: Merci, maître. Merci. Merci infiniment.
5: Gli scritti, quando li leggo, quando li leggiamo, sono molto chiari, sono molto belli. Poi però arriviamo.
0: Je voulais demander, quand on lit ces textes qui sont très clairs, très beaux, alors on revient à la dizaine, mais on ne peut pas se connecter, on va diffuser, et puis on trouve que c'est dur. La diffusion, c'est vrai que nous sommes comme des enfants, mais comment est-ce que tout le récipient, toute la dizaine, comment est-ce qu'on peut vraiment atteindre le but? Dans la même forme que nous le faisons, et quoi qu'il en soit, d'un jour à l'autre, nous avançons. Peut-être que tu ne le vois pas, mais c'est comme un bébé. Est-ce qu'un bébé sait qu'il grandit chaque jour? Lui, simplement, il vit. Cependant, quand nous regardons le bébé, depuis une perspective plus élevée, où nous comprenons ce qui se passe, nous pouvons voir dans quelle mesure il grandit. Le fait qu'aujourd'hui il est capable de faire quelque chose, d'accomplir quelque action qu'il ne pouvait pas faire, il ne comprend même pas qu'il le fait pour la première fois. Il le fait, c'est tout. Et c'est pourquoi c'est ce que nous voyons sur lui. Et donc, ce dont nous avons besoin de faire, c'est juste de continuer. Quoi qu'il en soit, nous avons besoin de, selon combien nous nous rapprochons dans la dizaine, et la réalisation que seulement dans la connexion entre nous, c'est là que nous découvrons le système supérieur, le système spirituel, et aussi nous découvrons le Créateur dedans. Et c'est ainsi que tous les kabbalistes nous l'ont écrit, et tel que nous le comprenons, nous devons continuer à le faire. Cependant, nous existons dans une époque spéciale, dans un état spécial, Et nous pouvons voir que nous avons du succès en cela, nous avons une bénédiction et le Créateur nous supporte. Et c'est comme ça qu'on va avancer.
1: French.
0: Et c'est entièrement là, tout proche de nous. French.
6: Boker Tov, Rav. Une question d'un ami. Quelle est la source du symbole de Bnei Barour et qu'est-ce qu'il symbolise? Est-ce lié au livre Arbre de vie? Toda.
7: Chez l'ami Haver, et à Maouam Kon, chez le logo de Bnei Barour.
0: Quelle est la source du Bnei Barour local, l'arbre, qu'est-ce qu'il symbolise comme l'arbre de la vie? Oui, bien sûr, notre logo, nous l'avons dessiné à partir de ce qu'a écrit le Hari. Tout d'abord, c'est un livre qui est appelé l'arbre de la vie. C'est le livre primordial de la sagesse de la Kabbale, parce que à partir de la racine supérieure, la lumière s'est développée et elle construit toutes les créatures jusque dans notre monde, et c'est aussi pourquoi, comme cela, que nous avons créé notre symbole, notre logo. Il symbolise l'arbre. En dehors de cela, l'homme est appelé l'homme, l'arbre du champ. Comme il se développe depuis le minéral, du sol, mais lui-même déjà a grandi. Et ce qui grandit en premier, c'est le végétal. Latine 4.
8: Gracias, Rab.
0: Merci, Rav.
8: Un amigo de la escena tiene dos preguntas. La primera es, todos los cabalistas alcanzan...
0: Un ami de la dizaine a deux questions. La première question, tous les cabalistes, est-ce qu'ils atteignent la même chose? Ou bien est-ce que leur atteinte dépend-elle du caractère unique de chaque kabbaliste? Tout comme notre monde, chacun atteint le monde dans lequel nous existons sous différentes formes et à une hauteur différente, avec des qualités différentes, et cela dépend entièrement de la nature de la personne, du récipient unique de cette personne, et ainsi en est-il aussi de la spiritualité. Chaque personne atteint à partir de son âme. Dans la mesure où il est plus haut, plus large, et en cela, il y a une question de qualité et de quantité. Tout le monde est différent. Mais l'un dans l'autre, comme nous nous connectons, nous atteignons une atteinte intégrale, que tout ce que chacun a et quoi que nous ayons entre nous, nous l'atteignons tous. Cependant, c'est à la condition que nous nous connectons. Et c'est ainsi que, en fait, nous atteignons le Gmar Tikkun complet, la fin de la correction. Et c'est appelé comme un homme dans un cœur que tout le monde a le même récipient complet. Moscou 7.
9: Доброе утро, Рав. У меня такой вопрос. Вот когда мы изучаем какого-то каббалиста, Ари, Бааль Сулам,
0: должно
9: ли быть что-то в намерении, помимо света?
0: Мы apprenons des textes de Kabbale. Le Ari, Bealal Sulam, Rabash, est-ce qu'on devrait assigner notre intention au-delà de la lumière qui réforme, quelque chose qui appartient spécifiquement à certains kabbalistes pour avoir une connexion avec eux? On doit avoir ça. En fait, oui. Quand nous apprenons les écrits des kabbalistes, nous commençons à être impressionnés à chaque fois d'une façon nouvelle de chaque kabbaliste. Cependant, l'un dans l'autre, ce que les kabbalistes, je veux dire par là, les vrais kabbalistes, nous disent, ils nous parlent des actions du Créateur. Et c'est pourquoi, à travers eux, je deviens réalisé au Créateur. Et en fait, j'ai un endroit unique, une source unique, qui est le Créateur. Et ici, de l'autre côté, c'est moi, mon cœur, mon désir. Qui est plus et plus corrigé, et au milieu nous avons une entière chaîne des kabbalistes qui l'un dans l'autre m'apporte une impression du Créateur. C'est comme ça qu'on doit le voir. C'est-à-dire que je ne distingue pas vraiment Et aussi l'un dans l'autre, combien de sources avons-nous? Nous avons le Zohar, avec le commentaire du Baal HaSulam, et nous avons tous les écrits des kabbalistes, c'est ce qui est vraiment avant tout Baal HaSulam, Baal HaSulam et Rabash. Il y en a quelques autres, des étudiants du Baal Shem Tov, et puis c'est tout. L'un dans l'autre, ce que nous étudions, c'est peut-être 5 sources, pas plus. Et c'est suffisant, on n'en a pas besoin de plus. Petra Tekva 17.
10: Shalom Rav.
0: Nous savons que les lois en spiritualité ne changent pas, et donc, selon l'extrait numéro 5, avant le Hari, ils avaient besoin de mortification et cette sagesse, et après le Hari, ça a été annulé. Alors, qu'est-ce que le Hari a fait pour que ces conditions changent comme ça? Le Baal HaSulam nous écrit ici, d'une façon élaborée, dans l'étude des 10 Sefirot, que avant le Hari, était requise de grandes mortifications, et avant le Zohar, des mortifications encore plus grandes, c'est-à-dire des limitations sur la personne qui voulait atteindre la spiritualité. Cependant, nous qui nous sommes rapprochés de cette source de la lumière qui est la forme environnante, qui agit sur nous, nous n'avons pas besoin de telles mortifications, telles que boire de l'eau, manger du pain, dormir sur le sol. On n'a pas besoin de se mortifier tel que le faisaient les kabbalistes par le passé. Ils se limitaient grandement, mais plutôt nous devons juste étudier dans un groupe, car la source que nous étudions nous approche tellement du Créateur que toutes les actions physiques que nous pourrions accomplir ne soient pas vraiment bénéfiques. Et donc pour nous, le plus important, c'est d'étudier et de nous connecter, d'ouvrir nos cœurs, et rien de plus que cela. Une deuxième question. Y a-t-il quelque connexion entre le livre du Zohar et les écrits du Hari? C'est une continuation ou chacun a un rôle différent que l'un complète l'autre? Le livre du Zohar, c'est un commentaire, un midrash. Ce n'est pas un livre d'études, c'est un livre qui est grand ouvert à celui qui a une atteinte. Et celui qui n'a pas d'atteinte, alors pour lui, cela apparaît comme des histoires et toutes sortes de remèdes et vertus, et toutes sortes de livres ont été écrits autour du livre de Zohar, qui est plus vraiment, il n'y a rien en eux, mais qui sont vraiment du livre, mais bon, plutôt tout ce que ces gens croyaient qui était écrit dans le Zohar. Et c'est pourquoi nous livrons le livre de Zohar et nous ne l'étudions que avec le commentaire, la lettre du Soulam, le commentaire. Parce qu'il y a beaucoup jusqu'à ces jours de compositions supplémentaires qui sont imprimées ou ils écrivent du livre de Zohar et même du livre du Hari. Et donc, nous devons réaliser que celui qui a une atteinte, seulement lui a notre confiance, et c'est pourquoi Baal HaSulam, qui a écrit la lettre, le commentaire au livre des Zohar, et aussi le commentaire de Omed Biyud Masvirot, l'arbre de levier du Hari, et puis plus tard Tess, ça, en fait, ce sont nos sources.
11: Keta Mispar 8.
0: Gilad.
11: Yom Echad, Be'erev Shabbat.
0: Extrait numéro 8. Un jour, à la veille de Shabbat, le Hari s'est assis parmi ses amis pour saluer le Shabbat comme toujours. Il a dit aux amis, « Allons à Jérusalem et construisons le temple et faisons une offrande de ce Shabbat, car je vois que ce temps est le vrai temps de la rédemption. » Certains amis ont dit, comment pouvons-nous aller à Jérusalem en ce moment, car c'est à plus de 100 km de distance. Et certains amis ont dit, c'est une bonne chose, nous sommes prêts à y aller, mais nous devons d'abord aller informer nos femmes pour qu'elles ne s'inquiètent pas pour nous, et ensuite nous partirons. Puis, le hari a crié et hurlé aux amis. L'accusation du diable était si efficace qu'elle annulait la rédemption d'Israël. Je vous donne ma parole que depuis le temps de Rabbi Shimon Bar Yochai jusqu'à aujourd'hui, il n'y a jamais eu de meilleur moment pour la rédemption qu'à cette heure-ci. Si vous l'aviez reconnu, nous aurions eu le temple et tout Israël se serait réuni à l'intérieur de Jérusalem. Et maintenant, ce temps est passé et Israël est de nouveau en exil. Et quand les amis ont entendu cela, ils ont regretté ce qu'ils avaient fait. Mais c'était trop tard. Ça, c'est une histoire très intéressante. Que le maître dit aux étudiants que maintenant nous avons l'opportunité d'inviter la fin de la correction et il n'y a rien qui soit difficile ici. Maintenant, nous allons nous réunir et aller à Jérusalem. Et eux, ils n'étaient pas d'accord, parce qu'ils devaient surmonter cette connaissance. Qu'est-ce qu'ils disent ? Ah, on a des choses à s'occuper à la maison, on doit dire à nos femmes, notre famille, nos familles, comment peut-on sauter tout de suite à Jérusalem et apporter la fin de la correction, la fin de la correction, il faut y penser, et ça c'est... Les étudiants du Hari, et on voit que avec le fait qu'une personne reçoit l'opportunité, il n'y a pas plus grand que cela, et avec cela, lui est également donné l'appesantissement du cœur, quelques difficultés, et il ne peut pas faire quoi que ce soit contre. Mais seulement avec la foi au-dessus de la raison, il serait adhéré à leur maître et serait en mesure de le faire. Nous ne pouvons pas vraiment comprendre cette histoire et comment ça a lieu dans le monde corporel et pourquoi, comment, nous ne le comprenons pas vraiment. Mais cet état en lui-même, nous avons de quoi en apprendre. État 4.
10: Rab, bonjour.
0: Rab, bonjour. Bonjour.
10: Qu'est-ce que c'est cette calomnie de Satan? Pourquoi la Rab mentionne Satan?
0: Traduction. On n'a pas entendu la traduction, Moshe. Quand le travail de Satan. J'ai pas entendu la traduction, Moshe, qu'est-ce qu'il a dit? Il dit, qu'est-ce que ça veut dire que le travail de Satan a réussi? Que la calomnie de Satan a réussi, c'est-à-dire la force qui est contre la connexion, qui travaille contre la Kedusha, contre la sainteté, que le Créateur lui-même gère exprès, afin que nous ayons un lieu sur lequel travailler. Ça, c'est ce que signifie que la calomnie de Satan réussit, que la force de résistance, la force opposée, soit si grande que nous ne soyons pas en mesure de la surmonter. Turquie 7.
12: Good morning, dear Rav. Good morning.
0: Bonjour, cher Rav. Bonjour, chers amis. Une question de notre dizaine, nous n'avons pas encore l'acquisition spirituelle de la connexion, et donc, n'est-ce pas philosopher que de diffuser et d'expliquer la méthode de connexion aux personnes extérieures?
1: Non.
0: C'est comme ça que nous élargissons le cercle des gens qui comprennent ce pourquoi nous existons, qu'est-ce que cette planète Terre et quand, qu'est-ce que nous sommes supposés faire, c'est notre bonne futur, afin d'éviter les coups qui apparaissent dans ce monde plus et plus. Nous n'avons pas le choix, nous devons ouvrir la source, la raison de tous les problèmes afin d'aider l'humanité à s'élever au-dessus. Nous ne parlons pas de la spiritualité, nous parlons de corporalité, comment avoir une meilleure vie ici dans ce monde et

0: Avec cela, nous nous adressons aux gens et nous leur expliquons que selon ce que nous étudions et nous comprenons selon les anciennes sources, si nous sommes connectés entre nous d'une bonne façon, par cela, nous neutralisons toutes les mauvaises forces depuis cette pandémie et puis tous les problèmes, les guerres incessantes et tout. C'est seulement, tout se tient en une chose, en une bonne connexion entre les gens. New York 4.
1: Our books are filled with tragic stories.
0: Nos livres sont pleins d'histoires tragiques telles que celle-ci ou telles que les étudiants essaient de guider leurs étudiants et les étudiants échouent. Donc, est-ce qu'on devrait apprendre que c'est comme ça que ça devrait, ça aurait dû t'arriver?
2: Mi a chet et zadat, mi a shvirat ha-ma'arechet she'aboreh asa.
0: Du péché de l'arbre de la connaissance, depuis la brisure du système que le Créateur a fait exprès, afin que nous ayons un endroit de travail pour que nous puissions participer et réassembler le système et comprendre comment il est construit et comment il devrait opérer et comment alors il opère dans... Et donc, nous devons passer par toutes ces actions, à travers ces états, à travers notre propre effort. Ça, c'est ce que nous enseignent les kabbalistes. Tout dépend de notre effort pour nous rapprocher les uns des autres. Et donc, ce n'est pas dans l'âme générale entière, mais dans chacun d'entre nous. Et dans la mesure où nous allons essayer de le faire artificiellement, autant que possible, par cela, quoi qu'il en soit, nous éveillons la lumière qui réforme, la lumière supérieure, et cela nous aide à nous connecter. Et dans cette connexion, déjà, nous découvrons la force supérieure.
1: That didn't listen, Bala Sulam couldn't explain it.
0: Alors, il y avait des étudiants qui ne pouvaient pas écouter Bala Sulam, ils ne pouvaient pas expliquer, si je peux lire, les étudiants du Hari qui ne l'écoutaient pas. Et donc, qu'est-ce que c'est que ça pour nous? Ça parle entièrement du fait qu'il y a deux forces dans la création et que ce sont des forces opposées et égales et que nous existons au milieu et que nous pouvons le déterminer à la ligne droite, à la connexion. Et ça, c'est ce que nous devons essayer de faire. Et dans chaque génération, chaque jour, nous devons travailler là-dessus. C'est tout. Et si aujourd'hui tu as... quelques manques de force, d'espoir, alors tu dois te connecter aux amis et obtenir ça d'eux. Ou le contraire, te connecter à la force supérieure et la transmettre aux amis. Brésil 1.
3: Yes, hello Rav. Hello,
0: oui, bonjour Rav, bonjour le climat mondial. Pourquoi est-ce que sont-ils tels que nous recevons dans cet appel maintenant dans la même situation tel qu'il était le Hari pour ses étudiants? On est à nouveau dans ce point central. Oui, bien sûr, nous... Maintenant, nous existons encore dans l'état brisé et nous avons cette même opportunité devant nous et nous ne pouvons pas vraiment nous déconnecter de tous nos engagements de ce monde afin de sauter au Gmar Tikkun à la fin de la correction. Nous ne ressentons pas que nous puissions être divisés ou connectés à notre âme qui aspire à la connexion et à la correction, que nous puissions diviser entre l'âme et la vie corporelle que nous devons organiser afin d'exister. Et nous ne sommes pas encore organisés intérieurement de cette façon. Que le plus important pour nous, c'est notre correction, la connexion intérieure. Si c'est clair?
4: Bonjour Rav.
2: Bonjour.
4: Ah oui, de l'architecte of the third temple ou de...
0: Sommes-nous l'architecte du premier temple ou bien les constructeurs? Merci Rav.
2: Nous
0: voulons que participer dans cette construction, parce que dans la mesure où nous sommes d'accord, c'est construit. Nous n'avons pas à chercher quelque force, ni quel cajou, que cette force peut être une pierre qu'on doit placer dans cet endroit, ci et là, et ainsi de suite. Nous ne devons que nous rapprocher dans la connexion entre nous. Et que ce rapprochement de la connexion entre nous, que ceci devrait déterminer la forme du temple, c'est-à-dire la forme de notre âme elle-même. Parce que la vraie forme de l'âme, la forme corrigée, est déjà présente et nous devons juste y être attirés et l'atteindre pour y être incorporés. Ça, c'est appelé le troisième temple. Nous n'avons pas besoin de le construire, et aussi pas à Jérusalem, pas à partir des livres, pas à partir des livres même. Nous devons construire nos désirs, et dans la mesure où nous sommes prêts à nous connecter entre nous, que toutes les conditions justes pour être connectés, alors ce temple existe. Bonjour, bonjour les amis. Je veux une petite clarification avec vous. Est-ce que jusqu'à ce jour, il n'y a pas eu de meilleur moment pour la rédemption tel que ce moment? Si vous admettiez cette chose, qu'est-ce que c'est qu'on doit admettre? Que nous étions dans un état très unique et nous l'avons manqué. On a manqué l'opportunité il y a 100 ans. Et donc quoi, il y avait un problème pour diffuser aussi à l'époque? Nous devons comprendre des opportunités qu'on reçoit au quotidien et que même on est en arrière dans le temps. Et à chaque moment, la forme de la nature est prête pour la fin de la correction, à sa forme finale. Qu'est-ce qui est si nouveau dans le Hari, dans son enseignement? C'était quoi la nouveauté? Je ne peux pas l'expliquer, c'est tellement large. Il a ouvert toutes les sources dont on ne comprend pas ce que c'est. D'en haut. Et en ajout au Zohar, il les a expliqués techniquement, il les a expliqués dans une forme de cause et d'effet. Le Zohar lui-même, c'est un livre d'histoire, de morale. Et Ari, dessus, a écrit un livre de science, de sagesse spirituelle. Ainsi, tu ne peux pas. Et aussi la lumière que nous attirons par l'étude du Ari est bien plus grande pour nous, par rapport à nous, que ce que nous pouvons faire avec le Zohar. Afrique.
5: Rav, et y a-t-il une corrélation entre le refus des étudiants d'aller à Jérusalem ce mois de Av qui constitue la destruction du temple et la journée de la commémoration du Hari?
0: Est-ce qu'il y a une connexion entre le fait que les étudiants du Hari ont refusé d'aller à Jérusalem et puis le mois de Av et comment le jour de la mémoire de destruction du temple? Oui, c'est écrit que dans le mois de Av, dans ces jours, tout comme il y avait la destruction du premier et du deuxième temple, spécifiquement en ces jours, ils doivent élever le troisième temple, qui devrait être le plus élevé, la fin de la correction pour tous, comme c'est écrit. Et c'est pourquoi aussi c'est écrit de la sorte, le Hari les a appelés à Jérusalem à faire cela. Ce saut, n'est-ce pas, ce passage a provoqué que la fin de la correction puisse...
6: Oui, Rav, pour reprendre tout à l'heure la question de notre ami de Kabio Shalosh, est-ce que c'est une action que nous devons entreprendre dans la dizaine, la reconstruction du temple ?
0: L'action de construire le temple dans la dizaine. Que nous voulons connecter de construire la dizaine autant que possible, c'est-à-dire que nous sommes attirés au temple. La maison est appelée le récipient, le temple est appelé la sainteté, le don, un récipient de don. C'est ça que nous voulons construire entre nous. Et ça, c'est appelé le temple. Ce n'est pas un bâtiment, c'est un récipient qui veut être dans le don, tel le Créateur, qui est dans le don à cet égard. Alors, qu'est-ce qu'on a ? Pétartikva 10. Quand vous expliquez ces extraits, vous dites que quand une personne reçoit une grande opportunité aussi, elle donne une grande difficulté aussi, et qu'on ne peut avancer que dans la foi au-dessus de la raison, et les étudiants du Hari n'ont pas réussi à faire cela car ils voulaient adhérer à leur maître, et donc ils ne pouvaient pas avoir cela. La question est la suivante. À notre époque, qu'est-ce qui est considéré comme adhésion au Créateur, tout notre clé mondial, de toutes les dizaines, comment est-ce que nous nous tenons sur ce point d'adhésion vis-à-vis de nos maîtres pour qu'on puisse faire au-dessus de la raison? Nous devons comprendre que la connexion, malgré tous les obstacles, est appelée une action de au-dessus de la raison, parce que par nous, le désir de recevoir est très grand, il nous opère au quotidien, il nous éveille à chaque moment, il nous confond, et si on se saisit au moins plusieurs fois par jour, encore et encore, à revenir à l'urgence, la nécessité de la connexion, ainsi nous avançons. Bien sûr que pour les étudiants du Hari, ils avaient des obstacles selon eux, mais nous sommes dans un état que aussi nous recevons de grandes perturbations et des connexions entre nous dans la dizaine, mais avec cela, nous recevons de l'aide, de l'assistance d'en haut, et nous avons une grande quantité de gens. Et en tous les cas, si nous surmontons et atteignons la connexion pendant la leçon au quotidien, c'est ça qui apporte des corrections dans le monde et qui nous rapproche énormément de la fin de la correction au quotidien. Je deviens plus optimiste, c'est-à-dire optimiste en ce que nous sommes le processus du rapprochement de la révélation. Avec ça, je veux mettre l'accent sur le point d'adhésion au maître qui provient de... Qu'est-ce que ça veut dire l'adhésion de notre maître à notre époque? L'adhésion avec le maître, c'est appeler que tu entends ce que nous lisons de nos maîtres. Rabash, Lohari, Balasulam et
2: Rabbi Shimon. Rajbi,
0: un instant, Rabbi Shimon, Rajbi, Hari, Baal Salam, Rabash, et que nous l'apprenons ensemble, et que je vous le transmets dans la mesure où je le comprends, et aussi j'y ajoute Au total, en fin de compte, nous avons un maître, c'est le Créateur qui nous enseigne, mais il nous enseigne à travers toutes ces choses, ces gens, les livres. Quoi qu'il en soit, le réel.

0: Dans chaque dizaine, on se connecte et aussi tout le clé mondial afin que véritablement nous ressentions que nous sommes adhérés à notre maître. Nous savons deux actions. En cela, nous accomplissons ce que nos maîtres disent, cette action de connexion dans la dizaine et une action de diffusion à tous les récipients de Adam Arishon, toute l'humanité. Deux actions. L'une est à l'intérieur, dans la dizaine, et l'autre, étant à la sagesse de la Kabbale, diffuse, même pas en sagesse de la Kabbale, mais en connexion comme étant le but de l'humanité. New York 4. Bonjour, merci Ram. Nous avons une question dans la dizaine. Pourquoi les étudiants du Hari étaient-ils accrochés aux aspects physiques de voyager à Jérusalem, dire à leurs femmes, alors que les kabbalistes ne parlent que de qualité spirituelle? N'était-ce pas le Hari qui parlait de la qualité de Jérusalem qui se trouve dans la connexion?
1: Tu
0: comprends correctement que nous parlons ici de, non pas de la distance corporelle, mais de spiritualité. Mais il ne l'explique pas de cette façon, il le laisse comprendre comme ça, corporellement. C'est aussi depuis le livre écrit par des gens qui ne sont pas des étudiants du Hari et qui ne sont pas dans la spiritualité comme. Et ça, c'est d'un livre de Chifre Hari, de l'exaltation du Hari. Et donc, on doit comprendre ce qu'ils ont écrit. Le principal, c'est d'apprendre de cela. Quel est le contenu? Le point principal est que même si le maître t'invite à l'ascension spirituelle, dans tous les cas, tu essayes toutes sortes de raisons, d'excuses, afin de rester dans ton confort et dans ton état corporel. Maxis.
2: Bonjour, bonjour les amis. Rav, on connaît ces histoires comme à l'armée que on apprend à travailler automatiquement, à agir automatiquement et sans réfléchir à l'armée. Comment on peut faire apprendre de cela? Et quand on entend qu'on doit aller à Jérusalem, on le fait sans réfléchir. La condition, c'est à la place d'utiliser ton intellect ou ta raison, tu adhères le groupe. Et alors, tu réalises sans réfléchir même deux fois ce que la dizaine, le groupe a décidé. C'est tout. C'est ce qu'on appelle la foi au-delà de la raison. Comment pouvoir le développer, cette façon de réagir immédiatement? Tu dois toujours penser que les amis sont plus grands que toi et tu es obligé de t'abaisser face à eux.
1: Tel Aviv 4.
2: Tel Aviv 4.
3: Rav, Toda.
2: Merci, Rav. Rav, on peut, pendant cette leçon, arriver au Gmar Tikkun, à chaque instant, pas que durant la leçon, à chaque instant, tout est ouvert, tout est devant nous, tout. Mais ça dépend de l'union entre nous. Comment, maintenant, par exemple, on veut arriver maintenant, à ce moment-là, au Gmar Tikkun. Si vous vous connectez, vos cœurs comme un seul cœur, ou vouloir même demander au Créateur de le faire, nous on est incapables. Ce qui dépend de nous, c'est uniquement demander. Alors, c'est ce qui se passera. Et ça dépend que de ma dizaine? Oui. Oui. C'est pour ça que le Créateur a brisé le cli d'Adam Arishon en tellement d'éléments de plus en plus petits pour que ça devienne facile, facile à chaque partie de penser quelles sont ces petites parties, ces petites zones, disons, dans le large système, et en cela, il se corrige déjà. Imaginez tout le cli d'Adam Arishon brisé. Comment on aurait pu faire.

0: Mais là, ça nous suffit de nous concentrer dans notre dizaine. Alors pourquoi le Hari a dit que ça dépend du temps? Il dit que c'est maintenant un bon moment. Je ne sais pas. La seule chose que j'apprends de cela, si on a une opportunité, on ne doit pas la perdre. Et l'histoire du Hari, à vrai dire, peu importe, ni lui, ni son groupe. Mais qu'est-ce qu'on doit faire maintenant? C'est pour ça que je ne comprends pas ces questions. Qu'est-ce que vous voulez comprendre? De toute façon, avant d'y arriver, ce niveau spirituel, vous ne comprendrez pas. Au moins comprends cette chose-là. Tu ne comprends pas de quoi il parle. Mais qu'est-ce que tu peux apprendre dans ta situation tellement basse? Réfléchis à ça.
1: נשתף בהתרשמויות מהשיעור ומה מתוכו אנחנו לוקחים למימוש בעשירייה.
2: Ce que je peux résumer, le Hari a effectué une grande correction et nous ne devons pas besoin de mortification. Toutes ces mortifications, mais ce qu'il faut faire, c'est se connecter en dizaines, penser à chaque ami comme le plus grand et m'abaisser envers eux. Et c'est ce qu'il faut faire pour attirer la lumière qui ramène vers le bien. Et elle nous corrige, mais à part ça, un effet sur l'humanité entière. Toute la leçon, toute la vie matériel, spirituel, dépend uniquement de la connexion entre nous. Et si on demande ou si on veut, le Créateur nous connectera. En fait, finalement, énormément de détails, mais à la fin, nous voyons que le Hari exprime tout ce qui a été dit avant lui d'une nouvelle façon. Le Hari est si grand, c'est incroyable et on ne peut même pas saisir ce qu'il a fait. Et maintenant, qu'est-ce qui peut nous aider? Et premièrement, son groupe et dans le groupe, toutes les règles qui pour nous sont déjà révélées dans ce monde, il apporte de la lumière vers pour nous, pour le monde entier. Et Mon impression, c'est d'abord le Rav. Il a dit que le Hari, la plus grande âme depuis Adam Rishon, comme Moïse qui a écrit la Torah, le Hari apporte cette Torah qui est capable d'amener l'humanité entière jusqu'au Créateur, et chacun peut l'utiliser. Avant, c'était impossible. Impossible, seuls quelques individus, mais aujourd'hui c'est ouvert pour tout le monde grâce au Hari. Et nous pouvons prendre le fait qu'on peut arriver à la correction finale maintenant, comme le dit, maintenant. Il n'y a pas à attendre demain.
3: Toute
2: la journée se trouve sous le parapluie du Hari, comme un père spirituel le plus important qui existe. Quand on étudie la Kabbale, et à chaque instant, il y a une opportunité de monter à Jérusalem. La dizaine doit être sensible à ces opportunités. Et on mérite de le réaliser. Monter à Jérusalem, pour nous, c'est faire toujours des efforts de se connecter entre nous, même si c'est artificiellement, et corriger. On passe à la prochaine partie. Avant, chantons ensemble un Nigun. 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

0: On essaie de continuer la même direction, la même leçon. Cet exemple
1: de
0: monter à Jérusalem est un exemple très pratique. On en a parlé de nombreuses fois. C'était une leçon, mais chaque fois que c'était la date du départ du Hari, on pensait, on parlait. Cet exemple, on veut continuer, c'est quelque chose de pratique. Ce qu'on voudrait faire, on a au moins 50 minutes de l'annulation, s'abaisser devant le Rav, c'est la conclusion de cette histoire et toutes les excuses qu'on a. Et nous avons nous aussi, on voudrait clarifier pour pouvoir avancer. Donc, le sujet, c'est l'annulation envers le Créateur, le Supérieur, la société, ce qu'on veut faire. On a choisi des extraits, on voudrait lire chaque fois et voir des clips ensemble et quelques ateliers pour clarifier les choses. On voudrait commencer avec le premier clip, la condition de l'annulation devant le maître. D'une part, si on étudie, la première condition est l'annulation. Pourquoi ? Comme ça, le Créateur a choisi que ce soit ainsi. Je suis l'enseignant, le maître, et vous les disciples, et donc il n'y a pas à discuter. Et sinon, c'est une perte de temps. Va chercher quelqu'un d'autre. Je ne t'ai pas choisi, tu ne m'as pas choisi, mais c'est comme ça que ça a été organisé d'en haut. On est ensemble et tu es obligé. Ben sinon, je ne rejette personne, mais aucune chance. Tu n'as pas besoin de nettoyer mes chaussures. Mais annuler ta raison face à la mienne vis-à-vis du travail spirituel. Voilà. C'est une chose, et sinon tu ne reçois pas le Torah. Les instructions. Deuxièmement, tout ce que le maître dit doit, d'une certaine façon, être absorbé suite aux efforts que font les disciples. Peut-être que ce ne sera pas simple et immédiat, bien sûr. C'est difficile, c'est un travail qui peut durer des années, d'accord? Mais ce n'est pas possible de critiquer. Et s'il y a une critique, elle est là pour aider à s'annuler davantage, au-delà de la critique. Sinon, il n'y a pas de créateur, il n'y a rien mis lui ou ni enseignant, c'est toi. Ce que tu ressens, ce que tu penses, d'accord. Alors pourquoi tu peux dire que tu fais partie d'un groupe. Beaucoup tombent dans cette condition, il y en a d'autres, et pour arriver à un résultat, uniquement celui qui se connecte correctement vers le maître, le groupe, grâce à eux, au Créateur, rien à faire. C'est une hiérarchie, l'ordre des âmes connectées, et il n'y a rien à faire. Si tu laisses tomber, eh ben, tu n'as pas encore arrivé à la spiritualité. Quel cli, quel moyen, quelle direction? Quelle direction? Comment se connecter au supérieur? Rabash,
2: dit, comprendre
0: la question de l'Arab du supérieur qui sont tombés dans Galgaltaïm de l'inférieur pour le bien de l'inférieur. Selon la morale, on peut expliquer que la question de Galgaltaïm et Arab est le secret de la petitesse et de la grandeur. La correction que Chokhma et Bina ont faite pour les enfants, pour laquelle ils sont appelés Abba et Ima, comme il est expliqué dans l'étude des Sirot à plusieurs endroits, et selon un étudiant qui est exilé, son Rav est exilé avec lui. Et cela suffit pour celui qui comprend. C'est pourquoi, lorsque l'inférieur ne voit aucune grandeur dans le supérieur, alors il n'y a même pas de petitesse pour l'inférieur. Et c'est l'explication que Achab du supérieur, c'est-à-dire la grandeur du supérieur, est placée dans la petitesse de l'inférieur, ce qui signifie qu'il n'y a pas encore de petitesse pour l'inférieur, mais seulement lorsque l'inférieur voit que les achaves du supérieur se sont élevés, alors par cela, aussi l'inférieur reçoit alors l'aspect de la petitesse. Mais avant cela, il n'a même pas la petitesse. Il en résulte donc que l'inférieur doit d'abord croire qu'il existe un supérieur dans la réalité. Et il ne ressent pas le supérieur parce que l'inférieur ne voit pas la grandeur du supérieur. Ce qu'on appelle la Shrina est en exil. C'est-à-dire que la divinité, la Sainte Shrina, est pour lui comme de la poussière et il ne ressent pas qu'il y a un goût dans le supérieur plus que dans la poussière. C'est pourquoi, lorsque l'homme commence à observer la grandeur du supérieur, ce qui est appelé que les achabs du supérieur se sont élevés, alors aussi l'inférieur s'élève et commence à atteindre la sensation de la divinité. Cela dépend de la mesure dans laquelle il souffre de voir des manques sur le supérieur. Ainsi, dans cette mesure, le supérieur s'élève pour lui. Il s'avère que c'est une correction pour le besoin de l'inférieur. Achap, Galgal Ta'inaim. Le système est quand même très simple. On fait partie d'une très longue chaîne de kabbalistes et nous voulons appartenir. Et dans cette chaîne, il y a des règles. Chaque maillon a un supérieur. Pour nous, c'est le Rav, aucun doute. Maintenant, est-ce qu'on veut, est-ce qu'on accepte qu'il est supérieur? Quel est le sens d'un supérieur? Est-ce qu'on peut critiquer le supérieur? Et si oui, que faire? On me dit plus encore, quand l'homme commence à observer la grandeur du supérieur, c'est-à-dire que les arabes supérieurs sont montés, alors l'inférieur monte et commence à atteindre la divinité. Ça dépend dans la mesure où il souffre de ce qu'il voit des manques dans le supérieur. Qu'est-ce que le supérieur? On ne peut jamais comprendre ce que c'est vraiment. Mais est-ce qu'on souffre si on voit des manques chez le supérieur? Est-ce qu'on souffre de voir des manques dans le supérieur? Est-ce qu'il souffre de ce qu'il voit des manques dans le supérieur? Donc, dans cette mesure, le supérieur s'élève chez lui. Il s'avère que c'est une correction pour le besoin de l'inférieur. Extrait numéro 2. On voudrait lire extrait numéro 2. Rabash. Que signifie une notion que nous devenons une tête et non une queue dans le travail? Rabash 2, que signifie la notion que nous devenions une tête et non une queue dans le travail? Rabash, du fait que l'homme veut comprendre la voie des sages, qui nous disent que nous devons marcher derrière eux, les yeux fermés. Sinon, entre l'aspect de poussière, c'est-à-dire une chose qui est sous l'aspect de ce qui est sans importance et appelé poussière, il ne peut pas y avoir de bassesse plus grande que celle-ci. Et puisque l'aspect de raison et d'intellect a été donné à l'homme afin qu'il comprenne chaque chose selon l'intellect. Et ici, on nous dit d'avancer en acceptant la croyance dans les sages. Et l'homme veut comprendre cette voie. Et puisque tant que l'homme se trouve encore sous la domination des désirs de recevoir pour lui-même, l'homme ne peut pas savoir par lui-même ce qui est bien, ce qui est mal, mais il doit tout accepter comme les sages l'ont établi pour nous. Sinon, de la poussière et de la poudre entre dans les yeux et on ne peut pas avancer. Ce n'est pas le cas lorsqu'on ne critique pas les paroles des sages et qu'on ne veut pas recevoir leurs paroles dans la raison. C'est précisément par cela que l'on mérite la raison de Kedusha. Et cela est du fait que toute la notion de ce que nous devons avancer au-dessus de la raison vient de que nous sommes immergés dans l'amour propre. C'est pourquoi, par la croyance au-dessus de la raison, nous méritons l'équilibre de don. Alors, le bien et le délice se révèlent dans l'équilibre de don. Cela est appelé dans le langage du Saint Zohar. La raison se propage et remplit les chambres et les corridors. Ce qui signifie que, lorsque les kelim sont en ordre, la raison se propage tant dans l'équilibre intérieur que dans l'équilibre extérieur. On fait passer un atelier, la foi, on a entendu tellement d'explications d'un aspect d'un autre. On voudrait parler de Emunat Chachamim, la foi en nos sages. Donc, qu'est-ce que la foi en nos sages et quelle est la différence entre cette foi et la foi de simple foi? Bien, l'annulation devant le Rav. Comme il écrit, fais-toi un Rav, achète-toi un ami. Se faire un rave, peut-être au début, on est là et on étudie, on apprend la sagesse et on sent que ça nous attire, mais après, commence à apparaître des résistances, l'épaisseur qu'on dit. Donc la foi en le sage, c'est croire le chemin, agrandir le Rav, car il voit le chemin spirituel.
3: Je pense
0: que la foi en nos sages, c'est tellement vaste, c'est quelque chose de très grand. C'est seulement par cette foi que l'humanité peut arriver au but, arriver à l'adhésion au Créateur. Cette force et ce travail qu'ils ont effectué pour une seule chose, d'atteindre le but. Alors,
3: nous
0: devons faire des efforts vraiment, vraiment, d'adhérer à ce qu'ils nous apportent. Dans tout cela, on peut recevoir l'aide qu'il nous faut pour atteindre le but. La foi en nos sages et croire les kabbalistes qui nous ont écrit toute cette Torah qu'ils ont atteint. Ce n'est pas une philosophie, une imagination ou une idée quelconque. mais l'atteinte de tout cela dans leur kelim et nous transmettre les choses. La différence entre cette foi et la foi du peuple, c'est que les kabbalistes nous tendent la main et venez, on va vous aider à traverser le chemin qu'on a déjà traversé. Et ce n'est pas croire comme ça, quelque chose qui n'existe pas. Ils l'ont déjà fait et ils nous guident sur ce chemin pour raccourcir le temps. La foi du monde entier, c'est qu'il cherche quelque chose qui est adapté à ce qu'il ressent déjà et participe à ses décisions. Il réalise. Et la différence, je pense, que la foi en sage, c'est quand l'homme a choisi le sage, il veut atteindre ou ressentir ce que le sage ressent. C'est une différence. Que la foi en nos sages, quelle est la différence entre la simple foi, c'est-à-dire il y a ici énormément de beaucoup de profondeur. Ce n'est pas les deux parlent de foi et c'est un travail avec l'ego, je pense, parce que ce que nous enseignent nos sages est de surmonter l'ego. Et pour cela, on a besoin de suivre les enseignants, les amis. C'est une différence, mais c'est très profond. Rabash, extrait numéro 3. Avant la scission, il y a l'aspect d'Ibour, c'est-à-dire que le supérieur le corrige. Et cela peut avoir lieu lorsque l'homme est comme un embryon dans le ventre de sa mère. L'embryon s'annule devant sa mère et n'a aucune opinion propre. Mais comme nos sages ont dit, l'embryon est la cuisse de sa mère. Il mange ce que sa mère mange. Il ne possède aucune autorité propre lui permettant de poser quelques questions que ce soit, mais il ne porte pas de nom propre. Cela est appelé être muet. Il n'a pas de bouche pour poser des questions. Et cela a lieu lorsque l'homme peut avancer les yeux fermés au-dessus de la raison, croire dans la croyance des sages et aller jusqu'au bout. Cela est appelé Ibour, car il n'a pas de bouche. Et Ibour signifie, selon l'étude des Sphirot, le degré de Malchut, qui est la Katnout la plus restreinte qui soit possible. C'est appelé Ibour. Ibour, terme qui vient de Evra et Dinim, colère et jugement. Dans le sens du verset, le Seigneur s'irrita contre moi à cause de vous. Il faut expliquer la notion de colère et de jugement, puisque le fait que l'homme doit avancer les yeux fermés au-dessus de la raison, le corps s'oppose à ce travail. Le fait que l'homme doit toujours surmonter est appelé Evra, Zaham, Tsara, colère, fureur, détresse, puisque c'est un travail difficile d'avancer constamment en surmontant, afin de s'annuler devant le supérieur pour que le supérieur fasse de lui ce que le supérieur désire. Cela est appelé Ibour, comme c'est mentionné, qui est la katnout la plus restreinte qui soit possible. Il faut vraiment voir cela à chaque instant qu'on est sur ce chemin. Et quand l'homme peut avancer avec les yeux fermés, au-delà de la raison, et croire aux sages et aller jusqu'au bout. C'est appelé Ibour. Donc c'est l'approche qu'on doit avoir, l'attitude qu'on doit avoir, chaque opportunité qu'on reçoit, comme la demande de monter à Jérusalem. On ne doit pas essayer de comprendre pourquoi oui ou non. Dès le moment où le Rav appelle, on monte. C'est ce qui doit se passer entre nous. Tout est très délicat, très sensible aujourd'hui. Et ensemble, il faut développer cette sensibilité de reconnaître ces appels dans cette nouvelle réalité. Ensemble et voir comment, à chaque instant, on nous appelle à monter à Jérusalem. Chaque moment, chaque leçon, le Rav nous appelle à monter, chaque phrase de ce texte. Le Rabash, extrait numéro 4. Tout le travail des êtres créés est qu'ils doivent travailler au-dessus de la raison, et il est impossible de faire quoi que ce soit sans la croyance dans les sages qui ont établi pour nous un ordre de travail. Après que l'homme a accepté son travail sous l'aspect d'une queue pour les lions, c'est-à-dire qu'il suit les sages afin d'avancer uniquement selon ce qu'ils ont établi pour nous. Cela est comme nous sages dit, et couvre-toi de la poussière de leurs pieds, des sages. Une fois, j'étais c'était pas en Israël, c'était une tempête de sable. Et les yeux, les oreilles, le nez, tu es entièrement couvert de sable, de poussière, tu n'as rien à faire. Tu fais le maximum pour, si tu arrives à voir celui qui est devant toi et avancer. Donc, c'est comme ça, tout est fermé, étanche. On ne peut même pas savoir quel est le pas à faire. La seule chose qui me guide, c'est l'appel, la voix du Rav et la dizaine qu'on nous a donnée. C'est le supérieur, toujours, toujours, chercher ce point et les suivre. Seulement l'annulation, c'est la foi qui doit s'entraider et monter, agrandir l'importance des amis, de la dizaine et du Rav. Donc, écoutons encore le Rav qui est une heure. Est-ce que s'abaisser devant le Rav, c'est selon ce que le Rav a écrit? C'est-à-dire, s'il ou pas, dans notre monde, on nous a donné les amis, la dizaine, les livres, la méthode, et alors nous devons accepter tout cela ensemble, et finalement, c'est tout, tout ça est appelé le maître. C'est une map. On me dirige vers le but de la création, le but de la vie. C'est les amis et la méthode, donc les livres et le Créateur envers lequel nous devons être dirigés, entre nous, les livres, le Rav ensemble. Et qu'est-ce qui n'est pas clair? Tu voudrais avancer sans propre annulation. Ça ne marche pas. Tu dois comprendre qu'il faut s'annuler devant le Créateur. Qui t'aide à le faire? Le Maître, il ne te dirige pas vers lui, mais vers le Créateur. Le groupe. Le groupe aussi te dirige vers le Créateur. Finalement, Israël, Oraita, Kutchabayrou, te dirige envers le supérieur. C'est là qu'il doit annuler. Mais comment t'annuler? En t'annulant devant le supérieur. Tu diriges vers lui. Donc le Rav, le groupe, le Rav te guide, t'explique, le groupe, c'est là que tu peux t'annuler physiquement, c'est-à-dire cœur et esprit. Et il n'y a pas d'autre méthode. Tu dois préparer un clip pour révéler le Créateur.
3: Mon maître, tout ce qui me connecte à la vie. Maintenant, nous allons passer à notre deuxième atelier, éclaminé entre nous dans la dizaine. Est-ce qu'il y a une différence entre l'annulation envers le Créateur ou envers le Rav, et en particulier lorsqu'il n'est pas présent physiquement dans le groupe? À nouveau, est-ce qu'il y a une différence entre l'annulation vis-à-vis du Créateur ou vis-à-vis du Rav, spécifiquement alors qu'il n'est pas présent physiquement dans le groupe? 8 minutes.
4: Kodem kol, im anachnu medabrim al... על זה אם רב נמצא פיזית כתוב בקבוצה
3: d'abord que le roi soit physiquement avec nous ou dans le groupe.
4: להגיד שאני בכלל לא רואה שום הבדל בשיעורים.
3: Je veux dire d'expérience que je ne vois pas de différence dans les cours. Disons que maintenant nous allons avec les cours enregistrés.
4: ממש עכשיו על המצב שלנו עכשיו ואני
3: le Rav maintenant, je sens qu'il part exactement de cet état-là et je pense qu'il n'y a pas de différence entre l'annulation envers le Créateur et l'annulation vers le Rav, parce que le Rav parle de comment atteindre le Créateur, comment nous orienter vers le Créateur.
5: Bien,
3: après tout, il y a une différence. Il y a, avant que tu sois une personne physique, mais ça pourrait que ce soit même plus dur de s'annuler lorsqu'il y a une personne physiquement, parce que ce que tu dois t'annuler, c'est avec le chemin et pas envers le corps corporel. Donc, physiquement, ça pourrait être même encore plus confondant. Donc peut-être même que c'est plus facile si ce n'est pas physique, parce que tu es concentré sur ce que tu dois vraiment, ce envers quoi tu dois vraiment t'annuler. Oui, après tout, la différence, c'est très subtil, parce que l'annulation est subtile, c'est l'annulation de moi-même. L'annulation, c'est l'annulation de soi par rapport à ce qui est en dehors de moi. Et c'est le Créateur. C'est exprimé dans le Rav, le groupe, les amis. Donc, en m'annulant devant eux, je m'annule devant le Créateur. Donc c'est difficile de répondre à cette question avec précision, parce que la frontière ici est floue. Je pense aussi qu'il y a une différence dans notre responsabilité. Aujourd'hui, nous avons une plus grande responsabilité, un plus grand travail entre nous. Parce que maintenant, nous serons une unité. Ce que nous recevons du Rav, des sages, maintenant nous devons l'implémenter dans nos dizaines, dans le clé mondial. Et je pense que c'est un degré supérieur, parce que déjà nous ressentons que nous devons atteindre l'état d'un homme. Nous devons implémenter tout ce que le Créateur demande de nous, être comme un homme.
6: Oui, peut-être...
3: Oui, peut-être qu'il y a une différence quand par Rav est à nos côtés, on a le manque pour ce contact physique devant nous, avec nous, c'est tout. C'est un ressenti que ça nous manque, mais vraiment, j'écoute les cours du passé, les cours si fortes qu'elles nous donnent des impressions, le cours d'aujourd'hui. Je prends l'exemple de lecture de sources de kabbalistes d'il y a des milliers d'années. Quoi, on peut apprendre d'eux, c'est... On peut pas se connecter aux sources, c'est la même chose, le Rav présent ou non, on a ses enregistrements. Ça vit avec nous. Toutes ces années, il marche avec nous, il va marcher jusqu'aux prochaines générations. Ça le manque. C'est le calcul physique qui est ressenti avec nous. Si autrefois je me reposais sur le Rav, aujourd'hui je me repose sur lui, c'est-à-dire que si nous nous reposons complètement sur lui, aujourd'hui la force du Rav est déjà émergée dans chacun d'entre nous. Il reste pour toujours notre Rav, et toujours pour toujours notre supérieur. La différence, c'est qu'aujourd'hui, nous réalisons la force pour laquelle il est entré en nous, pour une période très longue, et c'est la seule différence. Ouais. J'essaie de comprendre qu'est-ce que l'annulation devant le Créateur. C'est suffisamment tangible. Je suppose qu'il y a une différence parce que l'annulation devant le Rav, c'est pas comme on dit les amis, que c'est déjà en nous, après que c'est tangible depuis de nombreuses années, par le Rav depuis de nombreuses années. Tu comprends qu'on essaie de comprendre qu'est-ce que l'annulation, n'est-ce pas? Mais qu'est-ce que l'annulation envers le Créateur? Là, c'est un peu abstrait. Donc l'annulation envers le Rav, envers les amis, c'est extrêmement important. J'ai aimé l'exemple de Doudi avec la tempête de sable, ça nous donne vraiment à voir que c'est en quelque sorte comme si nous n'avons pas notre vue ici dans ce chemin vers le Créateur. Et c'est pourquoi nous avons un guide et nous nous relons Rav comme un guide qui marque ce chemin pour nous, et ce que nous devons faire, c'est ce que nous dit notre guide. Oui, je remarquais que dans la question, il y a aussi l'annulation envers le Créateur. Pas juste le Rav, donc c'est même plus que ça, c'est l'annulation envers l'ami. Ça pourrait ne pas être la même annulation, mais c'est ce que le Rav nous recommande afin de voir la grandeur du Créateur dans le Rav. Il faut d'abord s'annuler envers les amis, comme son nom est grand. Oui, je suis d'accord, l'annulation avec les amis, c'est ce que tu ressens le plus, c'est le plus tangible. L'annulation envers le Rav, c'est plus élevé et supérieur. Extrait numéro 5.
5: Afilo.
3: De la lettre 28 du Rabash. Même si nous avons mérité d'entendre les paroles du Dieu vivant de la bouche de la Shrina parlant à travers la gorge de mon père, mon maître et mon Rav de mémoire bénie, Le choix reste néanmoins entre nos mains. C'est pourquoi, bien que lui, de mémoire bénie, nous ait révélé de nombreuses révélations, ce n'était qu'afin de nous guider, afin que nous puissions avancer sans soutien. Et c'est pourquoi, du fait de cela, immédiatement après chaque nouveauté de Torah qu'il nous révélait, une élévation de l'esprit et une forte assurance de consacrer nos jours uniquement au bénéfice du Créateur étaient provoquées en nous. Cependant, immédiatement venait sur cela l'aspect de l'endurcissement du cœur, sous l'aspect de « car j'ai endurci son cœur ». Afin qu'ensuite nous ayons un choix de notre propre côté, car cela est appelé un effet sans soutien qui le soutienne, puisque son intention était de nous amener à la perfection désirée. C'est pourquoi, du fait de cela, chacun est resté dans un état qui ne convient pas à son disciple, et cela suffit à celui qui comprend. Et nous devons nous affermir, comme il est écrit dans ma lettre précédente, que Yaakov, notre père, n'est pas mort, c'est-à-dire que sa qualité de vérité vit et subsiste à jamais, et que s'accomplisse le verset « Et toi, ne crains pas mon serviteur Yaakov, parole du Seigneur, et ne tremble pas, Israël, car voici que je te délivre de loin et ta descendance du pays de captivité. » Cela signifie que même si nous nous trouvons dans l'éloignement le plus extrême, la délivrance du Seigneur vient en un clin d'œil et nous mériterons de parvenir à l'aspect de vérité, c'est-à-dire de donner du contentement à celui qui l'a formé. Amen, qu'il en soit ainsi. Et tout au cours de ce cours, j'ai eu cette pensée, cette prière que le Créateur nous aidera à chaque moment dans la vie d'ici jusqu'à la fin de la correction pour clarifier qu'est-ce que l'opinion du supérieur. C'est au-dessus de ma propre raison, car je fais en sorte de reconnaître le supérieur et je m'annule devant lui afin d'adhérer au Créateur. Notre dernier extrait du Bala Sulam, de l'article La Liberté, on peut comparer la chose à un malade qui ne veut pas écouter le conseil du médecin avant de comprendre lui-même comment son conseil le guérira. Et c'est pourquoi il commence lui-même à étudier la sagesse de la médecine. Alors, il peut mourir de sa maladie avant d'avoir eu le temps de comprendre la sagesse de la médecine. Il en est de même de la voie des souffrances, comparée à la voie de la Torah. Car celui qui ne croit pas aux notions intellectuelles que la Torah et la prophétie lui conseillent d'accepter sans compréhension personnelle, est obligé de parvenir lui-même à ces mêmes notions intellectuelles. Et cela ne se fait que par la voie de sa venue dans la chaîne de la cause et de l'effet, à partir des événements de la vie, qui sont des expériences qui accélèrent beaucoup et sont capables de développer en lui le sens de la reconnaissance du mal, comme cela a été expliqué, sans son choix, mais du fait de son effort pour acquérir pour lui-même un bon environnement qui l'amène à ses pensées et à ses actes. Donc, en fin de compte, il s'avère que s'annuler devant le Créateur et envers le Rav ne peut être fait que par l'aide de la société. Eh bien, le Créateur est dissimulé, aussi le Rav, si c'est un kabbaliste, il est aussi dissimulé, et c'est pourquoi c'est très difficile de voir sa grandeur. Et nous aurons maintenant un atelier, et je veux simplement donner des exemples aussi de ce que moi je fais, comment Combien ce n'est pas simple de s'annuler devant le Rav parce qu'il est dissimulé. Bien que j'ai beaucoup été avec lui, aussi maintenant, depuis un long moment, de nombreuses heures, mais sans la société, tu ne peux pas voir la grandeur parce qu'il se dissimule constamment. Je peux donner ces exemples comme lorsqu'ils disent qu'il doit s'annuler devant les opinions du Rav, le message, alors disons, nous diffusons la sagesse de la Kabbale, et ensuite on nous a dit, on a besoin de l'éducation intégrale, ensuite on nous a dit à nouveau, il faut la Kabbale. Donc, un autre exemple, c'était le dernier exemple sur le roche de Dizen. Nous avons parlé tout le temps que nous avons besoin de l'égalité dans le groupe, et que c'est la seule façon dont nous pouvons construire le cli, et maintenant, au-dessus, il y a le roche. Ensuite, nous avions aussi le Covid, donc nous étions toujours physiques. Ensuite, on a dit, non, il faut être virtuel. Et puis à nouveau, physique, parce que aussi, pour que ce soit plus bénéfique. Et beaucoup d'autres exemples qu'on peut donner, où apparemment, il y a des clashs, et il n'y a que la société qui puisse aider, en fin de compte. Et aujourd'hui, c'est compris plus et plus que seule la dizaine peut aider, mais aussi la grande société. Et donc, nous allons maintenant passer à un atelier où chacun d'entre nous, on lui demande de donner des exemples de comment, par l'aide de la société, il parvient à s'annuler devant la raison du Rav et du supérieur. Donc c'est un atelier pratique. Chacun donnera des exemples de comment, à travers la société, l'homme parvient à s'annuler envers la raison du Rav et à s'annuler devant cela. 6 minutes.
5: לא עולה לי ככה על השנייה דוגמה ספציפית, אבל אני אגיד שעבורי זה חד משמעי דוגמה אישית.
3: Bon, je n'ai pas d'exemple spécifique à dire, mais je vois que c'est un exemple unique qui évoque d'une personne. Quand je vois un ami, le travail intérieur qu'il fait lui-même pour s'annuler devant le Rav, qu'il le fait de tout son cœur, pour ne pas jouer à un jeu, mais vraiment parce qu'il veut cela. Simplement, ça te saisit d'intérieur et tu le ressens. Tu ressens le travail qu'il fait, l'effort qu'il fait. Et ça te dirige immédiatement. Si je n'ai pas d'exemple, rien ne m'arrive en tête maintenant comme exemple, mais simplement je regarde les amis et comment eux, ce qu'il aura pour eux, comment il le respecte, comment il respecte ce qu'il fait, les exemples que nous donne le Rav lui-même, comment il faudrait se relier à un étudiant et comment il faudrait se relier à soi-même envers la société et envers les amis. Et ça dit tout. Oui, c'est évident qu'il y a beaucoup d'exemples, mais ce qui m'a saisi, c'est en diffusant, distribuer des journées dans la rue. Et ce n'est pas simple, même ici à Petah Tikva, tu es dans des endroits où les gens te connaissent, parfois tu ne te sens pas toujours confortable, mais tu vois tout le groupe motivé, qui s'éparpille dans le pays, et se donne les uns les autres des impressions sur le Shabbat, et donc c'est facile de te laisser porter avec eux, le groupe te supporte. J'aurais pas su que j'aurais pu le faire, beaucoup de choses aussi dans la diffusion que j'aurais fait, ce n'est que grâce à la société qu'on les fait. Les exemples qui saisissent mon attitude, un exemple, c'est qui opère le bien, c'est l'exemple de la honte. que si tu t'inclus comme faisant partie de la dizaine, ou bien que tu penses que tu es égal dans la dizaine, tu vois que le plus petit d'entre eux, c'est-à-dire chacun à tes yeux, qui font bien mieux, que bien, avec bien plus de succès que ce que tu es capable de t'apporter à la dizaine comme contribution, alors là, la force qui peut te faire bouger du lieu où tu te trouves. Et puis un deuxième exemple, c'est l'exemple de... Quand tu sais que tu es responsable d'une activité qui prend place dans la dizaine, et que vraiment c'est important pour la dizaine, c'est important pour notre chemin spirituel, et le kabbaliste le présente, alors c'est une force qui te dirige vraiment puissamment. Oui, nous avons parlé de...

Oui, je n'ai pas d'exemple adapté pour ça, mais tout ce que je sais, c'est que le Rav, pendant les congrès, parfois on pose des questions. Que faire si vraiment je ne suis pas prêt pour le congrès? Je ne suis pas dans un état où je puis élever tous les amis. Et donc le Rav a dit, simplement tu dois te laisser t'écouler. Avec le flux de ce qui se passe dans le congrès, avec tout le monde. Vraiment, dans l'un des congrès que j'ai eu, c'est cet état où j'ai essayé de faire ensemble avec les amis. Vraiment, ça a changé cet état pour moi où j'étais vraiment dans un état où aussi j'aurais pu élever l'esprit des amis aussi. Subjugation, annulation. On va finir le cours avec ça, mais on regarde un dernier clip. Yaakov Dalman demande qu'est-ce que l'annulation envers le Rav et envers le groupe. Alors, envers le Rav, ça ne signifie pas que tu dois brosser ses chaussures, mais plutôt, bien que dans certains cas spéciaux, ça pourrait t'annuler, mais l'annulation, c'est vis-à-vis de ce qu'il explique, ce qu'il délivre. Ce que tu peux aussi révéler dans le livre, peut-être par toi-même, mais il te le donne d'une façon vivante. Théoriquement, tu pourrais le faire avec d'autres enseignants, mais c'est très difficile. Quoi qu'il en soit, tu dois éveiller l'âme qui est venue devant toi, avant toi. Bien qu'elle ne soit pas à tes côtés, c'est pour ça que c'est bien plus difficile. Le Rav, c'est un système, ce n'est pas une personne. C'est un système qui t'apporte une méthode, Torah, lumière, questions, problèmes à tes amis ensemble avec toi. C'est le travail du caretaker qui s'occupe du groupe, qui essaie toujours d'éveiller en eux des manques, des désirs, des confusions, les secouer comme ci, comme ça, les apporter une connexion aussi rapidement que possible, mais d'une façon que ça ne leur vole pas le libre arbitre. Et c'est le principal. Dans les cercles hassidiques, ils te retirent ton libre choix. Tu t'attaches au supérieur, mais qu'est-ce que t'en retires? Où sont les manques? Où est le travail? Où est l'effort? Et là, tu l'as toujours. C'est-à-dire que le Rav doit se révéler devant toi par une façon que tu ne disparaîtras pas en lui. Il te laisse une place pour l'effort, pour que tu aies toujours des doutes envers lui, en rejet, dans l'obscurité. Autrement, c'est du racidisme. Autrement, tu ne veux aucune demande pour le Créateur. Autrement, le Rav te révèle les choses, mais c'est pas lui-même qui se révèle. C'est même le contraire. C'est afin de te donner l'opportunité de demander au Créateur. C'est-à-dire, ne me crains pas, mais crains le Créateur. Ok, donc dans un instant, nous aurons un repas, nous allons continuer à parler de suivre les kabbalistes, et aussi dans le cours de l'après-midi, nous continuerons avec le cours sur le Hari. Aussi, le troisième repas sera dévoué au Yom Sait du Hari. Une annonce pour nos amis du clip ukrainien. Demain, dimanche, entre 18h30 et 20h d'Israël, une réunion avec vous, les gars, avec le management sur Zoom. Le lien vous sera envoyé dans tous les canaux.

0: חברים יקרים, בחלק הראשון נלמד מתוך שיעור של הרב.
1: Chers amis, dans la première partie du cours, nous allons étudier d'un cours de Rav sur le sujet du jour de commémoration du Saint Ari. C'est un cours du 14 juillet 2021 dédié à ce sujet.
2: Bonjour.
1: Bonjour, c'est un cours sur le thème du jour de l'anniversaire du retrait du Hari, passage choisi des sources. Le matériel d'étude est trouvé sur kamanamedia.info.
3: Site web dans le système Arvout en cliquant sur le menu.
1: Vous pouvez poser des questions.
3: On demande à le recevoir par email en français. Vous pouvez poser des questions, y compris sur CapTV. Qui pourront être posées au cours de la leçon. La lumière supérieure qui provient du Créateur, qui a décidé de le partager avec les créatures pour les créer, afin qu'elles ressentent la lumière supérieure, son essence, sa qualité éternelle, passe par beaucoup d'étapes. Tout degré de son déclin de la force supérieure, jusqu'à ce que ça devienne quelque chose qui puisse atteindre le contact avec la créature, où la créature est quelque chose qui est opposé du créateur, séparé de lui, c'est pourquoi c'est appelé créature, et c'est la raison pour laquelle la lumière supérieure qui passe par toutes ces dissimulations, tous ces degrés dans son déclin et qui chute à travers elle, prend toutes sortes de différentes formes de revêtements, d'ornements afin de s'adapter à la créature. Et du fait que la créature doit vraiment être à l'opposé du créateur afin de le découvrir en plein, doit être complètement l'opposé du créateur et dans le même temps, dans la créature, il doit y avoir quelques connexions avec le Créateur. Et donc, nous apprenons que la lumière supérieure porte en elle à la fois le désir de recevoir qui a été créé, l'existence de l'absence, et aussi cette étincelle qui provient du Créateur. Et tout cela provient d'en haut, tout en bas jusqu'à au point final, le plus bas, où il n'y a rien de pire, et c'est considéré qu'il est déjà dans ce monde. Et ici, il commence à décrire, à former la future créature qui commence à grandir, à être construite vraiment de la poussière, des degrés les plus bas, et qui se développe plus et plus avant, à travers la force de cette étincelle d'amour qui existe à l'intérieur du désir de recevoir, et qui évolue, qui se développe depuis un degré jusqu'au suivant, depuis un lien jusqu'au suivant, jusqu'à ce qu'il atteigne des formes qui déjà répondent dans les formes du végétal, et ensuite l'animal, et ensuite le parlant. Et alors, c'est entièrement comme une réponse que la créature peut ajouter à quoi qu'elle reçoive du Créateur. La forme de la réponse naturelle, instinctive, et plus tard, avec des réponses qui sont plus et plus complexes. Elle commence à se connecter avec celui qui l'éveille, à demander de lui, qui rentre dans une forme de relation avec lui, à partir du désir de recevoir en lui, qui veut être connecté au supérieur, qui s'occupe de lui, qui le développe, et donc aussi il apprend du supérieur, Qu'est-ce que c'est que veut le supérieur de lui et comment il est supposé répondre au supérieur? Et alors, il voit que le désir de recevoir, tout comme un bébé, constamment le pousse à se connecter plus et plus, d'une façon qu'il soit conscient avec l'émotion et l'intellect comme celui qui s'en occupe. Et c'est ainsi que grandit le désir de recevoir, jusqu'à ce qu'il atteigne des degrés où les gens dans ce monde commencent à demander d'où nous venons, pourquoi nous sommes ici, pour quelles raisons, etc., etc. Et c'est ainsi qu'il se développe pour atteindre un état où de telles personnes grandit en eux et que se développe depuis la nature une demande à la connexion plus et plus avec le supérieur. Et ces gens qui ont à l'intérieur d'eux de tels manques, une telle âme, sont ceux qui plus tard nous disent et nous expliquent à qui nous sommes connectés et qui nous sommes vraiment et qui nous gère, et ainsi de suite. Il y a eu beaucoup de telles personnes au cours de l'histoire. Nous en connaissons certains, nous les en souvenons, et d'autres non, ce n'est pas si important. Cependant, il y a de telles personnes qui ont laissé pour nous des moyens par lesquels atteindre une connexion avec la force supérieure. Et nous en souvenons, nous les honorons et nous les étudions. Et le plus important parmi eux, c'est une personne qui était appelée Ari.
2: Ashkenazi Yitzhak Luria.
3: Ashkenazi Yitzhak Luria.
2: Et
3: il vivait
2: au
3: 15e siècle. Avant lui, il y avait des dizaines de générations de kabbalistes. Le premier parmi eux était Adam Arishon. Et ensuite, après Adam Arishon, il y avait ses étudiants jusqu'à Abraham, et à partir d'Abraham, Isaac, Jacob. Ce sont tout cela des écoles. Vraiment, ils ont ouvert des écoles et ont éduqué les gens. Cependant, le Ari, quoi qu'il en soit, était vraiment grand. Nous allons lire à ce sujet maintenant. Aujourd'hui est le jour mémoriel de son départ. Et nous devons nous souvenir de lui et nous connecter à lui en étudiant, parce que par cela aussi nous attirons sur nous-mêmes une opportunité de nous connecter avec cette âme très spéciale, telle qu'il n'y en avait pas d'autre dans toute l'espèce, dans le système de Adam Arishon. Cette âme était vraiment très spéciale et elle marchait vers la correction dans une mesure où personne d'autre n'était capable d'atteindre. Et donc, lisons ce qu'ils nous ont préparé, s'il vous plaît. Le premier extrait est du Hari, un poème du Hari. Voici qu'avant que les émanations aient été émanées et que les créatures aient été créées, la simple lumière supérieure avait rempli toute l'existence. Et il n'y avait pas de vacances comme un air vide, un creux. Mais tout était rempli de cette lumière simple et sans limite. Il n'y avait pas de tête ni de fin, mais tout n'était qu'une lumière simple et unique, équilibrée de façon égale et uniforme. et on l'appelait la lumière de Ensof. Et lorsque, par sa simple volonté, vint le désir de créer les mondes et d'émaner les émanations, mettre en lumière la perfection de ses actes, de ses noms, de ses appellations, ce qui a été la cause de la création des mondes, puis l'Ein Sof s'est restreint lui-même en son point médian, précisément au centre. Et il a restreint cette lumière et s'est éloigné sur les côtés autour de ce point central. Et il restait un espace vide, un air vide, un vacuum, précisément à partir du milieu. Et cette restriction se situait également autour de ce point médian vide, pour que l'espace soit uniformément encerclé autour d'elle. Et après la restriction, quand l'espace vacant resta vide, précisément au milieu de la lumière de Ein Sof, un lieu fut formé où les émanations, créations, formations et actions pourraient résider. Puis, de la lumière de Ein Sof, une seule ligne s'est déployée d'en haut et descendue dans cet espace. Et par cette ligne, il a émané, créé, formé et fait tous les mondes. Avant ces quatre mondes, il n'y avait qu'une seule lumière de Ein Sof, dont le nom est un, dans une merveilleuse unité cachée. Et même dans les anges les plus proches de lui, il n'y a pas de force et pas d'atteinte dans l'Ein Sof. Comme il n'y a pas d'esprit d'un créé qui pourrait l'atteindre, car il n'a pas de place, pas de frontière, pas de nom. Oui, de cela, comme nous savons, c'est ainsi que le Hari commence son livre principal appelé L'Arbre de la Vie, qui explique pour la toute première fois au cours de l'histoire de la sagesse de la Kabbalah, il nous explique le système entier et comment il est construit du bas vers le haut dans la mesure où qui ne peut être exprimé dans notre langue d'une façon qui soit proche de notre compréhension. En effet, ces extraits sont très spéciaux. Alors, qu'est-ce qui se passe à Petah Tikva 6? Merci Rav. Je ne voulais pas interrompre le silence d'or dans notre leçon, mais comment est-ce qu'on se connecte à l'âme du Hari en tant que dizaine? Certainement à travers la dizaine. C'est aussi quelque chose qu'il a transmis à ses étudiants, qu'il a demandé d'eux, qu'ils soient connectés. Nous avons même des enregistrements de ses étudiants, la façon dont ils se comportaient selon sa guidance. Et si nous voulons nous connecter à Hari, ça signifie que nous devons nous connecter à travers les mêmes règles de la sagesse de la Kabbale, qui sont les mêmes pour tout le monde. Encore, à travers cette même règle de « aime ton prochain comme toi-même », nous devons en fait la maintenir pleinement. C'est tout. Oui, Gilad. Extrait numéro 2. Venez voir à quel point nous devrions être reconnaissants à nos enseignants qui nous transmettent leur lumière sacrée et consacrent leurs âmes à faire le bien de nos âmes. Ils se trouvent au milieu, entre le chemin des tourments sévères est le chemin de la repentance. Il nous sauve du monde souterrain qui est plus rude que la mort et nous habitue à atteindre les plaisirs célestes, la douceur sublime et le plaisir qui est notre lot, prêts à nous attendre dès le début, comme nous l'avons dit plus haut. Chacun d'eux opère dans sa génération selon la puissance de la lumière de sa Torah et de sa sainteté. Nos sages ont dit, vous n'avez pas une génération sans Abraham, Isaac et Jacob. En effet, cet homme pieux, notre Rav Isaac Luria, nous a troublés et nous a fourni la mesure la plus complète. Il a fait merveilleusement plus que ses prédécesseurs. Et si j'avais une langue qui loue, je louerais ce jour où sa sagesse est apparue, presque comme le jour où la Torah fut donnée à Israël. Oui, c'est ce qu'écrit Bala Sulam. Que, en effet, ce qu'a écrit le Hari, ce qu'il a ouvert, ce qu'il a révélé, était vraiment sur la même magnitude, la même hauteur que Moïse qui a ouvert la Torah. Et aussi la Torah que Moïse a apportée à l'humanité, nous ne sommes vraiment pas conscients de cela, nous ne savons pas vraiment comment l'utiliser. Et par cela, le Hari a pris une autre étape en avant. Il explique quelle est l'essence, l'intériorité de la Torah, et pourquoi nous devons la maintenir, et pourquoi nous devrions maintenir que la connexion entre nous est en fait de connecter toutes les parties de la connexion, création qui est brisée délibérément, afin que nous, en l'assemblant à travers nos efforts de connexion entre nous, par cela nous prouvons la correction et nous atteignons la force intérieure qui connecte en elle, qui est le Créateur. Et donc, depuis la Torah elle-même, nous ne pouvons pas comprendre ces choses. Cependant, lorsque les générations déclinèrent de génération, et qui ont vraiment atteint la destruction du premier temple et du second temple, alors nous avons atteint l'exil, et déjà à la fin de l'exil, au 14e ou 15e siècle, le temps advint pour que l'humanité découvrit l'état dans lequel elle se trouvait. En pratique, l'âme du Hari fut révélée et il a expliqué, il a vraiment fondé toute cette forme qui nous est révélée, quel est ce système de la nature supérieure qui travaille sur nous et qu'est-ce que nous, en conséquence, devrions faire. Il devint clair, en général, de façon systématique, où nous existons, qu'est-ce qui opère d'en haut et en conséquence comment nous devrions travailler d'en bas, quel est notre but, et tout cela devint révélé. Kiev. Oui, Sharav. Pour qui le Hari a-t-il écrit? Qui enseignait-il? Le Hari a écrit cette chose pour tout le monde. Cependant, quiconque qui est venu à lui, 5 ou 6 personnes sont venues. L'un de l'autre, ce sont les étudiantes autour de lui. Enfin, certains plus, certains moins, mais il a écrit pour tout le monde. Quand les kabbalistes écrivent et qu'ils ouvrent tout ce qu'ils ouvrent, c'est pour tout le monde. Et donc, il écrit pour tout le monde. Le but de l'humanité, tel que l'a écrit Bala Sulam plus tard, est égal pour tout le monde, pour les noirs, les blancs, les rouges, les jaunes, peu importe la race, ni rien vraiment qui compte. Et donc, tant qu'une personne veut savoir ce pourquoi il existe, qui est-ce qui le dirige et à qui, de qui il devrait se rapprocher. Voilà. Ce groupe qui était autour de lui, ses étudiants, était-ce un récipient pour corriger? Non, je ne le pense pas. Je ne pense pas qu'il ait écrit grâce à son groupe. Il était si élevé, il a pris d'eux un certain manque, quoi qu'il en soit, en étant connecté avec eux. Mais ce n'est pas que le groupe était typiquement qu'il a pris part dans ses écrits, non. C'était une âme telle que il était vraiment déconnecté de tout le monde. Et lorsque nous le lisons, quel auteur, qu'est-ce que nous devrions prendre de cela? Nous devrions être impressionnés, inspirés par le Harid, par ce qu'il a fait, et apprendre quelque chose de lui, que, en fait, c'est l'arbre de la vie, son livre principal. Il y a aussi les sept portes, il y a d'autres livres, et aussi des livres cachés. Mais plutôt, ils ont déjà été écrits plus tard par ses étudiants de quoi qu'il a laissé derrière. La chose la plus importante que nous devons apprendre de lui, c'est le système général. Et lorsque nous étudions cela, déjà nous devenons connectés à ces entrées, ces portes qui nous apportent la lumière supérieure et qui influence pour nous la lumière supérieure. Gilad, extrait numéro 3. Il n'y a pas assez de mots pour mesurer son œuvre sainte en notre faveur. Les portes d'accès étaient verrouillées et boulonnées, et il est venu et nous les a ouvertes. Vous découvrirez un homme de 38 ans qui a supplanté avec sa sagesse tous ses prédécesseurs en matière de génie et à travers les âges. Tous les anciens du pays, les bergers vaillants, les amis et les disciples du sage divin, le Ramak, se tenaient devant lui comme des disciples devant le Rav. Tous les sages des générations qui les suivent jusqu'à ce jour, tous, sans exception, ont abandonné les livres et les compositions qui le précèdent, la Kabbale du Ramak, la Kabbale du premier et la Kabbale du génie, béni soit la mémoire de tous. Ils ont attaché leur vie spirituelle entièrement et uniquement à sa sainte sagesse.
1: Oui.
3: En effet, c'était comme ça. C'était les conditions d'en haut que le Ravi l'a révélé, qu'à sa génération, personne ne pouvait dire c'est incorrect, ça ne va pas. Et plus tard, ça a eu lieu même au cours des générations suivantes, depuis le Baal Shem Tov et au-delà. Ils étaient promus dans la sagesse du Hari et beaucoup de gens qui étaient opposés. Mais durant le temps du Hari, ils travaillaient dans une petite ville, une petite communauté, quelques étudiants. Et jusqu'à ce jour, ce lieu où il enseignait existe encore. Et nous pouvons aller là-bas. Une fois nous y sommes allés, nous y allions pour honorer ce lieu, mais

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1: C'est la lumière qui brille sur nous grâce à la sagesse de la Kabbale. Nous allons maintenant lire un extrait du Balasulam. De la lettre 39. Tu dois savoir avec certitude qu'il n'y a pas eu depuis le temps du Hari jusqu'à aujourd'hui quelqu'un qui comprenne la méthode du Hari à sa racine. Il serait plus facile d'atteindre un esprit grand et saint deux fois plus que celui du Hari que de comprendre sa méthode, car de nombreuses mains ont dominé celle-ci, des rapporteurs, écrivains, jusqu'au dernier. La racine supérieure, chacun ayant renversé et embrouillé les choses. Et voici, par la volonté suprême du Créateur, j'ai mérité la gestation de l'âme du Hari, non pas à cause de mes bonnes actions, mais par la volonté suprême qui est aussi élevée pour moi-même. Pourquoi j'ai été choisi pour cette âme merveilleuse que personne n'a obtenue depuis son décès jusqu'à aujourd'hui?
2: Gottfried, you're muted. Gottfried, you're muted. Okay, active workshop.
3: What is the main web?
2: Gottfried, you have two connections open.
3: All right. Okay. What is the main work that we are realizing from our teachers at the workshop? What is the main work?
1: Atelier actif. Quelle est la principale tâche de notre travail dans la réalisation de la méthode du Hari telle que nous l'avons reçue de nos enseignants? Quelle est la principale tâche de notre travail dans la réalisation de la méthode du Hari telle que nous l'avons reçue de nos enseignants ateliers actifs?
4: עיקר העבודה שלנו במימוש שיטת הארי, כמו שקיבלנו מהמורים שלנו, זה כל שיטת הקבלה שכתובה בשמות, פרצופים, מדרגות. כל השיטה הזאת בעצם התחיל אותה הארי הקדוש, וממנה פיתחו אותה עד שאנחנו קיבלנו אותה עד היום, שהמהות של השיטה היא חיבור, גילוי האלוקות דרך חיבור בין בני אדם, דרך אהבת הבריות לאהבת השם, בצורה הזאת. תמשיכו.
5: כן, כמו שהחברים ציינו ובעל הסולם ציין, זה עדיין לא היה מישהו...
1: Comme nos amis l'ont fait remarquer, il n'y a toujours personne dans ce monde qui a réussi à révéler la méthode du Hari au complet, alors il y a toujours de quoi révéler. Et comme il explique dans le texte qu'à partir de maintenant, il nous faut découvrir vraiment ce qu'il nous a donné, tous les textes et ce qu'il voulait vraiment nous donner, quel est son chemin. C'est ça que nous voulons découvrir dans notre dizaine pour ce qui est du travail. Et la méthode, ce n'est pas d'essayer avec notre intellect ce qui est écrit dans Tess, mais simplement de vivre là, dans l'âme, avec tout le cœur. Ah oui, absolument, comme l'ami l'a dit, les kabbalistes ont une réception qui vient du Créateur, et puis la méthode du Hari et du Bala Sulam, c'est que ils peuvent amener tout ça à notre niveau. C'est ça leur force. Grâce à leurs livres, on peut adhérer à ces degrés sublimes-là, dans une certaine mesure. Oui, et nous nous rappelons les noms et ce que leur I a ouvert pour nous, ça attire à nous leur makif. Et ça, c'est la chose unique à propos de la méthode de la Kabbale, d'attirer à nous la lumière environnante. Et à partir de là, on peut essayer, et le Hari et tous les kabbalistes nous disent, venez-en ce degré où je suis. Et tout ce qu'ils ont écrit, il nous faut désirer le réaliser. Oui, comme le Rav l'a dit, tous les kabbalistes avant le Hari ont révélé du haut vers le bas, c'est-à-dire qu'ils avaient des qualités pour révéler la lumière. Et ça, ça s'est découvert à partir de la méthode de la restriction, l'écran, la lumière réfléchie, comment il nous faut travailler du bas vers le haut, en inversant vraiment les récipients et en recevant les lumières, en corrigeant les kélim. Mais ça, c'est la méthode de la correction que le Hari a amené au monde. Et avec une atteinte complète, ça veut dire qu'il a ouvert la lumière à toute l'humanité parce qu'il sentait que celle-ci allait les élever, tout le système qui semble être fait de façon logique et aurait besoin d'une certaine médecine du haut vers le bas. Lorsque nous nous mettons à travailler avec les kabbalistes, et pendant des générations, ils ont construit la méthode basée sur la méthode du Saint Hari. Et on peut aussi dire que le rabâche a prolongé l'enseignement de son père. Question pour atelier silencieux. Demandons la force de poursuivre le travail des kabbalistes. Demandons la force de poursuivre le travail des kabbalistes. Atelier silencieux.

0: שלום חברים יקרים, לרגל יום הסתלקותו של הארי, נלמד בחלק הראשון שיעור של הרב מתאריך 16 לאוקטובר 2005.
1: Bonjour les amis, nous allons avoir une leçon de commémoration du Ari et nous allons lire la lettre 39 du Bala Sulam. Nous la lisons ensemble dans nos dizaines. Nous avons 22 minutes pour ce faire. Lettre 39 du Bala Sulam. Année 1927 ou 5687 du calendrier hébraïque, avec l'aide du Créateur, veille du Saint Shabbat, Parashat Shelach, depuis Londres. À l'attention du chassid renommé, notre maître le Rav, que sa lumière brille. Je renouvelle ta paix comme il convient. Je viens t'informer qu'à l'instant même, j'ai reçu une lettre qui afflige mon âme au plus haut point concernant le fait qu'on a remis mon saint fascicule entre les mains des extérieurs pour s'en moquer à leur guise. Et maintenant, tu me comprendras et mon avertissement redoublé et triplé de garder le sens et pourquoi je n'ai pas envoyé les fascicules jusqu'à ce jour, car je craignais cela. Et c'est pourquoi j'ai voulu envoyer d'abord les fascicules à notre maître, que sa grandeur soit élevée, et entre les mains du Saint Rav, qu'il vive de longs et bons jours. Amen. Et voici ce que je craignais m'est arrivé, et des mains de jeunes gens, sciemment, ils m'ont trahi pour faire ce que je n'ai pas ordonné après mon grand avertissement de ne révéler mon secret à personne, qui que ce soit. Et voici qu'ils ont rendu mon esprit nauséabond aux yeux de la génération et qu'ils m'ont fait trébucher dans la voie de mon travail élevé pour faire contentement à mon possesseur. Qui pourra leur pardonner cela? Et dans les cieux témoins sur mon effort de toutes mes forces pour prolonger sa sainteté, béni soit-il, à cette génération. Cependant, la Sitra Ara trouve toujours ses hommes, ses agents, pour me placer des obstacles dans toutes mes directions où je me tourne pour faire du bien aux autres. Et sur tout cela, nombreux sont ceux qui sont avec nous plus que ceux qui sont avec eux. Et le Créateur ne lèse pas mon salaire. Et peu à peu, j'avance et je dégage la voie, parfois moins, parfois plus, mais toujours avec un gain et un profit. Avec l'aide du Créateur, jusqu'à ce que je mérite de faire tomber tous les ennemis du Créateur, avec l'aide de son grand et redoutable nom. Et toi, ne crains pas la peur des simples, et ceux qui font sortir la chose sont plus petits que leur ceinture. Ainsi le Créateur a voulu, ainsi il m'a fait, et qui lui dira que fais-tu et que fais-tu agir? Car le mérite de ma Torah est plus grand que le mérite de leur père. Ainsi les gens de la génération d'Amos, le prophète, le méprisaient et disaient que le Créateur n'avait sur qui faire reposer sa shrina, si ce n'est sur ce bègue, comme il est écrit dans la Pesikta. Cependant, il est écrit, la langue de vérité sera établie pour toujours, et jusqu'à un instant, la langue de mensonge, car à la fin, les gens de vérité sont ceux qui triomphent. Amos est resté vivant et existant pour l'éternité. Et qui a entendu ou su ce qui est advenu de ses adversaires? Ainsi en est-il de cette chose. les gens de la langue ne peuvent nuire qu'à leurs semblables. Et il se trouve que la tempête tombera sur la tête des méchants. Et la vérité vit et subsiste. Elle ne s'affaiblit pas de toutes sortes de mensonges. Mais encore, elle se renforce par eux, comme un champ semé qui se renforce par le fumier et les ordures qu'on y jette. Et la bénédiction du champ fructifie et se multiplie par leur entremise, si le Créateur le veut. Je ne ressens pas encore le dommage qui me viendra par eux pour la diffusion de mon enseignement. C'est pourquoi je ne sais pas encore comment choisir quelle voie pour faire résider la lumière et pour la sauver de leur mal. Cependant, il est certain que si je ressens quelques dommages, je serai vengeur et gardant rancune contre eux, selon la loi de la Torah.

sont des choses dans les écrits du Hari, dont la cause est que le Hari, de mémoire bénie, ne les ait pas écrits et ordonnés de sa propre main sainte, comme il convient, à la profondeur de cette sagesse sublime. Et le Rav, de mémoire bénie, au moment où il a entendu et écrit les choses, n'était pas encore dans les degrés de perfection nécessaires pour atteindre ses enseignements à leurs racines, car il était alors jeune en âge, il avait 30 ans lorsqu'il se tenait devant le Hari, de mémoire bénie, comme il est écrit dans Shahar Gilgulim, et voici ses mots. Et maintenant, en l'an 53-31, en l'an 5331 de la création, j'ai 29 ans depuis ma naissance, etc. Voir là-bas que déjà à Pessah, il servait le Hari, de mémoire bénie, et à la veille du Shabbat Kodesh, la Parasha Matot Maseh, le jour de Rosh Hodesh Av de l'année 5332, il tomba malade, que Dieu nous en préserve. Et le mardi suivant, le 5 Av, il quitta ce monde pour la vie du monde à venir. Et tu trouves qu'au moment de son décès, de mémoire bénie, il n'avait que 30 ans, et le Hari, de mémoire bénie, vécut 38 ans, comme il est connu, et il a encore écrit là-bas. Au moment de son décès, le Rav Haim Vital, de mémoire bénie, n'était pas là, et voici ses mots, mot à mot. Le Rav Yitzhak HaKohen, de mémoire bénie, m'a raconté que, lors du décès de mon maître de mémoire bénie, lorsque je suis sorti de chez lui, c'est-à-dire Maharai Cohen de mémoire bénie, est entré et il pleura devant lui et dit, « Est-ce là l'espérance que nous attendions tous de ton vivant, de voir du bien, de la Torah et une grande sagesse dans le monde? » Et il lui répondit, « Si j'avais trouvé ne serait-ce qu'un seul juste parfait parmi vous, il ne m'aurait pas retiré de ce monde avant mon temps. » Et alors qu'il parlait encore de cela, il demanda après moi, après le Rahav de mémoire bénie, et dit, « Où est parti Haim? Est-ce qu'en une heure pareille, il est sorti de chez moi? » Et il fut très peiné, et il comprit de ses paroles qu'il avait l'intention de me transmettre quelque chose de dissimulé. Alors il lui dit, « Que ferons-nous désormais? » Et il dit, « Tu diras aux compagnons en mon nom qu'à partir d'aujourd'hui, ils ne s'occupent plus du tout de cette sagesse que j'ai enseignée, car ils ne l'ont pas comprise comme il convient. Mais le Rahav seul s'en occupera, seul à voix basse, en secret. » Et il dit, « Que Dieu nous en garde, n'y a-t-il plus d'espérance? » Et il dit, « Si vous en êtes digne, je viendrai vers vous et je vous enseignerai. » Et il lui dit, « Comment viendras-tu et nous enseigneras-tu alors que tu quittes maintenant ce monde? » Et il lui dit, « Tu n'as pas affaire aux choses dissimulées. Comment ma venue vers vous sera-t-elle? » Et aussitôt, il décéda pour la vie du monde à venir. Et j'ai longuement recopié les paroles du livre Shahar HaGilgulim du Rav, de mémoire bénie, mentionné ci-dessus, afin que tu vois que le Hari, de mémoire bénie, a interdit au Rav, de mémoire bénie, d'enseigner sa Torah à d'autres. Et c'est parce qu'alors il ne comprenait pas parfaitement les enseignements qu'il avait entendus du Hari, de mémoire bénie. Et c'est la raison pour laquelle il ne voulut même pas organiser les écrits qu'il avait entendus de son maître. Et ce sont ceux qui vinrent après lui, la troisième génération, à savoir Maharai, notre maître le Rav Yaakov, Tsema, de mémoire bénie, Maharam, notre maître le Rav Meir, Paprech, de mémoire bénie, et Maharash, notre maître le Rav Shmuel.